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2: Si le pantalon fait fureur de nos jours chez les filles comme chez les garçons, qu'en est-il de la braie ? B-R-A-I-E. Son ancêtre, le pantalon de l'Antiquité, qui pouvait être serré au niveau des chevilles, serré au bouffon au niveau des cuisses. La braie a été inventée par les Gaulois. C'est grâce aux Gaulois que les Romains apprirent à connaître la braie. Le mot s'est répandu après dans toutes les langues romanes avant que le personnage de Pantalone de la Commedia dell'arte, le costume du riche Vénitien qui porte un pantalon, ne fasse sensation et répande le mot pantalon sur tout le territoire français. Enfin, sauf un territoire qui résiste toujours à l'envahisseur, les pays occitans, où le pantalon se dit toujours comme les Gaulois, l'obraio o l'obraso. Ne dit-on pas que ce gouya est toujours débraillé ? Cela vient de la même origine, mal pantalonné, mal fagoté. Tu pouvais pas tourner monter ta braguette, t'es prise ? Tu ne peux pas remonter ta braguette, je te prie. Même origine. Oups, pardon. Anéadiou.
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3: Observer, analyser, décortiquer, reproduire, quatre verbes qui résument le mode de fonctionnement et une bonne partie de l'enfance de Jacques de Vaucanson. Né le 24 février 1709 à Grenoble et dixième enfant d'une famille de gantiers, quand la mère de Jacques, très pratiquante, va voir son confesseur, il passe ses dimanches dans une pièce quasi vide où trône seulement une vieille et immense horloge.
4: Il est 8 ans.
3: C'est comme ça que le petit Jacques va comprendre son fonctionnement jusqu'à en reproduire une avec un couteau et quelques bouts de bois.
5: Alors il faudrait pas dire le bout de bois mais les deux bouts d'un bois.
3: C'est le début d'un long voyage dans l'ingénierie qui mettra pourtant un moment avant de prendre son rythme de croisière. Influencé par sa famille, Jacques est pendant longtemps tiraillé entre la vie religieuse et les recherches scientifiques. Mais à l'âge adulte, l'attrait de la technologie est le plus fort.
6: J'ai fait mon choix.
7: Ouais.
6: Il est quand même trop tôt pour le faire.
3: Après plusieurs années d'études et la perte de ses économies, un de ses cousins l'envoie en Normandie pour lui faire passer l'envie de continuer dans ce domaine. Mais c'est là que Jacques va faire une rencontre qui va annihiler les espoirs de sa famille.
8: Les calculs sont pas bons, Kevin.
3: Celle du chirurgien médecin Claude-Nicolas Leca, superstar de la médecine à l'époque. C'est comme ça que va se confirmer l'une des ambitions de Vaucanson, recréer avec un automate les fonctions vitales humaines, comme la circulation du sang, la respiration ou encore la digestion.
9: On commence toujours par un petit jus pour bien se purifier de l'intérieur.
3: Il lui faudra une petite dizaine d'années pour présenter ce qui fera sa renommée. Nous sommes en 1738 et malgré un coût exorbitant, le tout Paris se presse pour observer le joueur de flûte traversière, l'automate de Jacques de Vaucanson.
10: Son histoire parle d'humanité et de son voyage pour trouver sa place parmi les hommes.
3: Jacques conçoit un ingénieux système stocké dans le socle, un cylindre en bois garni de picots qui entraîne des leviers, des chaînes et des câbles. Un mécanisme qui pouvait modifier le débit d'air, la forme des lèvres, le mouvement des doigts. Même l'Académie des sciences est bluffée. L'année d'après, Jacques de Vaucanson récidive non pas avec un, mais deux automates.
11: Oui, les tomates, elles restent parallèles, il n'y a aucun problème.
3: Un nouveau musicien, le joueur de tambourin, et surtout ce qui deviendra son chef-d'œuvre, le canard digérateur. Une réplique de l'animal capable de cancaner, simuler la nage, manger et digérer. Le mécanisme de la digestion était d'ailleurs laissé visible pour que chacun se rende compte de la complexité de l'œuvre. Même si l'existence d'une vraie digestion est contestée par certaines sources, elles s'accordent toutes sur la perfection technique de l'animal. C'est la consécration pour Jacques.
12: Tu vois cet homme-là ? Il est très connu. Par contre, avant ça, c'était un parfait inconnu.
3: Il se retrouve nommé par l'État français inspecteur général des manufactures de soie. La soie, à cette époque, c'est une industrie florissante mais qui a besoin d'être modernisée. Ce à quoi Vaucanson travaillera jusqu'à la fin de sa vie en développant notamment un prototype de métier à tisser.
10: Si mes calculs sont exacts, attends-toi à voir quelque chose qui décoiffe.
3: La machine, basée sur ses automates, est trop complexe et trop en avance sur son temps. Mais notons qu'elle sera reprise plus tard par un certain Jacques-Joseph Jacquard, dont le métier à tisser révolutionnera le monde. À sa mort en 1782, Jacques de Vaucanson lègue tous ses travaux et ses machines. Ce legs permettra la création du toujours actuel Conservatoire des Arts et Métiers. Voltaire disait de lui « Le hardi Vaucanson, rival de Prométhée ». L'un des plus grands génies du XVIIIe siècle était un Isérois, illustre Isérois.
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7: Salut Brice Gisèle.
8: Tu le connais lui?
13: Comment il s'appelle déjà?
7: Je m'appelle David Pasquet, j'ai 55 ans.
8: C'est le musicien alors?
7: Je suis talabardeur, musicien, compositeur.
8: Ça c'est terrible, les musiciens, ça branche toujours beaucoup les femmes. C'est dur pour les autres.
14: Mais qu'est-ce que tu fais là?
7: Je suis dans les petits bonheurs.
15: À l'avant la musique!
16: Vous habitez où, vous m'avez dit?
7: Alors, moi j'habite à Vannes, je viens du centre-Bretagne, du Saint-Nicolas-du-Pélène.
16: Comment t'as fait pour te retrouver là-bas?
7: Parce que je suis arrivé par la rencontre d'une fabuleuse femme qui a finalement m'a déplacé de mon centre-Bretagne.
17: J'ai jamais vu un homme avoir autant d'égards pour une femme.
7: J'habite là-bas depuis 95. Il y a la mer, il y a la ville, il y a la campagne pas loin. Bon, il y avait une culture vannetaise aussi à Saint-Nicolas, c'est-à-dire que c'est quand même le Pline qui est roi à Saint-Nicolas-du-Pélène. Et finalement, d'aller à Vannes, c'était pas tellement l'étranger pour moi.
14: Oui, enfin, en somme, tu n'as jamais quitté le département.
18: Pour ainsi dire.
19: J'ai acheté un petit 45 tours. Regarde.
7: Mon premier 45 tours, c'est un Titi et Gourminet qui se parle avec une petite musique derrière.
20: Et Gourminet, veux-tu jouer avec moi? Gourminet, Gourminet.
7: Ouais, voilà. Oh Gourminet, non. Bah, j'écoutais ça tous les jours. Hein. D'ailleurs, je crois qu'il restait toujours sur l'électrophone. Ça me rendait plein de joie et en même temps un peu de méfiance quand même. Parce que Titi, il faut qu'il fasse attention à Gourminet. Et Gourminet, c'est un malin.
14: Une histoire, allez.
7: Une blague courte.
21: Bon, vous y allez, oui.
7: Un jour, la plage. Celle-ci voulait toucher mon coquillage. Je lui ai dit, oh, fais-moi l'amour si tu veux, mais touche pas à ma coiffe.
21: Très drôle.
13: Ça n'a pas l'air.
22: Ce matin, exercice d'expression orale.
7: N'est que tout la variant, hein.
13: Ce qui signifie?
7: Ce qui signifie, c'est pas le tout de raconter les conneries.
13: Ah non, je confirme.
23: Oh, bon, dites pas de conneries.
7: Allez, salut, canabou.
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1: Je rêvais d'avoir une maison à la campagne. Cette maison, c'est comme si j'y étais née. C'est ma maison de famille.
2: Ma maison s'appelle l'Ostao de la Mar.
3: C'est une maison un peu envoûtante.
4: Eh bien, vous voyez, des livres et trois fenêtres qui me donnent le paysage du pays, comme si c'était trois tableaux.
5: Ils ont vécu ici.
6: Thibaut Gaudry.
7: Alain Delon, vous l'aviez rencontré sur un tournage ?
8: Non, je l'ai rencontré dans la rue. Mais on a fait un film ensemble qui était Jeff et qui était un film qu'Alain désirait faire avec moi, donc ça a été aussi une rencontre.
5: En 1968, deux stars du cinéma français sont réunies pour la première fois à l'affiche de Jeff, un film qui ne restera pas dans les mémoires, contrairement à la grande histoire d'amour qui est en train de naître depuis quelques semaines. Mireille Darc et Alain Delon ne se quittent plus.
9: Alain Delon enchaîne les films, dont Jeff et Madly, sur lesquels il a comme partenaire l'égérie de Georges Lautner, Mireille Darc. Ils tourneront 8 films ensemble. Nouveau coup de foudre qui scellera une histoire d'amour qui le marquera à jamais. Il dira de Mireille, près de 40 ans plus tard, lors de sa disparition, « Elle était la femme de ma vie, ma moitié ».
5: 2 ans plus tard, alors que Delon est à Marseille pour tourner Borsalino et que le couple cherche un coin de soleil et de tranquillité, l'ami et agent de l'acteur, Georges Baume, leur fait découvrir Aix-en-Provence où il habite. Ils sont sous le charme et ne tardent pas à s'installer dans un hôtel particulier du quartier Mazarin, le plus ancien de la ville.
10: Pourquoi tu t'en vas ?
11: Parce qu'on est deux.
10: Je comprends pas.
11: Facile à comprendre. Un jour ou l'autre, il n'en reste plus qu'un de nous deux. Faut mieux que je m'en aille avant. On finira par se tirer dessus.
5: Dans l'hôtel de Boisgelin, aux belles pierres ocre, construit en 1650 et classé monument historique, ils louent le vaste rez-de-chaussée qui leur permet de profiter de l'adorable jardin avec son imposante fontaine à vasque. Ils y font même percer une porte dans l'un des murs afin de pouvoir sortir discrètement et éviter les éventuels groupies ou paparazzi. Et flâner dans les rues ou aller déjeuner aux Deux Garçons, la plus célèbre brasserie de la ville.
12: Tu sais où tu m'aimes ?
10: Sûr.
12: Même après que tu m'auras fait l'amour.
10: Ça dépend de toi.
5: Ils y mènent une vie paisible, en famille, dans cette ville qui est encore une belle endormie, qu'une polémique va réveiller un peu. Alain et Mireille aimeraient bien pouvoir se baigner au saut du lit et faire construire une piscine. Une faute de goût majeure pour les habitants du quartier et les défenseurs du patrimoine. Une polémique qui en créera une autre. Mireille Darc aime bronzer au bord de sa nouvelle piscine en tenue d'Ève, conduisant un voisin, dont la vue donne sur le jardin, à déposer une main courante pour offense aux bonnes mœurs. Une protestation qui n'empêche pas l'actrice de continuer à lézarder nue sous le soleil aixois.
12: Il faudra encore un peu de champagne.
10: Sommelier ?
12: Parce que vous avez besoin du sommelier pour me servir. Et doucement, le champagne c'est fragile. C'est mon père qui m'a appris ça.
10: Ah oui ?
12: Tiens, vous n'avez pas besoin du sommelier pour me tenir la main ? Vous ne voulez pas coucher avec moi en plus, là, tout de suite sur la banquette ?
5: Ils passeront 5 ans dans ce lieu dont la beauté laisse interdit, comme le dit Mireille. Et aujourd'hui, il n'y a aucune plaque pour rappeler aux nombreux touristes qui se baladent sur la jolie place des Quatre Dauphins que cet hôtel particulier a abrité l'une des plus fameuses idylles.
13: C'est un mot qu'elle m'a écrit, il doit y avoir 40 ou 35 ans, ou 35 ou 40, peu importe, qui résume à lui seul tout ce qu'est Mireille. Et c'est un mot que j'ai toujours avec moi depuis ces 40 ans et qui m'aide à vivre. Mon amour, il est 3 heures du matin et je n'arrive pas à dormir. Je pense à toi qui as tellement de mal à vivre. Je t'ai donné, tout. Et j'ai simplement besoin d'un peu de calme et de tendresse. Et d'un sourire le matin, parce que la vie est là et qu'il faut remercier le ciel d'être l'un en face de l'autre et de s'aimer.
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14: À une 15aine de kilomètres au nord de Mont-de-Marsan, la commune de Broca, son histoire est très liée aux forges et la création de son musée à votre radio locale ici Gascogne. Notre guide, Martine Maisonnave, présidente de l'association des Amis des Forges.
15: C'était suite à un jeu donc radiophonique en 1988 sur Radio Land à ce moment-là. On avait fait des recherches et puis à l'été 89, on s'est dit on a récupéré des vieux objets en fonte pour pourquoi pas ouvrir un musée. Donc l'été 89, on a ouvert le musée et l'association a été créée dans la foulée. Ce musée retrace l'aventure métallurgique de Broca au XIXe siècle. Donc l'eau fourneau dont les restes se situent à côté du musée, hein, c'est d'ailleurs les seuls dans les Landes à cette époque-là, a fonctionné de 1833 à 1904. Mais ce musée, effectivement, il explique comment on obtient de la fonte. Hein, c'est un alliage de fer et de carbone et les matériaux nécessaires à sa fabrication, c'est-à-dire la garluche, le charbon de bois. On y présente aussi de nombreux objets du quotidien qui viennent des forges de Broca, dont la marque de fabrique est la pomme de pin. Et on y retrace également la vie des ouvriers de l'époque et la famille à l'origine de cette fonderie qui est la famille Larrayé.
14: L'économie de Broca a donc longtemps tourné autour des forges, en fait.
15: C'est vrai qu'à cette époque-là, la population comptait 1300 habitants. À l'heure actuelle, on est 800. On a des écrits sur lesquels en 1850, il y avait 150 charbonniers qui travaillaient pour les forges de Broca, 80 mineurs, et dans le haut fourneau, ils étaient 170 personnes et 21 personnes à la forge. Mais il y avait aussi également des enfants de plus de 12 ans.
14: Les enfants travaillaient aux forges.
15: Ils travaillaient quand même aux forges parce qu'ils étaient petits. Si vous voulez, dans la halle de coulée qui était autour du haut fourneau, ils pouvaient passer facilement et ils travaillaient aux forges. Mais ce qui n'empêchait pas Adolphe Larrayé, là, qui a été le premier maître des forges donc de Broca, d'avoir une politique paternaliste. Il voulait que les enfants aillent à l'école. Il avait fait construire des logements pour ses ouvriers qui existent d'ailleurs toujours sur le site des forges, mais c'est occupé par des privés à l'heure actuelle. C'était la politique, il poussait des wagonnets, quelque chose qui est effectivement une recherche que j'aimerais développer à l'intérieur du musée, plus insister sur le travail des enfants.
14: Des travaux vont bientôt commencer pour déplacer le musée dans des locaux plus adaptés. Une souscription est d'ailleurs ouverte à la Fondation du patrimoine. Vous pouvez soutenir les projets du musée et l'association recherche des documents sur justement le travail des enfants aux forges. À votre bon cœur, le musée est ouvert sur rendez-vous, renseignement auprès de la mairie de Broca, recommandé par Ici Gascogne.
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16: Vous êtes dans un club de quelque chose, vous? Genre vous faites du foot le dimanche matin ou du tennis le mardi soir? À moins que vous attendiez impatiemment le mercredi après-midi pour aller vous éclater au club des cheveux d'argent. Cathy, elle, son club à Bois-Guillaume, il s'appelle Invigno Meritas. Bon, je vous le dis, Cathy, dans son club, on cultive du raisin. Par contre, j'ai du mal à la trouver.
17: Ah, si on se carre pas au même endroit aussi, hein?
16: Bah oui.
17: Comment tu vas?
18: Bien, et toi?
17: T'as vu le soleil?
18: Bah écoute, regarde, l'exposition est
17: bien. Magnifique, hein?
16: On est au pied du conservatoire de musique de Bois-Guillaume.
18: Oui!
16: Et ici, Cathy et ses copains ont planté des vignes pour faire du vin.
18: Bah oui, le vin de Invigno Meritas.
17: Tu me les montres de plus près, alors?
18: Allez, on y va.
16: Il y en a pas mal des vignes dans l'agglo rouennaise.
18: Il y en a à Bois-Guillaume, il y en a à Biorel, il y en a à Mont-Saint-Aignan.
16: Et les copains d'Invigno Meritas n'en ont pas qu'au conservatoire de Bois-Guillaume.
18: Deux arts sur le Mont-Fortin, avec 1431 pieds. Ouais. Et tu peux voir les vignes de Rouen. Quand tu es en bas de la rue Jeanne d'Arc, tu lèves le nez au-dessus de la gare, tu vois les vignes.
17: Alors qu'est-ce qui vous a pris de monter cette association-là de viticulteurs amateurs?
18: Une idée folle de Philippe Rivals, qui est d'une famille de vignerons dans le Tarn. Ouais. Et il habite à Bois-Guillaume, en face d'un terrain. Et ils disaient, ça serait bien de mettre des vignes sur ce terrain. Et avec le propriétaire du terrain, M. Humann, il nous a mis à disposition gracieusement son terrain. Et puis, courageusement, les vignerons de Bois-Guillaume ont planté différents cépages. Ça fait 10 ans.
16: Elle n'est pas toute jeune, l'association.
18: Ça fait 10 ans que l'association existe. On apprend sur le tas.
17: Tu connaissais rien avant, toi?
18: Rien du tout.
16: Rien du tout.
18: Rien du tout.
17: Et là, t'es venu avec ton sécateur et tout.
18: Je peux te montrer comment on taille une vigne maintenant.
17: Mais c'est la période, en fait. Hein,
18: on va le faire, là, ça y est, on commence. Ouais. On attend un petit peu parce qu'on voudrait pas se taper des petites gelées le mois prochain.
17: Quand t'étais gamine, tu gaulais les pommiers?
18: Oui, plutôt les pommiers que les vignes.
17: Aujourd'hui, tu tailles les vignes.
18: C'est ça.
17: Il a fallu prendre des cours ou quoi, alors? Comment vous avez appris?
18: On fait des cours ouverts à tout public. On a eu la semaine dernière une session de taille.
17: Ah, vous en donnez en plus?
18: À Bois-Guillaume, les gens viennent.
16: Il y avait du monde à la dernière session de taille.
18: On était une quinzaine de personnes quand
17: c'était
18: même.
17: C'était une session de taille.
18: Tu veux essayer?
17: Vas-y, mais il faut pas trop couper alors. Mars, c'est pas encore trop le moment. Là.
18: On peut commencer là. Sur le dessus, tu vois, t'as des départs comme ça. Ouais. Et à partir de là, tu comptes 1, 2 bourgeons et tu coupes.
17: Tout simplement.
18: Voilà.
17: Tu mets tout par terre.
18: Tout ce qui est mort, hop, tu coupes.
17: Combien il y a de pieds en tout à...
16: Elle te l'a dit tout à l'heure.
18: 1431. Et tu sais pourquoi?
17: 1431.
18: Ça te rappelle pas une date?
17: Bah c'est... C'est pas Waterloo ?
18: Non.
17: C'est pas...
18: C'est chez nous, quand même, hein. Rouen.
17: Ah, Jeanne d'Arc.
18: Eh ben oui.
17: C'est en 1431. Quelle était... Ben, est-ce que vous avez une cuvée Jeanne d'Arc au moins ?
18: Pas encore.
17: Mais c'est une idée.
18: Bien vu, Fred.
17: Et il est comment, ce vin ?
18: Il est bon.
17: Il est bon.
18: Très, très bon.
17: Il leur reste des bouteilles des premières cuvées.
18: Oui, plein. Ouais.
17: Ouais. Il était pas aussi bon. Il est gardé pour la postérité, quoi.
18: Exactement.
17: Pour la collection.
18: Pour les gens qu'on aime pas.
17: Ouais. Tiens. Vous savez ce qu'ils font avec les feuilles de vigne ?
18: On fait des feuilles de vigne farcies.
17: Rien ne se perd.
18: C'est très, très bon.
17: Tapez une Vigno Meritas sur un moteur de recherche, vous aurez toutes les infos.

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1: Saviez-vous qu'en France, une grande partie des voitures de police que vous voyez dans les séries n'ont jamais arrêté personne? Non, non, elles viennent parfois d'un hangar très discret en Alsace. Oui, oui, ici, entre deux zones industrielles, on fabrique l'illusion du cinéma avec plus de 90 000 objets différents. Aujourd'hui, je teste pour vous Ciné-Régie à Geispolsheim. Nous sommes dans une zone d'activité en périphérie de la ville. Assez classique, hein. Sauf que sur le parking, on peut apercevoir plusieurs voitures de police qui attendent tranquillement. Intriguant, hein. Et là-bas, j'y retrouve Michael. C'est le directeur fondateur de Ciné-Régie. C'est une compagnie d'ici, hein, qui propose à la location des uniformes, des costumes, des véhicules, des armes et même de la décoration pour le cinéma et la télévision. Michael m'accueille avec un super sourire et une phrase plutôt rassurante. Tu verras ici, tout est faux, mais tout doit paraître vrai. Et il n'a pas tort, hein. En poussant la porte de l'immense hangar, je comprends que je viens d'entrer dans un monde littéralement parallèle où se mêlent des uniformes à perte de vue. Police nationale, gendarmerie, pompiers, militaires. Chaque uniforme correspond à une époque précise. Une couture, un écusson, une nuance de bleu. Tout compte parce qu'un détail faux peut ruiner littéralement la crédibilité d'une scène. Alors comme le veut la chronique, j'ai évidemment tenté d'en porter un. Mais je découvre immédiatement un problème. Oui, marcher avec assurance quand on porte un uniforme officiel, ça ne s'improvise pas. Non. Je ressemblais davantage à un agent de sécurité un peu paumé plutôt qu'au commissaire Moulin, si vous voyez ce que je vais dire. On poursuit en changement littéralement d'ambiance, hein. Place aux fusils, aux flingues et autres lance-roquettes. Méga impressionnant. Mais Michael insiste, hein. Toutes les armes sont neutralisées ou adaptées pour le cinéma. Ah oui, ici on rigole pas avec la sécurité, hein. Elle est maximale pour une illusion absolument totale. Et je vous le confirme, ici, on n'est pas avec des petits joujoux en plastoc. Non. Et Michael a déjà fourni des tournages de films assez balèzes, hein. Si je vous dis Fury avec Brad Pitt ou encore Sherlock Holmes avec Robert Downey Jr. Et même le film Les Rivières Pourpres. La classe quand même, hein. Ciné-Régie peut même livrer ses véhicules et ses équipements sur des tournages partout en France et même en Europe. Alors je vous laisse imaginer la scène, hein. Lorsqu'il y a un contrôle routier disons banal, la tête de l'agent quand il réalise que le véhicule de police n'est pas un officiel et qu'à l'intérieur on y trouve un bazooka, 10 mitraillettes et 12 fusils à pompe. Et heureusement, hein, avec l'attestation très spéciale que présente Michael, tout est réglé, hein. Mais il faut le dire, la scène reste quand même très cocasse. Comme quoi, à Geispolsheim, on peut vivre un polar sans même commettre de délit.
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2: Nous sommes dans les années 1970. Un ovni se pose à Chasseneuil. Dans cette soucoupe volante, attention, pas d'extraterrestres, mais des gens en maillot de bain.
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2: Cette drôle de piscine en forme d'ovni est ce qu'on appelle une piscine tournesol. En fait, il s'agit d'un modèle qui a poussé en France dans les années 70 et qui a pour origine un programme lancé par l'État en 1969. Ce programme, nommé 1000 piscines, intervient dans un contexte marqué par deux événements. D'abord, le fiasco des nageurs français aux Jeux Olympiques de Mexico en 1968. Ensuite, plusieurs noyades tragiques impliquant des enfants. Résultat, il faut apprendre à tous les Français à nager, vite et partout. Pour cela, un concours est lancé afin de concevoir des équipements innovants, économiques et facilement reproductibles. Et le type tournesol est l'un des plus caractéristiques. Il est l'œuvre de l'architecte Bernard Scholler. Alors attention, 1000 mètres carrés au sol, 6 mètres de haut, cette piscine était révolutionnaire à l'époque. Il faut imaginer 36 arches métalliques qui soutiennent un dôme de plastique en partie escamotable et pivotant afin de profiter au maximum du soleil, d'où son nom, hein, le tournesol. Dedans, on retrouve tout le nécessaire, un bassin de 25 mètres, des vestiaires, des douches, bref, un vrai vaisseau spatial aquatique.
4: Cette piscine tournesol de Chasseneuil-sur-Bonnieure était-elle le seul modèle construit dans notre région ?
2: En France, entre 1972 et le début des années 80, il y en a eu 183 construites sur les 250 prévues au départ, dont 18 en Nouvelle-Aquitaine. Mais attention, hein, la moitié a déjà disparu, à l'image de celle qu'il y avait à Châtelaillon-Plage. Il faut dire aussi que ces piscines tournesol, eh bien, elles ont tendance à mal vieillir. Maintenir ces structures à flot, sans mauvais jeu de mots, coûte cher et les rénovations ne sont pas toujours simples à réaliser. C'est pour cela que la piscine tournesol de Chasseneuil est un vrai petit morceau de patrimoine des Trente Glorieuses, toujours bien vivant avec près de 40 000 usagers par an. Les gens sont sensibles à son charme rétro-futuriste, à ses petits carreaux de faïence.

0: Éléonore, Julien Daniel. Un coup de cœur ici même. 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
1: Bonjour, je m'appelle Julien Patrick Escos, mais on me surnomme Papy Cocos. C'est un surnom qu'on m'a donné quand j'étais plus jeune, à l'époque j'avais 14 ans, et c'est une amie d'école qui m'avait donné ce surnom. Et j'ai mon fils qui s'appelle Cocos.
2: Cet homme d'une soixantaine d'années est un médocain, amoureux de sa terre, de son phare. Il se souvient d'un monument laissé à l'abandon durant son enfance, la base du bâtiment, envahie par les ronces et les herbes. Aujourd'hui, le phare de Richard est restauré, il se visite, l'enfant du pays est même devenu le gardien du phare. Cocos, qui d'ailleurs a plus un look de corsaire que de gardien.
1: Oui, oui, tout à fait. Parce que bon, quand les enfants viennent, ils me voient avec mon bandana, je suis le pirate.
2: Alors justement, comme les gosses, comme les gamins, comme les drôles, ici, nous allons visiter ce phare.
1: Oui, mais bon, il est pas grand.
2: Il est pas grand, mais on le voit.
1: Oui, mais bon, j'avais ma collègue Aurélie qui a travaillé moi cet été, comme elle disait, c'était son petit phare.
2: Quelles sont ses dimensions exactement?
1: 16 mètres de haut.
2: Et quelle est son histoire? Pourquoi a-t-il été construit ici, juste en bordure de l'estuaire de la Gironde?
1: Et apparemment, autrefois, il y avait un arbre qui est tombé. Les pêcheurs avant se fier à l'arbre. Et après, ils n'avaient plus aucun repère. Ils ont fabriqué ce phare à la suite.
2: Tout est lié à un arbre, c'est fou quoi.
1: Voilà, au départ, c'est un arbre.
2: On va rentrer, vous avez un trousseau de clés qui vous sert à quoi? À ouvrir le phare, tout simplement?
1: À ouvrir le phare. Caline! Caline! Caline!
2: Et Caline, c'est votre chienne donc?
1: Oui, c'est ma chienne, ça fait 3 ans, comme un mois, qu'elle vit ici.
2: Ah ouais, dans le phare alors du coup?
1: Ben, elle vit dans l'appartement à côté, oui, avec moi.
2: Elle garde bien le phare ou pas?
1: C'est plutôt la gamelle.
2: Où va-t-on là?
1: Je vais vous faire visiter moi chez moi, là où j'habite, là où je vis tous les jours, enfin, où je dors le soir. C'est là où je passe mes journées.
2: Un bâtiment qui est collé au phare. Ah oui, il y a la cuisine en face.
1: Et à côté, j'ai mon salon. J'ai même la télé, j'ai tout ce qu'il faut.
3: À 7 ans.
1: Je vais sur ICI, parce que bon, les autres chaînes ne me plaisent pas trop.
2: La 3.
1: Voilà, c'est ça.
2: Comment vit-on à l'intérieur d'un phare?
1: Mais non, après c'est une habitude. On m'appelle l'ermite un peu. J'aime bien la tranquillité, donc bon, l'hiver, moi, ça me dérange pas. Aline.
2: Nous quittons le local personnel du gardien. Il nous emmène à présent visiter le musée et le phare en lui-même.
1: Aline.
2: Changement d'ambiance, autant à l'extérieur il fait très beau, autant quand on rentre à l'intérieur, ça résonne avec pour commencer la première pièce qui est un musée.
1: On a des pièces, que des photos que des personnes du coin nous ont donné, enfin ont donné à l'époque à l'association.
2: Ce phare avec la pièce d'à côté, votre local, c'est chez vous, c'est votre maison.
1: Mais c'est chez moi et puis moi je l'ai toujours connu. Donc
2: quel est l'endroit que vous préférez?
1: Moi le carré.
2: À proximité du phare.
1: À proximité du phare. Oui.
2: Et c'est pas le phare en lui-même?
1: Si, j'aime bien le phare, mais bon, je monte pas en haut, j'y monterai pas tous les jours.
2: On peut y aller là?
1: Bien sûr, on peut y monter, oui.
2: Donc forcément, il y a un escalier en colimaçon. Il y a combien de marches au total?
1: 63.
2: Vous savez qu'il y a une légende qui dit qu'il y a plus de marches à aller qu'au retour.
1: Oui.
2: Et vous savez pourquoi? C'est parce que c'est plus facile à descendre qu'à monter.
1: Il y en a qui descendent et il y en a qui arrivent à nous trouver 72 marches.
2: On a presque le tournis, hein?
1: Oui.
2: Cocos, gardien du phare de Jodignac et Loirac, va reprendre les visites à partir du mois de mars prochain. En attendant, il se contente de profiter d'un cadre exceptionnel.

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3: Il a pour le coup des histoires qui nous restent bien dans la tête, c'est Arnaud Fromage qui est avec nous. Bonjour Arnaud.
4: Bonjour, bonjour à tous.
3: Arnaud, ça faisait longtemps que vous ne nous aviez pas déterré une vieille loi de l'époque révolutionnaire.
4: Oui, mais cette fois j'en ai trouvé une qui sert vraiment à quelque chose. Je dirais même que c'est une loi qui a tout changé. Il s'agit de celle qui, en 1799, a instauré en France le système métrique. Plutôt, le système MKPS pour mètre kilogramme poids seconde. Trois unités de base pour les unir toutes et en finir enfin avec les toises, les perches, les pouces, les lieux, les livres et les boisseaux. Il faut dire que chaque région et parfois même chaque ville possédait sa propre unité de mesure. À Besançon, c'était l'Aune, par exemple, qui mesurait un peu plus de 80 cm. Pour éviter les embrouilles, eh bien une tige en métal, une aune étalon, avait été scellée dans la pierre au XVIe siècle à l'extrémité gauche de la façade de l'hôtel de ville. Et elle y est toujours, d'ailleurs, elle est toujours en place. Mais voilà, à la demande des commerçants de l'époque, un système identique était nécessaire et ce fut donc le système métrique.
3: Le système métrique qui a depuis été adopté par presque tous les pays du monde, on peut le dire. Hein.
4: Oui, en gros, il n'y a que les États-Unis, le Liberia et la Birmanie qui refusent toujours le système métrique, et c'est vrai que le Royaume-Uni l'utilise en traînant des pieds. Le système métrique, qui a évolué d'ailleurs depuis, il a intégré le système SI, le système international, qui rassemble toutes les unités de mesure de base desquelles on peut calculer toutes les autres. Et elles ne sont que 7. Le kilogramme, la seconde et le mètre, donc, auxquels s'ajoutent le kelvin pour la température, l'ampère pour l'intensité électrique, la mole pour la quantité de matière et le candela pour l'intensité lumineuse.
3: Et avec ça, on peut tout calculer ?
4: En grande partie, oui, les autres unités se déduisent de ces sept-là, mais il y a malgré tout un monde qui résiste encore et toujours au système métrique et, je dirais même, à la logique humaine, celui des pointures de chaussures. Personne n'y comprend rien, alors j'ai mené des petites recherches. Tout part du point de Paris, inspiré du quart de pouce britannique. La pointure d'une chaussure est calculée en divisant la longueur de l'intérieur de la chaussure en centimètres par le point de Paris. En gros, une pointure 40, ça fait environ un pied de 26 cm de long. Pour les Italiens, c'est le même calcul, mais avec une pointure en moins. Les Américains commencent à compter à partir de la taille 1, qui correspond à notre 31. Les Anglais, c'est pareil, mais eux, ils commencent à 0. Les seuls qui ont un système à peu près compréhensible, ce sont les Japonais. En gros, un pied de 26 cm correspond à la taille 26, et ensuite, on décale, mais toujours en fonction du fameux point de Paris. En résumé, il serait peut-être temps de mettre un bon coup de botte là-dedans, parce que, rayon chaussure, moi, je ne sais plus sur quel pied danser.
3: Ah, c'est le cas de le dire, oui, c'est vrai qu'on a un petit peu perdu avec tout ça. Merci beaucoup, notre cher Arnaud Fromage, avec ses nécessaires minutes comptoises. Et puis à très bientôt.
4: À demain.
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5: On sait qu'on est Lorrain parce que quoi, Nicolas Turon ?
6: Parce qu'on coule des bronzes.
5: Ça va ?
6: Vous êtes... Ben alors, on va parler d'artisanat.
5: Je vais essayer de tirer la chronique par le haut.
6: Oui, vous avez bien fait.
5: Les bronzes d'industrie à Amnéville ?
6: Pas du tout.
5: Pas du tout.
6: Bon, alors, c'était pas mal.
5: C'est pas mal, non ?
6: Si je vous dis que la fabrication de cloches a disparu depuis plus d'un siècle en Lorraine,
5: oui.
6: Et que vous me répondez « Ah ouais ?» et à Toul, je vous répondrai d'y aller plutôt mollo avec Nadine Morano, un tantinet procédurier. Je vous rétorquerai sur toute la commune de Robécourt, dans les Vosges.
5: Oui.
6: Vous voyez où c'est ?
5: Pas du tout.
6: C'est entre Blévincourt et Saint-Ouen-les-Paris.
5: Il le fait chaque fois.
6: Non, c'est au sud-ouest de Contrexéville, à la frontière avec la Haute-Marne.
5: D'accord.
6: Robécourt qui n'est pas connu pour l'invention de la mini-jupe, contrairement à ce que son nom pourrait laisser croire. Mais oui, mais bien pour sa fonderie de cloches.
5: Il y avait la même en Moselle avec Omécourt.
6: Omécourt, pendez-le, Omécourt. Il s'agit ni plus ni moins que du dernier endroit où l'on peut couler un bronze en Lorraine. Je sais ce que vous dites, Frédéric, oui. Mais il ne s'agit pas là d'une image, rien à voir avec ce dont vous me parliez, hors antenne. Et que vous avez déposé dans les toilettes de l'aire d'autoroute de Crantenois, alors que vous reveniez du séminaire « Comment maigrir en mangeant gras ?»
7: Oh mon Dieu.
6: Rappelez-moi Nicolas, la manufacture de Robécourt a fermé ses portes en 1939, mais une fois par an, des passionnés et des fondeurs bénévoles souvent venus d'Alsace réouvrent l'atelier le temps de couler un bronze. La démonstration est une alliance de force et d'agilité. Vous avez déjà vu couler une cloche ?
5: Non.
6: Pour de vrai, j'ai vu ça la semaine dernière.
5: Oui, alors.
6: Dans le Haut-Doubs. Ah. Et je me suis dit, est-ce que ça existe encore en Lorraine? D'où cette chronique. Eh ben, c'est fascinant. Il faut voir le bronze liquide monté à 1100 degrés qu'on coule dans des moules en argile soigneusement enterrés au préalable dans la terre.
5: D'accord.
6: C'est tout un processus. Et puis, on attend quelques minutes et l'étape du démoulage est fondamentale. Et l'apparition du clocheton, une véritable épiphanie, naissance, tout le monde fait « Oh !» Aïe. On voit vraiment un objet de métal qui a durci en peu de temps, ce qui fait un point commun avec vous également. Jadis, les saintiers, connaissez-vous la profession de saintier?
8: Non,
6: c'était les clochiers itinérants qui moulaient les cloches sur les places des villages. Alors pourquoi un métier itinérant? Parce que la cloche, contrairement aux apparences, est un objet hyper fragile. Mm-hmm. Donc si on la trimballe avec les roues et les charrettes de l'époque,
5: elle casse.
6: Eh bien oui, elle casse. Ah. Et puis, autre avantage, quand il est itinérant, le clochetier, bah, il est sous la main du maître d'œuvre qui peut vérifier que le boulot est bien fait. Il
5: n'y avait pas de SAV
6: à l'époque. Et sachez que c'est la taille du moule et donc de la cloche qui conditionne la note que la cloche ou la clarine pour les vaches produira in fine. Ce qui m'a fasciné, c'est qu'après les souffleurs de verre et les ouvriers des hauts fourneaux, c'est encore un métier du feu sacré qui passe par la Lorraine et je trouve ça beau.
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9: Oh ben écoutez, j'ai quand même 89 ans, alors je ne sais pas si je pourrais aller longtemps encore, hein. Et puis qu'en Ligue 1, et puis surtout qu'ils y restent quand ils seront en Ligue 2. Mais je vous le souhaite à tous, allez les petits.
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10: À 89 ans, Pierrette est bien plus qu'une simple fan du FC Sochaux-Montbéliard. Elle est l'âme du club et dans son salon, entièrement décoré en jaune et bleu, elle se remémore ses premiers pas au stade. Pierrette, d'où vient cet amour inconditionnel pour le FC Sochaux-Montbéliard?
9: Oh ben ça, c'est vieux, hein. C'est quand je peux plus vous dire la date parce que je perds la mémoire, hein. Mais ça fait un bon moment et puis c'était des bons souvenirs. On était content, surtout quand il y avait la victoire.
10: D'ailleurs, vous êtes comment vous, en plein match? Est-ce que vous êtes calme? Est-ce que vous chantez?
9: Mais je chante, je dis « Allez Sochaux, tous ensemble pour vous ». Et puis, il y a aussi les autres supporters, Jean-François Bonnet, Mireille, Jean-Guy, et puis d'autres, ma foi.
10: Et quelle émotion ça vous procure d'arriver au stade avant un match et de vous poser à votre place?
9: J'y vais de bon cœur en espérant avoir une belle victoire, que tout le monde sera content.
10: Depuis que vous venez au stade, est-ce qu'il y a des moments qui vont rester à jamais gravés, des joueurs, des personnalités que vous ne pourrez jamais oublier?
9: Oh ben je garderai surtout quand c'était la Ligue 1. Avec Teddy Richet, Michel Isabé, puis tous les autres dont je n'arrive plus à me souvenir de leurs prénoms.
10: Et dites-moi Pierrette, est-ce qu'il y a quelque chose que vous souhaitez aux joueurs, à l'ensemble du staff pour cette année 2026?
9: Oh ben écoutez, j'ai quand même 89 ans, alors je ne sais pas si je pourrais aller longtemps encore, hein. Et puis qu'en Ligue 1, et puis surtout qu'ils y restent quand ils seront en Ligue 2. Mais je vous le souhaite à tous, allez les petits, bon courage, vous pouvez le faire.
10: Vous êtes un visage incontournable des tribunes de Bonal, je sais que les gens s'arrêtent vers vous aussi. Qu'est-ce qu'ils vous disent?
9: Ben, y en a qui me disent bonjour, il y en a qui viennent prendre des photos, qui me disent on peut faire une photo, ben, je dis si vous voulez, je réponds ben, c'est gratuit, profitez-en. Et puis quand il y a des enfants, mais j'ai dit je veux que les enfants soient sûrs, que c'est eux qui veulent bien. Hein.
10: Vous avez transformé votre habitation en un véritable musée dédié au FC Sochaux-Montbéliard. Qu'est-ce que vous avez comme objet spécifique, Pierrette?
9: J'ai beaucoup de gobelets, ma foi, j'ai donné beaucoup de choses à des gens, parce qu'un jour, je ne sais pas ce que ça va devenir, tout ça.
10: Et dans ces objets, est-ce que vous en avez certains qui sont vos préférés?
9: Ben, c'est la Coupe de France, les écharpes qu'il y a à la Coupe de France, ça c'est beau. Je les ai, ils sont rangés, là. Je les ai ressortis l'autre fois, mais voilà. Moi, ce que je veux, c'est que Sochaux reste en Ligue et puis qu'ils montent, surtout. C'est pour eux, pour leur avenir, pour l'avenir du club et puis pour l'emblème bébatique du club.
10: Une véritable leçon de fidélité, signée Pierrette. Son portrait, les photos de son incroyable collection sont à retrouver sur notre site internet ici.fr. Et bien sûr, allez Sochaux!
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1: Dimanche matin, levé avant le soleil, vers 9h, vous descendez prendre un café que vous pensez amplement mérité. 8 heures de sommeil, franchement, on mérite une pause café. Et devant la cafetière, votre cousin regarde attentivement le café couler. Ça s'appelle une sentinelle de cafetière. Et là, il se retourne et dit « Bon, t'es déjà debout ? Il fait corps noir, t'as qu'est Tali ou quoi ?» Ne paniquez pas, Wikizef est là pour vous aider. Taquetali. C'est une réflexion semi-désagréable, parce qu'il y a plusieurs niveaux de réflexion désagréable. Ça dépend de l'heure qu'il est, du temps qu'il fait. Admettons, il fait 27 degrés à l'ombre, et ben c'est l'heure de « fais pas chier ». Ou alors, il y a 3 grammes à quart. Et ben c'est pas la peine de se demander pourquoi il est désagréable d'un seul coup, c'est parce qu'il n'y a plus de canette.
0: Exemple.
1: Vous avez la réflexion désagréable qui serait « t'es déjà debout ? Ah, retourne te coucher, c'est pas le jour à me faire quiller du côté de la cafetière, hein ». La réflexion pas désagréable, t'es déjà debout. Oh bah alors, j'ai fait du café pour un régiment de soldats, t'inquiète, assis-toi, je te ramène un jet. Réflexion semi-désagréable, bah t'inquiète, t'as lit ou quoi ? Petite phrase qui présuppose que pour que vous parvinciez à vous lever tôt, il faille forcément que vous fûtes tombé du lit. Vu que vous n'êtes pas totalement du nord et que forcément tout ce qui est au sud du péage d'Arras possède un degré de fainéantise qui augmente au fur et à mesure qu'on s'approche de la Côte d'Azur. Ou là-bas, pour se lever tôt, bah faut pas qu'ils quittent leur lit, hein, mais qu'ils descendent en rappel. Allez, au revoir hein, et Anne Bessa Marraine.
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2: Allez, c'est le moment de découvrir les origines de vos communes en Vienne et en Deux-Sèvres avec Patrick Citeau dans nos deux noms. Et il est aujourd'hui à Mazières-en-Gâtine, une commune située au centre des Deux-Sèvres et qui possède de nombreuses sources, hein, Patrick.
3: Comme son nom l'indique, Mazières-en-Gâtine a planté son décor dans ce paysage de bocage avec ses vallées et ses haies propres à la Gâtine poitevine. Située dans l'arrondissement de Parthenay, ce n'est pas une très grosse commune. Sa configuration est d'ailleurs assez particulière. La commune dessine ainsi un 8 resserré au centre où se trouve le bourg, ce qui a des conséquences assez inédites par rapport à ses 3 communes voisines. Elle se trouve en effet en très grande proximité du cœur de vie et notamment de l'église de Mazières-en-Gâtine. La limite avec Saint-Paul Pardoux se trouve ainsi à 50 mètres de l'édifice religieux. Une distance qui est de 100 mètres pour Saint-Mars-la-Lande et 500 mètres pour Verhuy. Mazières correspond bien à l'image de château d'eau du Poitou que l'on donne à la Gâtine. La commune possède ainsi de nombreuses sources qui alimentent ruisseaux et étangs jusque dans le bourg. Une présence qu'elle doit à sa situation géographique. Mazières est en effet située sur la ligne de partage des eaux de la Sèvre niortaise au sud et du Touet au nord.
2: Et côté sous-sol, la commune affiche également des caractéristiques particulières.
3: Des particularités qui prennent la forme d'une pierre bleue très dure appelée diorite. Elle est notamment exploitée pour la réalisation des routes. Le nom de la bourgade apparaît quant à lui dans un texte de l'abbaye de Saint-Mexan du milieu du XIe siècle. Mazières est alors appelée Macerias, un nom qui signifie « ruine » en latin. Il est possible que les vestiges antiques d'un théâtre gallo-romain aient alors influencé cette dénomination. La commune traverse les siècles pour se retrouver à la Révolution en bordure de la Vendée militaire. Mazières sera relativement épargnée par cette période tourmentée. En 1849, le comte de Tussaud y installe la première ferme-école du département des Deux-Sèvres. L'établissement contribue au progrès de l'agriculture en Gâtine. Il faut attendre la seconde moitié du 19e siècle pour voir le village se développer avec notamment la construction des halles couvertes et d'une gare. Depuis, Mazières-en-Gâtine continue sa route sur les rails de l'histoire.
2: Eh bien, n'hésitez pas à aller faire un tour à Mazières-en-Gâtine en Deux-Sèvres, à visiter ce joli bourg poitevin. Merci Patrick Citeau pour toutes ces infos. On vous retrouve le week-end prochain, évidemment, même heure, samedi et dimanche, aux alentours de 8h20. 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
4: Nicolas Dangle, gérant de l'entreprise Rêve en Van basée à Nexon.
5: Les Limousins sont formidables. Stéphane Pigateau.
4: Ma première formation qui était un DUT génie civil à Aigleton, en fait, ça a été un peu le tremplin et ça m'a boosté et motivé pour continuer dans ce sens-là. C'était plutôt le BTP et notamment les travaux publics. L'envie d'aller sur le terrain, de faire du chantier, voilà, des projets de construction.
6: Les études se poursuivent, vous passez vos diplômes, ensuite les jobs arrivent, donc là dans le BTP toujours.
4: Dans le BTP tout de suite, pendant 7 ans, 2 ans dans le Cantal et 5 ans sur la région bordelaise. Conducteur de travaux, donc c'est-à-dire que j'avais en gestion plusieurs équipes de travaux. Que ce soit de l'assainissement, du terrassement, des réseaux d'eau, des travaux routiers, gestion d'équipe on va dire. Entre 30 et 40 personnes, ça, voilà, suivant le pic d'activité un peu de l'entreprise.
6: À cette époque-là, vous êtes plutôt heureux, bien dans votre boulot, bien dans votre vie, vous faites ce que vous aimez depuis tout petit.
4: Exactement, je fais ce que j'aime. Mais avec le temps, l'amplitude horaire devient importante, des chantiers de jour, des chantiers de nuit. Au bout d'un moment, il y a un semblant de ras-le-bol et l'envie de penser à autre chose et de prendre du temps peut-être pour soi.
6: Exactement. Vous prenez des sabbatiques et alors là, c'est voyage au bout du monde.
4: Tour du monde, ouais. L'envie, un billet aller pour le Pérou et puis on verra ce qui va se passer. Puis après, un passage en Asie et un grand stop en Océanie, notamment en Nouvelle-Zélande.
6: Et puis là, en Nouvelle-Zélande, vous trouvez du travail, vous restez un peu sur place pour visiter.
4: Pour visiter, du travail pour faire un peu d'argent, pour continuer le voyage et pour s'acheter un premier petit camion à aménager. Parce que voilà, la Nouvelle-Zélande, c'est un peu comme l'Australie, c'est deux pays qui sont connus un peu pour la van life.
6: Vous êtes avec votre compagne, c'est ça?
4: Exactement.
6: Ouais, et tous les deux, vous n'y connaissez rien en aménagement de van. Donc vous achetez ce petit camion en Nouvelle-Zélande pour faire le tour de l'île. Vous l'aménagez vous-même?
4: Ouais, on l'aménage nous-mêmes, c'est-à-dire que la journée, on bosse et le soir, dans l'exploitation, on garde quelques outils, quelques palettes. Et puis on bricole un bout de meuble, un bout de plan de travail pour faire un semblant de cuisine. Et puis voilà, c'est très sommaire, mais ça fait notre premier van aménagé, on va dire.
6: Donc là, vous faites le tour de la Nouvelle-Zélande, vous visitez, vous profitez. Et puis quand même, dans votre tête, vous vous dites, revenir en France, repartir sur les chantiers, j'ai plus envie, quoi.
4: Moins d'envie, enfin, surtout l'envie de changer et de faire autre chose. 3 mois sur la route avec notre petit camion. Allez, on va rentrer en Limousin et pourquoi pas lancer cette activité.
6: Et là, directement en rentrant, c'est-à-dire que vous savez avec votre compagne que vous allez rentrer en France et que c'est ça que vous allez faire?
4: L'idée, ouais, elle est concrète. Quand on atterrit en France, à l'été 2019, je sais que objectif début 2020, c'est de lancer une boîte d'aménagement de camions. Et janvier 2020, donc 6 mois après, création de l'entreprise Rêve en Van.
6: 3 mois après, c'est le Covid, c'est le confinement. Qu'est-ce qui se passe dans votre tête à ce moment-là? Vous réagissez comment?
4: À l'instant T, il y a forcément un moment de doute. Hein. Et puis en fait, avec le temps, confiné, donc création du site internet, se lancer sur les réseaux sociaux, aménager l'atelier.
6: Et c'est quoi de ce dont vous êtes le plus fier dans tout ce parcours?
4: J'avais un bon train de vie, j'avais un salaire correct, une voiture de fonction, etc. Enfin voilà, tout allait bien. Il y a des personnes qui n'y ont pas cru, qui m'ont dit non mais tu vas te planter. Aujourd'hui, de leur dire 6 ans après que je suis toujours là, je suis toujours en vie et que je m'éclate dans ce que je fais, je pense que c'est une petite fierté, ouais.
6: Voilà, mais le van, ce sera jusqu'au bout de votre vie?
4: On va essayer. Ouais. Après, peut-être que si on se revoit dans 10 ans, je serai sur autre chose. Mais en tout cas, pour l'instant, je vais y rester, ouais.

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4: Une voix, une personnalité, un tempérament qui nous accompagne depuis plus de 30 ans. Ah, on en a des souvenirs avec Zazie.

0: puis aussi Larsen, à ma place, rue de la paix, je suis un homme, Speed. Je ne sais pas quelle est votre chanson préférée de Zazie. À vrai dire, je ne sais même pas quelle est ma chanson préférée de Zazie. Ce que je sais pour sûr, c'est que c'est bon de la savoir toujours là, pas loin, à s'occuper amoureusement de sa musique et de nos petites oreilles. Zazie est de retour avec une nouvelle chanson, Youpi. Elle est ce soir dans Décibels pour tout vous raconter. Et bonsoir Zazie.
1: Bonsoir.
0: Bienvenue dans Décibels. Chère Zazie, la dernière fois qu'on s'est vu, c'était pour un album dans lequel il fallait mettre de la couleur.

0: C'était le 11e album.
1: Ouais. Et ça vous emmenait en tournée. Vous avez vécu vraiment une belle aventure avec ce disque. Aujourd'hui, on va découvrir la nouvelle chanson qui est la porte d'entrée du 12e album, c'est ça?
2: Oui.
1: Ouais. Alors,
2: oui. Alors, il n'est pas complètement fini, cet album, d'où le fait qu'on sort un petit single avant.
1: Ouais.
2: On est en train de peaufiner pour deux, trois éléments techniques, mais enfin, il est quand même en très, très, très bonne voie. Donc, il va sortir quelque part à la rentrée. On ne sait pas trop quand. Ça dépendra un peu de l'état des lieux. Mais...
1: En tout cas, cette année, quoi.
2: Oui, complètement. Ouais.
1: Peu importe, c'est le nom de la chanson qu'on va découvrir maintenant. Premier extrait donc de ce 12e album. Qu'est-ce que vous pouvez nous dire pour nous préparer psychologiquement avant de l'écouter?
2: Alors peu importe, au début elle s'appelait pas Ma Faute pour vous dire.
1: Ah.
2: Et puis j'y ai rajouté un peu d'humour, ce qui est compliqué en chanson, en tout cas un peu de deuxième degré. Je trouve qu'on est dans un monde qui n'est pas hyper rigolo, avec pas donc son lot de très très bonnes nouvelles tout le temps. Donc j'ai fait un peu comme j'aime faire, comme d'habitude, c'est-à-dire un espèce de paradoxe entre une chanson ou un son, en plus un peu électro là, où j'ai eu la chance de travailler avec Yuxek, qui est assez digeste en fait, et puis avec un peu de deuxième degré, mais avec du sens quand même, parce que j'y tiens toujours un peu dans mon écriture. J'essaie de rendre ça plus digeste en fait que quand j'écris le texte tout seul, où je me dis on va tous tirer une balle, c'est pas possible.
1: Oui, l'idée c'est évidemment c'est pas de forcer le trait en fait. Si on parle de quelque chose qui est angoissant, on va pas mettre la musique des Dents de la Mer.
2: Exactement, ouais, c'est ça.
1: Horrible.
2: Voilà. Je vous remercie de la comparaison, mais c'est un peu ça. Donc, il y a aussi un peu de cynisme dans Peu importe, parce que ça voudrait dire que, en fait, je dis ça, je dis rien. Peu importe. Évidemment que c'est pas une chanson qui va changer le monde, mais quand même, j'aime bien penser à ce que je dis avant de, avant de le chanter. Et j'aimais bien cette idée de partir. Alors d'une pub qu'on peut voir tellement souvent sous nos écrans et qui nous dit « Oh regarde, il a une voiture plus grosse, il a un jardin plus beau, l'herbe est plus verte » et d'élargir comme si on dézoomait, on commence par le chien qui a pissé dans le jardin et c'est le chien des voisins, salopard, et puis on dézoome et puis on va un peu sur la lune et on regarde ça, on se dit « Bah, est-ce que c'est très important ?» Et aussi avec tous les problèmes qu'on peut voir de territoire, de regarde comme c'est plus mieux, comme on va à la conquête de tel terrain, comme de tel pays. Donc voilà, c'était un peu l'idée de cette grande parano, mais où on peut danser dessus, quoi. Comme disait Nougaro, danser sur moi.

0: porte.
1: Ce je dis ça, je dis rien, à la fin, il est parfait.
0: Il est un cynique absolu, la fille n'y croit pas.
2: Dans tout ce que je viens de vous dire depuis 3 minutes,
0: oubliez.
2: Laisse tomber.
0: C'est un peu ça.
1: Zazie, de retour en pleine forme. Alors, ce peu importe, il a été fabriqué, donc on l'a dit sans vraiment le dire, mais d'abord avec le texte, qu'il a ensuite fallu rendre digeste, ce sont vos mots, Zazie, pour nous faire danser, quoi.
0: Oui, alors j'avais cette espèce de gimmick pour composer la mélodie, donc j'ai fait la mélodie au piano, donc bon, bing, bon, bing, bon, bon, c'était déjà au piano, mais ça sonnait comme un pot, évidemment. après, j'ai fait le texte dessus, après, j'ai appelé mon copain en lui disant, je voudrais que ce soit un truc un peu électro, qui revienne, comme ça, avec des vagues, donc je suis allée chez lui, dans le sud, et on a fait la maquette,
1: ouais.
0: En une journée. À la fin, on avait un peu la pêche. Ça nous a mis de bonne humeur.
1: Ça, c'est bon signe, non?
0: Ça marche sur vous, ouais. En général, ouais. Quand on commence à voilà. Et puis, je suis rentrée à Paris avec cette maquette. Et là, j'ai demandé à mon ami batteur, qui a fait aussi le reste de l'album, David Salquin. J'ai la chance d'avoir des musiciens que je connais très bien et qui, en plus, ne font pas que... Enfin, mon ami batteur, il fait aussi de la guitare, il chante très très bien, etc. Et donc, pour me faire une vraie batterie, donc il a enregistré une vraie batterie dans son studio, qui m'a envoyé, il m'a dit, j'ai une petite idée pour une basse, est-ce que... Bon, j'ai dit, bon, écoute, envoie toujours, je voulais pas être désagréable avec lui. Et la basse, au début, elle était synthé, elle était faite avec un clavier, et puis j'envoie ça, je le rappelle, je dis, bon, écoute, David, je suis désolée, mais là, tu vas devoir me le faire, elle est géniale, ta basse.
1: Génial, on l'entend.
0: Et puis,
1: tout
0: du
1: au long
0: coup,
1: de la chanson.
0: Il m'a renvoyé la basse en disant, j'ai aussi une petite idée de guitare. Je me dis, bah vas-y, fais écouter. Et la guitare, elle devait être que à la fin du refrain. Youksek a décidé de la mettre dès le début du refrain parce qu'elle est super, sa petite cocotte, comme ça. Voilà. Donc en fait, c'est vraiment une espèce de ping-pong avec des gens qui se connaissent très bien et qui aiment jouer, quoi. Donc,
1: mais ça dit aussi beaucoup de vous et de votre ego pas du tout surdimensionné parce que vous acceptez les suggestions, vous les prenez, et là, vous les réappropriez pas. Vous me donnez le nom des gars et tout. Enfin, c'est pas artistes qui fonctionnent comme ça.
0: Bah, ils devraient, parce qu'on leur doit ça aussi aux gens avec qui on travaille.
1: Ouais,
0: moi, évidemment, je suis très fière d'être compositrice et auteure, mais c'est pas tout. C'est-à-dire qu'il y a des gens qui aussi transforment l'essai, je dirais.
1: Ouais.
0: Vous faites un truc en maquette, en noir et blanc, au fusain, et ils sont là en train de vous faire un truc en cinémascope. Donc, évidemment, je suis présente, puisque j'ai réalisé l'album, j'ai produit l'album, je les laisse aussi faire. J'appelle des gens où je sais quel est leur talent, comment il peut être complémentaire du mien, comment ils vont avoir des idées auxquelles j'ai pas pensé.
1: En fait, vous leur faites confiance.
0: On se fait confiance, voilà, mutuellement. Ouais. Et ils savent aussi que de temps en temps, ils font un truc super et je leur dis, c'est super, mais non. Ce qui peut être très désagréable, mais ils savent que c'est pas eux qui sont pourris, c'est juste que j'entends un autre truc dans ma tête, quoi. Voilà. Ah. Donc c'est vraiment une question de confiance, la musique.
1: Vous avez démarré dans les années 90 et vous avez vu beaucoup d'évolution du métier, beaucoup de changements entre là, la sortie de Peu Importe et la sortie de vos premiers singles. Évidemment, ça sort pas de la même manière. Est-ce qu'il y a des changements qui ont mis, vous parliez de la joie de faire de la musique, qui ont mis votre joie de faire de la musique à l'épreuve?
0: Oui.
1: La dématérialisation ou les réseaux, enfin je sais pas, quelque chose.
0: Au début, tout ça, je trouve ça réjouissant. C'est-à-dire que, pour vous dire, nous, on a commencé sans Internet quand même.
1: Oui.
0: Hein. Il faut quand même se remettre dans le contexte.
1: Moi, j'avais la cassette.
2: J'avais noté sur les cassettes.
0: Voilà.
1: C'est ça.
0: Et Internet est arrivé. Moi, je trouvais ça intéressant. Je me suis dit, tiens, il y a une certaine liberté là-dedans. On était 3 artistes et j'étais parmi les premières, alors que je connaissais rien du tout au numérique. Je crois qu'il y avait Aubert, Souchon, Dao, moi. Enfin, on était quelques-uns à se dire, tiens, on va faire des sites, c'était marrant au début, on pouvait avoir une ligne artistique là-dessus, etc. Et puis, bon, bah, les réseaux sociaux sont arrivés les uns après les autres, ça a commencé à s'horizontaliser, à avoir beaucoup de choses, et surtout où on a commencé à voir arriver les filtres, les influenceurs, les Instagrammeurs, les trucs des drôles de métiers, où il n'y a pas de sous-métiers, hein, y a bien des gens qui vivent de la publicité, donc pourquoi pas. Mais Ou d'un côté, en fait, c'est pas tellement la dématérialisation des choses, parce que ça peut être hyper intéressant, mais c'était la déshumanisation des choses, ou s'éloigner un peu de la vérité, mettre des filtres, de l'autotune, alors que ça peut être très artistique aussi. Hein, ouais. Bon, aussi, de temps en temps, je mets un filtre pour faire un post, parce que je trouve que j'ai une sale gueule, ou je trouve que c'est plus marrant, y compris si, avec les trucs qu'on peut voir, oui, sur, voilà, où on a des têtes de cuillère à peau et des choses comme ça.
3: Où on se met des petites oreilles de chat.
0: Voilà, oui. Mais je trouve que quand même il y a un danger là-dedans, c'est la perpétuelle comparaison avec ce qui se passe, avec ce que les autres font, ouais. L'algorithme, quoi, je veux dire, est-on vraiment les prostituées de l'algorithme, quand j'entends parler en disant oui, alors maintenant tu sais, il faut faire des dumps, ce serait mieux, des carrousels, alors un carrousel pour moi c'était un manège qui tournait, non, alors maintenant ça a une autre signification,
1: les dumps
0: c'est quoi, oui, ouais, c'est des photos, pourquoi, ah parce que tu vas rentrer plus facilement dans l'algorithme. Et oui, la question est vraie, c'est mathématique. Mais pourquoi, en fait, ouais. Pourquoi vouloir rentrer plus facilement dans l'algorithme? Oui, j'ai bien compris, pour l'exposition, c'est une manière de faire parler de soi, de diffuser ses chansons. Mais de temps en temps, je pense qu'on est tellement dans cette mécanique-là qu'on oublie qu'elle est, que ça n'est qu'une mécanique, ça n'est qu'un média, en fait, ça n'est qu'un moyen. Média, ça vient du latin, moyen d'arriver aux gens. Donc, prenons-le comme un média et non pas comme une fin en soi ou comme une source en soi. La source, c'est la musique, quoi. C'est toujours la même tuyauterie.
3: Alors, j'ai reçu ici, dans Décibels, une jeune femme qui avait des choses à dire sur vous, Zazie. Elle s'appelle Alice on the Roof.
0: Oh là là.
3: Et vous lui avez écrit une chanson qui s'appelle Tyrannosaure. Alice on the Roof qui raconte comment ça s'est passé, votre rencontre et votre travail ensemble.
4: J'ai eu la chance de venir ici dans le studio de sa musicienne et acolyte de toujours qui s'appelle Edith Fabuena. Et
1: ensemble, de nos plus grandes productrices aussi en France.
4: Joyaux de la France. Et on a écouté plusieurs maquettes ensemble. Elle a flashé sur ces deux mélodies qui étaient pour le coup vraiment très en talent là, Tululu. Et elle travaille, bon, j'imagine que vous le savez, mais elle travaille beaucoup la nuit, Zazie. Et je crois quelques jours plus tard, à l'aube du coup, vers 5h du matin, elle m'a fait un mail avec les deux chansons. Je crois que c'est un des plus beaux mails que j'ai reçus de ma vie. Les mails sont d'une poésie folle, c'est magnifique. Et elle m'a dit 40 fois, tu peux tout changer, c'est ta chanson. Et c'était parfait. Elle avait mis des mots, voilà, qui collaient tellement bien avec ce que j'ai envie de dire. Il y a une chanson qui s'appelle Tyrannosaure. J'adore ce mot. Moi-même, j'aurais pas osé. Enfin, je sais pas. J'ai trouvé ça génial qu'elle l'utilise.

0: Tyrannosaur, signé Zazie, donc sur l'album de Alice on the Roof. Vous devez être tellement sollicité. Qu'est-ce qui fait que vous allez vers, par exemple, cet artiste-là, Alice, quand, oui, vous devez être sollicité tout le temps pour écrire?
1: Oui, souvent, mais en fait, j'aimais bien son univers déjà. Donc, ouais. C'est déjà plus simple pour une rencontre, même si je lui dis, écoute, je suis en plein album moi-même, donc c'est compliqué, parce que je me laisse toujours le choix d'être inspiré ou pas par un travail ou une maquette de quelqu'un. Bon, déjà, la personne est délicieuse, complètement perchée. Enfin, voilà. Ouais. C'est très drôle parce qu'elle s'appelle Alice du Toit, d'où son nom Alice on the Roof. Mais elle est vraiment perchée, quoi. C'est-à-dire qu'elle est vraiment sur le toit de quelque chose. Et en même temps.
0: Elle a cette belgitude aussi qu'on adore.
1: Mais complètement. Voilà. Elle est d'une douceur infinie. Elle est extrêmement bienveillante et tendre. Et on a vraiment beaucoup fonctionné par mail. Mais ce qu'elle ne dit pas, parce que là c'est très très flatteur pour moi, mais ce qu'elle me dit pas, c'est qu'avant je lui ai posé la question en lui disant, est-ce que tu as des thèmes ou des choses que tu aimerais aborder, sans avoir forcément les mots ou la manière de les dire, mais, et elle m'avait sorti 3-4 thèmes comme ça par mail en me disant, écoute, voilà, parler du démon ou du truc en soi qui nous bouffe, et où est-ce qu'on le met, à quelle place il a dans nos vies, est-ce qu'on l'écoute, est-ce qu'on l'écoute pas, est-ce qu'on arrive à s'en sortir, et tout un tas de thématiques comme, ouais, ça, qui étaient très inspirantes aussi, plus la chanson, enfin, vous entendez, ouais, elle faisait oh la nota comme ça, mais c'était déjà magnifique au piano, elle était toute seule au piano, et d'où l'idée de l'appeler Tyrannosaur, puisqu'on a pris le plus terrible des monstres, et c'est vrai que j'aurais peut-être pas écrit, en effet, c'est drôle qu'elle le dise, j'aurais peut-être pas écrit une chanson pour moi qui s'appelle Tyrannosaur, ouais, mais entre sa belgitude, son univers très très fantasque et en même temps d'une poésie folle, puis sa voix, quoi, ses capacités vocales, je me suis dit, allez, on va faire s'envoler ce Tyrannosaur, on va le rendre un peu moins méchant, quoi.
0: C'est beau, mais c'est vrai que quand un artiste a la chance, alors pardon, c'est flatteur, mais c'est vrai, de se retrouver avec un texte à vous, Zazie, ça fait parfois des étincelles, jeu de mots. Oui, moi j'écris pas de texte, excusez-moi.
1: Voilà, c'est la seule fois que j'ai fait un texte avant de faire la chanson.
0: Ah ouais?
1: Non, ça m'est arrivé deux fois. La première fois, c'était donc Pascal Obispo qui m'a appelé en disant, oui, tu fais quoi là, ce serait bien de faire un hymne pour le Stade de France, c'est Johnny qui va le chanter, merci, au revoir.
0: Oui, bon.
1: Ok, donc le lendemain à 7h, puisque c'est pareil, c'est les mêmes horaires que ce que disait Alice on the Roof, c'était la nuit, j'ai fait ça, et puis parce que je préfère m'appuyer sur la musique, en fait, la musique me crée une image,
0: ah oui,
1: sans mots, et puis j'essaye de mettre du sens sur cette sensation, en fait, donc c'est compliqué d'écrire sans avoir une idée de mélodie ou d'accord avant, et la deuxième fois, c'était Callot Giro, qui Maël voulait que je lui fasse un texte, et il faisait l'album de Maël, et il m'a dit, tiens, vas-y, pour une fois on va changer, tu vas me faire un texte.
0: Ah,
1: ça m'arrangeait pas du tout, parce qu'à chaque fois vraiment j'ai pas cette habitude, et puis j'ai fait toutes les machines ont un cœur, et je lui ai envoyé, j'avais marqué Kiba, donc il en a enlevé quelques-uns, j'avais marqué 4 fois, il l'a fait plus que 3 fois, et après, 2 jours après, Callot Giro m'a envoyé la mélodie qu'il avait fait dessus, et donc ouais, c'était chouette, en fait, ça marche aussi dans ce sens-là, mais c'est vrai que je suis moins à l'aise.
0: Quand vous écrivez une chanson qui devient intemporelle, il y a Allumer le feu de Johnny, mais bon, le perso de Johnny fait que de toute façon, voilà, c'est une espèce de
1: cathédrale. Il est déjà intemporel, oui.
0: Voilà. Je pense à Double Jeu, chanté par Christophe Willem, fin mars, Zénith de Paris, premier Zénith de Théodora. Théodora, c'est la chanteuse préférée des ados.
1: Ouais, elle est formidable.
0: Donc, on est sur une salle remplie par des gens qui ont 15 ans, 16 ans, 17 ans. Allez, 25 ans, vraiment les plus vieux. Sur scène, Théodora, pareil, 22, 23 ans. Et l'invité, c'est Christophe Willem, et la salle est folle, folle de joie. Ils chantent par cœur une chanson qui est sortie quand ils étaient soit bébés, soit pas nés.

0: Christophe Willem au Zénith mars 2026.
1: Ouais, non, c'est bien, c'est bien. C'est pas bien pour mon ego, mais c'est, non, mais c'est super, en fait.
0: Mais si.
1: Bah, on ne sait pas, il y a de temps en temps
0: ça
1: des chansons
0: gosses
1: comme ça qui
0: d'aujourd'hui qui écoutent de la musique urbaine qui... Donc sur le papier, on se dit ah bah non, c'est pas le public de Zazie, et ils sont complètement touchés et ils s'identifient et ils s'approprient un truc que vous avez écrit il y a 20 ans.
1: Bah, je pense que le quand je serai grand déjà peut parler à des jeunes, hein. Ouais. C'était pas fait exprès, mais c'était plus, c'est une chanson qui, pareil, est très dansable et avec un peu d'humour quand même, où il y a ce cœur qui font, faudrait savoir ce que tu veux, et lui, il dit, bah, c'est comme ça, qu'est-ce que j'y peux? Et en fait, il y a une espèce de recherche où il dit, bah, je en chanteur dans ma salle de bain, il y a des choses marrantes où tout le monde, bah, on le voit d'ailleurs beaucoup sur les réseaux, s'invente un peu chanteur. D'ailleurs, il y en a qui sont très très bons, mais qui ont pas encore franchi la porte, ouvert la porte de leur chambre, et qui posent des choses, font des petites choses dans leur coin. Donc je pense que c'est ça aussi qui parle peut-être à ces jeunes.
0: Et le talent, Zazie, d'écrire des chansons qui sont restées, qui restent et qui vont rester. Alors il y a pas de recette évidemment, mais
1: un bon élément de recette, c'est de prendre des super interprètes.
0: Oui, évidemment, ça aide.
1: Ça aide.
0: Ouais, mais donc. De l'humour, ça, on a compris que c'est un truc que vous aimez bien mettre dans les chansons. Alors, c'est pas forcément la galéjade.
1: Quand la chanson le permet.
0: Mais de l'esprit, voilà. De l'esprit. Et aussi, peut-être, jamais essayer d'être à la mode.
1: Alors, Maxime Le Forestier m'avait dit un truc génial. J'ai beaucoup de respect pour Maxime, qui est devenu mon ami, et pour ça, le fait qu'il ait duré aussi longtemps, alors que moi, je l'écoutais quand j'avais 11 ans, j'écoutais là, comme un arbre dans la ville, en me disant, oh, c'est trop bien. On était tous un peu babacool à l'époque, mais je trouvais ça trop, trop sympa, ce qu'il disait. Et j'ai eu la chance de pouvoir le rencontrer, de travailler même un peu avec lui. Et il m'avait dit, je lui avais dit, comment tu fais quand tu traverses des petits déserts, ce qu'on appelle ces petites zones comme ça, un peu où y a moins de succès, on est moins sollicité, etc. Il dit, tu ne changes pas. Surtout, tu ne changes pas. Parce qu'en fait, tu sais, regarde, c'est comme les pantalons, pas de def, pas taille haute, pas les épaulettes, les couleurs atroces. Là, ils nous refont un truc des années 80. En fait, si tu changes pas, ça va redevenir à la mode dans un certain temps. Et en tout cas, je pense qu'on peut aimer ou ne pas aimer ou trouver ça daté. Bien sûr, ce qui est normal, hein, puisque c'est daté par rapport à notre âge, par rapport à notre vécu, mais au moins on peut pas remettre en question l'honnêteté avec laquelle on l'a fait, quoi. Je cherche pas à faire du jeunisme. J'adore rire un peu avec les codes, parfois même rire avec les réseaux ou m'en servir, mais enfin, vous voyez, j'ai posté 3 trucs en un an, donc je pense que
0: l'algorithme,
1: c'est catastrophe, mon label n'en peut plus de moi. mais voilà, je pense que c'est une question d'honnêteté, en fait, ne pas je pourrais pas défendre quelque chose qui serait loin de moi. Ouais. Je pense que j'irai direct au burn-out, donc
0: ça nous donne envie d'avoir bientôt des nouvelles du nouvel album de Zazie. Le premier extrait, peu importe, est disponible. Donc on se donne rendez-vous après les grandes vacances.
1: Oui.
0: Bon, comme on dit pas souvent, vivement la rentrée. Merci Zazie. À bientôt.
1: À bientôt.
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3: 1966, un jeune homme de 22 ans enterre les yéyés en une seule chanson. C'est l'histoire de Love Me, Please Love Me.
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3: En plein milieu des années 60, la France s'endort sur des reprises approximatives de tubes américains. C'est là que déboule Michel Polnareff. Look androgyne et voix aiguë, il sort son premier album et décroche un succès planétaire avec Love Me, Please Love Me.

0: Ce soir, un voyage en musique et en bagnole sur près de 4000 km. La route 66, ici chantée par les Anglais, Rolling Stones, c'est la route mythique américaine du XXe siècle qui part de Chicago pour aller jusqu'à Los Angeles. Elle traverse les lieux incontournables de l'histoire de la musique et inspirée de sacrées chansons. C'est le thème du livre Rock and Roll Trip, la route 66 en musique. On en parle ce soir dans Décibel avec son co-auteur Laurie Kenton. Attachez vos ceintures. Bonsoir Laurie Kenton.
1: Bonsoir.
0: Bonsoir, vous êtes maître de conférences en études américaines à l'université de Versailles-Saint-Quentin depuis 2007. Et alors, votre spécialité, c'est la politique du rêve américain. J'aime beaucoup ça.
1: Oui.
0: La politique... Ah non, je viens de comprendre, j'ai mal lu la phrase. C'est
1: non,
0: la politique du rêve américain jusqu'à nos jours. Et oui, l'Amérique qui faisait rêver, l'Amérique qui fait moins rêver. C'est ça, en gros, votre champ d'action.
1: Il y a les deux.
0: Oui.
1: Que ce soit aujourd'hui ou hier, il y a toujours plusieurs Amériques.
0: C'est
1: et
0: vrai.
1: La route 66 traverse d'ailleurs plusieurs Amériques, mais donc, oui, on ne peut pas s'intéresser que à l'une et avec les cheveux oranges et que à l'autre.
0: C'est vrai. Alors, avec Julien Grosso, vous signez donc ce Rock and Road Trip, la route 66 en musique. Je le disais tout à l'heure, c'est une route qui part de Chicago, qui va jusqu'à Los Angeles, Santa Monica, très exactement, près de 4000 km. On part en haut à droite de la carte des États-Unis, on finit en bas à gauche. Et souvent, quand on parle de la route 66 aujourd'hui, on en parle au passé. Est-ce qu'elle est encore active, cette route ?
1: Alors, on peut en parler au passé parce qu'elle a eu une existence qui s'est arrêtée officiellement dans les années 80. Et puis ensuite, c'est devenu un objet de mémoire. Mais donc, en fait, elle a été ressuscitée parce que c'est devenu un objet de patrimoine.
0: D'accord.
1: Et maintenant, on peut la faire. Alors, on peut la faire de plusieurs façons parce qu'il y a aussi des endroits où il y a plusieurs tronçons. Il y a des endroits où c'est quand même très compliqué de la suivre exactement parce que ça a été remplacé par, comme nos nationales, hein, par des autoroutes.
0: Oui, des rocades.
1: Ouais, il y a des endroits, c'est quand même un peu compliqué de suivre. Il y a des endroits qui sont vraiment très très anciens et très mal entretenus parce qu'il y a quand même de la distance. Et puis il y a des endroits qui sont hyper touristiques. Alors pas forcément toujours dans le meilleur sens du terme, mais ça reste quand même très image d'Épinal, hein, avec des néons, avec des petites stations-service toutes mignonnes. Il y a vraiment un soin très américain qui est mis dans l'industrie du tourisme qui souffre un peu en ce moment. D'ailleurs, hein. C'est ce qu'on disait tout à l'heure, il y a une partie de l'Amérique qui n'est pas forcément hyper populaire.
0: Oui, qui fait pas rêver.
1: Et donc, tous nos petits musées, parce qu'il y a ces plein de micro-musées avec trois bagnoles et deux machins, et tout ça, en fait, ça en souffre. Hein. C'est toute l'Amérique du milieu qui carbure beaucoup au tourisme, alors beaucoup local, hein. C'est du road trip local des Américains qui font la 66.
0: Ah, c'est du tourisme domestique.
1: Ah oui, oui. Il y a beaucoup d'Américains qui font ça, et puis il y a beaucoup d'étrangers, des Européens essentiellement, qui se font la 66, alors qui en moto pour les plus aventureux.
0: Johnny Hallyday, il avait fait ça.
1: Ah, mais il y a plein de gens qui... Il y a des agences, je crois, en France, qui organisent des trucs comme ça, en Harley. Et puis, il y a des choses qui sont un petit peu plus... Voilà, avec un toit sur la tête, et on peut faire de la voiture. On peut faire des portions, on n'est pas obligé de tout faire, parce que c'est vrai que c'est quand même un peu... C'est long, hein.
0: 4000 bornes,
1: On peut faire ça en plusieurs tronçons. Et donc, ça permet de partir moins longtemps, également pour des questions de budget. Et donc, il y a des gens qui font des tronçons... Julien, par exemple, était parti au Texas, il a rattrapé la 66 et il a fait toute la partie Texas, LA, juste ça, pas l'autre moitié.
0: Julien Grosso, donc votre co-auteur. Et vous alors, Laurie Kenton, est-ce que vous avez déjà mis un pied ou une roue sur la route 66?
1: Oui, on a des petites portions, mais
0: des
1: pas
0: petites
1: tout.
0: Portions.
1: Moi, mon coin, c'est plutôt Boston et New York, en fait.
0: Ok, donc plutôt en haut à droite.
1: Voilà.
0: Rock and Road Trip, la route 66 en musique, donc, puisque c'est ce qui nous intéresse. On croise dans cette route 66 énormément de lieux emblématiques, hein, puisque la route 66, elle traverse trois fuseaux horaires, huit États. Enfin voilà, il y a vraiment une grosse portion d'Amérique. Vous vous êtes donc concentré sur les chansons qui parlent de la route 66 et les villes traversées par la route 66 qui ont produit des chansons. Le trajet, il commence à Chicago. Alors on va pas pouvoir faire toutes les villes, hein, parce que voilà, le bouquin est épais, les villes sont nombreuses, les chansons encore plus. Mais je me suis dit qu'on pouvait quand même en profiter pour visiter quelques lieux emblématiques. Et puisque ça commence à Chicago, il faut bien dire que Chicago, c'est une ville très importante pour la musique et notamment pour les musiciens du Sud.

des États-Unis. Et pour être encore plus précise, les musiciens noirs du sud des États-Unis qui ont ensuite influencé des générations de rockers, noirs ou blancs d'ailleurs. Je pense notamment à Muddy Waters.

0: passe. On va faire un peu la playlist idéale des Rolling Stones. Hein. Je pense que c'est toutes leurs influences. C'est trois artistes. Muddy Waters, Bo Diddley et Etta James. Il n'y en a pas un qui est né à Chicago. Pourtant, non. Leur point commun, c'est Chicago. Pourquoi ?
1: Parce qu'en fait, la plupart, en fait, ils sont même nés dans le sud. Alors, Etta James, c'est l'exception. Elle est oui. De Los Angeles. Bon, mais sinon, ils sont les Noirs du Sud. En fait, ceux-là, ils sont tous du Mississippi. Et ils sont d'un coin assez restreint dans le Mississippi. Ils vont tous dans les villes du Nord, dont Chicago, parce qu'ils cherchent du boulot et moins de discrimination. Et donc, à partir de la Première Guerre mondiale et jusqu'à la Deuxième Guerre mondiale, il y a un appel d'air parce qu'il y a de la guerre et parce qu'il y a des emplois industriels. Ils vont rejoindre des cousins, des frères, des sœurs. Il y a des réseaux familiaux, des réseaux d'entraide aussi. Et donc, il y a toute une sorte de société du Mississippi qui vient s'installer à Chicago, également Détroit, Cleveland, etc. Et donc, à Chicago, il y a une scène de la musique qui est carrément transplantée. Et l'électrification des instruments aidant, ça devient le blues de Chicago, qui est en fait du blues du Mississippi, mais électrifié, et puis passé à la moulinette d'un label absolument essentiel de Chicago, qui est Chess.
0: Chess en anglais, c'est le jeu d'échecs,
1: ouais. Hein,
0: c'est ça. Ça veut dire que ça mélange les noirs et les blancs, le label Chess.
1: Alors, ça mélange les noirs du Mississippi et les blancs d'Europe de l'Est, parce que Chicago, il y a énormément de juifs d'Europe de l'Est qui sont installés dans un quartier qui était un petit peu le ghetto d'une certaine manière, et c'est là que sont venus après les noirs. Et donc, les juifs et les noirs se sont bien entendus parce que ils ont en commun l'expérience de la discrimination, d'être un petit peu à la marge de la société. Et on a partout aux États-Unis, notamment à LA, pas que à Chicago, des tas de labels qui sont pilotés par des entrepreneurs juifs qui mettent en musique des musiciens noirs, presque exclusivement. Et la seule exception, c'est Sam Phillips, qui n'est pas juif, à Memphis.
0: Avec Sun Records.
1: Avec Sun Records. Ouais. Mais Chess, ça fait partie de tout cet écosystème, et donc ils veulent faire de la musique noire pour un public noir, et puis, si possible, transcender ça et toucher le public blanc. Alors là, Sam Phillips à Memphis, c'est exactement le même deal. Pourquoi ? Parce que 9 dixièmes de la population, donc du marché, c'est des blancs.
0: Étape, si on fait le voyage de la route 66, c'est une sacrée étape. C'est même nous, hein, depuis qu'on est tout petit, on associe beaucoup l'Amérique à un endroit.

0: moi j'avais 4-5 ans, j'avais compris que l'Amérique cool, où il se passait des choses, où il y avait des aventuriers, des gens qui osaient, c'était autour du Mississippi. Alors déjà, est-ce qu'on se met d'accord? C'est un fleuve ou une rivière, le Mississippi?
1: C'est un fleuve parce qu'il se jette dans la mer. Mais en anglais, on dit river.
0: The river.
1: Et river peut signifier à la fois rivière et fleuve. Donc il y a une ambiguïté. Le Missouri est une river. Ouais. C'est le plus long cours d'eau aux États-Unis. Il se jette dans le Mississippi, qui n'est pas le plus long, mais qui est peut-être symboliquement le plus important, celui qu'on traverse pour passer vraiment de l'autre côté. Et à Saint-Louis, justement, il y a cette arche gigantesque, monumentale, qui est la porte de l'Ouest. Traverser le Mississippi, longtemps, ça a été la frontière des jeunes États-Unis, et au-delà, c'était autre chose. Et puis, à partir du moment où on a pu franchir le Mississippi et aller commencer à s'encanailler de l'autre côté, on est allé, après,
0: le nouveau monde, quoi.
1: La prochaine étape, c'est les Rocheuses, hein. Donc, il y a quand même de quoi s'amuser. Et puis après, il y a le Pacifique. Donc, le Mississippi, c'est la première grande frontière. Et puis, c'est le moment où on passe d'une Amérique à une autre. Et même pour les stations de radio, il y a celle qui commence par un W, celle qui commence par un K. Et le Mississippi, c'est vraiment l'épine dorsale où on change les noms des stations de radio, par exemple. Donc, c'est vraiment un lieu de passage où on traverse et on entre dans autre chose.
0: Donc, évidemment, la route 66 traverse le Mississippi. Dans votre livre aussi, on traverse le Mississippi. C'est vrai qu'il y a une chanson, peut-être, il y en a plein d'autres, hein, mais il y a une chanson qui rend tellement hommage à cette river. C'est Proud Mary. Alors, vous la connaissez peut-être en version Tina Turner.

0: cette chanson, c'est plutôt un fleuve bienveillant avec des gens sympas. Ouais. Voilà, c'est quelque chose de très positif dans Proud Mary. Mais il y a plein de légendes un peu flippantes autour du Mississippi. Il y a un côté, enfin voilà, parfois un peu sulfureux aussi.
1: Oui, il y avait. Bah, en fait, c'est un fleuve, donc c'est un endroit où on passe. Il y a un côté et puis l'autre. Quand à l'époque de la Prohibition, il y avait un côté où l'alcool. Enfin, après la fin de la Prohibition, il y avait un endroit où l'alcool était encore interdit, un endroit où on pouvait se procurer de l'alcool, et donc il y avait plein de petits établissements où on pouvait aller s'encanailler, danser, rencontrer des madames. Il y a un certain nombre de bluesmen, Robert Johnson, qui est connu essentiellement pour avoir vendu son âme au diable, hein, quand même pas mal.
0: Il a fait ça.
1: Ça fait des points. Oh, il l'aurait. Dans tous les carrefours du Mississippi, ils vendent ça, comme c'est le truc touristique.
0: Est-ce qu'on a trouvé le vrai carrefour, crossroads où soi-disant il a vendu son âme au diable?
1: Alors, le plus photographié, il est à Clarksdale, au croisement de la 49 et de la 61, alors c'est moche comme tout, hein, c'est deux nationales, mais tous les touristes s'arrêtent là, et toute l'économie locale tourne autour de ça, et tous les carrefours, donc il y a ce côté un petit peu diabolique, ce côté aussi, voilà, contrebande ici, et puis on peut acheter de l'alcool là, et puis il y a des filles, et puis voilà, donc entre Memphis et la Nouvelle-Orléans, mais c'est quand même beaucoup plus bas que notre route 66.
0: Oui, c'est ça, alors pour revenir sur la route 66, on parle des chansons, mais il faut bien se rendre compte que dans la construction du rêve américain, alors pas vu d'Amérique cette fois-ci, mais vu de nos yeux d'Européens à nous. Il y a des films aussi, il y a Paris, Texas de Wim Wenders, il y a Sur la route de Madison de Clint Eastwood, il y a Little Miss Sunshine avec son petit combi Volkswagen, voilà, qui passe aussi par la route 66. Il y a Cars.
1: Mais oui, Cars.
0: Le dessin, enfin, mais le film d'animation, pardon. Oui. Voilà, Disney, Pixar. Cars a fait
1: beaucoup pour remettre la route 66 un petit peu au goût du jour. C'est-à-dire qu'il y a un tourisme Cars. Cars a eu un effet boost sur le tourisme et a vraiment été une sorte d'accélérateur.
0: Donc Cars, c'est récent. Est-ce qu'en musique, on a des choses récentes aussi, ou est-ce que quand même cette route 66, elle est là pour ressusciter des vieilles gloires?
1: Ouais, c'est quand même très marqué. Il y a une exception à laquelle je pense, mais c'est très vintage, mais il y a une exception, on parlait des femmes tout à l'heure, il y a Grace Potter avec Mother Road, et alors ça, c'est extraordinaire. Grace Potter, c'est une des plus grandes rockeuses actuelles. Elle est extraordinaire, et alors l'album Mother Road et la chanson Mother Road, ça envoie du pâté.
0: Mother Road, la mère de toutes les routes, c'est un des surnoms de la route 66. On dit aussi Main Street USA, c'est
1: ça? Oui, il y a plusieurs.
0: La grande rue de l'Amérique.
1: Oui, il y a plusieurs surnoms comme ça, mais c'est vrai qu'il y en a quelques-uns qui survivent mieux que d'autres, en fait.
0: Il faut que vous nous parliez aussi, alors on s'éloigne un peu de la musique, mais comme vous êtes un vrai spécialiste, et c'est pas tous les jours que j'ai des profs de fac dans décibels, hein, vous le savez les amis, et puis moi-même à la fac, j'y allais pas tous les jours non plus, donc bref, puisque je vous ai sous la main, vous parliez des petits musées. De trois fois rien qu'il y a au bord de la route. Il y a aussi des, c'est même pas des musées, mais des side road attractions, je crois que ça s'appelle, voilà, des attractions de bord de route où on s'arrête et il y a par exemple la plus grande sculpture d'épis de maïs du pays, ou ensuite quelqu'un qui a fait une soucoupe volante pour agrémenter le bord de route. Ça existe pas chez nous.
1: Ben il y a des, si quand on regarde sur les bords de l'autoroute, il y a des petits machins, mais enfin
0: c'est différent chez nous, non?
1: Et puis il y a une grosse différence, c'est que un, il y a pas la grosse baleine bleue de Catoussa qui est très kitsch. Hein, et deux, il n'y a pas les 10 Cadillacs plantés dans le sol qui ont été chantés par un certain Bruce Springsteen.
0: Ouais,
1: voilà,
0: ça.
1: Quand Bruce Springsteen chantera les airs d'autoroute en France, on reviendra. Parce que à la sortie d'Amarillo, il y a un truc. Mais alors, c'est assez dingue parce que c'est vraiment en bord de route.
0: Ouais.
1: C'est-à-dire, on pose sa voiture et puis on peut aller taguer les trucs. Bon, ça n'a pas grand intérêt.
0: Non.
1: Mais on peut. C'est accessible. Et puis, voilà, c'est 10 Cadillacs plantés un petit peu en épi dans le sol. Et c'est une œuvre d'art des années 70, qui est toujours là d'ailleurs, et qui, est à la portée vraiment du public. Et donc, qui a été chanté par Cadillac Ranch, par un certain Bruce Springsteen.
0: Ça, c'est la clé.
1: C'est pas rien, quand même.
0: C'est pas rien du tout. Je suis à peine lourde avec mes sous-entendus depuis tout à l'heure. C'est vrai qu'il y a une Amérique qui fait rêver et en ce moment il y a une Amérique qui fait flipper et qui même fout un peu la honte parfois, notamment par la voix de son président qui ne sait pas toujours comment se comporter en société. Vous, Laurie Kenton, au-delà d'être le co-auteur de ce bouquin fascinant sur la route 66, sur la musique, sur les chansons, les labels, etc., américains, vous êtes maître de conférence en études américaines, et vous avez écrit un bouquin en 2017 qui s'appelait « La fin du rêve américain ».
1: Point d'interrogation.
0: Point, oui, « La Très fin important. Du rêve américain ». Voilà, c'est mieux comme ça. Est-ce que, justement, en préparant ce livre avec toute la mystique de la route 66, de l'Amérique, des bagnoles, de la radio, etc., tous ces groupes, on rêvait tellement d'aller en Amérique. Est-ce que ça, c'est un sentiment qui disparaît petit à petit ?
1: Non, c'est toujours là. C'est toujours là parce que c'est une Amérique qui est un petit peu figée d'une certaine manière. Alors, c'est toujours très vivant parce que tout ça est toujours très animé. Il y a des gens dans les musées, il y a des gens qui sont passionnés. Les Américains sont passionnés par ce qu'ils font. Ils mettent un niveau d'enthousiasme absolument dingue dans tout ce qu'ils font. Et puis quand ils font les choses, ils font jamais ça à moitié.
0: Ils ont une histoire très courte, donc finalement ils la chérissent.
1: Ouais, et puis ils sont passionnés. Ouais. Ils sont à fond et ils ont un petit musée au milieu de nulle part, mais ils sont à fond et c'est génial parce que c'est très communicatif et ça a un côté vivant mais figé ou figé mais vivant, et donc on est toujours dans cette Amérique un petit peu éternelle, et donc les présidents passent mais cette Amérique là elle reste. Et donc bon, là le problème principal, outre le fait de pouvoir rentrer aux États-Unis, c'est de pouvoir dépenser de l'argent parce que tout est devenu assez dingue au niveau des prix. Ouais. Alors, en dehors de New York, parce que bon voilà, les grandes villes c'est quelque chose. Après, la route 66, elle passe aussi beaucoup par des petits patelins où c'est quand même beaucoup plus accessible. Hein.
0: Bien sûr. Ouais.
1: L'Oklahoma en particulier, c'est un des États les moins chers des États-Unis. Il y a plein de trucs. On se demandait ce qu'il y aurait parfois entre Chicago et LA. Bon, on situe quand même pas mal, hein, Chicago et LA. Et entre les deux, parfois on se disait, est-ce qu'on va réussir à meubler un bouquin entre les deux ? Ben en fait, oui.
0: Oui.
1: Parce qu'il y a énormément de trucs, même sur l'histoire de la musique. Saint-Louis, Tulsa. Tulsa, c'est une des villes les plus importantes dans le top 5 à 10 des villes américaines en musique. Il y a tout le rock des années 70 et à Tulsa, il y a plein de musiciens qui sont sur tous les disques d'Eric Clapton, etc. J.J. Cale, Leon Russell, tout ça, c'est Tulsa. Et en fait, personne ne le sait. Ouais. Et donc, il faut qu'on parle de ça pour que ça sorte un petit peu. Oklahoma City, c'est une ville où il y a plein de musées. Il y a énormément de choses. C'est pas juste un coin de redneck. Alors, évidemment, il y a quelques rednecks. Mais il y a énormément de choses. Et puis, c'est extrêmement divers. Il y a le Texas, il y a l'Arizona, il y a des endroits où c'est quasiment désertique. Ouais. Mais on n'est jamais loin des grands monuments et des grands parcs. Et donc, il y a toujours des choses qui, en fait, ne changent pas.
0: Dans Rock and Road Trip, la route 66 en musique, vous proposez donc un itinéraire hyper réjouissant. Il y a des rappels historiques, il y a des bons plans aussi, des endroits à pas rater. Donc, si pour le moment, pour tout un tas de raisons, vous ne pouvez pas aller vous faire en vrai la route 66, bah sachez qu'avec ce livre qui est dispo aux éditions hors collection, ça va vous faire quand même drôlement voyager et évidemment donner envie d'écouter plein de musique. Alors il y a une chanson, on a écouté quelques mesures tout à l'heure en tout début d'émission pour vous accueillir, c'est Route 66, chanson donc ode à cette route. Le premier enregistrement que j'ai trouvé date de 1946 et c'est Nat King Cole qui la chante.
1: Exactement.
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0: Route 66, quand elle existe pour la première fois cette chanson, donc dans les années 40, la route 66, alors elle est déjà culte ?
1: Elle est en train de le devenir, elle a 20 ans,
0: ouais.
1: C'est d'abord une route qui sert à connecter des villes perdues au milieu. Donc Tulsa et Saint-Louis aux deux grands pôles que sont Los Angeles d'un côté et Chicago de l'autre. Donc la première raison d'être de cette route, c'est qu'il y a de plus en plus de voitures et il s'agit de mieux connecter des villes du milieu avec les deux gros marchés que sont Chicago et LA. Donc c'est d'abord une raison économique. 10 ans après, il y a ce qu'on appelle le Dust Bowl, c'est-à-dire c'est une série de tempêtes qui font que les champs sont tellement secs qu'à la moindre tempête, eh ben il y en a plus. C'est-à-dire que champs verticaux, c'est-à-dire ces images absolument délirantes où on voit des murs de poussière, mais en fait c'est un champ, ouais. Qui est en train de se déplacer, qui va se déposer sur le champ d'un autre. Et donc en fait personne n'a plus de champ, et donc quand on ne peut plus rien faire pousser, il reste un truc, comme dans les chansons de Springsteen, il reste la bagnole, on met tout ce qu'on a dans la bagnole et on va vers la Californie où on pense qu'on sera accueillis comme des rois, on pourra recommencer une vie. C'est un peu plus compliqué, mais la route 66, c'est l'échappatoire des raisins de la colère. C'est, on est carrément dans Springsteen. On peut aller trouver une autre vie ailleurs grâce à la 66. Nat King Cole, quand il chante ça, la chanson est écrite par Bobby Troup, qui est un jeune auteur part avec sa femme à travers l'Amérique et écrit cette chanson. Et là, on est dans quelque chose de nouveau. On est en 46. Il n'y a plus la Grande Dépression, il n'y a plus la Deuxième Guerre mondiale. On peut enfin commencer à vivre. Et on arrive dans quelque chose de nouveau, c'est les loisirs. Et le road trip, on n'est plus dans la destination. On ne va pas en Californie, on ne va pas à Chicago. On fait un voyage. Et la destination est presque secondaire. Et c'est ça qui est important dans cette chanson, c'est que l'itinéraire devient l'objet du désir, et la destination, bon, elle est presque anecdotique finalement.
0: On voyage. Et cette chanson a été reprise par Chuck Berry. Get your kicks on Route 66. Par les Rolling Stones. Get your kicks on Route 66. Plus étonnant, par Dépêche Mode. Get your kicks. Comme quoi, ça fait des petits partout, hein, ce rêve américain.
1: Et Depeche Mode, encore des Anglais d'ailleurs.
0: Encore des Anglais, ouais.
1: Et on voit bien la différence entre Chuck Berry, qui reprend vraiment Nat King Cole,
0: oui,
1: et les Stones qui reprennent Chuck Berry, mais avec les doigts dans la prise. Hein.
0: C'est vrai.
1: On voit bien, il y a 3 ans entre les deux. Hein.
0: C'est fou. Hein.
1: C'est absolument dingue. Et c'est là qu'on comprend la tempête Rolling Stones.
0: Et puis, autre type de tempête, bien française, celle-ci, mais tellement amoureuse du rêve américain. Eddie Mitchell aussi a chanté La Route 66.

0: Alors, ce que vous nous dites, Laurie Kenton, c'est que quoi qu'on pense de la politique extérieure des États-Unis en ce moment, la route 66, ça vaut le coup d'aller vivre ça.
1: Cette année en particulier, alors c'est compliqué de rentrer, il y a un petit sujet pouvoir d'achat, mais cette année, on est en plein centenaire de la route 66 et donc il y a des manifestations partout, tout le temps sur la route 66. Il y a des sites web qui les répertorient et c'est absolument dingue. Des trucs qui sont microscopiques. Il y a toujours un petit festival, il y a un petit défilé.
0: Une kermesse, un truc.
1: Ouais, des vieilles bagnoles, il y a un petit concert, il y a des tas de trucs, il y a des conférences. Il y a des choses qui se passent tout le temps sur l'ensemble de la route 66, en dehors de LA, en dehors de Chicago.
0: Et puis, pour réviser avant de partir, je vous recommande donc la lecture de votre livre, Lauric, Rock'n'Road Trip, la route 66 en musique de Chicago à Los Angeles, aux éditions Hors Collection. Merci beaucoup d'être
1: merci.
0: Venu nous voir. À bientôt, Lauric, merci.
1: À bientôt.
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0: Magnifique chanson de Francis Cabrel pour vous réveiller ce mardi matin sur votre radio ici. Nous sommes le 1er septembre, jour de rentrée. Et ce matin, j'ai décidé de vous donner le sourire en musique.
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0: J'ai l'impression que vous êtes à l'autre bout de la ville.
1: Non, je suis juste à côté de vous. Regardez bien.
0: Heureusement que je vous vois, parce que je vous jure dans mes oreilles, vous êtes très loin. Carlos à la cantine, chanson sortie en 72. Et ça y est, c'est aujourd'hui. Tous les parents qui nous écoutent, ils ont le sourire, puisque vous allez vous débarrasser enfin des enfants. C'est la reprise, c'est les vacances qui se terminent et c'est la rentrée qui débute. Mais Valentine, je vous rassure, vous n'allez pas vous débarrasser de moi si vite.
1: Oh, si, je veux vous mettre à la garderie, vous. Pourtant, ils sont contents, les enfants, eux, de retourner à l'école, de retrouver les copains. C'est l'info du jour dans une demi-heure. Et n'oubliez pas le portable, Louis, c'est dans la poche. L'incompréhension des lycéens privés de téléphone, on en parle dès les infos de 5h.
0: Ici, dès 5h, ça commence maintenant. Et voici toute l'équipe présente pour vous jusqu'à 7h. Saveria au standard, Florent à la technique et Emeline à la rédaction en chef ce matin.
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0: Mardi 1er septembre, excellent réveil à l'écoute de votre radio ici, il est 5h. 5h, le tour de l'actualité à vos côtés, Valentine, et à la une, la disparition d'une figure de la droite.
1: Édouard Balladur, ancien Premier ministre, est mort à 97 ans. Portrait d'un homme dont la carrière a traversé la 5e République, Cyril Ardo-Redon.
4: Édouard Balladur, pour beaucoup, c'est cette petite phrase lancée à ses militants le soir du premier tour de la présidentielle de 1995.
5: Je vous demande de vous arrêter. Je vous demande de vous arrêter.
4: Le candidat termine troisième derrière Jacques Chirac et Lionel Jospin. Si son échec ne met pas un terme à sa carrière, il ne reviendra plus jamais sur le devant de la scène politique. Édouard Balladur a étudié à Sciences Po Paris, puis à l'ENA. Il commence sa carrière au Conseil d'État, dirige le cabinet de la radio-télévision française, puis entre au cabinet de Georges Pompidou, où il participe aux accords de Grenelle après mai 68. Ministre de l'économie lors de la première cohabitation sous François Mitterrand, il met en place une politique libérale et privatise notamment la Société Générale ou TF1. 5 ans après, en 1993, lors de la seconde cohabitation, il est nommé Premier ministre, Jacques Chirac préférant se consacrer à la présidentielle. Édouard Balladur entreprend notamment une réforme des retraites, augmente les impôts, gère la prise d'otage du vol Air France Alger-Paris. Député de Paris entre 1995 et 2007, sa campagne présidentielle de 1995 fera l'objet d'une enquête pour financement illégal. Il est finalement relaxé en 2021, 10 ans après le début de l'instruction.
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0: 11 600 000 élèves retournent en cours ce mardi, Valentine.
1: Et la principale nouveauté de cette rentrée, c'est l'interdiction du portable au lycée. Mais la déconnexion s'annonce complexe pour Raphaël et Timothée, élèves au lycée Bonaparte de Toulon. Ils racontent à notre journaliste comment la mesure va bouleverser le quotidien des lycéens biberonnés à l'application Pronote et aux tablettes.
6: Bah c'est indispensable parce que là, demain, j'ai un prof qui est pas là. Il y a 2 bâtiments dans le lycée, je peux pas deviner ma salle, quoi.
7: Donc avant, tu allais sur l'application Pronote, voilà, et tu vérifiais.
6: Ça. Oui, c'est ça. Ils sont obligés de me laisser Pronote, quoi. Parce qu'on a besoin de savoir ce qu'on a à faire. On a des documents en ligne et tout, quoi. Puis quand il y en a rien à faire, c'est bien d'avoir le téléphone. Et les gens qui ont pas beaucoup d'amis, c'est pire pour eux encore. Donc c'est pas une mesure très intelligente.
7: C'est aussi pour limiter le fait d'être tout le temps sur son téléphone et de devenir accro. Est-ce que ça te parle, cette notion?
6: Bah non, parce que de toute façon, en cours, on avait déjà pas le droit au téléphone. Mais déjà, pour ça, faut pas qu'ils nous donnent des tablettes, parce que si en cours on a des tablettes, ils sont tournés vers nous, on fait ce qu'on veut avec, donc on peut mettre des jeux dessus et tout, c'est inutile.
1: Quand l'informatique nous lâche, les profs aussi galèrent dans les académies de Nantes et de Toulouse ce matin. Toujours pas de messagerie professionnelle, d'accès à la base de données des élèves ou à certaines fonctionnalités de l'administration. Conséquence toujours de la cyberattaque de cet été à l'éducation nationale et au fisc. Et pourtant, la facturation électronique devient obligatoire pour toutes les entreprises, peu importe leur taille. Elles ont l'obligation à compter d'aujourd'hui de recevoir et d'émettre leurs factures via une plateforme payante agréée par l'État. Cette réforme de simplification, selon le gouvernement, permettra surtout à l'État de lutter contre la fraude à la TVA.
0: 5h04 sur votre radio ici, c'est la fin des arrêts maladie de plusieurs mois.
1: Les médecins sont limités dans leurs prescriptions à partir d'aujourd'hui. 1 mois d'arrêt de travail maximum et pas plus de 2 mois supplémentaires en cas de renouvellement, sauf exception. Le gouvernement sévit face à l'explosion de leur nombre. Anne-Laure Danier, encore en hausse de 4% sur un an.
2: La première cause des arrêts maladie de longue durée, c'est la santé mentale. Anxiété, dépression, burn-out, ces troubles explosent chez les jeunes, les cadres. Et d'après le généraliste Michael Rochois, qui exerce à Outreau dans le Pas-de-Calais, ce sont ces arrêts maladie qui sont visés par la limite d'un mois pour un premier arrêt, renouvelable jusqu'à deux mois maximum. Et après, eh bien, il faudra faire une demande justifiée par l'état du patient.
8: On se doute bien que les dérogations vont être plus simples lorsqu'on va dire le patient a un cancer, il fait de la chimiothérapie, de la radiothérapie, donc oui, effectivement, son arrêt va durer 6 mois au moins, ou pour une fracture ouverte, où le patient est immobilisé 3 mois, bon ben voilà, ça va être facile, mais certaines situations vont être plus complexes, tout ce qui est santé mentale, où on va nous dire qu'il faut revoir le patient plus fréquemment, donc ça occupe des consultations, ça occupe du temps médical indûment.
2: Avec cette mesure, chaque prolongation de l'arrêt maladie imposera des consultations en plus, et donc du temps médical perdu pour ce représentant du Collège de la médecine générale, qui défend justement pour gagner du temps, l'autodéclaration des arrêts de travail très courts et des congés pour enfants malades, comme le font la plupart de nos voisins européens.
1: Mais le gouvernement de Sébastien Lecornu n'entend pas s'arrêter là. Le Premier ministre veut, je cite, une vraie réforme des arrêts maladie pour limiter entre autres leurs coûts à la sécurité sociale, plus de 12 milliards d'euros l'année dernière. Et puis les adieux d'une star du football à ses fans du monde entier. Lionel Messi prend sa retraite internationale. On ne reverra plus la Pulga jouer avec l'Argentine, ni les journalistes commenter ses buts de génie, comme pendant cette Coupe du Monde face à l'Algérie.
9: Impressionnante, el rebote, McAllister se llena de balón.
1: Je vous propose de vous arrêter là. Lionel Messi, 39 ans, 8 ballons d'or sur la cheminée, 125 buts avec l'Argentine en 207 sélections. La météo, Louis.
0: Ah, si je vous la fais comme ça, je fais sauter tout le monde du lit. Alors là, ce mardi matin, c'est une très bonne rentrée qui commence. Et dans le ciel, c'est une belle journée qui se prépare. Et ça, en plus, sur l'ensemble du territoire. Ce matin, on a un soleil généreux du sud de l'Auvergne-Rhône-Alpes jusqu'au pourtour méditerranéen. Ailleurs, on retrouvera un léger voile nuageux pour la matinée. Les températures, elles, restent agréables. Milieu de matinée à Lille et Amiens, 16 degrés. À Rennes, 17 degrés. Clermont-Ferrand, 18 degrés. À Valence et Marseille, 22 degrés. Et puis cet après-midi, c'est le soleil, lui, qui va se généraliser sur la quasi-totalité du pays avec de belles éclaircies. Pour les maximales, ce mardi après-midi, 24 dans le nord, à Strasbourg, et 28 degrés à Nice, 29 pour Perpignan cet après-midi. 5h07, Valentine, j'ai le dicton du jour.
1: Je vous écoute.
0: S'il fait beau à la Saint-Gilles, ça dure jusqu'à la Saint-Michel.
1: Autrement dit, tout le mois de septembre.
0: Exactement, vous avez tout compris.
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0: Très bon réveil, je suis ravi de vous retrouver ce mardi, jour de rentrée pour commencer votre journée à l'écoute de votre radio ici. Et aujourd'hui, vous l'avez compris, on fête les Gilles. Bonne fête à tous les Gilles qui nous écoutent ce mardi matin à l'écoute de votre radio ici. Bon réveil en musique avec Sister Sledge, We Are Family.

0: sur ICI 5h10 avec We Are Family. Très bon réveil, merci de nous avoir choisis pour commencer votre journée.
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0: Ce mardi, on remonte le temps avec Stéphane Bern, direction Tours, où l'on parlerait, Valentine, le français le plus pur.
3: Et cette réputation lui colle à la peau depuis le 15e siècle, l'époque où les rois de France séjournent régulièrement dans la vallée de la Loire.
0: Alors, comment l'accent de Tours est-il devenu une référence? Voyage dans le temps avec Stéphane Bern, c'est juste avant les infos de 5h30.
3: Et puis, en ce jour de rentrée des classes, nous sommes avec les élèves de Biscarros ce matin.
0: Ou plus d'un mois après l'incendie des Landes, des élèves retournent dans l'école qui les a accueillis pendant l'incendie de cet été. Reportage dans 3 minutes. On tourne les pages de votre magazine à présent ce matin dans la revue d'ici. Et pour cette rentrée, le magazine Notre Temps nous invite à bouger. Ce mardi commence la première édition de Septembre Bouge, un mois entier pour remettre un petit peu d'activité physique dans notre quotidien, telle qu'elle soit notre âge ou notre niveau.
3: Avec des événements dans 18 villes de France jusqu'à la fin du mois.
0: Et le grand rendez-vous, vous pouvez le noter dès à présent, c'est le 14 septembre. Ce jour-là, toute la France sera invitée à bouger pendant 30 minutes, marcher, pédaler, danser. C'est vous qui choisissez l'idée. Le tout, c'est de bouger. Et justement, elle aussi, elle bouge, mais elle bouge sous l'eau. Écoutez le chant des baleines.
3: C'est pas mal comme réveil le matin.
0: C'est apaisant, hein.
3: J'aurais pas dit ça.
0: Dans le magazine Science et Vie, une découverte cette semaine, des scientifiques, Valentine, ont constaté que certains chants de baleines se propagent plus vite que le son.
3: Les chercheurs ont même cru à un bug informatique, moi aussi à l'instant. Hein, lorsque leur chant était capté par leur micro sous la surface avant même de l'entendre. Et en fait, c'est parce qu'ils empruntent deux chemins. Ce sont une première onde sonore arrive directement au micro, quand l'autre rebondit sous la surface de la mer avant d'atteindre l'appareil, ce qui donne une sorte d'écho.
0: Et cette découverte, effectivement, c'est aussi bien une bonne nouvelle pour les baleines, puisqu'elle permettra de mieux les localiser, surtout, et de limiter les risques de collision avec les bateaux.
3: On continue de voyager, Louis. Je vous emmène dans la grotte de Lascaux V.
0: Lascaux quoi ?
3: Lascaux V. Vous ne connaissez pas la grotte de Lascaux V en Dordogne ?
0: J'ai jamais entendu parler.
3: Eh bien, moi non plus. L'office du tourisme non plus. Pourtant, un vacancier a vraiment insisté cet été pour la visiter. Il a fallu un long moment pour lui faire comprendre que le I et le V sur son billet voulaient dire 4 en chiffres romains. Les plus belles perles des touristes en vacances en Dordogne, c'est à lire sur ici.fr.
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0: 5h13 sur votre radio ici. Très bon réveil à vous qui nous écoutez ce matin, qui nous rejoignez à l'instant. Soyez les bienvenus. Et tout de suite, c'est une rentrée pas comme les autres à Biscarros.
3: Où élèves et professeurs retournent ce matin dans ce qui était, il y a encore quelques semaines, leur centre d'accueil, l'école de la plage. Point de ralliement pour des milliers d'habitants des Landes évacués pendant l'incendie. Stéphane Garcia.
6: Quand on pousse les portes de l'école avec les manuels scolaires posés sur la table, les murs décorés des dessins d'enfants, difficile de croire qu'il y a à peine plus d'un mois, ici, c'était un véritable camp pour les réfugiés de l'incendie.
7: Il faut s'imaginer des matelas posés un petit peu partout, avec des gens qui étaient avec leurs enfants, avec parfois leurs animaux de compagnie. On avait des chiens, des chats, des perruches, toute une ménagerie autour.
6: Florian y est enseignant, il est aussi ancien sauveteur. Alors il fait partie des premiers à donner un coup de main quand il a fallu accueillir 450 personnes dans les couloirs et les classes.
7: On a tous essayé d'être à la hauteur de l'événement. L'école était un peu sans dessus dessous, mais rapidement, elle a fallu switcher, se dire qu'on n'était pas dans une école, mais dans un centre d'accueil. Donc il a fallu essayer de placer tout le monde soit dans des salles, soit du coup à l'extérieur sous les coursives. On avait toute une aile de l'école qui était, elle, pour les personnes qui avaient besoin de plus d'accompagnement. C'était compliqué, mais une belle expérience.
8: Il y
7: Il y a eu du beau quand même dans tout ça.
6: Aujourd'hui, il ne reste que les souvenirs. Florian et ses collègues se sont réappropriés les lieux.
7: Il a fallu remettre un petit peu en ordre. Il faut retrouver un peu tout le matériel. Donc là, voilà, on essaie de se remettre un petit peu dans le bain. Et voilà, on est tous prêts à accueillir les élèves et contents de reprendre, surtout de retrouver un semblant de normalité.
6: Un semblant de normalité et une rentrée scolaire pour 180 élèves et des vies encore marquées.
8: J'essaie de la rendre le plus normale possible, justement. Je vais re-rentrer dans un quotidien parce que ça va faire du bien à mes enfants et à moi.
6: Aurore, une des enseignantes, fait partie de ceux qui ont tout perdu.
8: J'ai perdu ma maison qui a brûlé dans l'incendie la première nuit, le 23 juillet. Je veux que ce soit le moins impactant possible pour mes élèves, en tout cas. Pour eux, ils rentrent en CP, c'est une classe importante et je veux pas que le fait qu'ils aient une maîtresse qui soit sinistrée impacte sur leur rentrée. Je veux que pour eux, ce soit le plus normal possible.
6: Alors même que tous, ici, sont aujourd'hui liés.
8: Ici, c'est une petite école, on se connaît tous, parents d'élèves, enseignants, voilà, c'est comme un petit village. Donc, je pense que tout cet été, on a eu un élan de solidarité ensemble et on va poursuivre dans la même dynamique. Voilà, on va accompagner les enfants qui en auront besoin. Mais on sait que ce ne sera quand même pas une rentrée comme les autres.
6: Et pour accompagner élèves et enseignants, des psychologues seront d'ailleurs à disposition dès la rentrée.
3: Parmi les élèves de Biscarrosse, au moins 35 de la maternelle à la primaire ont perdu leur maison dans l'incendie cet été. Ce retour à l'école, c'est aussi une forme de retour à la normalité.
0: Merci Valentine. 5h16 dans les coulisses TV. Ce matin, on plonge dans le grand bain avec Léon Marchand. Le champion français se dévoile comme rarement dans un documentaire événement diffusé ce soir sur France 2. Et on en découvre les coulisses avec Patrice Gascoigne dans quelques minutes après la musique d'ici qui vous réveille ce mardi avec le trio Daniel Lavoie, Patrick Fiori et Gaou et la chanson du collectif Notre-Dame de Paris.

0: Le collectif de Notre-Dame de Paris sur ici à 5h21. 0810 055 056, c'est le numéro de votre radio. Deux personnes vont passer à l'antenne juste après les infos de 5h30. Et je vous le dis d'entrée, un couche-tard et un lève-tôt. Et l'un d'entre vous repartira avec un très joli cadeau volontiers.
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0: Et à 5h22, on retrouve tout de suite Patrice Gascoin avec ses coulisses TV. Et aujourd'hui, Patrice, vous nous proposez une activité piscine. C'est plutôt pas mal pour la rentrée, mais pas avec n'importe qui. Gros plan sur le documentaire événement de France 2 consacré à Léon Marchand.
3: Quand on gagne 4 médailles olympiques à 23 ans, on en fait quoi de sa vie? C'est un peu la question fil rouge de ce documentaire sur Léon Marchand, filmé notamment par son papa.
4: Pour moi, c'est beau de le faire avec mon père, quoi. Il puisse me suivre au jour le jour avec sa caméra.
5: Tout le monde te touche, tout le monde te prend en photo. Ça, c'est dur pour une famille parce que t'es resté notre fils. Et le jour où ça va moins bien se passer, tu risques de te faire éclater, quoi.
3: L'harmonie familiale autour de notre star de la natation, c'est l'une des images fortes qui jaillit de Léon au-delà de l'or. À voir ce soir sur France 2, Léon Marchand nous ouvre toutes les portes de sa vie d'athlète, vivant avec une cible d'homme à battre dans le dos, mais qui nous ouvre aussi sa vie d'homme, une réussite que l'on doit aussi au tandem de réalisateurs. Un jeune talentueux, Sacha Vucinic, et son propre père, Xavier Marchand. Sachant que Léon Marchand est une personne plutôt réservée, est-ce que réaliser ce documentaire intime l'a obligé à se dépasser? On écoute Sacha Vucinic, puis Xavier Marchand.
6: Oh ben, j'ai la sensation que c'est ça que montre le documentaire. On a réussi à avoir cette intimité-là grâce à Xavier. Je pense qu'il a eu un espace pour se raconter comme jamais.
3: Est-ce que Léon Marchand a mis des conditions quand même?
7: Qu'il fasse avec son père.
3: On le sent très heureux de faire ce documentaire avec son papa derrière la caméra. Moi, je veux savoir, et vous, qu'est-ce que ça vous a procuré comme émotion?
7: Énormément d'émotions, de la sincérité, de l'envie de faire découvrir aussi au grand public qui était Léon, qui était mon fils. Ça nous a fait vivre de super moments grâce à ça, ouais.
3: Xavier, est-ce que finalement, on peut dire des choses à Sacha qu'on ne dirait pas forcément à son père, même dans ce moment de confidence?
7: Oui, oui, c'est sûr, il y a une différence, c'est évident, et c'est pour ça aussi que c'était intéressant de pouvoir avoir un autre regard.
3: Et en même temps, on entend Léon être touché par le fait de le faire ça avec son papa.
7: Oui, oui, c'est ce qui l'a motivé aussi au départ, et c'était bien d'ailleurs, parce que c'est vrai que moi je fais ce métier, pas de documentaire, mais je travaille en télé avec des caméras depuis plus de 20 ans, donc ça tombait bien qu'il ait envie de faire comme ça, de faire dans ce fonctionnement-là.
6: Et je pense qu'au-delà du père, ce qui a aidé Léon, c'est que Xavier est aussi athlète et qui sait de quoi il parle, et que la natation, il la connaît. Donc je pense que c'est un appui incroyable pour le doc de pouvoir à la fois sublimer le sport qu'est la natation avec son père et de pouvoir avoir une vision globale et commune de se dire, ok, comment on raconte ce sport-là?
3: Sacha Vucinic et Xavier Marchand, réalisateur de Léon au-delà de l'or, à voir ce soir sur France 2. Et on replonge demain pour de nouvelles coulisses télé.
0: Merci Patrice, à demain 5h20. Un petit peu d'histoire ce matin pour vous avant l'actu aux côtés de Stéphane Bern. Selon vous, quelle région française parle le français le plus pur? C'est peut-être la vôtre. Réponse dans 2 minutes, juste après la musique d'ici. Voici tout de suite Pierre Demar à l'écoute de votre radio. Je pense à vous.

0: 1er septembre, jour de rentrée. Vous écoutez ici avec le nouveau single de Pierre Demar, Je pense à vous, à 5h28. Il est temps de retrouver Stéphane Bern et ce matin, on voyage au temps ou une région qui va devenir malgré elle, eh bien, la boussole sonore du français.
1: Pendant des siècles, on a répété que le français le plus pur se parlait à Tours. Mais qui a décrété ça ? Allez, faisons un tour à Tours pour découvrir qui nous a joué ce tour. Le grammairien et imprimeur John Palsgrave publie un ouvrage destiné aux Anglais qui veulent apprendre le français. Et lorsqu'il cherche un modèle de prononciation, il recommande la langue parlée en Touraine. Pour lui, c'est là que l'on trouve le français le plus élégant et le plus compréhensible.
2: C'est un tact d'une élégance, ça, bordel de merde. Hein, ça, c'est élégant, ça ?
1: Depuis le 15e siècle, les rois de France séjournent régulièrement dans la vallée de la Loire. Entre Tours, Amboise et Blois, la cour royale attire administrateurs, juristes, écrivains et diplomates. La langue utilisée dans cette région devient peu à peu celle du pouvoir. Les souverains n'avaient pas TikTok, mais ils lançaient déjà les tendances. Alors quand, en 1539, François Ier fait du français la langue officielle du royaume à la place du latin par l'ordonnance de Villers-Cotterêts, le latin comprend que sa période d'essai ne sera finalement pas renouvelée.
3: Et quand on a signé des papiers, ça s'appelle des contrats ! Et on revient pas dessus quand ça vous chante !
1: Rien d'étonnant dès lors à ce qu'on s'inspire à présent de la langue parlée en Val-de-Loire. Car la Touraine possède aussi un avantage géographique. Située loin des frontières, elle subit moins les influences des langues voisines, elle est plus neutre. Au XIXe siècle, Alfred de Vigny enfonce le clou dans son livre Saint-Marc, en affirmant que les Tourangeaux parlent sans accent. Une formule restée célèbre, même si les linguistes rappellent aujourd'hui qu'un accent neutre n'existe pas vraiment.
4: Ça sonne bien ça ! On vous aurait même félicité de parler le français sans accent.
1: La Touraine, un accent tellement discret qu'il pourrait faire carrière dans les services secrets. Nom de code, accent 000.
0: 7. Merci Stéphane, rendez-vous demain. Et cette fois-ci, tiens, vous nous plongerez dans l'histoire des thermes de la station thermale de Roya en Auvergne. Bon réveil à l'écoute d'ici, il est 5h30, voici l'actualité en français dans le monde en 90 secondes. C'est avec vous, Valentine Letesse.
5: Un serviteur de la France, du Parti Socialiste au Rassemblement National. On salue ce matin la mémoire d'Édouard Balladur. L'ancien Premier ministre est mort à 97 ans après avoir traversé la 5e République du général de Gaulle au gouvernement de François Mitterrand. Nous avons vécu l'été le plus chaud jamais enregistré en France, avec une température moyenne de 24,1 degrés selon les calculs de nos confrères de franceinfo.fr et basé sur les données de Météo France. Le record de l'été de 2003 est donc battu d'un degré. Des élèves handicapés sans leur accompagnant cette rentrée. La moitié des AESH de l'Académie de Nantes n'ont pas été affectés à leur poste selon un représentant syndical. La cyberattaque de cet été à l'éducation nationale en est la cause et empêche toujours tous les services de fonctionner correctement. Plus de poulet ou de bœuf brésilien dans nos rayons de supermarché. L'importation de ces viandes sera suspendue après-demain, jeudi, par l'Union européenne, puisque le Brésil n'a toujours pas fourni de garanties suffisantes sur la conformité de ses produits avec nos règles sanitaires, comme l'utilisation abusive d'antibiotiques dans ses élevages. Un coup de pouce à partir d'aujourd'hui pour l'achat d'une voiture électrique d'occasion. Une prime financée par les fournisseurs d'énergie, bonifiée pour les professionnels de l'aide à domicile et sans conditions de revenus.

0: envie d'aller à l'école et je me sens heureuse. J'ai envie d'apprendre plein de choses et j'ai envie de retrouver mes copains, copines.
1: Cette soif d'apprendre, elle est partagée par Ferréol, lui aussi entre en CE2.
2: J'ai hâte de découvrir ma nouvelle maîtresse. J'ai envie d'apprendre le français et les maths et les multiplications.
1: Pour Baptiste, la rentrée est synonyme de nouveaux repères à prendre. Le garçon passe en CP, ce qui veut dire une cour de récré plus grande.
3: Je vais pas changer d'école, je vais changer de cours. Parce qu'il y a les grandes sections, les moyennes sections et les petites sections, elles sont dans une cour et les grands, ils sont dans une autre cour.
1: La rentrée chez les grands, c'est aussi pour Sixtine. Et là, l'envie de retourner à l'école n'est pas franche.
4: J'ai envie de rester en vacances avec maman. Parce que c'est bien de jouer.
1: Pour autant, tout est prêt pour faire une bonne rentrée en CP.
4: J'ai un cartable en fleurs et brillant et c'est écrit Sixtine avec un petit lapin. Et tout est préparé.
1: La bonne nouvelle pour ceux qui aimeraient rester en vacances, c'est qu'elles finissent toujours par revenir. Patience, plus que 7 petites semaines à attendre.
5: Et puis avec un cartable en fleurs sur le dos, comment ne pas avoir envie de retourner à l'école, je vous le demande.
6: Eh bien, peut-être lorsqu'on en est privé de portable, Valentine.
5: Effectivement, c'est la principale nouveauté de cette rentrée, l'interdiction du téléphone portable dans l'enceinte des lycées, considérée par le ministre de l'Éducation comme une urgence sanitaire face à une forme d'addiction aux écrans. Mais l'application de la mesure s'annonce difficile dans certains établissements.
6: Merci Valentine. La météo tout de suite de ce mardi 1er septembre, jour de rentrée. Et c'est une belle journée en plus qui se prépare dans le ciel. Ce matin, on va retrouver un joli soleil généreux et ça du sud de l'Auvergne-Rhône-Alpes jusqu'au pourtour méditerranéen. Ailleurs, on va retrouver un léger voile nuageux au cours de la matinée. Les températures, en revanche, elles, seront agréables à Lille et Amiens, 16 degrés en milieu de matinée. Rennes, 17 degrés. Clermont-Ferrand, 18 degrés. Valence et Marseille, 22 degrés. Cet après-midi, eh bien, c'est le soleil, lui, qui se généralise et qui gagne du terrain sur la quasi-totalité du pays avec de belles éclaircies. Puis pour les maximales, elles seront très agréables. 24 pour la maximale dans le nord à Strasbourg. Et dans le sud, 28 degrés à Nice, 29 pour Perpignan, 5h34.

0: C'est la rentrée, Valentine. C'est peut-être le plus beau jour, justement, pour tous les parents qui nous écoutent et qui vont emmener leurs petits à l'école. Et j'ai la petite blague du jour, la petite blague de rentrée, vous voyez?
1: Oui. J'ai hâte.
0: Même si elle vous fait pas rire, faites au moins l'effort.
1: D'accord.
0: Pourquoi les profs de maths portent-ils toujours des lunettes de soleil le jour de la rentrée?
1: Je ne sais pas.
0: Eh bien, parce que leurs élèves sont trop brillants.
1: Ah, c'est mignon.
0: C'est mignon.
1: J'aime bien,
0: allez,
1: c'est mignon.
0: Allez, gardez en tête celle-ci, voilà, pour recommencer votre journée. Merci de nous avoir choisi la musique d'ici avec vos chansons préférées qui vous réveillent. Voici pour vous Jean-Jacques Goldman, La vie par procuration.

0: Ici dès 5h avec Jean-Jacques Goldman pour vous réveiller à l'écoute de votre radio ici. Et attention, aujourd'hui, si quelqu'un sonne chez vous en se présentant comme éboueur pour vous vendre un nouveau bac à poubelle, Valentine.
1: Oui, nous avons déjà reçu plusieurs signalements en cette rentrée, alors que dans l'immense majorité des cas, le remplacement de votre bac est gratuit.
0: Alors, comment repérer les faux éboueurs? Aude Razo nous donne les bons réflexes dans C'est pas vrai dans quelques minutes sur ICI.
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0: J'avais pas vu, Valentine, vous en avez fait une belle là dans les studios.
1: Ben oui.
0: Ouais, c'est bien, bravo.
1: Le j'ai renversé verre. Mon verre d'eau.
0: Eh ben écoutez, si on, vous irez nettoyer tout ça après, puisque tout de suite, nous avons notre duel. C'est le moment que j'attendais, c'est notre duel. Couche-tard, lève-tôt, un petit peu particulier ce mardi, jour de rentrée. C'est un double duel de lève-tôt. Et on accueille tout de suite Mickaël. Mickaël, qui habite dans le Vaucluse et qui est avec nous ce matin. Bonjour Mickaël.
1: Bonjour Mickaël.
4: Bonjour.
0: Et nous avons notre deuxième lève-tôt, c'est Georges, qui habite dans l'Allier. Bonjour Georges.
1: Et bonjour Georges.
4: Ah, bonjour.
0: Georges, vous êtes bien avec nous?
4: Oui. Oui, je vous écoute.
0: Ah, on vous entend bien Georges. On va commencer par jouer avec la première question. C'est OK pour vous messieurs?
4: Oui, c'est parfait.
0: Le but étant de me donner le chiffre le plus proche de la bonne réponse. Combien coûte, selon vous, le panier ICI de fournitures scolaires en cette rentrée 2026? Mickaël, je vous écoute.
4: Alors, j'ai donné 147 euros.
0: 147 pour Mickaël. Georges, selon vous?
5: J'ai donné 250.
0: 250. Valentine, mon arbitre favorite.
1: Oui.
0: Est-ce que vous avez la réponse?
1: Bien sûr. Oui. Le panier ICI 2026 de fournitures scolaires coûte 134,17 €.
0: C'est donc Mickaël qui repart avec sa radio ICI en DAB+ ce matin. Bravo Mickaël.
4: Eh bien super, voilà. Une journée qui démarre bien.
0: Une journée qui démarre bien. C'est quoi votre passion dans la vie, Mickaël?
4: Eh bien justement, c'est pour ça que je suis levé tôt. J'aime faire du vélo et donc là j'attends que le soleil se lève doucement et on va vite aller faire un tour avant d'aller au travail.
1: Ah, combien de kilomètres, Mickaël?
4: Je vais monter vers Vitrolles-en-Luberon. Voilà, donc j'ai une petite soixantaine de kilomètres.
1: Ah, pas mal.
0: Ça fait une belle balade.
4: Une bonne heure, et demie, 2 heures. Voilà.
0: Eh ben, bonne balade à vous, Mickaël. Et encore bravo, puisque votre poste radio ici, on vous l'emmène directement à la maison. Et Georges, c'est quoi ce que vous aimez dans la vie, votre passion?
5: Bah, c'est les camions, les courses automobiles, donc voilà.
1: Ah, mais c'est pas grave, du coup, vous avez déjà l'autoradio dans le camion et la voiture, Georges.
0: Et Georges, dans votre métier, vous devez vous lever très très tôt. Pourquoi vous êtes un lève-tôt, vous, Georges?
5: Bah, parce que là, je suis en train de livrer les clients, je suis transporteur.
0: Ok, et vous commencez votre journée à quelle heure?
5: Bah, faut que je sois au dépôt vers 2h30 le matin.
0: Ah bah, franchement, bravo, puisque se lever à 1h, c'est le réveil à 1h, 1h30 tous les jours à peu près.
5: Merde. Comment?
0: Vous avez fait tomber un truc. Réveil hyper tôt, 1h, 1h30. À peu
5: ouais,
0: près.
5: C'est ça.
0: Eh bien, Georges, très belle journée à vous. Travaillez bien. Merci. Mickaël, bonne balade à vélo. C'était un plaisir de jouer avec vous ce matin, messieurs. On était sur un duel un petit peu particulier, duel de lève-tôt sur votre radio ici ce matin.
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0: 5h42, en cette rentrée, passage obligé forcément hein, pour les parents, les fournitures scolaires. Et enfin, non, pas partout, Valentine.
1: Et non, dans certaines communes, les familles n'ont rien à acheter puisque la mairie leur offre.
0: Alors, comment ça marche cette idée? Et surtout, est-ce une bonne idée? Robin Bernot est allé voir sur place, reportage à suivre, juste avant les infos de 6h. Et puis, ce mardi, une belle chanson pour vous réveiller. Celle-ci, je l'adore, c'est celle du Roi Lion.
1: Oui, le Roi Lion, l'un des dessins animés les plus populaire et une musique pour la partie orchestrale, en tout cas réalisée par Hans Zimmer.
0: À 5h43, vous vous réveillez à l'écoute de votre radio ici. Voici Debbie Davis avec l'histoire de la vie.

0: L'histoire de la vie avec Debbie Davis à l'écoute de votre radio ici. Bon réveil.
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0: 5h47, tout de suite, place à votre rendez-vous. C'est pas vrai, c'est le rendez-vous anti-arnaque avec Aude Razo. Et Aude, vous nous alertez sur les faux éboueurs qui essaient de nous vendre des bacs à poubelles.
3: Oui, je vois passer pas mal de signalements en cette rentrée de prétendus éboueurs qui toquent à la porte des maisons. Ils se font passer pour des agents de la collectivité qui gère chez vous le ramassage des déchets et les voilà effectivement qui vous proposent d'échanger votre vieux bac à ordures un peu usé contre un tout nouveau flambant neuf, le tout moyennant 10, 20, 70 euros. Ça dépend des escrocs parce que oui, ce sont des escrocs. Notez bien, changer de bac à poubelle, alors il y a quelques exceptions, mais dans l'immense majorité des cas, c'est gratuit. Et ce qui doit vous alerter aussi, c'est la notion de démarchage. Un éboueur, un agent qui se présente là, spontanément chez vous, sans que vous ne soyez au courant de rien, sans que vous n'ayez rien demandé, et qui en plus vous demande de payer, c'est très très suspect.
0: Et Aude, il ne faut pas non plus le laisser entrer chez nous.
3: Non, jamais. Et ça vaut d'ailleurs pour toute personne qui se présente à la porte sans préavis. Elle reste sur le pas de la porte. Il y a 2 ans, un retraité s'est fait piquer 250 euros en liquide qu'il gardait caché dans un tiroir. Un jeune homme était entré chez lui juste avant, sous prétexte justement de le débarrasser de son bac à ordures. Attention, il y a beaucoup d'arnaques autour des poubelles. Vous avez les escrocs qui récupèrent les coordonnées bancaires de ceux qui veulent acquérir un composteur. Il y a ceux qui vous font croire que vous devez payer une amende, là, maintenant, tout de suite, parce que vous n'avez pas de composteur. Ne payez pas. Passez un coup de fil toujours à la collectivité pour vérifier. Prévenez les forces de l'ordre si nécessaire. Et puis, parlez-en aux voisins, c'est important.
0: Merci, Aude. On vous retrouve demain à la même heure pour un nouveau rendez-vous anti-arnaque. Bien sûr, 5h49, deuxième rendez-vous avec vous sur votre radio ici, dès 5h ce matin. C'est la rentrée. Bonne rentrée à tous, d'ailleurs, qui nous écoutent et qui vont reprendre la route, soit du boulot cette semaine, et soit de l'école pour vos enfants, vos petits-enfants. Et cette rentrée, justement, racontez-la nous ce matin au 0810 055 056, puisque Valentine, ce mardi, on cherche un auditeur qui
4: emmène ses enfants ou ses petits-enfants à l'école ce matin pour la rentrée des classes.
0: Racontez-le nous, 0810 055 056. À tout de suite, les amis, on se retrouve juste après la musique d'ici qui vous réveille aux côtés de One Republic. Voici Runaway. 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

0: One Republic pour commencer ce joli mardi à l'écoute d'ici, une chanson qui bouge, ça fait du bien, jour de rentrée, il faut se mettre en mouvement. 5h52, quand des communes nous offrent les fournitures scolaires, même si elles coûtent un petit peu moins cher cette année, d'après le panier ici, l'achat des stylos, cahiers, cartables, c'est un sacré budget pour les parents, en particulier lorsqu'on fait les courses avec les enfants, Robin Bernot.
1: Les fournitures scolaires. Évidemment, lorsque l'on est enfant, on veut ce qui est à la mode et ce qui est à la mode, ça coûte cher.
2: En fait, avant, vraiment, ma mère, elle n'avait pas les moyens et forcément, quand elle m'achetait pas ce que je voulais, j'en voulais un peu.
1: Sauf que derrière, pour les parents, c'est un véritable budget. Juste à côté de Valenciennes, dans le Nord, je vous présente la commune de Denain, historiquement ancrée à gauche et dirigée depuis 2008 par des maires issus de l'enseignement. Denain offre pour la 10e année consécutive les fournitures scolaires à tous les enfants de la ville scolarisés du CP au CM2. Notre reporter Julien Prouvoyeur a assisté à cette distribution et en a profité pour discuter avec Anthony Bovin, directeur du pôle éducation et vice-sportif de la commune.
3: Le premier jour de l'année, l'ensemble des enfants arrivent avec le kit, donc ça permet vraiment de travailler dès 8h30, j'ai envie de dire, et puis de démarrer dans de bonnes conditions.
1: Sur place, il y a Sarah, par exemple, elle est venue récupérer un kit pour sa fille qui rentre en CM1. Alors qu'est-ce qu'on a dans ce kit ?
4: Il y a des fournitures, des stylos, des feutres, des crayons de couleur, nécessaires pour eux, quoi. Donc là, ça nous aide vraiment beaucoup pour les enfants, quoi.
1: Ici, dans le Nord, cette distribution gratuite de fournitures, ça marche. Mais alors vous, qu'en pensez-vous ?
2: Je pense que c'est bien, surtout pour ceux qui sont dans le besoin.
1: Abigail a 20 ans, elle est étudiante et cette période d'achat des fournitures, ça lui rappelle forcément quelques souvenirs.
2: Quand j'étais enfant, j'aimais beaucoup les fournitures chères. Et ma mère, elle me disait non, ça coûte trop cher. Oui.
1: La voix que vous entendez juste derrière Abigail, c'est Perle. Elle a 19 ans et elle aussi est étudiante.
5: Nous, on prenait souvent de la sous-marque en fait.
1: Sauf que lorsque l'on est ado, on a forcément envie d'avoir ce qui est le plus tendance. Et ça, les marques, elles l'ont bien compris.
5: Vu que les gens, ils voient qu'on a des plus beaux trucs, on est un peu plus, pas valorisé, mais en mode, les gens, ils sont là en mode, oh, t'as des trop beaux stylos parce qu'on t'a emprunté et tout.
1: Alors, avec cette distribution, la ville de Denain permet à tous les élèves d'avoir le même matériel et de démarrer l'année sur les mêmes bases.
5: Ce que la ville a proposé, je trouve que c'est bien puisque ils ont tous les mêmes fournitures.
1: Une distribution de 1800 kits qui a tout de même un coût. L'an dernier, cette opération a représenté une dépense de 18 000 euros inscrite au budget de la ville.
0: Merci Robin. Bonne rentrée à vos enfants, à vos petits-enfants et aux grands-enfants aussi. Ce sont des vrais aventuriers, j'en doute pas. L'Indochine d'aventuriers, on va les écouter dans quelques instants. Mais avant, vous nous appelez tout de suite au 0810 055 056. Si vous emmenez justement enfants, petits-enfants à l'école ce matin pour cette rentrée, venez nous le raconter avec Valentine au 0810 055 056. On se retrouve juste après la musique d'ici sur votre radio ici. Valentine.
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0: J'en suis un bel aventurier moi ce matin. Bien rigolé. Appelez-nous 0810 055 056 si vous faites votre rentrée, si vous emmenez vos enfants. On vous entend, on vous attend.

0: Indochine avec l'aventurier sur votre radio ici. C'est le jour de la rentrée, Valentine. Et on a un auditeur justement qui est très content de nous avoir et un petit peu penaud puisque ses petites filles, elles, vont faire leur rentrée. Mais malheureusement, lui, eh bien, il est loin d'elle, à quelques kilomètres. Et il est avec nous ce matin, c'est Daniel.
1: Bonjour Daniel.
2: Bonjour, comment ça va?
1: Ça va bien et vous?
0: Vous aussi?
2: Ça va, impeccable.
1: Elles s'appellent comment vos petites filles, Daniel?
2: C'est Eva et Charlotte.
1: Eva et Charlotte.
0: Et du coup, vous ne pouvez pas les accompagner, Daniel, puisque vous êtes un petit peu loin. Non, et elles vont faire leur rentrée.
2: Pas mal de départements. Je suis en Touraine et puis elles sont en Normandie.
1: Ah oui, effectivement. Elles ont quel âge, Eva et Charlotte?
2: 9 ans.
1: C'est quoi? C'est CM1, CM2?
0: CM2.
2: CM2, je crois.
1: Bravo papy Daniel.
0: Daniel, je crois papy, que c'est CM2 en plus.
2: Papy vieillit.
0: Daniel, bonne rentrée à vos petites filles et belle journée à vous. Bon mardi, on est le 1er septembre, c'est le jour de la rentrée. Merci à tous d'avoir été là. À 6h, rendez-vous avec l'actualité de vos régions. 6h30, le retour de Valentine Lottès.
1: Pour l'info en 90 secondes.
0: Et voilà, toute l'équipe d'ici matin est là ce mardi. Je vous souhaite une belle journée, ça commence maintenant.
3: Ça sera d'ailleurs le sujet tout à l'heure à 9h avec Marie-Ève Tomazini, hein. Ici c'est vous, parents ou enfants qui stressent le plus le jour de la rentrée. Vous pouvez nous contacter maintenant pour nous faire part de vos avis au 04 66 21 36 37 en nous laissant un petit message via le WhatsApp. Voilà, bon réveil, vous l'avez compris, c'est mardi, c'est la rentrée pour les scolaires, mardi 1er septembre. Bonjour Quentin Pérez de Tudela.
4: Bonjour Sylvestre, bonjour à tous.
3: La rentrée, synonyme de stress, de boule au ventre, vous étiez comment?
4: C'était la boule au ventre.
3: Pareil.
4: Elle ne m'a finalement jamais quitté.
3: Cette boule au ventre. Ouais. Vous êtes rentré quand? Hier, au final?
4: Je suis rentré hier.
3: Ouais, vous n'aviez pas la boule au ventre.
4: Non.
3: Mais bien serein.
4: Je parlais quand j'étais étudiant.
3: D'accord. Ça fait un moment que c'est fini quand même.
4: Ça fait un moment que c'est fini. Je vous remercie de le rappeler.
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3: On est détendu. Il est 6h.
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3: Et donc Quentin Pérez de Tudela pour l'info de ce 1er septembre. Emmanuel Macron est attendu en Lozère en fin de matinée pour le premier jour de la rentrée.
7: La dernière pour lui en tant que chef de l'État, mais sa première dans le département où il n'avait jamais mis les pieds depuis son arrivée à l'Élysée. Il doit rencontrer des lycéens qui n'auront plus le droit d'utiliser leur smartphone dans l'enceinte de leur établissement. Le président doit arriver à 11h30 à Mende au lycée Chaptal où cette visite du maître des horloges arrive un peu tard d'après Hervé Fumel. Il est prof d'histoire géo et secrétaire de la FSU en Lozère.
8: Cette visite n'a strictement aucun intérêt. Il n'a plus de programme politique éducatif puisqu'il ne sera plus aux manettes dans quelques mois. Et puis, il vient annoncer en grande pompe l'interdiction des téléphones portables au lycée en se moquant complètement du travail réalisé depuis plusieurs années dans plusieurs lycées publics du département pour essayer de réguler cette utilisation du téléphone portable. Et on le sait, la programmation de la visite est faite qu'il ne va pas vouloir rencontrer grand monde, si ce n'est quelques élèves, en particulier des secondes qui arriveront le matin même dans le lycée, qui ne connaîtront rien du lycée, rien de la vie au lycée. Donc pourquoi autant d'argent public dépensé pour ça? Donc fondamentalement et politiquement parlant, cette visite n'a strictement aucun intérêt.
7: Le secrétaire en Lozère de la FSU qui a prévu de se réunir à 10h devant la haute baie vitrée d'entrée du lycée Chaptal avec d'autres syndicats. Aucun d'entre eux ne souhaite rencontrer le chef de l'État qui sera accompagné du ministre de l'Éducation pour qui l'interdiction du téléphone portable est une urgence sanitaire, même s'il le reconnaît, son application sera, dit-il, au début difficile à faire respecter. Édouard Geffray qui adresse également une mise en garde au sujet du questionnaire sur les violences sexuelles. Les résultats risquent d'être sismiques selon le ministre alors que le document sera distribué et rempli par tous les élèves de la grande section à la terminale.
3: Plus de 520 000 élèves reprennent ce matin le chemin des cours dans l'académie de Montpellier. 110 000 rien que dans les établissements publics du Gard. Retour qu'ICI a choisi d'accompagner à l'école élémentaire d'Aubé d'où nous serons en direct à partir de 6h30.
7: Une rentrée marquée par des cyberattaques cet été et qui perturbent encore et ponctuellement le fonctionnement des outils numériques. numériques de plusieurs établissements scolaires. Et ils ne sont pas les seuls. Des hackers ont dérobé les noms, les prénoms et les procédures de récupération de mots de passe des pompiers du Gard la semaine passée. 3000 agents sont concernés au SDIS qui va porter plainte. La crypto-monnaie peut être au cœur d'une agression spectaculaire dans un quartier résidentiel la semaine dernière à Alès. C'était dimanche dernier. De jeunes parents ont été séquestrés avec leur bébé chez eux par un commando armé et cagoulé qui est en fuite. Une enquête est ouverte. Elle est confiée à la DECOS, la division de la criminalité organisée et spécialisée de Nîmes. Ludovic Labastrou.
9: Une enquête confiée à l'ex-PJ de Nîmes. Elle a procédé aux prélèvements et autres recherches d'indices. Tâche complexe, les auteurs étant probablement gantés. Même s'il n'y a aucun préjudice, le choc des faits pour un couple sans histoire et leur bébé de 15 mois qui dorment. Aux alentours de 6h30, les parents sont réveillés par un bris de glace, une fenêtre de la maison. Face à eux, deux individus cagoulés et munis d'armes de poing qui les menacent. L'homme et sa femme, les deux âgés de 38 ans, sont aussitôt ligotés. Les cris répondant aux menaces alertent le voisinage qui compose le 17. À l'arrivée très rapide de la police, les auteurs prennent la fuite sans rien emporter. La piste du narcotrafic est a priori écartée dans cette tentative de braquage au domicile au profit de celle concernant éventuellement la crypto-monnaie, le mari étant chef d'entreprise dans le secteur.
7: La justice chez nous qui compte depuis hier de nouveaux magistrats. Ils sont 7 à avoir officiellement fait leur rentrée sous les ordres hier au palais de justice de Nîmes où certains d'entre eux vont exercer. D'autres seront en poste à Avignon ou encore à Carpentras qui relèvent notamment de la cour d'appel de Nîmes. Ils ont prêté serment lors d'une cérémonie pour être juge d'instruction, substitut du procureur ou encore juge pour enfants. Amende pour Anissa Zaoui. À 38 ans, elle a bien conscience qu'elle s'apprête à endosser une fonction au cœur des préoccupations de la société française depuis l'affaire Liana.
10: C'est délicat effectivement puisque il faut préserver aussi une sorte d'innocence de l'enfance. Il faut pas ajouter de la violence à ce qu'ils ont pu subir auparavant. Donc c'est une parole délicate à recueillir où les professionnels sont formés, la police, la gendarmerie, les magistrats, pour essayer de faire en sorte qu'on recueille la parole la plus fiable et qu'on les préserve en fait de toute la lourdeur de l'institution judiciaire.
11: Est-ce qu'il faut plus d'empathie que dans d'autres dossiers?
10: Je pense que l'empathie, elle est dans toutes les fonctions, puisque ça demande en fait à tout magistrat de comprendre aussi le justiciable, mais pas que pour les enfants, pour tous. Je pense que c'est essentiel. Et d'ailleurs, on est formé aussi à être sensible à ça, à la vision aussi du justiciable et des enfants, puisque on a conscience que c'est très impressionnant pour le justiciable.
7: Anissa Zaoui, nouvelle juge pour enfants, amende avec Hervé Salafranc. Une femme de 49 ans mortellement blessée par un tir de police après avoir poignardé deux personnes hier à Times Square, l'un des quartiers les plus touristiques de New York. L'une des victimes n'a pas survécu. L'assaillante était connue pour des incidents liés à sa santé mentale. Et puis toujours en bref, une nouvelle prime mise en place à partir d'aujourd'hui pour encourager l'achat ou la location de voitures d'occasion électriques. Elles devront l'être à 100% et immatriculées pour la première fois entre 2017 et 2023 pour bénéficier de ce coup de pouce.
3: Autre coup de pouce, Quentin, celui du loto du patrimoine qui doit permettre de rénover les 400 mètres carrés d'un des plus beaux palais du Gard.
7: Avec ses hauts haute cheminée médiévale qui chatouille le ciel de Villeneuve-les-Avignon. Le palais de la Turoie, il fait partie des 100 monuments sélectionnés cette année. Les travaux pour retaper ses façades tout en vieille pierre et sa toiture doivent débuter ce matin. Il accueillera à terme les 320 élèves de l'école de musique et les visiteurs, assure Nadia Nodax, la directrice des affaires culturelles de la ville.
12: Évidemment, l'idée, c'est de pouvoir faire des visites pour pouvoir découvrir ces peintures murales, puisqu'en fait, justement, l'aménagement en école de musique va préserver au maximum les peintures de manière à ce qu'on puisse continuer de les voir. Sachant qu'il y a les peintures murales, mais il y a aussi une magnifique charpente peinte et décorée, donc à voir aussi, parce que celle-là, l'idée, c'est de ne pas la cacher. On a aussi des graffitis sur des cloisons intermédiaires et notamment un rondeau qui est en fait une partition de musique du 14e siècle qui est juste extraordinaire. Et évidemment, la possibilité de faire des visites, de le montrer au public. Le fait d'avoir adhéré à la Fondation du patrimoine et d'avoir soumis ce dossier à la mission Berne, c'est aussi pour que tout le monde puisse venir le découvrir.
7: 6 millions d'euros, c'est la somme que le palais de la Turoie de Villeneuve-les-Avignon a besoin pour s'offrir une deuxième jeunesse. L'autre monument à avoir été sélectionné chez nous, c'est l'église Saint-Médard en Lozère à Banassac-Cagnac. Et puis, enfin, trois Français se sont qualifiés ces dernières heures pour le deuxième tour de l'US Open. Diane Paris chez les filles et Adrian Manarino et Quentin Alice chez les garçons. Avant l'entrée en lice, bien sûr aujourd'hui dans le tournoi du Gardois Benjamin Bronzy.
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7: Allez, le temps à 6h08.
3: On prend les mêmes et on recommence. On avait prévenu hier, soleil et ciel bleu aujourd'hui dans le Gard et en Lozère pour cette rentrée scolaire 2026. Les températures sont quasi les mêmes aussi qu'hier. Vous nous écrivez déjà, vous êtes des lève-tôt ce matin sur notre page Facebook ici Gard Lozère. René Debout à Saint-Hilaire-de-Bretmas, un ciel dégagé de 19 degrés. On a 18 à Saint-André-d'Oléra-Arc. C'est Dominique qui nous écrit toujours sur la page Facebook. Cet après-midi, on attend 31 à Mende, 33 à Florac, 33 également à Tavel et Vauvert, 34 à Saint-Hippolyte-du-Fort et Congénie, jusqu'à 35 pour Alès, Uzès et Nîmes.
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3: Et puis postez vos plus belles photos hein, sur notre Facebook, sur notre WhatsApp au 04 66 21 36 37. Ici Gare Lozère, chaque week-end à 7h20, vous propose de retrouver la photo de la semaine, la plus belle, chaque samedi et dimanche. L'auteur de la photo sélectionnée nous raconte l'histoire derrière l'image et en plus récupère un joli cadeau, une belle surprise ici Gare Lozère. Voilà, vous êtes prévenus au moins. 6h09, on démarre bien ce mois de septembre avec Daniel Balavoine, Je ne suis pas un héros.

0: Mais si, on est tous des héros, encore plus en sens, cette journée de rentrée. C'était Daniel Balavoine, un indispensable de la chanson française avec Ici Gare Lozère.
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0: 6h13, mardi 1er septembre, bonne fête aux Gilles. Pour les événements de cette éphéméride, on commence en 1557 avec la découverte du Canada par l'explorateur français Jacques Cartier. Et puis le Titanic, lui, est découvert en 1985, 73 ans après sa disparition. On sort les bougies pour souhaiter un bon anniversaire à la chanteuse Lam, 55 ans. Pour Gaël Monfils, bon anniversaire aussi à Barry Gibb des Bee Gees. Il a 80 ans en ce 1er septembre. Vous avez la chorégraphie? Parfait, je vous vois. Vous savez quoi, la rentrée, c'est aussi le bon moment pour faire un point sur sa santé, un check-up santé. On va faire ça dans un instant avec le docteur Kirzek. À tout de suite.
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2: Alors certes, aujourd'hui, à la rentrée des classes pour vos petits-enfants, vos enfants, mais on peut aussi profiter de cette rentrée pour faire un petit bilan de santé avec le docteur Kirzek. Bonjour docteur.
3: Bonjour à toutes et à tous, les cartables sont prêts, les réveils sont réglés et on reprend le rythme. La rentrée, c'est le moment idéal aussi pour mettre son suivi médical à jour, même quand on se sent en pleine forme. Ça s'appelle de la prévention, c'est une sorte de check-up annuel, un peu comme on fait la vidange de sa voiture avant les grands départs. Alors, premier réflexe, c'est de prendre rendez-vous chez son médecin traitant. Et oui, il connaît vos antécédents, votre mode de vie, va pouvoir vous orienter. Un bilan général de prévention tous les 1 à 2 ans, ou plus souvent si vous avez des facteurs de risque, si vous fumez, si vous êtes en surpoids, si vous avez de l'hypertension artérielle ou encore du diabète. Lors de cette consultation, votre médecin va prendre toutes ces mesures, le poids, la taille, la tension artérielle, vérifier vos vaccins, le fameux DT polio, diphtérie, tétanos, poliomyélite, et pour certains, c'est le HPV, le zona, et il va faire le point aussi sur les dépistages, cancer du sein, cancer du col de l'utérus, colorectal, ou encore vous faire un bilan cutané en fonction de votre âge et de votre sexe, et il pourra, le cas échéant, vous proposer des examens complémentaires.
2: Est-ce qu'il y a d'autres spécialistes à voir, même si on n'a pas de problème particulier ?
3: Alors le suivi ne s'arrête pas au cabinet du médecin traitant, c'est lui qui est un peu le coordonnateur, c'est un peu le chef d'orchestre, il va prescrire des examens complémentaires chez le radiologue, chez le cardiologue par exemple, mais il y a quand même deux rendez-vous que l'on oublie un peu trop souvent, c'est un, le dentiste avec un détartrage et un contrôle des dents et des gencives, c'est recommandé tous les 6 à 12 mois, même en l'absence de douleur, c'est vraiment essentiel pour prévenir les caries et les maladies des gencives, surtout si quand vous brossez, vous avez un petit saignement, ça c'est déjà un signe de parodontopathie, la maladie des gencives. Et ça peut avoir des répercussions sur votre santé en général. Et puis le deuxième rendez-vous qu'on oublie, c'est l'ophtalmo. Et un contrôle de vue tous les 1 à 2 ans, c'est conseillé, surtout si vous portez des lunettes, si vous avez une forte myopie ou si vous êtes diabétique, là c'est vraiment l'ophtalmologiste. Et si vous n'avez pas de problème de santé particulier, vous pouvez aller voir un opticien et ils font des contrôles de vue là aussi, ça va être intéressant. Et puis encore une fois, tout ça c'est à la carte, il n'y a pas de bilan standard, c'est un check-up de prévention. Votre médecin traitant et le chef d'orchestre, il va aussi vous poser des questions sur votre sommeil, sur votre alimentation ou sur votre stress. Et puis c'est le moment pour vous de lui en parler aussi. Et d'ici là, portez-vous bien.
2: Eh ben on se sent déjà mieux grâce à vous docteur. 6h17 du Pas-de-Calais à Uzès, portrait dans un instant d'un peintre qui s'appelle David. Lui c'est Laurent Voulzy avec ici Garlozère.

0: mardi 1er septembre avec Ici Gare-Lozère et Laurent Voulzy à l'instant.
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0: 6h19, les gens d'ici, parfois on les a poussés hors de notre gare et de notre Lozère, mais ils reviennent toujours au final. Bonjour Cérid Bellic.
3: Bonjour Sylvestre, bonjour à tous.
0: C'est le cas de votre invité ce matin, un artiste peintre d'Uzès. Vous nous faites un petit aperçu de ses œuvres d'abord ?
3: Des tableaux qui ont du peps, des couleurs qui détonnent, de l'orange, du jaune qui dégouline de partout, la façon Andy Warhol sur de magnifiques portraits. Et ben c'est ça l'œuvre de David Jamin dans sa galerie à Uzès, née à Nîmes, les couleurs, la chaleur. Pour un peintre du Gard, vous me direz, quoi de plus normal? Et pourtant, les aléas de la vie en avaient décidé autrement. Pour David.
4: J'ai passé une partie de ma vie dans le nord de la France. J'ai grandi à Nîmes. Je suis né à Nîmes. On est parti de la région. J'avais une dizaine d'années parce que mes parents ont été mutés dans le Pas-de-Calais, tout simplement. Et donc, j'ai suivi mes parents, évidemment. Et tout a commencé un peu là-bas. C'est-à-dire que ma carrière de peintre a commencé là-bas.
3: Et donc, forcément, un peintre qui débute dans le nord Pas-de-Calais, à 1000 km de Nîmes, avec un ciel gris quasiment tous les jours. La palette de couleurs n'est pas la même. Et au-delà de ça, David, parlons de votre enfance. Comment un enfant de 10 ans vit ce choc brutal d'un déménagement du Gard au Nord-Pas-de-Calais?
4: C'est une révolution. C'est une révolution totale. C'est-à-dire qu'on passe d'un ciel bleu quasiment permanent à un ciel gris quasiment permanent. J'avais toujours au fond de moi cette envie de revenir pour justement cette sensation de chaleur, les parfums du thym sauvage dans la garrigue. Ça a pas de prix. Ça, c'est vraiment quelque chose que j'avais en moi, qui me manquait beaucoup. Et donc, j'ai su tout de suite que ma place n'était pas là. C'était très provisoire. Mais c'est vrai que le choc a été un peu brutal.
3: Et on peut le comprendre, hein, surtout pour un petit enfant. 30 ans après, l'enfant est devenu grand, s'est marié, a fondé une famille et a décidé de revenir dans le Gard à Uzès avec l'accord de madame. Et là alors, est-ce que le grand enfant qu'est le peintre n'a pas eu aussi quelques petits soucis d'acclimatation?
4: J'avais l'impression de plus savoir peindre en fait. J'avais l'impression que comme un pianiste dont le piano est désaccordé. C'est-à-dire que les couleurs avec la lumière naturelle vibrent très différemment. Donc il fallait que je réapprenne à manier les couleurs avec la lumière fabuleuse qui est ici tous les jours.
3: Et alors c'était comment ça? C'était stimulant? C'était déroutant? Comment vous l'avez vécu?
4: Déroutant et stimulant. Voilà, c'était une nouvelle page qui s'ouvrait à moi. J'avoue que j'étais vraiment dérouté parce que je m'attendais pas du tout à ça. Je pensais qu'il y avait une stabilité malgré tout dans la perception des couleurs, et pas du tout. Et il m'a fallu une quinzaine de jours à peu près pour vraiment pouvoir caler un petit peu ma palette, accorder ma palette avec les éléments de l'extérieur.
3: Ouais, une vie faite de chamboulements au final pour David Jamin, de renaissance aussi avec tous ces changements. Alors quoi de plus logique pour ce peintre qu'une thématique bien définie?
4: La maternité, en fait, le triomphe de la vie. La femme donne la vie. J'ai eu une enfance un petit peu difficile. Je vais pas l'expliquer là, mais j'ai un rapport avec ma mère très particulier. Donc les maternités, effectivement, viennent beaucoup dans ma peinture.
0: Effectivement, ça fait beaucoup d'influence pour David Jamin. Merci pour le portrait, Cérid Bellic. 6h23 avec Ici Gare-Lozère. On salue Corinne qui nous écrit sur la page Facebook Ici Gare-Lozère. Corinne habite à Beauvoisin avec 21 degrés ce matin. Patricia, elle, est à Beaucaire où il fait 22. Même température d'ailleurs à Roquemort, puisque Mireille nous le dit, pareil en nous écrivant. Mireille qui ajoute donc 22 à Roquemort. Il a fait très chaud hier, je pense qu'aujourd'hui ça sera pareil. Je vous confirme, Mireille, on annonce 33 cet après-midi à Roquemort. Votre service. Tamim Pala, le groupe australien, et la chanteuse sud-coréenne Jenny, c'est Cosmopolite.

0: C'est une nouveauté, Sugar Loser, et ça réveille en ce 1er septembre à 6h26. Le groupe Tame Impala et la chanteuse sud-coréenne Jennie avec le tube Dracula. On va retrouver dans un instant votre horoscope avec Catherine Viguet. Tiens, j'ai un petit message d'ailleurs. Elle a un message pour nos amis scorpions qui nous écoutent. Évitez d'être trop exigeants avec vous et avec les autres. Tous les autres signes dans un instant. À tout de suite.
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0: Bon réveil avec ici Gare Lozer. Bonjour Catherine Viguier.
6: Bonjour Sylvestre.
0: L'horoscope de ce 1er septembre, les balances vont devoir composer.
6: Pour éviter les déceptions, ce sera mieux, oui.
7: Bélier, votre petit cœur est peut-être blessé, vous pourrez vous confier et en parler.
8: Taureau, au fil des heures, vous vous sentez valorisé en privé et en société.
9: Gémeaux, journée motivante, mais pensez à vous reposer, à vous poser un peu.
10: Cancer, vous êtes insatisfait, très insatisfait, alors vous vous rebellez et vous agissez.
11: Lion, au programme des victoires tant attendues, savourez-les.
12: Vierge, vous donnez tant de vous sans vraiment vous épargner, pensez à votre santé.
13: Balance, vous détestez les conflits, alors faites tout pour concilier et vous réconcilier.
14: Doucement les scorpions, évitez d'être trop exigeant avec vous et avec les autres.
15: Sagittaire, trop bien, une conjoncture encourageante et de plus, vous êtes bien accompagné.
16: Capricorne, qu'il s'agisse de votre famille ou de votre habitation, vous devrez assurer.
17: Verseau, aujourd'hui, grâce à une distraction ou à une discussion, vous vous sentez plus léger.
18: Poisson, si vous avez vécu une déception, ce n'est pas une raison pour tout remettre en question.
19: Et pour nous tous, on adopte l'allure que l'on souhaite soi.
0: Alors qu'est-ce qu'on fait, l'allure qu'on souhaite un 1er septembre, jour de rentrée scolaire pour les petits-enfants et les enfants? On y va mollo? Ouais, à la cool, allez.
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0: à la cool,
1: Sylvestre Boulanger.
0: À la cool, mais surtout bien coiffé, bien maquillé, les yeux bien ouverts. Je dis ça parce que voilà, on est en direct hein, depuis comme hier, depuis hier, en direct sur le canal 3 de la TNT. Coucou tout le monde, canal 3 de la TNT et l'appli ici également sur notre site internet. Voilà, on est partout, on est connecté.
20: Vous êtes beau comme tout.
0: C'est vrai, vous
20: beau
0: aussi.
20: Comme un cœur.
0: Alors si on se fait des compliments voilà, comme ça tous les matins, moi je vote pour. Hein. 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
20: Elle est jolie, j'ai presque la même.
0: C'est vrai?
20: Sauf que je l'ai payée.
0: Exactement. Ça allait, gratuite, mais pas pour vous. 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Belle rentrée. L'essentiel de l'info donc en Lozère et dans le Gard, Quentin Pérez de Tudela, 6h30.
21: Un commando toujours en fuite après l'agression d'un couple dimanche dans un quartier résidentiel d'Alès. Ils ont été séquestrés chez eux avec leur bébé de 15 mois par deux suspects cagoulés et armés mais qui n'ont rien volé. L'enquête a été confiée à Nîmes, à la DECOS, l'ex-police judiciaire. Et puis le réveil qui fait bourdonner les oreilles et qui provoque peut-être la première angoisse de l'année. Un peu plus de 520 000 écoliers, collégiens et lycéens reprennent ce matin le chemin des cours dans l'académie de Montpellier. Une nouveauté, l'interdiction d'utiliser le téléphone portable dans les lycées. C'est l'un des sujets dont va parler Emmanuel Macron pour son premier déplacement en Lozère. Il est attendu à 11h30 à Mende, au lycée Chaptal. Une rentrée qu'ici a choisi de suivre AOB, où nous serons en direct juste après 90 secondes d'info en France et dans le monde. C'est tout de suite et c'est avec Valentine Letès.
22: La disparition d'une figure de la droite française, Édouard Balladur, 97 ans. C'est d'abord cette phrase rentrée dans les annales.
2: Je vous demande de vous arrêter.
22: L'ancien Premier ministre salué de la gauche socialiste à l'extrême droite ce matin pour sa dévotion à la France. C'est l'heure de ressortir le cartable, la trousse et les stylos. C'est la rentrée des classes pour 11 600 000 élèves ce matin, avec pour principale nouveauté l'interdiction du téléphone portable au lycée. Un mois maximum d'arrêt maladie, 2 mois de renouvellement tout au plus, sauf exception. Les médecins sont limités à partir d'aujourd'hui dans leurs prescriptions, notamment pour limiter le coût des arrêts de travail de longue durée. Ils ont coûté 12 milliards d'euros à la sécurité sociale l'an passé. La viande brésilienne bientôt éjectée de nos supermarchés. L'Union européenne stoppe l'importation de volailles et de bœuf du Brésil à partir d'après-demain jeudi, puisque le pays n'a toujours pas fourni les garanties sanitaires réclamées par l'UE sur la production de ces viandes et notamment sur l'utilisation abusive d'antibiotiques dans ces élevages. Une nouvelle sortie en scaphandre pour Sophie Adno. L'astronaute française sort une 3e fois dans l'espace aujourd'hui pour remplacer un rétro-réflecteur de la Station Spatiale Internationale. Elle pourra compter sur l'américaine Jessica Meir pour l'accompagner. Équipe 100% féminine donc cet après-midi. Et puis une légende du football se retire des terrains. Lionel Messi, 39 ans, prend sa retraite internationale. Nous ne verrons plus la Pulga jouer avec l'Argentine.

0: Et le maire qui est à vos côtés va nous expliquer tout ça, hein, Antoine.
1: Angèle Pobeau, bonjour.
2: Bonjour.
1: Soyez le bienvenu en direct sur ICI Gare Lozère. Nous sommes dans une classe de CP, CE2. Bienvenue dans cette classe. C'est écrit en gros sur le tableau. Cette nouvelle école sans la peinture fraîche. Il y avait urgence à remplacer l'ancienne vieille de 240 ans ici à Aubé.
2: Tout à fait. Oui, il y avait urgence puisqu'en fait elle n'était plus finalement en mesure d'apporter les éléments de sécurité, de fraîcheur, etc. Enfin, tout ce qu'on demande aujourd'hui, puisqu'effectivement, elle avait 140 ans, elle avait été construite en 1886, c'était une mairie-école.
1: En 1886, ce qui choque aujourd'hui, quand on arrive devant cette école version 2026, ici à Aubé, ce sont tous les aménagements qui ont été faits. Des plantes sont sur le toit, des puits de lumière sont également installés dans ces salles de classe.
2: Exactement, les puits de lumière qui font rentrer la lumière et non pas la chaleur. Et c'est assez bluffant puisque quand on rentre, on cherche toujours l'interrupteur pour arrêter la lumière. On se dit, mais il y a quelque chose allumé et en fait, pas du tout.
1: Juste au-dessus de nos têtes, pour que les auditeurs qui n'ont pas l'image visualisent, il y a des sortes de soucoupes qui sont posées sur le plafond et qui vont refléter le soleil.
2: Exactement, c'est ça, c'est tout à fait. C'est une petite lumière, c'est des espèces de lentilles qui sont adaptées pour justement démultiplier la lumière et encore une fois, pas la chaleur. Ce qui nous permet d'avoir un bâtiment qui est au côté environnemental le plus propre, on va dire, possible et qui a un impact environnemental le plus faible possible aussi.
1: Les élèves sont déjà rentrés en avril-mai dernier dans cette école pour la voir. Donc ils ont déjà vécu des premières vagues de chaleur au mois de juin. Comment l'ont-ils traversé dans cette nouvelle établissement ?
2: Alors ils ont été très très contents ainsi que les maîtresses puisqu'en fait effectivement dans l'école précédente qui était très ancienne on pouvait avoir des montées de température au-delà de 30 degrés et effectivement la géothermie ici sur ce projet-là et bien on a la possibilité de rafraîchir ces classes et on le voit c'est très très agréable et tout le monde est très content. Voilà.
1: Comment ça fonctionne exactement? Il y a des puits qui ont été forés je crois dans le sol?
2: Exactement, on a une douzaine de puits qui font une profondeur de 90-120 mètres de profondeur où ils vont chercher, il y a des nappes d'eau, on a la chance d'avoir de l'eau en dessous là. Et donc il y a un tube qui est avec un liquide glycolé qui est à l'intérieur qui circule. Donc on ne prend pas l'eau du puits qui monte, on ne touche pas l'eau. En fait, on ne prend que les calories. Et donc c'est bien un système OO et non pas RO. Et donc voilà, ça circule. Et bien l'été, c'est à 14 ou 15 degrés l'eau. Donc l'été, la circulation s'est rafraîchie, on arrive à avoir à 20. Et l'hiver, on rajoute les calories qui manquent pour arriver à la bonne température.
1: Vous êtes maire d'Aubé, un petit mot pour les écoles, pour les élèves qui vont faire leur entrée aujourd'hui.
2: Alors, écoutez, je suis très content qu'ils font leur entrée ici dans cette nouvelle école. Bien sûr, le petit mot, ils vont se régaler. Vous savez, c'est un petit peu, je dis souvent, cette école-là, quand on la regardait sur Aubé, c'est un peu l'école de Pagnol. Voilà, on est... Très sincèrement, c'est pas une. Je crois que beaucoup d'élèves et beaucoup de maîtresses et d'instituteurs souhaiteraient être dans une école comme celle-ci.
1: Ouais. Merci beaucoup d'avoir été avec nous et je vois, Quentin, les cahiers qui sont déjà disposés sur les tables et qui attendent les élèves.
0: Bon, il n'y a plus qu'à les noircir, ces cahiers. Antoine Liffaud-Auffray dans l'école élémentaire d'Aubé. On vous retrouvera à l'extérieur de cette école écolo à 7h30, c'est ça, Antoine ?
1: Exactement, pour voir les élèves qui vont arriver, pour certains avec la boule au ventre, pour d'autres tout prêts pour cette rentrée des classes.
0: Ouverture des grilles de l'établissement tout à l'heure à 8h15. Merci beaucoup Antoine Liffaud, il est 6h30. 6h36. Pour être précis.
3: Ah, ça me stresse rien que d'en parler. Pourtant, je fais pas ma rentrée.
0: Et pourtant, elle est loin aussi, votre rentrée à vous. Et plus loin que la
3: mienne,
0: d'ailleurs.
3: Qu'est-ce que vous voulez dire? Oui, je suis plus vieux que vous, Quentin. Ça se voit, d'ailleurs. En direct sur le canal 3 de la TNT et l'appli ici. Puis... Pour regarder mes poils blancs de barbe. Oui.
0: Ça me donne un charme.
3: Oui, c'est vrai. Bon, on y va ou pas pour la météo?
0: Bah, écoutez,
3: vous
0: allez-y, mais c'est vous qui avez la parole.
3: C'est qui? Non, j'ai pas envie de travailler aujourd'hui, c'est la rentrée. Il va faire beau, de toute façon, c'est pas compliqué, ça va aller vite, Quentin, vous inquiétez pas. Soleil, ciel bleu. Des températures aussi qui restent agréables ce matin, avec pour le moment 15 degrés à Villefort. C'est Pascal au féminin qui nous écrit sur la page Facebook ICI Gare Lozère. Dans le Gard, on a 19 à Tavel, là c'est Maggie qui nous écrit. Coucou Maggie, ciel clair et un tout petit peu de vent à Tavel. Cet après-midi, on aura 28 à Langogne, 31 à Villefort, il fera 33 à Bagnoles et Saint-Gilles, 34 au Vigan et à Sommières et jusqu'à 35 aujourd'hui à Vézénobre, 50 à La Poterie et Caveyrac.
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3: Alors on parlait de la rentrée en rigolant avec Quentin, en parlant de boule au ventre, évidemment de stress aussi, ça va être le sujet tout à l'heure avec Marie-Ève à 9h. Ici, c'est vous, parents ou enfants, grands-parents et petits-enfants, qui stressent le plus, finalement, en

0: Jean Schultes, incontournable de la chanson française avec ici Garloser, confidence pour confidence.
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0: T'as testé un nouveau sport pour la rentrée, quelle est belle cette idée. Mardi 1er septembre, les sports dans le Gard et en Lozère avec vous Alex Montfort. Bonjour Alex, à 6h41. On a le bonjour du président, non pas celui qui est en Lozère aujourd'hui évidemment.
3: Salut, c'est Julien Técher, président du volley club Coutage-Vidourle. Et aujourd'hui, on monte au filet.
4: Eh oui, Julien Técher, bien vu, hein, y a pas qu'au tennis qu'on monte au filet, au volleyball aussi, pour attaquer ou pour défendre, pour se matcher, pour contrer. Le volleyball, un sport créé par un prof. Ça va faire plaisir au prof. Prof d'éducation physique de la fameuse Young Men's Christian Association, une ONG à qui l'on doit aussi l'invention du basket, deux sports nés à la toute fin du 19e siècle, YMCA aux États-Unis et VCCV à Kissac.
3: Pour les clubs, c'est évident, et pour le Coutage, c'est le nom des collines qui se trouvent à proximité de la commune de Kissac. Et Vidourle, c'est le fleuve qui traverse, pareil, Kissac, qui descend jusqu'à Sommières, etc. Alors, en termes de licenciés, tous les ans, on tourne à peu près à 60-70 adhérents, à savoir qu'on en a à peu près une cinquantaine côté adulte, et une bonne vingtaine, on tourne à peu près autour des 25 pour le côté jeune. Ce qu'on appelle jeune, c'est à partir de 10 ans, et jusqu'à à peu près 15-16 ans, et au-delà de 15-16 ans, c'est les adultes.
4: Le Volley Club Coutage-Vidourle, une soixantaine d'adhérents, des enfants, des adultes, tous unis par la passion du volleyball. Le VCCV organise trois sessions d'entraînement par semaine, les lundis et jeudis, au gymnase de Kissac, un club familial, bien évidemment, du volley pour le plaisir et des compétitions mixtes.
3: On est principalement inscrit sur des équipes en 4-4 mixtes, et non 6-6 comme on voit traditionnellement à la télé. Et on est inscrit dans le championnat de la FSGT 34, donc la plupart de nos matchs se font dans le département de l'Hérault. Et après, on a eu une équipe, alors jusqu'à l'année dernière, elle était en première division, mais hélas, elle a été reléguée. Et après, on a une équipe en milieu et une équipe en bas de championnat, donc ce qui permet d'avoir un peu tout niveau. Mais en fait, le championnat n'est pas réservé au meilleur du club, c'est les gens qui ont envie de s'investir, de participer à des championnats, etc. En fait, ça permet d'avoir un petit goût de compétition, quel que soit le niveau.
4: Volley 4-4, attention, c'est plus physique que le volley tradi, hein, qui oppose 6 joueurs à 6 autres. 4-4, filles-garçons, au niveau départemental, vous l'avez entendu. Le club compte 3 équipes au total et il organise en moyenne 4 tournois par an, avec à chaque fois 2 ingrédients essentiels.
3: Du salé et des desserts. Et en fait, on fait une sorte de repas convivial pendant le tournoi. Donc en fait, les joueurs jouent, dès qu'ils ont une pause, ils peuvent aller clignoter, etc. Mais en fait, le principe, c'est que chaque équipe ramène ce qu'on appelle salé et sucré. Et après, on a un gros tournoi en général au mois de mai, qui est le printemps du volley, qui est sur l'ensemble de la journée, avec à peu près 16 équipes. Et cette année, on va essayer d'organiser pour la première fois un tournoi en extérieur. Et normalement, ça devrait se faire sur le terrain de Sauve, le terrain de foot de Sauve.
4: Un tournoi en extérieur, mais avec toujours du sucré et du salé pour le réconfort après l'effort. Alors, si vous voulez reprendre une activité physique tout en douceur, dans une ambiance familiale et bienveillante, le VCCV vous ouvre ses portes. Cotisation annuelle 70 euros pour les jeunes, 90 pour les adultes. Tous les détails sur Facebook, Club de Volley Kissac. Le VCCV sera présent ce dimanche au Forum des associations, Espace Désiré Rousseau. À Kissac.
0: Ah oui, c'est vrai que ce week-end, c'est le grand week-end de toutes les associations. Merci Alex Montfort. 7h moins le quart. Peut-on comparer le fait d'avoir un animal au fait d'avoir un enfant? Notre Veto va nous aider à répondre à cette question dans un instant.
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0: Alors, on entend très souvent les propriétaires parler de leur chien ou de leur chat comme de leur véritable bébé. Bonjour Pierre Fabin.
10: Bonjour Sylvestre, bonjour à tous.
0: Est-ce qu'on peut vraiment comparer le fait d'avoir un animal au fait d'avoir un enfant ?
7: Sur le plan émotionnel, oui. Les études scientifiques prouvent que lorsqu'on regarde son chien dans les yeux, notre cerveau sécrète de l'ocytocine, exactement la même hormone de l'attachement que sécrète une mère avec son enfant. L'amour est chimiquement réel. En revanche, sur le plan éducatif, c'est une erreur majeure. L'anthropomorphisme, c'est-à-dire prêter des émotions humaines à un animal, détruit son équilibre psychologique. Un chien n'est pas un humain poilu. Si vous le traitez exactement comme un enfant, en le surprotégeant ou en le laissant décider de tout, vous allez créer un animal hyper anxieux qui détruira l'appartement en votre absence par peur de séparation. Ils ont un besoin vital de repères canins très clairs.
0: Où se situe la limite concrète à ne pas franchir à la maison pour éviter de perturber psychologiquement notre animal au quotidien ?
7: La limite est franchie quand on l'empêche d'exprimer son comportement naturel. Le pire exemple, c'est de porter un petit chien en permanence dans les bras ou dans une poussette en promenade. Pour lui, c'est une vraie torture sensorielle. Il doit absolument marcher par terre, fouiller dans la terre et renifler ses congénères pour s'apaiser. L'autre grande limite concerne le cadre de vie. Un enfant devient indépendant, mais un chien a un besoin viscéral d'un leader qui gère ses ressources. C'est à vous de définir les règles, c'est vous qui décidez de l'heure précise de ses repas, et de la même, il doit avoir son propre panier, sa place bien définie au sol, et ne pas s'installer en roi sur votre oreiller au milieu du lit conjugal.
0: Alors est-ce que cette comparaison avec un bébé a tout de même un côté positif sur la façon dont nous traitons nos animaux de compagnie aujourd'hui ?
7: Eh oui, le côté très positif, c'est la révolution médicale et le bien-être. Avant, le chien était considéré comme un outil, un gardien attaché avec une chaîne au fond du jardin. Aujourd'hui, parce qu'on le considère comme un membre du foyer, on n'hésite plus à procéder à des soins vétérinaires pointus, à acheter une alimentation de bonne qualité, à adapter notre intérieur. L'éducation a aussi totalement changé. On a abandonné les vieilles méthodes de dressage qui marchaient par la peur, pour privilégier l'éducation positive, exactement comme on le fait avec un jeune enfant. L'essentiel, c'est de garder un immense respect pour lui, tout en n'oubliant jamais qu'il reste un carnivore avec ses propres codes.
0: Merci Pierre, puisqu'on parlait de nos animaux de compagnie. Gros plan ce matin à 6h48 sur Nona, une chienne croisée labrador, qui est arrivée au refuge au bonheur des quatre pattes à Nîmes en janvier. Elle vient de Roumanie, elle est ok avec les humains, les enfants. Ses congénères, pour les chats attestés, elle est sociable, douce, câline, elle adore les promenades. Pour aller voir Nona, donc rendez-vous chemin des Lozières à Nîmes, puis vous contactez Catherine, le refuge au bonheur des quatre pattes. Dans un instant, les 3+, pratique, ludique, utile et surtout sympathique, comme ici Garloser le matin, avec la musique pour ce premier jour du mois de septembre.

Tout le monde, bon réveil, bienvenue, la musique d'Ici Galoser pour bien commencer ce mois de septembre et cette belle journée, belle rentrée avec nous. 6h52, les 3 plus, pratique, ludique, utile, sympathique. On commence avec le forum des associations de Saint-Gervasie. C'est à l'est de Nîmes. La commune de Saint-Gervasie organise donc son forum des assos. Ce samedi, de 9h à 13h à la salle Henri Gravelet, du sport, les arts, le patrimoine, la culture, la solidarité ou encore les loisirs. Et pour le sport, ça tombe bien. Le club Cap Bombonera, donc basé à Saint-Gervasie, démarre sa saison. Un club de run, de running et de trail qui reprend ses cours d'ailleurs aujourd'hui. Séance d'entraînement pour des participants de tout niveau qui se déroule les entraînements les mardis et jeudis à 18h30 au départ du parking du stade de Saint-Gervasie. Vous retrouverez l'association Cap Bombonera donc dans le cadre de ce forum des associations de Saint-Gervasie ce samedi de 9h à 13h. Et puis je vous rappelle que les déchetteries de Nîmes Métropole retrouvent leurs horaires habituels à partir d'aujourd'hui, mardi. Il y avait eu des petits changements pour s'adapter évidemment face aux fortes chaleurs, à la canicule. Vous êtes donc invité à consulter les horaires de votre déchetterie sur le site Mon Service Déchets Tout Attaché, déchets au pluriel, monserviceDéchetsToutAttaché.com. On salue nos auditeurs qui nous écrivent sur la page Facebook Ici Galoser. Un petit coucou à Caroline qui habite Brignon avec 18 degrés ce matin. On vous salue aussi, vous qui nous écoutez et qui nous regardez via le canal 3 de la TNT et l'appli Ici. Benjamin Biolay avec nous. Comment est ta peine ?

0: Pas de peine, que du bonheur, que du sourire le matin avec ici Galozère, 6h57. Le stress parental de la rentrée scolaire est-il rationnel? On va en rire dans un instant, à tout de suite.
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0: 6h58, bonjour Marie-Ève Tomazini.
11: Ah, je suis là. Bonjour Sylvestre Boulanger. Bon,
0: alors, vous vous stressez en ce jour de rentrée? Ça
11: alors,
0: vous rappelle
11: des
0: bons,
11: souvenirs.
0: Des moins bons
11: non,
0: souvenirs
11: non, j'ai des souvenirs, et je pense que vous en avez aussi, d'une rentrée qui s'est pas très bien passée, où on flippe
0: on
11: d'avoir...
0: On cherche ses copains, ses copines, on tombe sur la mauvaise maîtresse,
11: le mauvais maître.
0: Ouais,
11: le mauvais prof qui vous fait penser à Freddy Krueger, voilà.
0: Les griffes de la nuit. Ça sera le sujet à partir de 9h avec vous.
11: Tout à fait.
0: La rentrée.
11: C'est les souvenirs de rentrée. Est-ce que vous en avez, vous? Des bons, des heureux, des mauvais souvenirs, évidemment. Vous pouvez d'ores et déjà nous laisser un petit message, un vocal sur le WhatsApp ou alors nous appeler en direct à 9h. 04 66 21 36 37.
0: Dans l'humour en tube, Fred Ballard a voulu justement savoir comment se manifester ce stress post-traumatique chez les adultes normalement constitués.
12: Les enfants sortent à 16h30. Les parents sont là depuis 16h05.
13: Oui, on ne sait pas trop pourquoi, mais en général, les parents posent une journée entière de RTT pour apporter leur enfant en offrande à l'éducation nationale à 8h30 le matin. Mais que font-ils après? Bah, ils essayent de trouver le fameux protège-cahier rose hein, qui manque sur la liste. Et il est vite 16h05.
12: Et de 16h05 à 16h30, ils stressent comme si c'était pas normal que les portes s'ouvrent pas, alors qu'ils savent que c'est à 16h30 que ça doit s'ouvrir. J'ai jamais compris ce délire. T'as que des parents fébriles devant l'école. Je sens pas trop, là, je sais pas ce qui se passe. Là. Mais putain, mais s'imagine quoi, les parents, qu'il y a un panneau qui va descendre, il y aura écrit annulé ou je sais pas quoi.
13: Alors ça, c'est une très bonne vanne, hein, ceci dit. Merci Gad Elmaleh, mais non, ça n'arrivera pas. L'éducation nationale n'est pas maso. Elle restitue toujours les enfants à leurs parents en fin de journée pour qu'ils puissent leur raconter l'horreur de cette journée.
14: Et c'est aussi ce fameux jour de la rentrée où les profs passent la journée à te dire deux phrases. Et oh, monsieur Silla, c'est fini les vacances. Tu commences bien l'année, toi.
15: On vous l'a déjà dit, hein. Bande de dernier de la classe, quoi.
13: Ah oui, comme Ahmed Silla, on est assez nombreux à se souvenir de ces petites phrases assassines qui nous hantent parfois encore. Alors pour transformer tous les stress de la rentrée en bonne tranche de rigolade, bah sortez vos cahiers de texte et ouvrez les vannes, ça ira mieux demain.
0: Allez, c'est parti, bonne rentrée à tous.
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0: On embrasse vos petits-enfants et vos enfants, hein. La rentrée scolaire c'est aujourd'hui.
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0: Il est 7h, l'info de ce 1er septembre avec vous, Quentin Pérez de Tudela. Bonjour Quentin.
16: Bonjour Sylvestre, bonjour à tous.
0: Terminé donc la grasse matinée.
16: Le réveil tire du lit ce matin. Plus de 520 000 élèves dans l'académie de Montpellier. Ils vont se passer ou repasser par petites grappes les grilles de leur établissement, les yeux peut-être encore un peu collés. Mais la venue d'Emmanuel Macron à Mende devrait les aider à les ouvrir en grand. Le chef de l'État est attendu pour la première fois en Lozère pour parler de l'interdiction du téléphone portable dans les lycées. Il est attendu fin de matinée à celui de Chaptal où Faustin, qui fait sa rentrée en seconde, a prévu de l'accueillir dans une tenue de circonstance. Saïd Makhloufi.
17: Faustin va se mettre sur son 31.
18: For sure.
17: Chemise neuve, basket toute blanche.
18: C'est ça, les nouvelles baskets et tout.
17: Beau gosse.
18: Ouais, c'est ça.
17: Et même un passage chez le coiffeur.
18: Ouais, j'ai fait ma coupe de cheveux.
17: Une rentrée avec le président.
18: C'est incroyable.
17: Une rentrée qui restera gravée dans sa mémoire.
18: Bah, se dire que t'as fait ça une fois dans ta vie. Moi, j'ai demandé à mes parents s'ils avaient déjà rencontré un président en vrai, du coup. Ils m'ont dit non, jamais. Donc là, en plus, manger avec lui et faire sa rentrée avec lui. c'est autre chose.
17: Et pour sa maman Laetitia, le moment est tout aussi incroyable.
2: Une super opportunité. C'est une expérience de vie, quoi.
17: Pour la photo avec Macron.
2: Ce serait bien. Je sais pas si ça sera possible, à mon avis, non, mais ça serait chouette, une photo avec le président. On va l'encadrer.
17: Une photo, mais pas de selfie. Le téléphone portable est désormais interdit au lycée. C'est d'ailleurs l'objet de la visite du président et c'est une bonne chose pour la maman Laetitia.
2: Oui, oui, c'est une bonne chose. Il faut vraiment mettre des limites pour nos enfants, c'est vraiment important.
17: Le jeune Faustin aurait préféré lui garder son téléphone au lycée.
18: J'espérais pouvoir, dans la cour ou quoi, le sortir comme ce qui se faisait avant.
17: Faustin, tu en parleras avec le président à la cantine autour d'un bon cordon bleu.
4: Moi, j'aime bien
17: Team cordon bleu, Faustin ?
18: Non, pas du tout.
17: Toi, t'es plutôt team viande au brac.
18: Ouais, voilà.
17: Faudra faire un effort, c'est pour le président.
18: For sure.
16: Ouais, ce qui est for sure, hein, c'est que les syndicats ont prévu de se rassembler à 10h devant les hautes portes vitrées du lycée Chaptal, une intersyndicale qui ne souhaite pas rencontrer le chef de l'État. Le ministre de l'Éducation l'accompagne. L'interdiction du téléphone portable est pour lui une urgence sanitaire. Édouard Geffray, qui s'attend par ailleurs à des résultats sismiques concernant le questionnaire sur les violences sexuelles. Il sera distribué cette année à tous les élèves de la grande section à la terminale.
0: Et ce déplacement présidentiel en Lozère, qu'est-ce que la députée PS du département en attend ? Sophie Pantel sera avec nous pour en parler à 7h45.
16: En tout cas, ici, vous accompagne pour cette rentrée en direct de l'école élémentaire d'Aubé ce matin. Où nous retrouverons notre fil rouge Antoine Liffaut à 7h30, rentrée marquée par des cyberattaques cet été et qui peuvent perturber encore le fonctionnement de certains outils numériques dans l'enseignement. Un autre service public a d'ailleurs été visé, les sapeurs-pompiers de 5 départements, dont ceux du Gard. Les noms, prénoms et les procédures de récupération de mots de passe de 3000 agents ont été piratés. Une plainte doit être déposée. Une enquête ouverte après une agression peut-être liée à la crypto-monnaie la semaine dernière à Alès. Un couple a été séquestré. Ce sont de jeunes parents qui ont été pris pour cible dimanche dernier. Les précisions de Ludovic Labastrou.
19: Le couple sans histoire et leur bébé de 15 mois dorment dans la maison. Aux alentours de 6h30, ils sont réveillés par un bris de glace. Face à eux, deux individus cagoulés et munis d'armes de poing qui les menacent une poignée de minutes à peine. L'homme et sa femme, les deux âgés de 38 ans, sont aussitôt ligotés. Les cris répondant aux menaces alertent le voisinage qui compose le 17. Une équipe se rend immédiatement sur place. Les auteurs prennent la fuite. Rien n'a été dérobé. Enquête ouverte donc, confiée à l'ex-PJ de Nîmes qui a procédé au prélèvement et autres recherche d'indices avec des auteurs probablement gantés. La piste du narcotrafic est a priori écartée dans cette tentative de braquage au domicile au profit de celle concernant éventuellement la crypto-monnaie, le mari étant chef d'entreprise dans le secteur.
16: Ludovic Labastrou. La rentrée, eux, ils l'ont faite en robe noire. 7 nouveaux magistrats viennent de prendre leurs fonctions dans les juridictions du ressort de la cour d'appel de Nîmes. Nîmes, donc, par exemple, Mende, Carpentras ou encore Avignon. Ils sont sortis de l'école de la magistrature pour être juge d'instruction, substitut du procureur ou juge pour enfants. Et ils ont prêté serment hier au palais de justice nîmois lors d'une audience solennelle qui lance officiellement le début de leur carrière, Hervé Salafranc.
20: L'émotion est palpable dans le palais de justice. La famille et les proches des futurs magistrats ont rempli la grande chambre de la cour d'appel pour assister à ce moment fort que vient de vivre Anissa Zaoui.
21: C'est un moment symbolique puisqu'on s'investit, on se forme pour ces fonctions-là pendant des années. Et c'est à partir d'aujourd'hui, donc c'est un moment très fort.
20: Comme son nom l'indique, l'audience est solennelle. Dans son discours d'ouverture, le premier président de la cour d'appel de Nîmes, Éric Bienco-Velbienec, rappelle à la fois la beauté de ce métier, mais aussi les responsabilités qu'il implique.
22: Il y a un rappel notamment de toutes les obligations déontologiques. La façon dont on doit se comporter, c'est vraiment quelque chose d'extrêmement important qui va guider ensuite notre façon de faire, notre façon de travailler, notre comportement, notre discours tout au long de notre carrière.
20: À 38 ans, Anissa Zaoui, issue de l'administration pénitentiaire, s'est reconvertie vers la magistrature. Elle est désormais juge des enfants à Mende, un domaine délicat, sensible même, mais que la jeune femme affectionne pour son côté humain et pour lequel elle se sent prête, même s'il reste une pointe d'appréhension.
21: Quand on veut faire de notre mieux dans un métier exigeant, on appréhende, on doute, on se questionne. Donc je pense que ça peut être positif parce qu'on donne le meilleur de nous-mêmes.
16: Anissa Zaoui, nouvelle juge pour enfants donc à Mende avec Hervé Salafranc. Et puis les hommages se multiplient ce matin après après la disparition d'Édouard Balladur. Il avait la France au cœur et il en fut le serviteur exigeant, mesuré et dévoué, écrit sur X Emmanuel Macron. Figure de la droite et candidat malchanceux à la présidentielle de 95, Édouard Balladur avait été Premier ministre sous François Mitterrand. Il s'est éteint à l'âge de 97 ans.
0: Ça sera le sujet de mon œil d'ailleurs à 7h15 dans moins de 10 minutes. Les premiers travaux de restauration débutent aujourd'hui à Villeneuve-les-Avignon, au palais de la Turoye.
16: La toiture, oui, et la façade en vieille pierre vont être rénovées sur le bâtiment qui a été sélectionné cette année dans le cadre du loto du patrimoine. Une aubaine pour ce site médiéval du XIVe siècle qui a besoin de 6 millions d'euros pour retrouver une deuxième jeunesse, comme le rappelle Pascal Bory, la maire de Villeneuve-les-Avignon.
1: Tout coûte très cher parce qu'évidemment, tout est fait dans les règles de l'art. Et donc, pour pouvoir aboutir, c'est-à-dire avoir la préservation de ce bâtiment et aboutir jusqu'à l'implantation d'une école de musique en son sein, eh bien, montant est quand même assez important pour une commune de 13 000 habitants. Donc, nous avons besoin des soutiens et donc la mission Berne pour nous est une aide profonde pour nous permettre d'avancer sur ce chantier dans une période où l'aide des structures comme les conseils départementaux, les conseils régionaux ou voire même de l'État se raréfient. Tout soutien extérieur nous est profondément précieux pour pouvoir voir aboutir ce chantier.
16: Et en plus du palais de la Turoye à Villeneuve-les-Avignon, l'autre monument qui a été retenu chez nous dans le cadre de la nouvelle édition du Loto du patrimoine, c'est une église. L'église de Saint-Médard en Lozère à Banassac-Cagnac. La vente de places séparées dans les arènes de Nîmes a débuté hier au guichet de la rue de la Violette. Et c'est du lundi au vendredi de 9h30 à 18h et de 9h30 à 12h30 le samedi. C'est pour la Feria des Vendanges où le Novillero Victor remplacera le Nîmois Clovis qui doit être opéré du genou. Et puis, je vous donne des nouvelles de Céline Dion, Sylvestre et Marie-Ève. À 11 jours maintenant de son retour sur scène, elle est dans un état de totale détermination, assure Elisabeth Reynaud, l'une de ses biographes qui publie d'ailleurs demain un nouveau livre qui retrace la carrière de la diva aux 260 millions d'albums vendus, s'il vous plaît.
0: Beaucoup,
16: Céline Dion qui doit donner une première série de 16 concerts à Paris à partir du 12 septembre prochain.
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11: Ah, je suis tellement contente.
4: Ouais, j'attendais cette invitation.
11: Faites
4: bien accent, hein.
11: Maudit,
4: vous connaissez le coin, non, Marie-Ève?
11: Là, je crois que j'ai un petit peu d'affinité de ce côté-là, ouais.
0: C'est ce que je me disais. La météo de ce 1er septembre, Marie-Ève, c'est comme hier, on vous avait prévenu en plus.
11: T'en veux-tu du soleil,
0: hier.
11: Là, t'en veux-tu du soleil, genre, là, mon gars, là.
0: Je ne ferai pas l'imitation, c'est très mauvais, je fais mal les accents. Je vous laisse faire ça. Vous pouvez faire toute la météo comme ça, sinon, Marie-Ève.
16: Ça, vous chantez aussi très mal, hein, Sylvestre.
4: Ouais, mais j'ai pas beaucoup de qualité, qu'est-ce que vous voulez. Je remonte un tablier.
11: Allez, je vais essayer de traduire ça.
16: Non, mais pas aussi bien que Céline Dion, c'est ce que je veux dire.
11: Je peux en placer une, là, les gars.
4: Allez-y.
11: Rien à l'horizon, juste du soleil. Alors, les nuages, j'ai beau chercher. J'en ai quand même trouvé en fin de journée sur les reliefs Cévenol des nuages de passage qui vont en plus partir pendant la nuit, ça veut dire qu'on va voir les étoiles. En cas d'insomnie, ça peut servir, ça va vous faire, je sais pas, ça va remplacer les moutons, si vous voulez qu'on compte avant de faire dodo. Hein. Le vent, il y a quand même un petit vent qui souffle, à peine 40 km/h. Les températures, alors si la nuit a été fraîche, aujourd'hui le réveil est tiède. Par exemple, je sais plus, vous avez les températures sur le Facebook et c'est Garloser, on verra ça tout à l'heure. Mais la journée sera chaude, hein, puisqu'on a des 30 degrés, 35 à Alès et Nîmes, 30 évidemment, voilà, c'est un petit peu collant le 30, hein. Sur Florac et Mende, à Nasbinal, on attend 25 degrés, à Saint-Chély-d'Apcher, 27 degrés.
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0: Vous en voulez des températures ce matin sur la page Facebook? Ben voilà, Marie-Claire nous en donne une. Marie-Claire qui habite Beauvoisin, où il fait actuellement 21 degrés. Bon réveil, bon début de mardi avec Michel Berger, celui qui chante.

0: 7h13, Michel Berger avec Ici Gare Lozère.
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0: 7h13, il fallait quand même qu'on vous parle des cadeaux qu'on vous offre pour célébrer cette rentrée, ce premier jour du mois de septembre. Avant 8h, une magnifique radio que Marie-Ève tient élégamment.
3: Ah oui, j'ai l'impression pour de ceux qui nous regardent sur un ring.
0: C'est ça.
3: Vous savez, avant le match de boxe.
0: Exactement.
3: Voilà,
0: mais... elle est belle, c'est une radio DAB+. Elle sert à nous écouter dans les meilleures conditions.
3: Elle est belle, c'est moi.
0: C'est vous aussi, ouais, ah. Ouais, on peut le dire, Marie-Ève. On nous regarde, vous savez, Marie-Ève Thomasini. On nous voit sur l'appli ici, le site ici, Gare Lozère. Alors, ça sera pour le Bamboléo, ça.
3: Ça, c'est pour le Bamboléo,
0: ouais,
3: effectivement.
0: Pour le Bamboléo.
3: On a un petit peu de temps, c'est
0: dans
3: une petite
0: demi-heure. On en reparlera, ouais, effectivement. Ouais. 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Et puis, dans un instant, mon œil, on va parler du destin contrarié d'Edouard Balladur, mort hier à l'âge de 97 ans.
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0: 7h16, mon œil avec vous, David Ossio. Bonjour David. On parle de rentrée, évidemment. Aujourd'hui, c'est la rentrée scolaire avec tous ces petits rituels. Il y en a un d'ailleurs qui vous a fait penser ce matin à Édouard Balladur.
7: Oui, vous savez, cette fameuse fiche qu'on remplit à chaque rentrée. Nom, prénom, adresse des parents. Et puis cette question, qu'est-ce que vous voulez faire plus tard? En apprenant hier soir la mort d'Édouard Balladur, je me suis demandé ce qu'il avait écrit au lycée Thiers à Marseille. Président de la République? Non, il le voudra beaucoup plus tard. Édouard Balladur, jeune, voulait être médecin. Et puis une tuberculose l'immobilise pendant 2 ans et le détourne de cette vocation. Alors il fera Sciences Po, l'ENA, Conseil d'État, conseiller de Georges Pompidou, ministre de l'économie sous Jacques Chirac, premier ministre de François Mitterrand. Bref, sur la petite fiche de rentrée, il aurait fallu laisser beaucoup de place dans la case profession. Et puis arrive 1995. Là, Édouard Balladur, c'est exactement ce qu'il veut faire plus tard, président de la République. Il est premier ministre, populaire, les sondages le donnent favori, mais son ami de 30 ans, Jacques Chirac, veut faire le même métier. Balladur se présente, Chirac devient sympathique en nous disant qu'il faut manger des pommes. Et le soir du premier tour, Balladur est éliminé. Ses militants sifflent Jacques Chirac.
8: Je vous demande de vous arrêter.
7: Voilà sans doute les mots qui lui colleront le plus longtemps à la peau, avec une autre image, celle d'un homme d'une élégance et d'une distinction presque d'un autre temps. Philippe Goujon, son éternel conseiller, raconte ce matin dans la presse qu'Édouard Balladur mangeait des pommes absolument tout le temps. Mais attention, au couteau et à la fourchette. Et cette volonté de tout maîtriser, de tout prévoir, l'aura accompagné jusqu'au bout. Parce qu'Édouard Balladur a demandé qu'au cimetière de Passy, près de Paris, il ne soit pas enterré trop près de certains autres politiques. Lesquels? Ça ne se dit pas sur une fiche de rentrée, et surtout pas quand on s'appelait Édouard Balladur.
0: C'est un bel hommage aussi, merci David. Alors, on fait un petit point rapide sur la météo, Marie-Ève, pour vous dire qu'il fait beau.
3: Il fait beau, ça change pas, hein. Comme hier, on va dire, voilà, avec juste un petit vent en plus et des petits nuages sur les reliefs Cévenol en fin de journée qui ne vous empêcheront pas de voir les étoiles cette nuit. On colle au 35 sur la plaine gardoise jusqu'à Alès. On colle au 30 sur Florac-Mende à peu près, hein. Sur le nord, Lozère, c'est un petit peu plus frais. Côté circulation, bah, c'est jour de rentrée. Alors, c'est vrai que la rentrée est étalée de toute façon, hein. Tout le monde ne rentre pas le même jour. Mais vous avez déjà du monde. Alors, peut-être que vous allez au boulot. Courage, en tout cas, sur la 106 entre Alès et Nîmes. C'est au rond-point de, qu'est-ce que je dis rond-point? C'est avant le rond-point de Carémo et à la hauteur du Bois des Espèces que ça commence à coincer en direction de Nîmes.
0: 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Pour vous attabler, il faut me donner le nom de ce chanteur français.

0: qui chante Duel au soleil, sorti sur l'album, je veux dire un tout petit peu, sorti sur l'album Pop Satori dans les années 80. Qui est ce chanteur emblématique de la chanson française? Je suis persuadé que vous avez le nom. Peut-être le titre de la chanson en plus. Bon, le titre ou le nom, peu importe. Vous avez l'artiste qui chante Duel au soleil. J'ai donné le titre. L'artiste, qui est-il? Vous avez la réponse?
1: Non.
0: C'est pas lui, pas tout
1: c'est
0: de suite. Il pourrait s'appeler 007, hein, notre artiste. 04 66 21 36 37. Effectivement, la Marie-Ève, c'est la BO de James Bond. Vous avez pas une?
1: Ouais,
0: My Name is Bond. James Bond.
1: L'Aston Martin dans ce film. 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

0: BO d'un 007 mémorable, Skyfall, Adèle avec Issy Garloser. 7h24, on offre un repas étoilé ce matin, ouais, excusez du peu. Bonjour Sandrine.
1: Bonjour.
0: Vous habitez Saint-Bosilly, vous êtes sur le chemin pour aller au travail. Enfin, vous n'êtes pas encore partie de la maison, je crois, hein, Sandrine, c'est ça ?
1: Si, si, je suis arrivée au travail.
0: Ah, vous êtes arrivée au travail.
1: Oui.
0: Vous ne reprenez pas aujourd'hui quand même pour cette rentrée des scolaires ?
1: Non, j'ai repris la semaine dernière déjà.
0: Bon, tout va bien, ça va, vous êtes de bonne humeur.
1: Très bonne
0: humeur,
1: toujours.
0: Vous avez le sourire, en tout cas, ça s'entend. J'espère aussi que vous avez bien fait fonctionner les oreilles, qu'elles sont bien débouchées ce matin, puisqu'il y a un repas, quel repas ? 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Le repas, c'est le 13 septembre prochain à midi. 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On réécoute cet extrait. Duel au soleil, qui chante ce morceau mythique des années 80 d'après vous, Sandrine ?
1: C'est Étienne Dao.
0: C'est Étienne Dao, vous êtes sûr à 100% ?
1: À 100%, c'est mon
0: année. Je suis pas sûr. Ah, bon, d'accord. Oui, c'est bon, j'ai essayé de vous faire gamberger. Non, non, c'est bien, Étienne Dao, vous avez la bonne réponse, Sandrine, bravo. Alors, je
1: Merci
0: crois que vous avez un chef à la maison, c'est votre mari, c'est ça qui fait la popote ?
1: Oui, c'est ça. Il est chef sur mes jeunes Mésalès.
0: Il n'est pas chef étoilé ?
1: Pas chef étoilé.
0: Pas encore. Peut-être un jour. Bon, ben en tout cas, bravo Sandrine, vous allez vous régaler avec monsieur. Franchement, ça va être une journée mémorable avec la chef étoilée Colline Folquier. Vous allez en prendre plein les papilles. Merci Sandrine,
1: merci
0: à bientôt.
1: Merci beaucoup, merci France Bleu.
0: Au revoir.
1: Issy Garloser, pardon.
0: Bravo pour la correction.
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0: 7h26 avec Issy Garloser, l'éco-d'ici, l'économie de nos entreprises dans le Gard et en Lozère. Soutenir les artisans du bassin alésien, dynamiser le centre-ville aussi pour les fêtes de fin d'année. C'est l'objectif de la mairie d'Alès qui lance son appel à candidature pour son prochain marché de Noël. On y essaie déjà, hein. Léa Boyer, élue en charge du commerce, nous explique ce matin l'intérêt économique derrière l'installation de ces 16 chalets. Bonjour Léa.
3: Bonjour et merci pour votre accueil.
0: Alors la municipalité que vous représentez vient de lancer cet appel à manifestation d'intérêt pour constituer le marché de Noël du 2 au 24 décembre prochain. Les candidats peuvent choisir de s'installer sur une, deux ou trois semaines. Pourquoi ? Expliquez-nous.
3: Oui, tout à fait. En fait, l'idée, c'est que chaque artisan puisse avoir la liberté de candidater en fonction de ses disponibilités. Avoir un marché de Noël, pour nous, c'est aussi avoir la possibilité de avoir de nouvelles personnes chaque semaine pour faire revenir les personnes qui sont venues dès la première semaine.
0: Ouais, c'est pour avoir plus de souplesse, c'est ça aussi peut-être pour les commerçants, souplesse financière, logistique, j'imagine,
3: pour ceux qui peuvent pas... leur permettre d'aller ailleurs, tout simplement, parce que des marchés de Noël, il y en a maintenant partout, et donc il faut que l'offre tourne, et nous aussi de nous permettre d'avoir aussi autre chose en fonction des semaines.
0: Alors les commerçants déjà installés à Alès ont eux aussi la possibilité de louer un chalet. Comment vous allez faire pour que ce marché de Noël crée du flux de clients pour l'ensemble des boutiques de la ville, sans leur faire de concurrence directe? Pas évident ça.
3: Alors non, c'est pas évident, mais en fait, c'est la subtilité. L'idée, c'est que ce marché de Noël, il soit une offre complémentaire. Donc, c'est trois semaines seulement. Il y a un contexte qui est féerique, qui est organisé par les festivités. Toutes les manifestations, les concerts, les défilés de chars, etc. Toutes ces choses-là doivent générer le flux. Et en fait, les associations de commerçants, elles aussi travaillent à des jeux concours, des décorations de vitrines. Et c'est finalement l'émulation de toutes les animations qui font qu'aujourd'hui, à Noël, on vient à Alès pour découvrir le marché de Noël, mais aussi faire du shopping dans les commerces.
0: Alors vous mettez un accent très fort, hein, sur le local pour garnir les 16 chalets de la place de l'Hôtel de Ville. Les professionnels intéressés, alors les artisans, créateurs, métiers de bouche, ont jusqu'au 1er octobre, hein, pour déposer leur dossier. Quels sont les principaux critères de sélection pour terminer, Léa ?
3: Eh bien, chaque année, on passe un grand moment à regarder tous les critères de sélection parce que justement, on essaye d'avoir un marché de Noël de qualité, en tout cas de la plus grande qualité possible. Donc, on va chercher des gens qui ont un savoir-faire bien précis, qui veulent mettre dans leur dossier toute leur âme, qui nous donnent vraiment une envie de se projeter. Vous savez, dans les marchés de Noël, moi, j'en fais beaucoup pour voir ce qui se passe ailleurs. Eh bien, il y a du vin chaud, il y a de la raclette, il y a des bougies, il y a toujours toutes ces petites choses qui font que ça fait rêver. Et
0: déjà,
3: voilà, nous, ce qu'on cherche, c'est la magie.
0: Ouais, ça fait déjà rêver en ce 1er septembre. Vous
4: avez parlé de raclette ?
0: Oui, c'est ça.
4: Oh là là.
0: Commerçants et artisans alésiens, postulez donc avant le 1er octobre pour exposer au prochain marché de Noël, place de l'Hôtel de Ville à Alès. Je vous remercie Léa Boyer. Je rappelle que vous êtes élue en charge du commerce. Merci d'être passée dans l'écho d'ici.
3: Bonne journée, merci.
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0: Marie-Ève, on a les 20 secondes pour parler de l'émission de 9h.
4: Ah, mais c'est surtout rentrée. De votre souvenir de rentrée. C'est ça qui nous intéresse. Vous avez bien un souvenir d'une rentrée qui vous a marqué. Vous avez retrouvé, je sais pas moi, votre amour d'été, par exemple. Ah. Vous avez retrouvé les copains, les copines, ou alors la vilaine prof. Je sais pas moi, la référence à Voldemort, peut-être il y a 20 ans, c'était peut-être plutôt Freddy Krueger ou Chucky, si vous voulez, en prof. Quand vous l'avez, celle-là ou celui-là, je peux vous assurer que vous passez une mauvaise année. Et ça vous a marqué dès la rentrée. On en parle tout à l'heure à 9h, 04 66 21 36 37, ou quand vous voulez, sur le WhatsApp.
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0: L'essentiel de l'info à 7h30, Quentin Perez de Tudela.
10: Les premiers vont passer le portail de leur établissement dans une demi-heure. 520 000 élèves font leur rentrée ce matin dans l'académie de Montpellier. 160 exactement, 160 petits à l'école élémentaire d'Aubé, où on retrouve sur place Antoine Liffaut après 90 secondes d'info. Valentine Lottès.
11: Une figure de la 5e République nous a quittés. Édouard Balladur est mort à 97 ans. Décrit par Emmanuel Macron comme un serviteur exigeant, mesuré et dévoué à la France. Édouard Balladur a commencé sous De Gaulle pour accéder au poste de Premier ministre sous François Mitterrand. Les enfants reprennent le chemin de l'école. C'est la rentrée des classes, version rock'n'roll dans les académies de Toulouse et de Nantes, où administration et professeurs subissent toujours les conséquences de la cyberattaque à l'éducation nationale et sont donc privés de messagerie notamment. Une révolution dans le monde de l'entreprise. La facturation électronique devient obligatoire aujourd'hui. En clair, plus de papier ni de pièces jointes par mail. Chaque facture doit passer par une plateforme agréée par l'État pour lutter contre la fraude à la TVA. Plus d'un millier de morts, 4500 disparus. Le bilan humain s'alourdit encore au Népal. Quasiment une semaine après la coulée de boue et de glace dans l'Himalaya, la catastrophe n'est pas ordinaire, affirme le Premier ministre du pays, même si le lien avec le changement climatique n'est pas encore confirmé. Et justement en France, selon les calculs de nos confrères de franceinfo.fr, nous avons vécu l'été le plus chaud jamais enregistré dans le pays, avec une température moyenne de 24,1 degrés entre début juin et la fin août, soit 1 degré de plus qu'à l'été 2003. Beaucoup d'espoir et finalement la déception pour Arthur Fils. Le numéro 1 du tennis français, 11e mondial, est éliminé au premier tour de l'US Open, battu par le grec Tsitsipas en 4-7 hier.
10: Allez, direction Aubé, comme promis, où ici accompagne depuis une heure maintenant la rentrée des 160 Pekele de l'école élémentaire de la commune, école entièrement rénovée et qui utilise la géothermie. 12 puits ont été forés pour chauffer les salles de classe ou maintenir au frais les élèves. Antoine Liffaut, on vous retrouve donc sur place devant les grilles de cet établissement qui a été repensé grâce à un projet né des idées de tous ceux qui ont été consultés.
12: Oui, consulté par vous, Angélique Roussel, bonjour.

0: son école, rêver son là, école.
1: Par exemple, on voit sur le toit, il y a des plantes, tout a été pensé, tout ça, c'est l'idée de tous. Les architectes en ont tenu compte.
0: Exactement, parce que les citoyens, les administrés qui se sont penchés sur ce projet, eh bien, ils ont nous avons organisé le travail en 4 thèmes, à savoir, par exemple, le sujet du bien-être, qui a été travaillé par des administrés. Le sujet, ensuite, des espaces pédagogiques. Le sujet en fait de tout ce qui allait être énergie, environnement, et puis enfin le sujet de tous les espaces annexes, que ce soit l'infirmerie, les bureaux, les archives. Tout ça a été travaillé avec une vingtaine de Daubaisiens qui ont eu le courage de venir en réunion le soir.
1: Juste au nom de l'école aussi, qui est une idée collective.
0: Exactement.
1: Quel est-il ce nom?
0: Alors le nom désormais c'est l'école Albaciana, mais ce nom il a été choisi avec 3 propositions qui ont été proposées aux Aubésiens. Et ces 3 propositions ont émergé, justement, également d'une concertation entre administrés.
1: Angélique Roussel, vous êtes aussi professeure, vous-même, au collège Gaston Doumergue à Sommières. D'un mot, la rentrée, ça représente quoi pour vous?
0: Je vous dirais que chaque rentrée, c'est une aventure. On rebat les cartes parce qu'on a de nouveaux élèves. On a forcément un nouvel environnement qui va être l'espace classe, toujours modélisé avec ses élèves. On peut pas, en fait, c'est pas une caricature, chaque rentrée une nouvelle aventure.
1: Le renouveau, adjointe à la jeunesse AOB aux solidarités. Merci beaucoup Angélique Roussel d'avoir été avec nous ce matin, et juste à côté de moi ici, Quentin, il y a un banc sur lequel il est écrit le banc de l'amitié qui attend les enfants qui vont arriver. Ouverture des grilles à 8h15.
2: Antoine Liffaut en direct de l'école. J'ose pas prononcer son nom, du coup c'est Albaciana, c'est ça, si j'ai bien retenu?
1: Exactement,
2: bon,
1: Albaciana.
2: Écoutez, je fais pas de faute au moins pour la rentrée, je suis
3: bravo, bon élève.
2: Merci beaucoup Antoine Liffaut. Donc on vous retrouve
1: 20 sur 20, Quentin.
2: Écoutez, on espère que ça va durer. On vous retrouve devant les grilles tout à l'heure à 8h de cette école élémentaire qui doit ouvrir donc à 8h15. À tout à l'heure.
1: À tout à l'heure.
2: Je précise aussi qu'on fera la rentrée en Lozère tout à l'heure avec Sophie Pantel, la députée PS de Lozère, où est attendu Emmanuel Macron, qui fait sa rentrée et son premier déplacement dans le département.
4: Je voudrais bien voir son joli cartable alors.
2: Mais écoutez, nous aussi, on en saura plus tout à l'heure à 7h45. Je ne veux pas vous entamer.
4: Il va être accueilli avec le soleil, figurez-vous, parce qu'il va briller rien que pour lui.
2: Bon,
4: ouais,
2: c'est ça. Écoutez, 40 pour lui, je ne suis pas sûr, mais...
4: 40 km/h pour le petit vent qui nous décoiffe à peine. L'avantage, effectivement, c'est que la nuit prochaine, on va voir les étoiles, il n'y aura plus de nuages. Les températures, allez, sur Alès, Nîmes, Plaine Gardoise, on tourne encore autour des 35. Prévision, je vous rappelle, toujours à l'ombre, donc en soleil, vous avez compris. 30 degrés sur Florac ou encore Mende. À Nasbinal, on attend 25 degrés à Saint-Chély-d'Apcher, 27. Et au moment où je vous parle, à la baraque du Trib, c'est 10 degrés. Et au col Saint-Pierre, 17 degrés. C'est cool ça. Le Bamboléo, ça y est, c'est parti depuis une semaine. On n'a pas attendu la rentrée pour le lancer. Chico et les Gypsies nous interprètent des grands classiques, des chansons que vous entendez. À Essigar Lozère, par exemple. Pourquoi ailleurs, d'ailleurs? Le jeu consiste à trouver ce matin le nom des interprètes. Je dis bien les interprètes, ils sont deux. Je vous aide. Le titre iconique interprété par Chico et les Gypsies, c'est celui-ci. Que comme

0: pour gagner un bijou de technologie, Marie-Ève. Hein.
1: Voilà, c'est la radio FM DAB+. Waouh, trop classe pour écouter votre radio, évidemment, quand vous partez en vacances, elle est chouette. Elle est autonome, voilà, avec batterie, figurez-vous. Donc ça, c'est quand même pas mal, il n'y a pas besoin de la connecter. Donc, sous la tente du camping, c'est top. Le titre, c'est « Sara perché ti amo ».
0: Qui sont les deux artistes?
1: Mais oui, 04 66 21 36 37. Je crois que vous avez vraiment l'oreille. Bravo. Il y a Coralie, effectivement, qui décroche déjà. Vous êtes très nombreux à nous les apporter, les interprètes.
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0: 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Il y a l'image pour ceux qui nous regardent aussi sur l'appli ICI et le site internet ICI Gare Lozère. Regardez, elle est belle la radio, hein. On vous ment pas. 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Elle se gagne tout de suite, donc avec le Bamboléo. Et puis le canal 3 de la TNT qui est un peu capricieux ce matin, si vous vous connectez. Ça remarchera peut-être, vous inquiétez pas. Etienne Dao, Duel au soleil. Bon mardi matin.

0: Ça vous rappelle évidemment forcément beaucoup, beaucoup de bons souvenirs, ce titre culte d'Étienne Dao avec Ici Gare Lozère, Duel au soleil.
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0: Marie-Ève Tomasini, un duel entre vos oreilles et vous-même finalement, hein, Marie-Ève, pour le Bamboléo, pour gagner un magnifique cadeau, une
3: c'est
0: radio
3: ça, le DAB+. Principe, Gisèle, vous le connaissez ce principe, hein, nos copains de Chico et Gypsy interprètent des grands classiques de la chanson française, internationale. À vous de retrouver ce matin les interprètes. Gisèle, bienvenue à Ici Gare Lozère.
4: Et bonjour Sylvestre, et bonjour Marie-Ève.
0: Bonjour Gisèle.
3: Gisèle, vous la connaissez ou pas?
0: Oui, je viens de Bezouz, hein, donc on s'est sûrement croisés dans le village quand j'étais petit.
3: C'était une active.
4: Oui,
3: comment ça va bien, Gisèle, en forme?
4: Eh ben, comment ça va, un peu comme le temps, hein.
3: Voilà, bon, écoutez, moi, je suis contente de vous avoir en ligne. Vous avez le nom des interprètes du morceau qu'on a écouté tout à l'heure, version
4: oui,
3: Gypsy.
4: Richie et Poveri.
3: On vérifie. Gisèle, parla italiano?
4: Ricci Poveri.
0: Pas trop. Ah oui.
3: Moi je suis
4: d'un pizza.
0: Non, elle vous demandait, je traduis, alors j'ai fait 3 ans d'italien il y a longtemps, elle vous demandait si vous parliez italien,
4: mais
0: Gisèle.
4: Italienne, vous ne parlez pas italien, il ne faut pas me demander trop quand même.
0: Ne vous inquiétez pas, Gisèle. Ricci et Poveri. Apparemment,
4: voilà,
0: pareil.
4: Ça, c'est pas mal. Dit comme tu veux.
0: Mais oui, comme vous voulez, Gisèle, ne vous inquiétez pas. C'est la bonne réponse de toute façon, je crois. Hein.
3: Allez, Gisèle, moi je suis contente de vous offrir le poste de radio FM DAB+, comme ça si vous partez, ben, vous nous serez, enfin on sera avec vous. Voilà.
4: Ah ben, de toute façon, vous me suivez à la trace, hein. Il n'y a pas à tortiller. Hein.
3: Ben, je sais, et vice-versa. Hein.
0: Puis vous passez.
4: Et vous avez le bonjour du club des grenouilles rigolotes, hein, quand même.
3: Oui, je sais, ça fait partie du club des papoteurs du Facebook Ici Gare Lozère, les papoteurs du matin. Je vous salue tous, vraiment, sur le Facebook Ici Gare Lozère. Merci beaucoup.
4: Merci, gros bisous.
3: Gros bisous,
0: c'est
3: Gisèle.
0: Les fans, effectivement, de notre page Facebook Ici Gare Lozère, de nos réseaux sociaux. On sait que vous êtes nombreuses et nombreux à nous écrire, à interagir, à discuter avec nous le matin. Ça fait plaisir. Merci, Gisèle. À bientôt.
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0: 7h44 avec Ici Gare Lozère, avec vous Quentin Pérez de Tudela. On devrait en principe avoir, si tout fonctionne, hein, côté téléphone, on devrait avoir la députée PS de Lozère en
11: oui,
0: ligne
11: Sophie
0: avec
11: Pantel,
0: nous.
11: Oui, Sophie Pantel, parce que Emmanuel Macron doit y faire sa rentrée, la dernière de son mandat et son premier déplacement de sa présidence.
0: C'est la première fois qu'il vient
11: dans le département. Exactement. Est-ce qu'on arrive à l'avoir en ligne, Sophie Pantel?
3: Il me semble que...
0: Oui, c'est OK.
3: Voilà, bonjour Madame
11: avec
3: Pantel.
11: Nous. Bonjour Madame Pantel.
12: Bonjour.
11: Et merci d'être avec nous. Donc avant l'arrivée d'Emmanuel Macron en Lozère, où il n'a jamais mis les pieds, Sylvestre le disait, depuis son arrivée à l'Élysée, c'est au lycée Chaptal pour la dernière rentrée de son mandat à 11h30 qu'il est attendu. Attendu, remarquez, c'est vous qui allez nous le dire, peut-être pas par tous, ça dépend pour qui.
12: Bah, écoutez, en tout cas, pour ma part, moi, je serai présente parce que ça fait partie du protocole républicain. Et en effet, il y a trois territoires, dont la Lozère et le Cantal, en fait, que le président de la République ne s'était pas rendu dans trois de ces territoires.
11: Et donc, il a choisi la Lozère, finalement.
12: Il a choisi la Lozère.
11: C'est vous qui l'avez convaincu?
12: Non, du tout. Enfin, en tout cas, ça fait des années qu'il a rencontré différents acteurs du territoire. Parce que vous rencontrez des ministres ou le président de la République, vous l'invitez toujours à venir sur le territoire. Mais là, non, c'est sa décision de venir à l'occasion de la rentrée scolaire. Alors, est-ce qu'il sera attendu ou pas attendu? On verra bien.
11: Pas par les syndicats, en tout cas, hein, parce que vous avez vu qu'ils vont se rassembler devant l'établissement, le lycée Chaptal, mais ils veulent pas le rencontrer.
12: Oui, alors, il y a un certain nombre d'acteurs du territoire qui ont demandé des rendez-vous, qui vont être reçus par les membres de son cabinet. Les syndicats, je pense qu'au regard des problématiques de l'éducation nationale et des différentes rentrées scolaires sur les 3-4 dernières années qui ont été quand même compliquées, je comprends que eux, ce qu'ils attendent, ce sont des moyens, une prise en compte en fait des demandes du monde enseignant ou en tout cas des équipes pédagogiques dans leur ensemble.
11: Qu'est-ce que vous allez lui dire, vous, à Emmanuel Macron ?
12: Alors moi, je vais lui parler en fait de l'éducation nationale en milieu rural et dans les départements de montagne, de rappeler qu'on ne peut pas avoir une vision strictement basée sur des ratios population, que sur la question des téléphones, puisque c'est quand même le sujet du matin avec des classes, il faut aussi du personnel si on veut que ça puisse fonctionner, ça veut dire des CPE, des surveillants, des AED. Je veux également lui parler de l'éducation prioritaire. Enfin voilà, il y a un certain nombre de sujets comme ça, de présence de l'enseignement supérieur sur nos territoires. Voilà, aujourd'hui, oui. si on a des antennes d'enseignement supérieur sur nos territoires, oui. C'est grâce au financement des collectivités territoriales qui, depuis l'autonomie des universités, sont obligées de participer financièrement.
11: Bon, je voulais revenir sur ce que vous évoquez, c'est-à-dire l'interdiction du téléphone portable, ou en tout cas l'interdiction d'utiliser le téléphone portable dans l'enceinte des lycées, qui doit s'appliquer à partir donc de cette rentrée. Qu'est-ce que vous pensez, vous, de cette mesure ?
12: Je pense que la problématique téléphone portable, réseaux sociaux est une véritable problématique à la fois les enseignants mais aussi pour les jeunes qui sont trop sur ces téléphones. Maintenant, comment l'appliquer dans un établissement ? Honnêtement, j'ai pas la réponse.
11: Mais on l'a fait dans les collèges.
12: Oui, on l'a fait dans les collèges, mais on voit bien qu'il y a souvent des moyens pour détourner. Là, en l'espèce, je sais qu'il y avait deux classes au lycée Chaptal qui ont travaillé en amont, de cette volonté du président de la République, pour essayer de limiter en fait la présence du téléphone portable et son utilisation. Et c'est aussi, je crois, ce qui a peut-être pu provoquer la visite du président de la République, puisque en fait, il souhaite échanger avec eux sur leur vision de pourquoi ils avaient pris cette initiative en amont et comment ils voient la mise en œuvre.
11: Emmanuel Macron qui quittera l'Élysée au printemps prochain. La France aura un nouveau président, peut-être un candidat issu de la primaire de la gauche. Olivier Faure, le secrétaire du parti, ou Raphaël Glucksmann, le patron, lui, de Place Publique. Donnez-moi une qualité et un défaut pour chacun d'entre eux, puisque vous êtes, vous, député socialiste, je le rappelle.
12: Oui, mais moi, j'ai accepté d'être porte-parole de Bernard Cazeneuve, donc je ne me permettrai pas de répondre à votre question. En tout cas, je crois que ce qui rassemble les candidats de la social-démocratie, je crois que c'est l'intérêt et l'attachement que l'on a à l'école publique et à cette volonté de permettre à chacun des enfants de notre territoire national de pouvoir rêver et de pouvoir envisager l'avenir qu'ils souhaitent et ne pas être contraints par des freins ou par un manque d'accès à certaines écoles. Voilà. En tout cas, l'école de la République, elle doit redevenir un ascenseur social et permettre à chacun de pleinement s'épanouir et de pouvoir devenir les adultes de demain. Ouais.
11: C'est curieux le choix que vous avez fait d'ailleurs, puisque vous êtes député socialiste et vous décidez de soutenir donc Bernard Cazeneuve, qui est un dissident du PS, lui.
12: Non, c'est pas un
11: dissident, en tout cas, bon, et qui est pas dans cette primaire.
12: Non, c'est pas un choix curieux parce que c'est un choix de loyauté me concernant. J'ai toujours été très proche de Bernard Cazeneuve et notamment sur les sujets de sécurité civile. Voilà, j'ai beaucoup travaillé avec lui. À la fin, je pense qu'on a des élus et des candidats qui sont responsables. Et en tout cas, pour ma part, je souhaite qu'il en reste qu'un seul. Et je me mettrai au service de celui qui restera à la fin, parce que je ne peux pas imaginer un deuxième tour et un choix qui serait à faire entre le RN et LFI. Aujourd'hui, je pense que la France mérite beaucoup mieux.
11: Oui, rapidement, est-ce que vous serez candidate, vous, à votre réélection en tant que députée ?
12: Bon, écoutez, j'ai pas encore pris ma décision, donc en temps utile, je vous répondrai.
11: Bon, pas tout de suite, mais plutôt oui, plutôt non ?
12: Honnêtement, il y a du pour du contre.
11: On est dans la confidence à la rentrée là.
0: Personne nous écoute.
12: Je pense que c'est pas le moment. Bon. Et aujourd'hui, enfin, on doit tous être pleinement mobilisés pour la campagne présidentielle.
11: On aura le temps d'en reparler. De toute façon, je vous remercie beaucoup, Sophie Pantel, députée socialiste de Lozère.
12: Ça fonctionnait pas très bien au début. Voilà.
11: Il n'y a pas de problème. Merci à vous et bonne rentrée
12: à
11: vous.
12: Merci à vous et à vos auditeurs. Merci.
0: Alors on vous entend bien, on vous lit aussi sur nos réseaux sociaux, on lit Marie-Laure qui habite au Bondon en Lozère, qui nous donne ce matin sur la page Facebook ici Gare Lozère 13,5 degrés, vous avez fait le bon choix ce mardi 1er septembre, belle rentrée à tous et à toutes. Alex Warren, Fever Dream.

0: 7h54 avec ici Garl Auzerre et Alex Warren. Alors la météo de ce 1er septembre, ça va aller très vite. Il fera beau, voilà, soleil et ciel bleu. C'est pour les conditions de circulation, c'est un peu plus galère.
1: Le trafic est dense sur Nîmes, chemin de Pisva, route de Sauve, route de Beaucaire. On a même déploré quelques accrochages ici et là. Donc effectivement, quand il y a un trafic dense et un accrochage, ça devient plus conséquent. Pour arriver à la gare, c'est pas facile. Je pense à vous coincés sur la 106 au départ de Alès en direction de Nîmes, depuis le Bois des Espèces jusqu'au kilomètre delta, jusqu'à ce rond-point, celui de Carrefour si vous préférez. Il y a du monde, donc voilà, vous avancez ou pas quand vous avancez. Sinon, vous attendez patiemment. Et comme vous attendez avec ici Garl Auzerre, tout va bien.
0: Oui, tout va bien. Ce 1er septembre, c'est la rentrée pour vos petits-enfants, pour vos enfants, la rentrée des scolaires. La rentrée, c'est aussi le sujet du 9h avec vous, Marie-Ève.
1: La rentrée, c'est quoi? C'est le nouveau cartable, les beaux stylos, un agenda qui n'est pas encore tout déchiré. Vous savez, au bout de quelques semaines, il devient tout rabougri, quoi. Des vêtements tout beaux, par exemple, le super t-shirt à paillettes, j'adore.
0: Les super baskets.
1: Et pourquoi on stresse finalement? On stresse aussi parce que on n'est pas sûr d'avoir les copains dans la même classe. Mmh. On n'est pas sûr d'avoir le ou la prof qui va bien, mais plutôt Voldemort, voilà, ou si vous préférez, ou le fils de Chucky. Voilà, pour avoir les refs. Ça peut être ça, le stress. Et puis surtout, c'est des souvenirs. Là, ce qui m'intéresse ce matin, c'est vraiment vos souvenirs. On va faire un état des lieux avec mon invité tout à l'heure à 9h, du stress justement, à quoi il est dû, comment on peut arriver à le gérer à la rentrée, mais surtout vos souvenirs de rentrée. Racontez-nous votre rentrée scolaire, celle qui vous a marqué ou celle qui vous ont marqué. Il y en a peut-être eu plusieurs à un collège, par exemple. 04 66 21 36 37, numéro 2 ici Garl Auzerre.
0: Et puis via le WhatsApp, alors ça c'est pour le téléphone des 9h, via le WhatsApp, pour ceux qui veulent anticiper,
1: vocal,
0: c'est ceux qui sont pris par le temps ce matin, petit message vocal très rapide avec le même numéro, 04 66 21 36 37. Dites-nous aussi si vous emmenez vos petits-enfants, vos enfants à l'école, tiens aujourd'hui par exemple, à quelle heure, à quel moment.
1: Vous pouvez me faire un petit coucou en disant on pense à toi Marie-Ève, ce serait sympa.
0: Une photo sympa aussi.
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0: 7h57, un petit peu d'histoire avant l'actu de 8h avec vous Stéphane Bern. Bonjour Stéphane, ce matin on voyage au temps où une région va devenir malgré elle la boussole sonore du français carrément.
11: Pendant des siècles, on a répété que le français le plus pur se parlait à Tours. Mais qui a décrété ça? Allez, faisons un tour à Tours pour découvrir qui nous a joué ce tour. Le grammairien et imprimeur John Palsgrave publie un ouvrage destiné aux Anglais qui veulent apprendre le français. Et lorsqu'il cherche un modèle de prononciation, il recommande la langue parlée en Touraine. Pour lui, c'est là que l'on trouve le français le plus élégant et le plus compréhensible.
12: C'est un tact d'une élégance,
13: c'est ça, bordel de merde. Hein,
12: ça, c'est élégant, ça ?
11: Depuis le 15e siècle, les rois de France séjournent régulièrement dans la vallée de la Loire. Entre Tours, Amboise et Blois, la cour royale attire administrateurs, juristes, écrivains et diplomates. La langue utilisée dans cette région devient peu à peu celle du pouvoir. Les souverains n'avaient pas TikTok, mais ils lançaient déjà les tendances. Alors quand, en 1539, François Ier fait du français la langue officielle du royaume à la place du latin par l'ordonnance de Villers-Cotterêts, le latin comprend que sa période d'essai ne sera finalement pas renouvelée.
14: Et quand on a signé des papiers, ça s'appelle des contrats! Et on revient pas dessus quand ça vous chante!
11: Rien d'étonnant dès lors à ce qu'on s'inspire à présent de la langue parlée en Val-de-Loire. Car la Touraine possède aussi un avantage géographique. Située loin des frontières, elle subit moins les influences des langues voisines. Elle est plus neutre. Au XIXe siècle, Alfred de Vigny enfonce le clou dans son livre Saint-Marc, en affirmant que les Tourangeaux parlent sans accent. Une formule restée célèbre, même si les linguistes rappellent aujourd'hui qu'un accent neutre n'existe pas vraiment.
15: Ça sonne bien, ça. On vous aurait même félicité de parler le français sans accent.
11: La Touraine, un accent tellement discret qu'il pourrait faire carrière dans les services secrets. Nom de code, accent 000.
0: On parlait de langue, on parlait aussi de GPS en rigolant, pas besoin de GPS, hein, puisqu'il y a ici Garlozère pour vous accompagner sur la route. D'ailleurs, point circulation et météo, ça sera dans moins de 10 minutes. Bon réveil, bon début de journée.
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0: Bon réveil pour ceux qui font la grasse mat, pourquoi pas. Il est 8h, bonjour.
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0: Mardi 1er septembre, belle rentrée. Les infos, Quentin Pérez de Tudela.
16: La première sonnerie de l'année vient de retentir pour les élèves qui font leur rentrée à l'instant dans leur établissement. 520 000 écoliers, collégiens et lycéens retrouvent ce matin dans l'académie de Montpellier leur salle de classe après 2 mois de vacances caniculaires. Mais les 160 petits de l'école élémentaire d'Aubé seront eux au moins au frais puisque leur école utilise la géothermie pour se rafraîchir ou se chauffer. Elle a été entièrement repenser. Antoine Liffaut, vous l'avez sous les yeux, puisque vous êtes avec l'adjointe au maire en charge de l'éducation, devant donc les grilles de l'école qui doivent-elles ouvrir dans un quart d'heure.
17: Bonjour Laetitia Fleuret.
18: Bonjour.
17: Merci beaucoup d'être avec nous. Cette école qui se tient devant nous, c'est une école version 2026, avec des plantes un petit peu partout. Elle est repensée pour faire face notamment aux vagues de chaleur. S'il y en a une nouvelle qui se profile là, est-ce que vous pouvez assurer que les élèves vont avoir plus frais que dans l'ancienne école qui avait 140 ans ?
18: Oui, très certainement. Ils auront plus frais les matériaux nobles qui ont été utilisés pour la construction de cette école.
17: La géothermie, par exemple. 12 puits, je crois, ont été forés pour ça. Hein.
18: Tout à fait. Le toit végétalisé. Donc oui, ils seront dans un environnement beaucoup plus frais.
17: Beaucoup plus frais. Vous êtes vous-même enseignante. Une rentrée des classes, ça a quelle importance pour vous ?
18: C'est un enjeu, c'est un renouveau. Tous les ans, on rencontre de nouveaux élèves. Donc, on est là pour leur apporter du bien-être, du savoir. Et voilà, on apprend à les connaître et on les passe aux prochains enseignants avec plaisir.
17: Beaucoup se joue dans les premiers jours, c'est ça ?
18: Beaucoup se joue dans les premiers jours, oui. Pour un enseignant, tout à fait, et pour les élèves aussi. Mais après, c'est un travail de longue haleine tout au long de l'année. Ouais.
17: Vous êtes vous-même maman aussi d'un élève qui devait venir pour l'interview, un élève de CM1, mais vous m'avez dit tout à l'heure qu'il est épouvantablement stressé.
18: Comme toutes les rentrées, comme certainement beaucoup d'élèves, mais oui, un petit peu stressé, c'est pas tant la radio, mais oui, c'est la rentrée, c'est après 2 mois de vacances, c'est tout cet enjeu, tout ce nouvel enjeu qui se joue sur une journée.
17: Et pour les élèves de cette école d'Aubé, ce sera Quentin Coquillette Jambon ce midi. Merci beaucoup Laetitia Fleuret, vous êtes élue aux affaires scolaires ici à Aubé, d'avoir été avec nous.
18: Merci.
16: Antoine Liffaut, fil rouge d'ici Garlozère pour suivre donc la rentrée à l'école élémentaire d'Aubé. L'arrivée des premiers élèves, on l'a dit, est prévue là-bas à 8h15. Emmanuel Macron, lui, est attendu en Lozère en fin de matinée pour cette rentrée. La dernière pour lui en tant que chef de l'État, mais sa première dans le département où il n'avait jamais mis les pieds depuis son arrivée à l'Élysée. Il doit rencontrer des lycéens qui n'auront plus le droit d'utiliser leur smartphone dans l'enceinte de leur établissement. Le président doit arriver à 11h30 à Mende au lycée Chaptal, où cette visite du maître des horloges arrive un peu tard. D'après Hervé Fumel, il est prof d'histoire géo et secrétaire de la FSU en Lozère.
19: Cette visite n'a strictement aucun intérêt. Il n'a plus de programme politique éducatif puisqu'il ne sera plus aux manettes dans quelques mois. Et puis, il vient annoncer en grande pompe l'interdiction des téléphones portables au lycée, en se moquant complètement du travail réalisé depuis plusieurs années dans plusieurs lycées publics du département pour essayer de réguler cette utilisation du téléphone portable. Et on le sait, la programmation de la visite est faite qu'il ne va pas vouloir rencontrer grand monde, si ce n'est quelques élèves, en particulier des secondes qui arriveront le matin même dans le lycée, qui ne connaîtront rien du lycée, rien de la vie au lycée. Donc pourquoi autant d'argent public dépensé pour ça ? Donc fondamentalement et politiquement parlant, cette visite n'a strictement aucun intérêt.
16: Le secrétaire en Lozère de la FSU qui a prévu de se réunir à 10h devant la haute baie vitrée d'entrée du lycée Chaptal avec d'autres syndicats. Aucun d'entre eux ne souhaite rencontrer le chef de l'État qui sera accompagné du ministre de l'Éducation pour qui l'interdiction du téléphone portable est une urgence sanitaire, dit-il, même s'il le reconnaît. Son application sera au début difficile à faire respecter. Édouard Geffray qui adresse par ailleurs une mise en garde au sujet du questionnaire sur les violences sexuelles. Les résultats risquent d'être, dit-il, sismiques alors que le document sera distribué et rempli par tous les élèves de la grande section à la terminale. Une rentrée marquée par des cyberattaques cet été et qui perturbe encore et ponctuellement le fonctionnement des outils numériques de plusieurs établissements scolaires. Ils ne sont pas les seuls. Des hackers ont dérobé les noms, les prénoms et les procédures de récupération de mots de passe des pompiers du Gard la semaine passée. 3000 agents sont concernés, hausse 10 qui va porter plainte.
0: La crypto-monnaie peut être au cœur d'une agression spectaculaire dans un quartier résidentiel la semaine dernière à Alès.
16: C'était dimanche. Deux jeunes parents ont été séquestrés avec leur bébé chez eux par un commando armé et cagoulé qui est depuis en fuite. Une enquête est ouverte. Elle est confiée à la DECOS, la division de la criminalité organisée et spécialisée de Nîmes. Ludovic Labastrou.
20: Une enquête confiée à l'ex-PJ de Nîmes. Elle a procédé aux prélèvements et autres recherches d'indices. Tâche complexe, les auteurs étant probablement gantés. Même s'il n'y a aucun préjudice, le choc des faits pour un couple sans histoire et leur bébé de 15 mois qui dorment. Aux alentours de 6h30, les parents sont réveillés par un bris de glace, une fenêtre de la maison. Face à eux, deux individus cagoulés et munis d'armes de poing qui les menacent. L'homme et sa femme, les deux âgés de 38 ans, sont aussitôt ligotés. Les cris répondant aux menaces alertent le voisinage qui compose le 17. À l'arrivée très rapide de la police, les auteurs prennent la fuite sans rien emporter. La piste du narcotrafic est a priori écartée dans cette tentative de braquage au domicile au profit de celle concernant éventuellement la crypto-monnaie, le mari étant chef d'entreprise dans le secteur.
16: Ludovic Labastrou. Et puis en bref, une nouvelle prime mise en place à partir d'aujourd'hui pour encourager l'achat ou la location de voitures d'occasion électriques. Elles devront l'être à 100% et immatriculées pour la première fois entre 2017 et 2023 pour bénéficier de ce coup de pouce.
0: Autre coup de pouce, Quentin, celui du loto du patrimoine qui doit permettre de rénover les 400 mètres carrés d'un des plus beaux palais du Gard.
16: Avec ses hautes cheminées médiévales qui chatouillent le ciel de Villeneuve-les-Avignon, le palais de la Turroy, il fait partie des 100 monuments sélectionnés cette année. Les travaux pour retaper ses façades tout en vieille pierre et sa toiture doivent débuter ce matin. Il accueillera à terme les 320 élèves de l'école de musique et des visiteurs, assure Nadia Nodax, la directrice des affaires culturelles de la ville.
21: Évidemment, l'idée, c'est de pouvoir faire des visites pour pouvoir découvrir ces peintures murales, puisqu'en fait, justement, l'aménagement en école de musique va préserver au maximum les peintures de manière à ce qu'on puisse continuer de les voir. Sachant qu'il y a les peintures murales, il y a aussi une magnifique charpente peinte et décorée, donc à voir aussi, parce que celle-là, l'idée, c'est de ne pas la cacher. On a aussi des graffitis sur des cloisons intermédiaires, et notamment un rondo qui est en fait une partition de musique du XIVe siècle, qui est juste extraordinaire. Et évidemment, la possibilité de faire des visites, de le montrer au public. Le fait d'avoir adhéré à la Fondation du patrimoine et d'avoir soumis ce dossier à la mission Bern, c'est aussi pour que tout le monde puisse venir le découvrir.
16: Enfin, du tennis. Pour finir, un gardois sylvestre à la conquête de l'Amérique, Benjamin Bonzi, qui fait son entrée en lice à l'US Open de tennis aujourd'hui. Le dernier tournoi du Grand Chelem de la saison, il affronte le Slovaque Alex Molkan.
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16: 8h et presque 8 minutes, Marie-Ève, la météo.
1: Du grand beau soleil pour tout le monde et pendant toute la journée avec du 30-35 au mieux de la journée. Mais où ça me direz-vous? Je vous dirai comme d'habitude sur la plaine gardoise jusqu'à Alès. Et sur le littoral, il fera un petit peu plus frais. Sur la Lozère, bien évidemment, par exemple à Mende, 31 degrés attendus. En vallée française, 27 degrés. Voilà, profitez bien de votre journée de mardi, de cette journée de rentrée.
16: Justement, puisque vous en parlez, après la sieste, ce serait bien d'aller se baigner. Mais la température de l'eau, est-ce qu'on l'a?
1: Oui, tout à fait. Vous voulez la température de l'eau, je vous la donne immédiatement. Voilà.
16: Excusez-moi de vous avoir
0: arrêté. On est autour de 22 degrés pour la température de la Méditerranée.
16: Elle a un peu baissé. Hein,
1: 25. Non,
0: vous 25
1: êtes complètement 25. À côté, les gars. On est à 25 là. Voilà.
0: C'est maintenant qu'il faut
1: la circulation, je voulais juste apporter un petit point sur la circulation. Sur Alès, donc il y a deux agglomérations qui coincent le matin. En Lozère, ça va bien, mais sur Alès, c'est chargé, mais ça avance. On est à 20-25 km/h selon mes indications et mes indicateurs. Mais sur Nîmes, le centre-ville, le périph, enfin voilà, il y a du monde partout. On sait bien aujourd'hui, ça y est, c'est vraiment la rentrée.
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0: 8h09, on accueille un classique de Quincy Jones pour bien commencer ce mardi 1er septembre. Quincy Jones, Aino Corrida, rien à voir avec la corrida évidemment. Le titre de la chanson est basé sur le, vous le saviez peut-être, ouais, Marie-Ève, sur le titre de, japonais du film L'Empire des Sens, Aino
1: voilà.
0: Corrida.
1: Le titre japonais voilà. d'un film et qu'on connaît sous le nom, voilà.
0: Qui signifie en fait Corrida de l'amour.
16: Et les vendanges, c'est du 17 au 20 septembre. Hein.
0: Merci. La feria de Nîmes, c'est ça.
1: La semaine d'avance, celle du riz, à Arles.

0: Ça sent bon les années 80 et fabuleux ce morceau Quincy Jones avec Ici Gare Lozère.
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3: Sylvestre Boulanger, vous étiez stressé, vous, à votre rentrée scolaire?
0: J'ai toujours été stressé, je suis tout le temps stressé. Moi, je suis quelqu'un de stressé. Je stresse quand je dois aller partir en voyage, aller au travail.
3: Comme un peu plus d'un tiers des enfants qui se déclarent stressés. La rentrée, ça reste quand même plutôt des sentiments positifs. Genre, on trouve les potes, quoi. Voilà, c'est
0: normalement,
3: ça aussi.
0: Normalement, ça va être ça.
3: On a nos jolis fringues, notre joli sac. Ouais, c'est tout. Ouais. 44% de leur capacité à accompagner leur enfant dans les devoirs, ça fait partie des stress des parents. 44% des parents disent le stress de la rentrée, ça va être les devoirs. Ça va être terrible, ça.
0: Je ne suis pas encore là. Il n'y a pas de devoir en grande section de maternelle. J'embrasse ma fille, ma femme, etc. La rentrée pour elle, c'est cet après-midi. Est-ce qu'on a déjà essayé de vous vendre des bacs à poubelles, Marie-Ève?
3: Ah tiens, je pourrais en parler dans Ici, c'est vous. C'est bien ça.
0: Les faux éboueurs.
3: Oui, c'est
0: le sujet du rendez-vous anti-arnaque proposé par Audrazo. On va la retrouver dans quelques minutes. À tout de suite.
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0: Dans deux minutes, il y aura un passe-famille à gagner pour visiter la grotte Chauvet 2. Pour l'instant, 8h15, c'est pas vrai, le rendez-vous anti-arnaque avec vous, Audrazo. Bonjour, Aude. Vous nous alertez ce matin sur les faux éboueurs qui essaient de nous vendre des bacs à poubelles.
6: Oui, je vois passer pas mal de signalements en cette rentrée de prétendus éboueurs qui toquent à la porte des maisons. Ils se font passer pour des agents de la collectivité qui gère chez vous le ramassage des déchets et les voilà effectivement qui vous proposent d'échanger votre vieux bac à ordures un peu usé contre un tout nouveau flambant neuf, le tout moyennant 10, 20, 70 euros, ça dépend des escrocs, parce que oui, ce sont des escrocs. Notez bien, changer de bac à poubelle, alors il y a quelques exceptions, mais dans l'immense majorité des cas, c'est gratuit. Et ce qui doit vous alerter aussi, c'est la notion de démarchage. Un éboueur, un agent qui se présente là, spontanément chez vous, sans que vous ne soyez au courant de rien, sans que vous n'ayez rien demandé, et qui en plus vous demande de payer, c'est très très suspect.
0: Et Aude, il faut pas non plus le laisser rentrer chez nous, hein.
6: Non, jamais. Et ça vaut d'ailleurs pour toute personne qui se présente à la porte sans préavis. Elle reste sur le pas de la porte. Il y a 2 ans, un retraité s'est fait piquer 250 euros en liquide qu'il gardait caché dans un tiroir. Un jeune homme était entré chez lui juste avant, sous prétexte justement de le débarrasser de son bac à ordures. Attention, il y a beaucoup, beaucoup d'arnaques autour des poubelles. Vous avez les escrocs qui récupèrent les coordonnées bancaires de ceux qui veulent acquérir un composteur. Il y a ceux qui vous font croire que vous devez payer une amende, là, maintenant, tout de suite, parce que vous n'avez pas de composteur. Ne payez pas. Passez un coup de fil toujours à la collectivité pour vérifier. Prévenez les forces de l'ordre si nécessaire. Et puis, parlez-en aux voisins, c'est important.
0: Oui, c'est important, au moins ça crée un truc sympa entre voisins, sympathie, etc. Faut être copain avec ses voisins et ses voisines. Regardez, c'est ma voisine à droite, enfin à gauche, ça dépend si vous regardez la télé. Marie-Ève Tomasini, la météo de ce 1er septembre.
3: Météo facile, des 35 degrés sur la plaine gardoise, voilà, plaine Oise, jusqu'à un petit peu plus sur Alès, parce qu'évidemment, je vous parle de prévision météo. À l'ombre, il va faire frais, on est plutôt à 30 sur le côté lozérien. Et encore, si vous êtes au nord, ça sera un petit peu plus frais, 25-27 maximum. Voilà ce qui vous attend pour aujourd'hui. À l'avenir, pour les jours qui arrivent, la même chose.
0: Allez, comme promis il y a 2 minutes, on vous offre un pass famille pour visiter la grotte Chauvet 2. Passe pour 2 adultes et 2 enfants. Grotte qui reproduit fidèlement les peintures, les gravures, les sols, les plafonds et l'atmosphère de la grotte Chauvet originale. Découverte, je le rappelle, en 1994 et inscrite au patrimoine mondial de l'UNESCO. Pass famille à gagner en nous donnant le nom de ce groupe. La fièvre du samedi soir. On fête d'ailleurs aujourd'hui l'anniversaire d'un des membres fondateurs de ce groupe. À trouver, vous nous donnez le nom pour gagner votre passe famille pour visiter la grotte Chauvet 2 quelques jours après la rentrée. C'est sympa ça, hein, ce week-end. Belle visite donc à gagner grâce à ICI Garloser. Vos appels maintenant. Le nom de ce groupe, Staying Alive, 04 66 21 36 37. Chagrin d'amour, bienvenue, bonjour.

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0: 8h22, ce délice de chagrin d'amour avec ici Galo Zéro, aucun chagrin, aucune larme à l'œil. Henri va au travail, mais avec le sourire. Henri de Thésier, bonjour Henri.
1: Bonjour Sylvestre.
0: Bon, votre rentrée, elle remonte un tout petit peu, vous, hein? Rentrée scolaire, je parle.
1: Oui. Moi, c'est 50 ans.
2: Vous avez des jolis souvenirs de rentrée?
1: Oh oui, toujours. Je me souviens que c'était une bonne période à l'école. On retrouvait les collègues, on retrouvait les amis, et ça recassait la routine de tous les jours. C'était des bons souvenirs, là.
2: Donc, en fait, pas de stress pour vous?
1: Non.
2: Cool.
0: Sympa comme témoignage, ça.
2: J'aime bien.
0: On attend vos témoignages aussi à vous, hein, pour participer dès 9h avec Marie-Ève, 04 66 21 36 37. Vos témoignages liés à la rentrée, souvenirs, bons souvenirs, moins bons souvenirs. Bon, Henri, on continue parce qu'on a un passe-famille pour visiter la grotte Chauvet 2 à vous offrir, deux adultes et deux enfants. Je vous passe ce groupe. C'est l'anniversaire d'un des membres fondateurs du groupe. 80 ans pour le chanteur des Barry Gibb. Merci, vous avez complété le trou. C'était un texte à trop, effectivement, puisqu'on parlait de l'école, texte à trop. Remember l'école. Bravo Henri, vous aviez le nom de ce groupe culte, évidemment, les Bee Gees, Stayin' Alive, la fièvre du samedi soir, la fièvre du mardi matin, puisque vous êtes sur la route pour travailler. Vous êtes dans la vigne, je crois, vous, Henri. Hein.
1: Oui, c'est ça, oui.
0: Ça se passe bien malgré les aléas climatiques, tout va bien pour vous?
1: Ouais, ça va à peu près, quoi. Ça va. Bon, je suis mis à canicule une fois de plus.
0: Bon, aller,
1: ça va,
0: ouais. Quoi. Bon, en tout cas, vous êtes optimiste, hein. C'est ce que je retiens, Henri. On vous offre avec grand plaisir un passe famille, donc, pour visiter la grotte Chauvet 2 avec vos enfants qui ne sont plus à l'école. Ils rentrent pas aujourd'hui, ils sont trop grands. Ouais. C'est de grands
1: merci
0: enfants.
1: Merci beaucoup à toute l'équipe, en tout cas, et puis merci pour votre bonne humeur.
0: Merci, Henri. Merci. Bon courage pour le travail aujourd'hui. À bientôt.
1: Mariette, au revoir.
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0: 8h24, les gens d'ici, parfois on les a poussés hors de notre gare et de notre Lozère, mais ils reviennent toujours au final. Bonjour Cérid Bellic.
5: Bonjour Sylvestre, bonjour Marie-Ève et bonjour à tous.
0: Voilà, Marie-Ève et pas Mariette. C'est le cas
2: Si, je veux bien être Mariette.
0: Allez, on vous appelle Mariette Tomasini. C'est le cas de votre invité donc de ce matin, Cérid, un artiste peintre d'Uzès. Vous nous faites un petit aperçu de ses œuvres d'abord?
5: Des tableaux qui ont du peps, des couleurs qui détonnent, de l'orange, du jaune qui dégouline de partout, la façon Andy Warhol sur de magnifiques portraits. Et ben c'est ça, l'œuvre de David Jamin dans sa galerie à Uzès, née à Nîmes, les couleurs, la chaleur. Pour un peintre du Gard, vous me direz, quoi de plus normal? Et pourtant, les aléas de la vie en avaient décidé autrement. Pour David.
6: J'ai passé une partie de ma vie dans le nord de la France. J'ai grandi à Nîmes. Je suis né à Nîmes. On est parti de la région. J'avais une dizaine d'années parce que mes parents ont été mutés dans le Pas-de-Calais, tout simplement. Et donc, j'ai suivi mes parents, évidemment. Et tout a commencé un peu là-bas. C'est-à-dire que ma carrière de peintre a commencé là-bas.
5: Et donc, forcément, un peintre qui débute dans le nord Pas-de-Calais, à 1000 km de Nîmes, avec un ciel gris quasiment tous les jours. La palette de couleurs n'est pas la même. Et au-delà de ça, David, parlons de votre enfance. Comment un enfant de 10 ans vit ce choc brutal d'un déménagement du Gard au Nord-Pas-de-Calais?
6: C'est une révolution. C'est une révolution totale. C'est-à-dire qu'on passe d'un ciel bleu quasiment permanent à un ciel gris quasiment permanent. J'avais toujours au fond de moi cette envie de revenir pour justement cette sensation de chaleur, les parfums du thym sauvage dans la garrigue. Ça, c'est, voilà, ça a pas de prix. Ça, c'est vraiment quelque chose que j'avais en moi, que j'avais, qui me manquait beaucoup. Et donc, j'ai su tout de suite que ma place n'était pas là. C'était très provisoire. Mais c'est vrai que le choc a été un peu brutal.
5: Et on peut le comprendre, hein, surtout pour un petit enfant. 30 ans après, l'enfant est devenu grand, s'est marié, a fondé une famille et a décidé de revenir dans le Gard à Uzès avec l'accord de madame. Et là alors, est-ce que le grand enfant qu'est le peintre n'a pas eu aussi quelques petits soucis d'acclimatation?
6: J'avais l'impression de plus savoir peindre, en fait. J'avais l'impression que, comme un pianiste dont le piano est désaccordé. C'est-à-dire que les couleurs, avec la lumière naturelle, vibrent très différemment. Donc il fallait que je réapprenne à manier les couleurs avec la lumière fabuleuse qui est ici tous les jours.
5: Et alors c'était comment ça? C'était stimulant? C'était déroutant? Comment vous l'avez vécu?
6: Déroutant et stimulant. Voilà, c'était une nouvelle page qui s'ouvrait à moi. J'avoue que j'étais vraiment dérouté parce que je m'attendais pas du tout à ça. Je pensais qu'il y avait une stabilité malgré tout dans la perception des couleurs, et pas du tout. Et il m'a fallu une quinzaine de jours à peu près pour vraiment pouvoir caler un petit peu ma palette, caler accorder ma palette avec, avec les éléments de l'extérieur.
5: Ah, une vie faite de chamboulements au final pour David Jamin, de renaissance aussi avec tous ces changements. Alors quoi de plus logique pour ce peintre qu'une thématique bien définie?
6: La maternité, en fait, le triomphe de la vie. La femme donne la vie. J'ai eu une enfance un petit peu difficile, je vais pas l'expliquer là, mais j'ai un rapport avec ma mère très particulier. Donc les maternités, effectivement, viennent beaucoup dans ma peinture.
5: Ah, les rapports avec les mamans, c'est jamais évident, hein, la preuve avec, avec David. J'ai rien dit, elle est à l'écoute, elle nous est genre, je t'embrasse maman. On embrasse aussi Charles qui nous écrit sur la page Facebook ici, Garloser, il habite Beaucaire, il fait 22 degrés ce matin à Beaucaire. Dans un instant, l'essentiel de l'actu de l'info de ce mardi 1er septembre, on va évidemment parler de la rentrée et puis du téléphone portable, à tout de suite.
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5: Et Christiane qui nous écrit sur la page Facebook pour nous souhaiter une belle rentrée. Oui, effectivement, belle rentrée à tous, à toutes. Elle habite qui ça, Christiane? Elle nous donne 18 degrés, alors les températures, c'est sympa. On voit aussi vos photos, les photos de là où vous vivez, puisqu'ici, Garloser vous propose chaque week-end à 7h20 de retrouver la photo de la semaine. Le samedi et le dimanche, l'auteur de la photo sélectionnée nous raconte l'histoire derrière l'image et gagne un cadeau. Une jolie surprise. 8h30, l'essentiel de l'info en Lozère et dans le Gard, Quentin Pérez de Tudela.
16: Il est 8h30, un peu plus de 520 000 écoliers, collégiens et lycéens reprennent ce matin le chemin des cours dans l'académie de Montpellier. Une nouveauté, l'interdiction d'utiliser le téléphone portable dans les lycées. C'est l'un des sujets dont va parler Emmanuel Macron pour son premier déplacement en Lozère. Il est attendu à 11h30 à Mende, au lycée Chaptal. Les syndicats ont prévu de se rassembler devant l'établissement tout à l'heure à 10h.
5: Une rentrée qu'ici a choisi de suivre à OB.
16: Oui, où certains élèves ont traîné des pieds ce matin jusque devant le portail de l'école qui a ouvert il y a un quart d'heure.
17: Je veux juste voir mes copains.
16: Voilà donc pour la réponse de cet élève au micro d'Antoine Liffaut qu'on retrouve juste après 90 secondes d'info en France et dans le monde. Et c'est bien sûr tout de suite à 8h31 avec Valentine Lottès.
18: La cloche a sonné pour 11 600 000 élèves. C'est la rentrée des classes ce matin, perturbée dans les académies de Nantes et de Toulouse par la cyberattaque de l'éducation nationale de cet été. Une grande nouveauté cette année, l'interdiction du portable au lycée. Premier ministre sous François Mitterrand, figure politique de la droite, Édouard Balladur est mort à 97 ans. Mais on l'entendra encore, c'est sûr, demander le silence à ses partisans.
19: Je vous demande de vous arrêter.
18: La petite phrase date de 1995, lorsqu'il arrive troisième au premier tour de la présidentielle. Un mois maximum d'arrêt maladie, 2 mois de renouvellement tout au plus, sauf exception. Les médecins sont limités à partir d'aujourd'hui dans leurs prescriptions face à l'explosion des arrêts de travail longue durée. Ils ont coûté 12 milliards d'euros à la sécurité sociale l'an passé. La SNCF aura bientôt un nouveau concurrent sur les rails. La compagnie ferroviaire Velvet a obtenu sa licence licence d'exploitation et entend proposer des voyages en train depuis Paris jusqu'à Bordeaux, Nantes, Angers et Rennes d'ici 2 ans. 30 ans après la mort de Tupac, légende du rap américain, un ancien membre d'un gang est reconnu coupable de son meurtre aux États-Unis, tué par des coups de feu tirés depuis une Cadillac blanche à Las Vegas. La police n'a jamais retrouvé ni l'arme du crime ni la voiture. Et puis nous ne verrons plus Lionel Messi porter les couleurs de l'Argentine. Le footballeur aux 8 ballons d'or prend sa retraite internationale mais continuera de jouer avec son club de l'Inter Miami.
16: Ici vous accompagne et accompagne donc la rentrée de vos enfants et petits-enfants, ceux de l'école élémentaire d'Aubé dont les grilles ont ouvert il y a maintenant un quart d'heure. Les élèves ont maintenant pris place dans l'une de leurs salles de classe qui ont toutes été rénovées. Elles sont rafraîchies, ce qui fait du bien après un été caniculaire, ou chauffées grâce à la géothermie. Mais le maire, et vous êtes à ses côtés, Antoine Niffaut, va nous expliquer tout ça.
9: Angèle Pobo, bonjour.
20: Bonjour.
9: Soyez le bienvenu en direct sur Ici Gare Lozère. Nous sommes dans une classe de CP, CE2. Bienvenue dans cette classe. C'est écrit en gros sur le tableau. Cette nouvelle école sans la peinture fraîche. Il y avait urgence à remplacer l'ancienne vieille de 240 ans ici à Aubé.
20: Tout à fait. Oui, il y avait urgence puisqu'en fait, elle n'était plus finalement en mesure d'apporter les éléments de sécurité, de fraîcheur, etc. Enfin, tout ce qu'on demande aujourd'hui, puisqu'effectivement, elle avait 140 ans, elle avait été construite en 1886, c'était une mairie-école.
9: En 1886, ce qui choque aujourd'hui, quand on arrive devant cette école version 2026, ici à Aubé, ce sont tous les aménagements qui ont été faits. Des plantes sont sur le toit, des puits de lumière sont également...

0: impact environnemental le plus faible possible aussi.
1: Les élèves sont déjà rentrés en avril-mai dernier dans cette école pour la voir. Donc ils ont déjà vécu des premières vagues de chaleur au mois de juin. Comment l'ont-ils traversé dans cette nouvelle établissement?
0: Alors ils ont été très très contents, ainsi que les maîtresses, puisqu'en fait effectivement dans l'école précédente qui était très ancienne, on pouvait avoir des montées de température au-delà de 30 degrés. Et effectivement, la géothermie ici sur ce projet-là, eh bien, on a la possibilité de rafraîchir ces classes, et on le voit, c'est très très agréable, et tout le monde est très content. Voilà.
1: Comment ça fonctionne exactement? Il y a des puits qui ont été forés, je crois, dans le sol.
0: Exactement, on a une douzaine de puits qui font une profondeur de 90-120 mètres de profondeur, où ils vont chercher, il y a des nappes d'eau, on a la chance d'avoir de l'eau en dessous là. Et donc il y a un tube qui est avec un liquide glycolé qui est à l'intérieur, qui circule. Donc on ne prend pas l'eau du puits qui monte, on ne touche pas l'eau, en fait on ne prend que les calories. Et donc c'est bien un système OO et non pas RO. Et donc voilà, ça circule. Et bien l'été, ben c'est à 14 ou 15 degrés l'eau. Donc l'été, ben la circulation s'est rafraîchie, on arrive à boire à 20. Et l'hiver, on rajoute les calories qui manquent pour arriver à la bonne température.
1: Vous êtes maire d'Aubé, un petit mot pour les écoles qui, pour les élèves qui vont faire leur entrée aujourd'hui.
0: Ben écoutez, je suis très content qu'ils font leur entrée ici dans cette nouvelle école. Bien sûr, le petit mot, ben ils vont se régaler. Vous savez, c'est un petit peu, je dis souvent, cette école-là, quand on la regardait sur Aubé, c'est un peu l'école de Pagnol. Voilà, on est très sincèrement, c'est pas une. Je crois que beaucoup d'élèves et beaucoup de maîtresses et d'instituteurs souhaiteraient être dans une école comme celle-ci.
1: Ouais. Merci beaucoup d'avoir été avec nous, et je vois, Quentin, les cahiers qui sont déjà disposés sur les tables et qui attendent les élèves.
2: Antoine Liffaut, fil rouge donc d'ici Garloser toute la matinée pour poursuivre donc cette rentrée. On retrouvera donc Antoine Liffaut tout à l'heure dans le journal de 9h. Info d'ici à réécouter sur ici.fr et l'appli ici. Petite question à tous les deux, Marie-Ève et Sylvestre. Est-ce que vous avez toutes vos affaires de rentrée?
3: J'ai une trousse qui n'est pas là dans le studio, j'ai une trousse dans l'open space de la radio.
4: Moi j'ai un petit agenda. Regardez, qui n'est pas encore tout rabougri parce qu'il est tout
3: stylo,
4: neuf.
3: Un stylo, un stabilo.
2: Je me disais, vous savez, l'accessoire qui serait pratique pour les enseignants aussi notamment, ouais. C'est-à-dire d'avoir une cuillère qui fasse un stylo à la fois. Une cuillère d'un côté.
3: Quelle idée.
2: Et une touiller. Mine de l'autre. Exactement comme café. Ça, on pourrait touiller le café, voilà, essuyer, et puis après écrire avec.
4: Marie-Audrey, notre pourquoi directrice, a dit d'accord.
3: Investissons cette drôle d'idée.
2: Allez, le temps.
4: Le soleil, encore le soleil. J'ai cherché des nuages, j'en trouve en fin de journée sur les reliefs Cévenols, mais ils seront juste de passage et vous laisseront voir les étoiles cette nuit si vous avez une insomnie. Pour le vent, il souffle un petit peu, il décoiffe à peine, 40 km/h. Les températures de la nuit sont fraîches, donc au moins on se réveille à peu près en forme. Mais la journée, attention, c'est la cagne. 35 degrés sur Alès-Nîmes, on est autour de 30 sur Florac et Mende, on est plus frais sur le nord Lozère. Saint-Chély-d'Apcher affichera 27, et au moment où je vous parle, au terme de Saint-Chély, il fait quand même 7 degrés. La circulation sur Alès et sur Nîmes. Sur Alès, ça coince sur la rocade. Nous avons par endroits des petits moments où on est carrément arrêté. Et puis sur Nîmes, c'est le moment de pointe. Donc périph, 106, voilà, vous arrivez d'Alès sur Nîmes. Vous êtes bloqué dès le Bois des Espèces jusqu'au kilomètre delta. Soyez patient et prenez votre mal en patience avec Ici Garloser.
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3: Il y a quelques jours, on en parlait sur Ici Garloser, un énorme serpent. Un serpent, c'est même plus un serpent, c'est un python qui errait dans les rues de Bagnols-sur-Cèze. C'est vrai que c'est effrayant, un serpent dans votre maison. On va vous donner dans quelques minutes les bons réflexes à avoir. Pour l'instant, Mylène Farmer à 8h38, sans contrefaçon. C'est un classique, Mylène, qui sortira un nouvel album fin octobre. Bonjour.

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0: Elle est 100% dédiée à la faune et à la flore du Gard et de la Lozère. C'est votre rubrique 100% nature, nature en tête. Bonjour Lorraine Deltel.
3: Salut Sylvestre, salut à tous. Vous vous souvenez de ce que c'est l'ophiophobie?
0: Bah oui, parce qu'on en a parlé la semaine dernière, ouais, donc j'ai encore une bonne mémoire. Alors, je crois que ophio, ça vient du grec, c'est serpent, donc ophiophobie, c'est la peur du serpent, c'est ça?
3: Exactement, et c'est votre cas, vous avez peur des serpents?
0: Oui, j'ai toujours peur des serpents, ça n'a pas changé par rapport à la semaine dernière.
3: Et si, par exemple, vous vous retrouvez un matin avec un serpent dans votre cuisine, est-ce que vous...
0: j'arrête de petit déjeuner, je m'en vais, je pars.
3: Bah, c'est peut-être le bon réflexe, mais on va en parler ce matin avec Florian Laurence du Seine-Occitanie, le conservatoire d'espaces naturels. Mais d'abord, il faut savoir que tous les serpents sont protégés par la loi. Florian, qu'est-ce que cela veut dire concrètement ?
4: Donc la protection, ça prend en compte l'individu, bien sûr. Donc on n'a pas le droit de les tuer ou de les déranger. Mais ça prend aussi en compte leur habitat. On n'a pas le droit de détruire ou d'altérer leur habitat.
3: Qu'est-ce que les serpents vont apprécier comme habitat ?
4: Alors, les serpents, souvent, aiment bien les endroits où ils vont pouvoir se chauffer. Donc, typiquement, si vous avez des haies, si vous avez des tas de pierres, ou si vous avez n'importe quoi, en fait, qui va permettre à un serpent de se cacher un petit peu tout en chauffant, eh bien, ça va plutôt être favorable pour eux.
3: Parlons de cette situation où on a un serpent qui est rentré dans la maison. Déjà, qu'est-ce qu'il va rechercher dans la maison? De la fraîcheur, j'imagine, l'été?
4: Oui, c'est ça. Alors, en fait, ça va dépendre de la saison. En fin printemps, début été, surtout sous nos latitudes, ils vont plutôt aller chercher la fraîcheur, donc rentrer sous les périodes de forte chaleur, de canicule, se mettre à l'abri, puisque du coup, ça va être dangereux pour eux. Ils peuvent surchauffer, donc derrière, ils vont avoir besoin de thermoréguler et ils vont avoir besoin de ce petit moment de fraîcheur.
3: Et alors, quand on a un serpent chez soi, quoi faire ?
4: Il y a pas mal de dispositifs qui existent, SOS Serpent, donc là, ça permet en fait de contacter un organisme, souvent bénévole, qui vont pouvoir vous donner des conseils sur savoir comment réagir. Il y en a un typiquement dans le Gard, SOS Serpent 30. Donc nous, on intervient rarement en direct, ça dépend seulement si c'est des espèces plutôt venimeuses, mais souvent, l'idée est surtout d'expliquer le contexte, d'expliquer, présenter l'espèce, et aussi essayer de trouver une solution pour que les personnes soient cohabitent avec les individus, si par exemple les serpents sont dans le jardin, soit essayer qu'ils puissent les faire sortir soit par eux-mêmes, soit... Souvent, le serpent partant dans un coin de la cuisine ou autre, attendre en ouvrant, par exemple, une fenêtre ou une porte, et le serpent partira sans doute de lui-même. En général, c'est ce qui arrive. Et du coup, pour cohabiter, le mieux, c'est tout simplement de garder un petit bout de son jardin qui va être assez naturel, parce que c'est ce qu'ils vont chercher. Et après, derrière, rester à distance, les observer, pas les déranger, et surtout pas les tuer, que, comme on disait tout à l'heure, ce sont des espèces protégées. Garder cette idée de tolérance envers les différentes espèces qu'on peut avoir dans son jardin. Et puis après, s'il y a une problématique d'un individu qui rentre dans la maison, comme dit tout à l'heure, on peut toujours trouver des solutions.
3: Apprendre à cohabiter avec les serpents et plus globalement avec le sauvage, ce sera le mot de la fin. Merci Florian.
0: Puis il faut retenir aussi que surtout ils ont peur de nous, hein. Alors, on a peur d'eux, mais c'est surtout eux qui ont peur de nous.
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0: Alors la rentrée, vous êtes grands-parents, vous êtes parents, vous avez emmené les petits-enfants, les enfants à l'école, vous allez les emmener peut-être cet après-midi, ça dépend à quelle heure ils rentrent. C'est aussi
17: surtout,
0: le sujet à 9h.
17: Surtout, vous avez fait des rentrées, donc c'est ça qui m'intéresse vraiment. Je suis très curieuse, je vais rentrer dans vos souvenirs. Vous allez nous appeler tout à l'heure à 9h, dans un peu plus, juste après les infos de 9h. Vous passez un coup de fil à Coralie qui vous passera, basculera à l'antenne 04 66 21 36 37. Je vais pas trop vite parce que ma copine Suzy, non, elle me dit tu vas trop vite quand tu donnes le numéro de téléphone. Donc voilà Suzy, pour toi,
0: 04 66 21 36 37.
17: Quels sont vos souvenirs de rentrée scolaire? On a eu Henri tout à l'heure au téléphone qui nous a dit que ça se passait bien, on le réécoutera tout à l'heure. Mais vous, est-ce que vous avez un souvenir de rentrée cocasse, un peu incongru ou pas du tout, en disant non, c'était trop bien à l'école? Ça changera un peu.
0: C'est vrai que ça change, c'était le discours d'Henri, effectivement, Marie, vous avez raison, lui il était hyper optimiste, il n'y a que des bons souvenirs de rentrée, pas toujours le cas.
17: Et puis, d'ici quelques petites minutes, je vous présenterai Pierre. Pierre qui aime son territoire, notre Camargue, nos chevaux, les taureaux. Il fait partie de l'organisation de la Foire aux chevaux, 13e édition à Fourques, qui démarre vendredi. On en reparle tout à l'heure, vous voulez bien?
0: Carrément, on fait ça. Pour le moment, 8h48, un point météo rapide, Marie-Ève, parce que c'est pas très compliqué, c'est comme hier. Hein.
17: Voilà, soleil, c'est facile. Ciel bleu. Du soleil, du plus de 35 sur le Gard, du plus de 30 à peu près sur Florac et Mende, côté Lozère. On est vraiment en dessous de 30 largement, 25-27 sur le nord Lozère. Voilà ce qui vous attend aujourd'hui, demain, après-demain, bis repetita.
0: Allez, il revient avec un nouveau single, single estival, parce que c'est encore l'été, même si on commence le mois de septembre. On est encore en été et on fête ça avec le tout nouveau morceau de Soprano avant l'invité d'ici Gare Lozère, l'événement d'ici. Soprano, le titre s'appelle DJ.

0: On sent l'influence du roi de la pop hein, sur ce nouveau et
1: de,
0: soprano.
1: Et de Manu Dibango, surtout, aussi, à qui Michael Jackson a tout piqué. Quand
0: DJ,
1: même.
0: C'est le nom de ce nouveau soprano.
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1: Je vous présente Pierre, Pierre Feuillas. Comment allez-vous Pierre? Vous êtes bien réveillé?
4: Très bien, oui.
1: Est-ce que vous dormez bien quelques jours du coup d'envoi de cette foire aux chevaux?
4: Oh, on a le sommeil un peu agité, mais bon.
1: Je me suis trompé.
4: Quand même à dormir.
1: Oui, je me suis trompé tout à l'heure. J'ai osé dire 13e alors que c'est la 53e édition.
4: 53e, oui.
1: Voilà, une foire aux chevaux à
4: Fourques. Je n'ai pas osé vous contredire, mais bon, 53e.
1: J'adore. Pierre, tout élégant qu'il est. Vous êtes vraiment dans le milieu, effectivement, des taureaux, de la Camargue, des événements sur Fourques. Vous êtes un incontournable. Pierre, c'est facile de, finalement d'organiser une fête comme ça qui a 53 éditions derrière elle, quoi.
4: Non, certains s'imaginent que ça devient routinier.
1: Bah oui, c'est ça.
4: Du fait, voilà. Mais non. On se renouvelle toutes les années. Voilà, tous les thèmes pour le défilé sont renouvelés. Donc, non, c'est beaucoup de travail. Et ça se prépare en amont depuis plus de 6 mois quand même.
1: Hein, voilà. Je dirais pas une année à l'avance, mais presque. Hein, puisque de toute façon, ceux qui participent sont dans le secteur. Ce sont les manades, ce sont les taureaux, ce sont les artistes aussi qui viennent de chez nous.
4: Ben oui. Ah ben là, au niveau du bilan carbone, on est bon.
1: Ah, hein, c'est voilà, pas mal, hein.
4: Voilà, non, il n'y a pas de choix, il n'y a rien.
1: Et puis du côté de la météo, je sais que c'est une de vos angoisses. Je tiens à rassurer tous ceux qui voudraient aller à Fourques à partir de vendredi soir jusqu'à dimanche pour cette 53e foire aux chevaux. Il va faire bon, la météo est favorable. Elle a intérêt à se tenir à carreau parce qu'on va se fâcher sinon. Alors, vraiment, les grosses innovations cette année, alors je ne vais pas parler des Olympiades camarguaises aux arènes, du vendredi soir, je ne vais pas parler de la course des étalons neufs, ça c'est pas mal le samedi à 17h, avec toutes les manades. De quoi je pourrais parler d'autre finalement? C'est quoi vraiment vos grands changements pour cette année?
4: Non, il n'y a pas vraiment de changement ici. Une course aux As le dimanche. Hein.
1: Oui.
4: Voilà, on est un petit club taurin quand même. Voilà, on organise le dimanche après-midi une course comptant pour le trophée des As.
1: Voilà, c'est un club taurin qui s'appelle encore Paul Ricard, je tiens à le préciser. Il n'y en a plus beaucoup.
4: Oui, c'est le même club organisateur depuis 53 ans. Hein. Voilà.
1: Voilà. Défilé de voitures anciennes pour tous ceux qui ne seraient pas taureaux, qui ne seraient pas chevaux, je ne sais pas d'où ils viendraient, mais enfin, par exemple, nos copains touristes, on ne sait pas. À 10h30 le dimanche matin, ça c'est plutôt chouette aussi.
4: Ouais, ça, on l'a fait l'année dernière pour la première fois. Jusqu'à présent, on s'était toujours refusé à mettre des engins motorisés dans notre défilé. Puis, les engins motorisés qu'on va mettre, ils ont quand même 60 ou 70 ans, et bon, ils ont quand même leur place. Mais on les dissocie du défilé folklorique. C'est-à-dire qu'à 10h30, il y a le défilé de voitures anciennes, et ensuite, à 11h, ça sera le défilé folklorique. Voilà. Avec les gardiens, les Arlésiennes, la reine d'Arles.
1: Oh là là, parlez pas de folklore si vous parlez de la reine d'Arles. Attention, hein. Là encore, on va vous surveiller. Pierre Feuillas, donc vous nous donnez rendez-vous, et vous avez raison, à cette traditionnelle foire aux chevaux 53e édition, que l'on aime le Camargue, la Camargue, les taureaux, les gardiens, et si on aime tout, et si on n'aime pas, il y a les voitures. Donc de toute façon, vous êtes obligé d'aller à Fourques. Je l'ai bien vendu, ça va, vous validez?
4: Ah, impeccable. Vous n'avez aucune excuse pour ne pas être en Fourques.
1: De toute façon, on va rester dans le secteur. Le week-end d'après, c'est la Feria d'Arles. On reste chez vous toute la semaine. Merci beaucoup, Pierre.
4: Voilà. Allez, au revoir. Merci.
1: Rendez-vous à Fourques vendredi soir. Au revoir.
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0: Et à 9h05, rendez-vous dans le cabinet médical du docteur Kierzek. On peut profiter de cette rentrée pour faire un petit bilan de santé, n'est-ce pas docteur? Bonjour.
5: Bonjour à toutes et à tous. Les cartables sont prêts, les réveils sont réglés et on reprend le rythme. La rentrée, c'est le moment idéal aussi pour mettre son suivi médical à jour, même quand on se sent en pleine forme. Ça s'appelle de la prévention, c'est une sorte de check-up annuel, un peu comme on fait la vidange de sa voiture avant les grands départs. Alors, premier réflexe, c'est de prendre rendez-vous chez son médecin traitant. Et oui, il connaît vos antécédents, votre mode de vie, va pouvoir vous orienter. Un bilan général de prévention tous les 1 à 2 ans, ou plus souvent si vous avez des facteurs de risque, hein, si vous fumez, si vous êtes en surpoids, si vous avez de l'hypertension artérielle ou encore du diabète. Lors de cette consultation, votre médecin va prendre toutes ces mesures, hein, le poids, la taille, la tension artérielle, vérifier vos vaccins, le fameux DT polio, hein, diphtérie, tétanos, poliomyélite. Et pour certains, c'est le HPV, le zona. Et il va faire le point aussi sur les dépistages, cancer du sein, cancer du col de l'utérus, colorectal, ou encore vous faire un bilan cutané en fonction de votre âge et de votre sexe. Et il pourra, le cas échéant, vous proposer des examens complémentaires.
0: Donc on commence par son généraliste. Et ensuite, est-ce qu'il y a d'autres spécialistes à voir, même si on n'a pas de problème particulier peut-être?
5: Alors le suivi ne s'arrête pas au cabinet du médecin traitant, c'est lui qui est un peu le coordonnateur, c'est un peu le chef d'orchestre, il va prescrire des examens complémentaires chez le radiologue, chez le cardiologue par exemple, mais il y a quand même deux rendez-vous que l'on oublie un peu trop souvent, c'est un, le dentiste avec un détartrage et un contrôle des dents et des gencives, c'est recommandé tous les 6 à 12 mois, même en l'absence de douleur, c'est vraiment essentiel pour prévenir les caries et les maladies des gencives, surtout si quand vous brossez vous avez un petit saignement, ça c'est déjà un signe de parodontopathie, la maladie des gencives, et ça peut avoir des répercussions sur votre santé en général. Et puis le deuxième rendez-vous qu'on oublie, c'est l'ophtalmo. Et un contrôle de vue tous les 1 à 2 ans, c'est conseillé, surtout si vous portez des lunettes. Si vous avez une forte myopie ou si vous êtes diabétique, là c'est vraiment l'ophtalmologiste. Et si vous n'avez pas de problème de santé particulier, vous pouvez aller voir un opticien et ils font des contrôles de vue, là aussi ça va être intéressant. Et puis encore une fois, tout ça c'est à la carte, il n'y a pas de bilan standard. C'est un check-up de prévention. Votre médecin traitant et le chef d'orchestre, il va aussi vous poser des questions sur votre sommeil, sur votre alimentation ou sur votre stress. Et puis c'est le moment pour vous de lui en parler aussi. Et d'ici là, portez-vous bien.
0: Bah Dominique, elle a l'air d'aller bien, hein, puisqu'elle nous écrit sur la page Facebook Ici Garlozère. Dominique habite Aubé. Justement, on y était ce matin. Un petit air frais, 21 degrés ce matin à Aubé. Belle journée avec Ici.
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0: Vos plus beaux souvenirs de rentrée, vos moins bons souvenirs de rentrée, c'est la thématique, hein, c'est votre sujet à partir de 9h, Marie-Ève.
1: Ah, le jour où vous avez retrouvé votre vieille copine de vacances, finalement, dans la même classe que vous.
0: Qui avait changé.
1: Ça, c'est... non.
0: Beaucoup trop changé.
1: Mais non, elle ne change pas. Eux, ils changent, mais pas elle, au pluriel. Vous le savez, vous voyez de quoi je veux parler. Vos souvenirs de rentrée, et puis, la rentrée est telle qu'elle peut être vécue dans un stress aussi. Alors, parfois, c'est plus les parents qui stressent que les enfants, finalement. Mmh, mais les parents évaluent à peu près à un tiers en quantité d'enfants stressés par rapport à la... Est-ce que c'est la vraie réalité? Est-ce que c'est juste un ressenti? On en parle tout à l'heure. Stress économique également, parce que...
0: la ça rentrée, de l'argent, la rentrée,
1: un petit peu. Sylvestre Boulanger, bonne
0: salut,
1: sieste. Je
0: demain.
1: Laisse les infos maintenant.
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1: Il est 9h, nous sommes mardi, nous sommes le 1er septembre. Le journal avec vous, Quentin Pérez de Tudela.
12: Ils ont accroché leur cartable au dossier de leur chaise et ouvert leur trousse. Quelques-uns des 520 000 élèves de l'Académie de Montpellier ont déjà retrouvé leur salle de classe ce matin. Certaines entièrement rénovées, comme à l'école élémentaire d'Aubé, transformée en un véritable îlot de fraîcheur grâce à la géothermie, ce qui devrait aider. Bonjour Antoine Liffaut.
13: Bonjour Quentin.
12: Sur place pour Ici, ce qui devrait aider les 160 pékélés de cette école à supporter la fin des grandes vacances caniculaires.
13: Oui, des cartables de toutes les couleurs, des sourires et des visages ici parfois fermés comme celui de Naël, un élève de CM2.
14: C'est mieux les vacances, l'école c'est ennuyant. Ouais, allez, c'est bon, simple. Moi je préfère aller au collège. Hein.
13: Et il y a ceux qui sont devant les grilles au plus près, comme Léa, élève de CE2 ce matin, elle se sent
15: bien parce que je suis avec mes copines et je sais chez quelle maîtresse je suis.
13: Ah bon, t'es chez qui comme maîtresse?
15: Madame Cartwright.
13: Et pourquoi t'es contente de la voir?
15: Parce que c'était notre maîtresse en CP.
13: Elle t'avait manqué?
15: Oui.
13: Hâte de retrouver donc les enseignants, les copains aussi, un grand cartable sur le dos. Alexandre avait lui hâte que les vacances se terminent.
15: Moi j'aime bien l'école, bah, parce que quand on fait des bains, il y a mon copain Naël qui vient.
13: Il t'avait manqué pendant les vacances?
15: Oui, il m'avait beaucoup manqué.
13: Et au milieu de cette foule d'enfants comme des géants, des parents sont là, un brin ému. Philippe accompagne sa fille ce matin.
16: On reprend la routine, on va dire. Après les vacances, on reprend les bonnes habitudes, les horaires. Et...
13: On est un peu stressé?
16: Un peu stressé pour eux aussi, ouais. Ouais, ouais. De savoir comment ça se passe, ouais. Voilà. On prend leur stress aussi, ouais.
13: Philippe me glisse à l'oreille qu'il espère que le temps ne passera pas trop vite.
12: Antoine Liffaut, merci beaucoup en direct d'Aubé. Le temps, en tout cas, devrait passer assez vite en Lozère. Le maître des horloges, comme il est parfois surnommé, est attendu en fin de matinée à Mende. Emmanuel Macron effectue son premier déplacement en Lozère ce matin pour parler de l'interdiction du téléphone portable dans les lycées. Il doit se rendre à celui de Chaptal où Faustin, qui fait sa rentrée en seconde, a prévu de l'accueillir dans une tenue de circonstance, Saïd Makhloufi.
17: Faustin va se mettre sur son 31.
18: For sure.
17: Chemise neuve, basket toute blanche.
18: C'est ça, les nouvelles baskets et tout.
17: Beau gosse.
18: Ouais, c'est ça.
17: Et même un passage chez le coiffeur.
18: Ouais, j'ai fait ma coupe de cheveux.
17: Une rentrée avec le président.
18: C'est incroyable.
17: Une rentrée qui restera gravée dans sa mémoire.
18: Bah, se dire que t'as fait ça une fois dans ta vie. Moi, j'ai demandé à mes parents s'ils avaient déjà rencontré un président. En vrai, du coup, ils m'ont dit non, jamais. Donc là, en plus, manger avec lui et faire sa rentrée avec lui, c'est autre chose.
17: Et pour sa maman Laetitia, le moment est tout aussi incroyable.
19: Une super opportunité. C'est une expérience de vie, quoi.
17: Pour la photo avec Macron.
19: Ce serait bien. Je sais pas si ça sera possible, à mon avis, non, mais ça serait chouette, une photo avec le président. On va l'encadrer.
17: Une photo, mais pas de selfie. Le téléphone portable est désormais interdit au lycée. C'est d'ailleurs l'objet de la visite du président et c'est une bonne chose pour la maman Laetitia.
19: Oui, oui, c'est une bonne chose. Il faut vraiment mettre des limites pour nos enfants, c'est vraiment important.
17: Le jeune Faustin aurait préféré lui garder son téléphone au lycée.
18: J'espérais pouvoir, dans la cour ou quoi, le sortir comme ce qui se faisait avant.
17: Faustin, tu en parleras avec le président à la cantine autour d'un bon cordon bleu.
20: Moi, j'aime bien.
17: Team cordon bleu, Faustin?
18: Non, pas du tout.
17: Toi, t'es plutôt team viande au braque.
18: Ouais, voilà.
17: Faudra faire un effort, c'est pour le président.
18: For sure.
12: Ce qui est for sure, c'est que les syndicats ont prévu de se rassembler à 10h devant les hautes portes vitrées du lycée Chaptal, une intersyndicale qui ne souhaite pas rencontrer le chef de l'État. Le ministre de l'Éducation l'accompagne. L'interdiction du téléphone portable est, pour Édouard Geffray, une urgence sanitaire. Une rentrée, en tout cas, qui est marquée par des cyberattaques cet été et qui peuvent perturber encore le fonctionnement de certains outils numériques. Dans l'enseignement, un autre service public a d'ailleurs été visé. Les sapeurs-pompiers de 5 départements, dont ceux du Gard, les noms, prénoms et les procédures de récupération de mots de passe de 3000 agents ont été piratés. Une plainte doit être déposée. Et puis un mot de tennis, Marie-Ève, pour finir. Benjamin Bonzi fait son entrée en lice aujourd'hui à l'US Open, le dernier tournoi du Grand Chelem de la saison. Il affronte le Slovaque Alex Molcan.
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22: J'ignore quelle température il va faire sur le cours, mais en tout cas, chez nous...
12: Donnez celle du Gard, voilà. Et je vous trouve celle de New York.
22: Allez, ça marche. On est à peu près à 35 degrés, prévision de Météo France. Évidemment, comme vous le savez, c'est toujours à l'ombre ces prévisions. Et il s'agit de prévisions pour le Gard, parce que pour la Lozère, alors là, c'est carrément la fraîcheur. On vous envie toujours, nos amis lozériens. Surtout si vous êtes, par exemple, sur la Margeride, où il ne fera pas plus de 25 degrés, 27 sur Vallée Française. À Mende, 31 degrés attendu sur le littoral, même température 31, avec un petit vent, figurez-vous, qui va peut-être vous décoiffer, mais à peine vous sécher du maillot parce que vous allez faire trempette. La mer est à 25 degrés.
12: Et on aura
22: à New York,
12: 22 degrés donc sur les cours de l'US Open.
22: Mais c'est carrément frais, quoi. Ils vont, je sais pas, ils vont jouer avec une,
12: c'est petite, la bonne température,
22: avec
12: en
22: une
12: tout
22: veste.
12: Cas. Ouais.
22: Ça marche.
12: C'est
22: merci.
12: Idéal.
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22: La rentrée, il en était question dans nos infos depuis tôt ce matin avec vous, évidemment. C'est la rentrée pour la plupart d'entre eux et d'entre elles. Ils, elles, prennent la direction de l'école. Une rentrée scolaire, c'est un nouveau cartable, des beaux stylos, un bel agenda qui n'est pas encore tout déchiré au fond du sac. Vous savez, l'agenda tout rabougri, quoi. Des vêtements beaux qu'on a choisis cet été, mais dans lesquels on a trop chaud. Bah oui, parce que chez nous, forcément, même si la mode, elle est nationale, chez nous, c'est encore l'été. Alors, pourquoi on stresse, finalement? Tout devrait aller bien. Et pourquoi vous avez stressé, vous? Vous, quand vous alliez à l'école, quand vous faisiez votre rentrée, c'est vrai, vous avez joué le stress? Pourtant, vous aviez aussi un joli cartable, une belle trousse. Ah, aujourd'hui, la trousse, belle, elle est Taylor Swift, avec des paillettes, sur le t-shirt aussi. On attend le prof gentil ou méchant. Ah oui, vous savez, l'enseignant qu'on veut surtout pas avoir, qui ressemble à Voldemort, d'ailleurs qui a la même attitude. Bon, la rêve d'il y a 20-30 ans, ça serait plutôt Freddy Krueger, vous voyez, celui des Griffes de la Nuit, film d'horreur des années 80, pour ceux qui n'ont pas connu. Fils de Chucky, la poupée tueuse. Donc on est à peu près là-dedans. Hein. J'avoue qu'effectivement, c'est des rêves qu'on n'a peut-être plus. Ils ont dépensé environ 200 euros, les parents, pour emmener leurs enfants à l'école, au collège. Parce qu'à partir de la quatrième, on oublie. Ah non, tu me laisses devant le collège trop loin, parce que c'est... je veux pas que tu envoies. On vous a posé les questions. La rentrée, finalement, c'est stressant, Marie?
2: C'est plutôt stressant, en effet. Il y a plein de choses à penser, à réfléchir. L'organisation, les courses, les activités pour les enfants, les habits, le travail aussi, faire jongler avec. C'est des questions qu'on a pensées en amont, mais il y en a d'autres qui vont forcément venir par la suite et s'organiser au fur et à mesure. Pour lui, il y a le stress de la rentrée scolaire, la nouvelle classe, les copains et compagnie, mais tout ce qui s'organise derrière, pour lui, c'est plutôt... ça s'imbrique tout seul pour lui.
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22: Bienvenue dans Ici, c'est vous. Il est question de la rentrée. Moi, je fais appel à vous. Isabelle, je vais lancer un appel, hein, vous me permettez. On a tous fait une rentrée scolaire. On a suivi l'école plus ou moins longtemps, mais on a tous fait une rentrée scolaire. Et je suis sûre qu'il y a des souvenirs que vous voulez nous raconter. Vous êtes les bienvenus. On est comme à la maison le matin dans Ici, c'est vous. Hein. 04 66 21 36 37, je laisse la porte ouverte. C'est Coralie qui va prendre vos appels. Isabelle, vous êtes Isabelle Boy. Vous êtes thérapeute et c'est vous qui allez m'assister dans cette rentrée.
4: En effet.
22: Je vais vous dire quelque chose. La rentrée à la radio, ça s'est fait lundi dernier. Mm-hmm. Eh ben, on était stressés, nous.
4: Oui.
22: On n'avait pas d'enjeu et pourtant on était stressés.
4: Mm-hmm.
22: C'est normal?
4: C'est normal. Quand on est face à quelque chose de nouveau, il y a toujours un stress, que ce soit pour les parents ou pour les enfants. C'est sortir de sa zone de confort, et sortir de sa zone de confort, ça demande toujours un effort. Le stress est intrinsèquement quelque chose de positif. Le stress est une tension, tout stress en anglais, c'est une tension qui nous permet de nous lever le matin, qui nous permet d'accomplir plein de tâches. Maintenant, le stress devient négatif lorsqu'il est trop important. Alors, un stress positif nous permet, comme je le disais, de nous lever.
22: C'est ou une énergie ou un frein. Quoi,
4: voilà, c'est ça, d'accord. Exactement. Un frein ou quelque chose qui va donner des symptômes émotionnels, voire physiques, tant chez les enfants que chez les parents.
22: Donc, on ne peut pas dire que stress égale peur.
4: Pas systématiquement. La peur va provoquer le stress. Mais le stress n'est pas toujours associé à la peur, en effet.
22: Bon, on va redéfinir le mot. Tiens, je vous laisse un petit peu de temps, une douceur du moment. Enfin, du moment, d'un autre moment. Joe Dassin. Vous êtes belge, vous avez connu Joe Dassin quand
4: oui.
22: même.
4: Ah oui, tout à fait, oui.

0: toi, c'était la rentrée et c'était hier. Merci pour le souvenir, Jodessa.
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0: Le quotidien, il est unique là, parce que c'est une fois par an cette rentrée scolaire.
3: Exact.
0: Isabelle Boy, vous êtes mon invitée, vous êtes thérapeute, on va évoquer le stress de la rentrée, comme c'était le cas d'ailleurs pour ce garçon, et c'est la maman que nous avons entendue ce matin au micro d'Antoine Liffaut.
4: Comme toutes les rentrées, comme certainement beaucoup d'élèves, mais oui, un petit peu stressé, c'est pas tant la radio, mais oui, c'est la rentrée, c'est après 2 mois de vacances, c'est tout cet enjeu, tout ce nouvel enjeu qui se joue sur une journée.
0: Ah bah finalement c'est ça la faute du stress, enfin la cause du stress, c'est les vacances. Faut plus de vacances alors.
3: c'est surtout le changement.
0: Vous avez eu, je suppose, puisque c'est votre fonction thérapeute, est-ce que vous avez reçu des parents stressés, des enfants stressés, des adolescents stressés,
3: oui,
0: qui viennent vous voir?
3: La semaine, les 10 derniers jours qui ont précédé, j'ai reçu pas mal de parents. Quelques enfants, mais surtout beaucoup d'ados. Je trouve que par rapport à il y a quelques années, de plus en plus d'ados sont stressés de la rentrée. Parfois une phobie sociale même, ça peut aller jusque là, mais parfois simplement passer du collège au lycée, prendre des transports en commun qu'ils n'avaient pas l'habitude de prendre, se retrouver dans la cour avec plein de visages inconnus, la peur du jugement, énormément la peur du jugement pour les ados, les jeunes adolescents, oui.
0: Jugement par rapport à quoi? Par rapport à une tenue vestimentaire, par rapport à un milieu, par rapport à une adresse?
3: Par rapport à leur physique. Un adolescent a un physique qui change, on le sait. Ils sont pas à l'aise dans leur corps, tous ne changent pas au même rythme. Ils ont souvent un regard très critique vis-à-vis d'eux-mêmes. Et donc, comme ils sont critiques vis-à-vis d'eux-mêmes, ils ont le sentiment que les autres sont critiques vis-à-vis d'eux aussi. Et donc, c'est être entouré de beaucoup de monde, c'est ce qui est revenu plusieurs fois, et le regard des autres.
0: Isabelle Boy, est-ce que c'est le système scolaire aussi qui peut stresser, exemple, Parcoursup?
3: Alors, comme je vous l'ai dit, je suis belge, il faut me mettre les sous-titres pour Parcoursup.
0: Je vous explique, c'est un système d'orientation qui a été mis en place il y a quelques années, qui stresse énormément de gens, parce que dès la troisième maintenant, on doit faire des vœux par rapport à ce qui va se passer après le baccalauréat, c'est-à-dire après la terminale. Donc effectivement, c'est aussi une sorte de stress. Mais que l'on ne connaissait pas de notre génération, si je peux me permettre, Isabelle.
3: Nous
0: sommes des jeunes filles, mais quand même. donc, si nous on a stressé pour d'autres raisons, ça a peut-être été le cas pour vous. N'hésitez pas, je ne vais pas vous relancer tout le temps, mais vraiment racontez-nous vos histoires de rentrée, parce que ça vaut le détour. Les rentrées d'avant n'étaient pas celles d'aujourd'hui.
3: En effet.
0: Vous avez remarqué ça?
3: Oui, tout à fait. Et avec les années, je n'avais pas, il y a quelques années, des parents et surtout des ados qui venaient me consulter avant la rentrée. C'était un stress, mais un stress dans la norme. Maintenant, il y a un stress de plus en plus grand. Alors, il y a un stress logistique, surtout pour les parents, émotionnel.
0: Logistique, ça veut
3: social.
0: Dire comment on va s'organiser?
3: Alors, logistique, c'est les charges financières liées à, de plus en plus, les charges financières liées à la rentrée, l'organisation des horaires des parents par rapport aux horaires des enfants, qui va conduire tel enfant, qui va le chercher, l'organisation parfois d'activités parascolaires, il y a une grosse pression sociale, mes enfants, ils se doivent de faire de la musique, de la danse, du foot, etc. Tout ça, ça s'organise. Le stress logistique de tout ce qui est administratif aussi. Ça, c'est un stress qui est très important chez les parents.
0: Et dans la suite, je dirais, une fois la rentrée passée, il semblerait, moi j'ai les résultats d'études sous les yeux, il semblerait que chez les parents, les principales inquiétudes concernent la relation avec l'enseignant, à peu près à quasiment la moitié, 49%. Les devoirs à faire à la maison, on a à peu près pareil, à 47%. Et surtout la capacité aux parents, à 44%, à pouvoir aider dans les devoirs. Ça, c'est un stress pour les parents.
3: Oui, en effet, c'est un gros stress pour les parents, parce que, un, ils n'ont pas le temps de le faire. Il y a beaucoup de parents célibataires, de mères célibataires aussi, qui assument tellement de charges qu'elles ne savent pas faire ça en plus. Et puis parfois, à partir d'un certain âge, les parents ne sont plus capables d'aider les enfants. Les matières sont expliquées différemment. Et donc, les parents se sentent pas bien par rapport à ça. En effet, c'est un stress qui peut s'ajouter, oui.
0: Alors, qu'est-ce qu'on fait?
3: Alors, il faut, quand il y a un couple parental, c'est se partager les tâches très clairement avant la rentrée. Ça, c'est quelque chose d'assez efficace.
0: Donc, toi, tu fais les maths, moi, je vais faire le français, toi, tu fais l'anglais, moi, je fais l'allemand, l'espagnol.
3: Par exemple, pour les devoirs, mais aussi toi tu vas chercher un tel, moi je vais chercher l'autre, toi tu vas à la réunion de parents, toi tu gères mieux tel prof, moi je gère mieux tel prof. Je reviens un petit peu à ce que vous avez évoqué par rapport à la relation au professeur. C'est pas évident parce que, bon, il y a... Les vieux le savent, avant les professeurs avaient beaucoup de reconnaissance, beaucoup de respect. C'est pas facile pour les profs parce qu'ils en ont de moins en moins, on attend beaucoup d'eux. Et les parents sont parfois pris entre ce qu'ils entendent des enfants, qui eux-mêmes répètent ce qu'ils entendent d'autres enfants, la réalité et la relation aux profs. Et ils savent plus très bien à quel sein se vouer, c'est pas évident.
0: Et puis à un moment, on se dit, non mais ça suffit, je vais faire l'école buissonnière. Non, c'est pas le sujet du jour.
3: Non.
0: Isabelle Boy, merci d'être avec nous, vous aussi, vous pouvez
3: l'être.
0: 04 66 21 36 37. Merci, bonjour, pardon, etc. Ça fait partie des petits mots aussi magiques, oui. Quand on a des petits.
3: Oui.
0: Bonjour, pardon, merci, c'est les mots magiques. Et c'est Céline Dion aussi qui est magique.

0: Bah, rien que son petit merci, moi ça me met des frissons partout. Elle est trop forte, Céline Dion. Vous écoutez Cigar Lozère, on est dans Ici chez vous. Ici c'est vous, mais c'est chez vous aussi, c'est chez nous. Allons-y, la porte est ouverte. Vous nous appelez 04 66 21 36 37 si ça vous tente pour nous raconter vos souvenirs de rentrée scolaire. Isabelle Boy, mon invitée, justement va se coller à l'exercice dans 1 minute 30.
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0: Et chez vous, qui est-ce qui stresse le plus à l'approche de la rentrée ou en ce jour de rentrée? Les parents, les enfants? Est-ce que vous avez l'impression que votre propre stress pourrait être transmis à votre petit-neveu, à votre petit-fils, qui ne stresse pas, lui, hein? Fourniture, inscription, activités diverses, la rentrée fait stresser aussi au niveau du porte-monnaie. Ça coûte cher. Isabelle Boy, vous êtes mon invitée. Je rappelle que vous êtes thérapeute et que ça date pas d'hier. Je peux pas dire le nombre d'années quand même, je vous dois un peu le respect. Isabelle, dites-moi, est-ce que vous avez un souvenir? Vous qui avez grandi dans un autre pays francophone, la Belgique. Est-ce que vous avez un souvenir de rentrée à nous raconter?
18: Alors, j'ai deux souvenirs qui me viennent comme ça. D'abord, celui, je rentrais en troisième maternelle. Et
0: ce qui correspond à la grande section pour nous. Voilà.
18: Ce qui correspond à 5 ans à peu près.
0: C'est ça.
18: C'est ça. Et je me souviens que j'étais dans les escaliers et que j'hurlais, ma mère descendait les escaliers et j'hurlais de la voir partir de
0: ça devant. Ça vous a marqué au point de vous
18: au point de m'en souvenir maintenant encore, oui. Quand vous me posez la question, j'y pense jamais, mais en me posant la question, c'est ce souvenir qui me revient. Sinon, les rentrées étaient plutôt joyeuses. Pour moi, c'était... la joie d'avoir des nouvelles fournitures scolaires, ça sentait bon, un nouveau plumier, des belles fardes avec des jolies couleurs. C'était aussi la joie de devenir plus autonome, de devenir une grande.
0: Là, on n'est plus en maternelle, là, on passe les années suivantes, on est à l'adolescence quasiment.
18: Voilà, de devenir une grande et d'acquérir de l'autonomie, pouvoir faire de plus en plus de choses, adolescente, pouvoir aller boire un verre avec les copains après l'école, des choses comme ça.
0: Une certaine forme de liberté finalement, la rentrée.
18: Oui, liberté et surtout insouciance, une grande insouciance. Il n'y avait pas de peur, il n'y avait pas de stress comme celui que j'entends lors des consultations que j'ai avec les enfants et les ados et les parents maintenant avant la rentrée.
0: Alors, quelle serait la pression, le stress qui leur remonte? On parle du téléphone, par exemple. On n'utilise plus le téléphone aujourd'hui.
18: Oui.
0: On a le droit de l'avoir, on ne l'utilise pas dans l'enceinte du lycée.
18: Oui.
0: Est-ce que ça peut être un stress, ça, vraiment?
18: C'est-à-dire que il y a de plus en plus de contrôle. Je pense que les parents sont de plus en plus peur avec tout ce qu'on a relayé via les médias,
0: les faits divers horribles,
18: les faits divers, la pédophilie, etc. Donc sous le couvert de la sécurité, on donne des téléphones à des enfants de plus en plus jeunes. Les parents demandent aux enfants, tiens, préviens-moi si le bus a un peu de retard, préviens-moi si tu papotes avec quelqu'un, et les enfants, ils reçoivent une pression. Par rapport à ça, ils perdent beaucoup d'insouciance.
0: Et peut-être justement de réactivité, d'autonomie, puisqu'on vient au point de départ.
18: Oui.
0: De cette là, trop de contrôle, ça fait perdre l'autonomie.
18: Tout à fait, oui, tout à fait. Maintenant, je comprends très bien les parents qui ont besoin d'être rassurés, hein, et qui demandent à leurs enfants, de donner des nouvelles. Je le comprends aisément. Mais la société est ainsi faite qu'il y a de plus en plus de contrôle, et donc de plus en plus de peur, et donc de moins en moins d'insouciance.
0: Est-ce que les résultats pourraient s'en faire ressentir? On verra ça tout à l'heure. Je vous laisse réfléchir à la question pendant quelques minutes. Le temps d'un Culture Club souvenir de Karma Caméléon, c'était plein de couleurs. On salue Boy George qui a des positions en ce moment qui sont plutôt sympas. Merci d'être avec nous.

0: Boy George à l'époque, effectivement, de son groupe pour Karma Caméléon. Il est un peu plus de 9h30. Isabelle, vous ne connaissez peut-être pas nos habitudes, mais à 9h30, enfin en tout cas à demi-heure de chaque heure, nous proposons soit des idées pratiques, soit des idées de sortie. Moi, je me suis intéressée aux sorties, tiens.
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0: C'est la rentrée dans toutes les communes de France et Outre-mer. Donc dans le Gard et en Lozère, on n'échappe pas au forum des associations. La plupart vous permettent de trouver une activité pour les petits, pour les grands, ou s'organiser, ou peut-être accorder du temps justement si vous voulez être bénévole quelque part, c'est plutôt sympa. C'est le moment ou jamais donc d'aller au forum des associations. C'est pas aujourd'hui, ça sera pour samedi, mais toutes se déroulent le même moment. C'est-à-dire qu'en gros, ça concerne vraiment les habitants des communes. Par exemple, à Nîmes, samedi, Parvis des Arènes, boulevard Victor Hugo, Esplanade. À Mende, c'est place du Foirail. À Florac, au cœur du village, avec un repli possible à l'intérieur si le mauvais temps est de la partie. À Marguerite, on vous attend pour ce forum des associations Parvis de l'espace Louis Picard. Beaucoup de communes, j'allais dire même quasiment toutes les communes, organisent ce forum des associations. Notre tissu associatif est assez vivant. Si vous avez du temps à offrir, une activité à trouver, à chercher pour la retraite ou justement pour les enfants qui rentrent le mercredi ou le week-end, allez-y. À partir de demain, le musée des cultures taurines est gratuit. L'entrée du musée des cultures taurines, qui se trouve à côté du musée de la Romanité, est gratuite. À propos de gratuité des musées, n'oubliez pas que le premier dimanche du mois, les musées sont en accès libre. Et c'est tous les premiers dimanches du mois de toute l'année. À Nîmes, musée de la Romanité, Carré d'Art et autres. À Uzès, musée Georges Borias. À Alès, allez voir le fabuleux musée Pab. Ou encore le Colombier. Et à Saint-Jean-du-Gard, Maison Rouge. Je ne vous ai parlé que de quelques-uns. De toute façon, comme c'est gratuit dimanche, vous n'aurez plus d'excuses pour ne pas aller au musée.
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0: On revient à nos moutons, Isabelle Boy. Voilà, je vous ai fait un petit peu l'inventaire des choses sympas, mais pour les musées, vraiment, c'était bon de le noter, de le rappeler.
3: Génial.
0: Le premier dimanche du mois.
3: C'est super, surtout en période de rentrée où il y a des restrictions
0: exact.
3: Au niveau du budget.
0: On n'a plus de sous, on va au musée dimanche. Ouais. Voilà, et puis franchement, vous allez vraiment vous régaler. On a de très très belles expos un petit peu partout. Vous savez qu'on est fiers de notre territoire ici, Gare Lozère.
3: Oui, j'ai cru comprendre.
0: Il y a un vrai chauvinisme ici. Isabelle Boy, vous êtes thérapeute, on évoque la rentrée. J'en revenais sur les résultats scolaires, ce que j'avais évoqué il y a quelques petites minutes.
3: Oui.
0: Est-ce qu'une rentrée qui se fait cool, détendue, tout va bien, les bons profs, les bons potes, voilà, on échange sur ce qu'on a fait pendant les vacances, on a laissé le téléphone à l'entrée, ça ne nous pose pas de problème. Est-ce que c'est signe avant-coureur de très bons résultats scolaires ?
3: Alors c'est évident qu'une bonne rentrée, un cadre harmonieux, de la détente, ben c'est le cadre, c'est le support idéal pour avoir de bons résultats scolaires. Maintenant, il y a plein d'autres facteurs qui vont intervenir pour les résultats scolaires, l'ambiance familiale,

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2: Dans la voix d'Henri, j'ai même senti le petit sourire.
3: Eh oui.
2: Ah, il y avait une émotion.
3: Oui,
2: hein.
3: Oui, il y avait une émotion.
2: Donc, c'est pas ce qui s'est passé. On lui a pas demandé. On lui demandera pas. Isabelle Boye, vous restez avec moi. La musique est au rendez-vous aussi à Christophe Maé. Son classique, On s'attache. Je crois qu'on va chanter, même si on n'est pas dans la voiture. Écoutez.

0: Christophe Maé, c'est notre voisin, vous savez, il est de l'autre côté du Rhône, il habite là-bas.
1: Mais ah oui,
0: oui, bah, il est pas loin, mais il vient aussi souvent sur Nîmes, sur le Gard. Si, si, on l'a déjà vu.
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0: Rentrée scolaire, synonyme de stress dans vos souvenirs peut-être, de moments où vous avez hurlé, pleuré en disant je veux rentrer à la maison, je veux que les vacances continuent, ou bien de grand bonheur parce qu'il y a les copains, les copines. Maintenant, pour tous ceux qui sont stressés, Isabelle Boy, puisque vous êtes thérapeute, vous allez m'expliquer, il y a bien des petits trucs. Alors, on nous dit toujours, oui, une semaine avant, il faut pas s'endormir à minuit, on va commencer à s'endormir à 10h, à 21h.
1: Exact.
0: Ouais, d'accord, on mange pas trop lourd le soir, non.
1: Ouais.
0: On n'a pas l'écran sous les yeux avant de s'endormir.
1: Oui, ça, effectivement, c'est idéal, mais on le fait pas. On le fait pas. C'est des contraintes en plus.
0: Oui, c'est de la, voilà. C'est voilà. Pour ça que je voulais revenir aux contraintes.
1: Il y a beaucoup de contraintes et c'est des contraintes en plus. Mais il y a des petites choses qu'on peut mettre en place. Alors, ça dépend le degré de stress, hein. Pour les petites choses, alors, pour les parents, d'abord, c'est accepter de lâcher prise et de ne pas être parfait. Bon, c'est plus vite dit que fait. Mais se dire qu'on ne doit pas être parfait, qu'on fait ce qu'on peut, qu'on essaye de faire bien, déjà pouvoir se le dire. Ce qui marche très bien aussi, c'est un moment de connexion familiale tous les jours, ne fût-ce que 10 minutes, où les parents peuvent demander aux enfants, non pas « qu'as-tu fait aujourd'hui ?» parce que ça, c'est une pression.
0: Je suis sûre qu'il y a des grands-parents qui prennent des notes et qui vont dire ça. Non, mais je vous promets. Je suis sûre que c'est ça. Ouais.
1: J'espère.
0: Allez-y.
1: Alors, demandez plutôt à son enfant « qu'est-ce qui t'a fait rire aujourd'hui ?» ou « dis-moi un truc que t'as appris ?» Ce genre de questions-là, plutôt que « qu'as-tu fait aujourd'hui ? » Qu'est-ce qui t'a fait rire ? Qu'est-ce qui t'a donné du plaisir ? Ça, c'est des questions qui vont être des amorces pour que l'enfant puisse raconter
0: plus.
1: Oui,
0: on parle plus de l'émotion que du concret, vraiment. Voilà,
1: voilà, ça, c'est pour les émotions. Si les enfants ont des émotions de stress, on peut leur proposer du coloriage, toujours en coloriant de l'extérieur.

0: vers l'intérieur. Comme ça, ça leur permet de revenir à eux. Et un truc qui marche très très bien, c'est la cohérence cardiaque.
1: Qu'est-ce que c'est que ce mot ?
0: Alors, la cohérence cardiaque, c'est une façon de respirer qui permet de mettre le cœur en cohérence et qui est très efficace, qu'on peut faire, que les adultes peuvent faire et les enfants aussi. On a d'ailleurs à Nîmes ici un monsieur qui s'appelle David Doer et qui a écrit plein de bouquins qu'on trouve chez Nature et Découverte, à la FNAC, etc. sur la cohérence cardiaque.
1: Nous saluons monsieur David.
0: Oui,
1: bravo.
0: Oui, il fait un travail extraordinaire. Et la cohérence cardiaque, le principe, c'est très facile. C'est 3 fois par jour, pendant 5 minutes, on va respirer en comptant jusqu'à 5 pour les inspires. Donc, 1, 2, 3, 4, 5. Et puis on expire. 1, 2, 3, 4, 5. Donc on fait ça pendant. On fait ça 3 fois par jour pendant 5 minutes.
1: Eh ben dites donc, pendant ce temps-là, effectivement, on se concentre sur sa respiration, on évacue tout.
0: Aussi, mais après, on ressent un bien-être qui est vraiment étonnant, juste pour ces 5 minutes.
1: C'est de l'oxygénation aussi, ça fait du bien de s'oxygéner un peu.
0: Oui,
1: aussi.
0: Ça fait du bien. Et c'est quelque chose qui peut calmer les enfants avant de dormir, qui peut les calmer quand ils ont des angoisses, mais les parents aussi.
1: Les grands aussi, les ados.
0: Je l'ai fait avant de venir aujourd'hui à votre émission. Je vous dis mon petit secret.
1: Elle est stressée, mais l'air de rien, elle y arrive. C'est normal, c'est son boulot. Isabelle Boy, vous êtes avec moi. On reviendra un petit peu sur vous avant 10h, hein, savoir qui vous êtes exactement.
0: Avec plaisir.
1: Parce qu'on a entendu ce petit accent belge ravissant. Est-ce que vous avez eu aussi chaud cet été? Je vous pose la question en Belgique.
0: J'étais pas en Belgique, j'habite Nîmes.
1: Vous êtes
0: Nîmes. Oui, ben à Nîmes, j'ai eu trop chaud. Très clairement trop chaud cet été, oui.
1: Vous inquiétez pas, vous allez vous habituer. Est-ce que c'est que le début? Je suis sympa, moi. Crowded House pour la musique. Don't Dream It's Over. Vous écoutez Cigar Lozère. 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

0: bien des Don't Dream, It's Over, Crowded House. Vous écoutez Cigar Loser. Dans un quart d'heure, les infos. On est encore dans Ici chez vous. On évoque la rentrée, le stress. Et le stress maximal, ça peut aller jusqu'où? On voit ça ensemble avec mon invité Isabelle Boy dans deux minutes.
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0: Ici, c'est vous. Chez vous et chez nous. Par la même occasion, la porte est ouverte. Hein. Vous savez que tous les matins, vous pouvez nous appeler ou laisser un petit message sur le WhatsApp au numéro qui est le même. Hein. 04 66 21 36 37. Mon invité, c'est Isabelle Boy, à propos donc du stress de rentrée. Vous êtes thérapeute, vous travaillez depuis longtemps avec tout ce petit monde qui effectue et qui fait sa rentrée régulièrement tous les ans. Quel est le, j'allais dire ce que vous avez pu voir, votre expérience à vous en tant que thérapeute, de stress maximal, ou alors ce que les ouvrages scientifiques ou autres qui vous sont liés, qui sont liés à votre formation, pourraient signaler en stress maximal?
11: Il y a plus besoin d'aller voir dans les ouvrages, hein. Il y en a de plus en plus, comme je le disais tout à l'heure, du stress maximal qui se manifeste sous forme d'angoisse, d'insomnie, voire parfois de crise de panique, de plus en plus. Alors ce qu'il y a, les crises de panique, c'est quelque chose où les gens ont honte, n'osent pas en parler, donc tous ceux qui en ont pensent qu'ils sont les seuls à en avoir. Or, il y a plein de gens qui ont ça. Et il y a des techniques qui sont extrêmement efficaces, par exemple le MDR, qui permettent de gérer tous ces symptômes.
0: C'est partie de ces thérapies un peu plus courtes.
11: Oui,
0: hein, voilà.
11: Des thérapies brèves.
0: Bref.
11: Ça fait partie des thérapies brèves. C'est très efficace. Il y a le EFT aussi, le tapping. Voilà, il y a plein de thérapeutes qui pratiquent ces méthodes-là. Il y a les soins énergétiques aussi qui sont très efficaces et qui ont l'avantage de permettre aux gens de ne pas devoir parler. Il y en a beaucoup qui ont un blocage, qui n'aiment pas parler, qui ont honte. Et donc là, ils sont couchés et on fait un soin sur eux. C'est efficace.
0: Ah, mais vous connaissez la formule. Ah, je vais bien, je n'ai besoin de personne.
11: Voilà, exactement.
0: Alors qu'on est en plein dans un trauma ou effectivement dans un gros stress, on parlait de la rentrée. Il peut y avoir d'autres phénomènes, bien évidemment. Le stress maximal de rentrée, c'est peut-être aussi celui ou celle qui ne veut pas aller à l'école. Il ne veut pas retourner. Une espèce de phobie.
11: Oui, il y a des phobies scolaires. Voilà. Et là aussi, il y en a de plus en plus. Alors, c'est à prendre au sérieux. À ce moment-là, il faut aller voir un professionnel et déterminer si, effectivement, il y a une phobie et il faut un traitement par rapport à ça. Ou c'est juste une très grosse peur qu'on peut gérer et aider l'enfant à reprendre l'école.
0: Ah ben, on espère que ça se passera bien. Mais oui, ça se passera bien. D'accord. Bon, c'est cool. De toute façon, ce matin, on leur a tenu la main dans les infos diverses. Voilà. On est en fil rouge à l'école d'Aubette, donc on leur a tous tenu la main. Oui. Antoine Lifou était sur place. Isabelle Boy, on va s'intéresser à vous, si vous me laissez le temps de respirer un tout petit peu, avec Pascal Obispo avec et Francis plaisir. Cabrel. Ils chantent ensemble. Il faudra qu'il pleuve l'amour. Alors moi, je vais juste te dire un peu de pluie tout court, c'est pas mal.

0: Elles vont bien leur voix ensemble, hein. Francis Cabrel et puis Pascal Obispo pour Il faudrait qu'il pleuve de l'amour. C'est la petite dernière session avec vous, Isabelle. Hein.
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0: Isabelle, vous appelez Isabelle Boy, B-O-E-Y, et non pas l'inverse. Vous êtes thérapeute, vous êtes mimoise, mais en fait, en vrai, vous êtes belge.
3: Ouais,
0: vous êtes belge. Vous êtes belge. Vous travaillez, on a parlé effectivement du stress, puisque c'était notre sujet aujourd'hui. Vous travaillez avec des outils tels le MDR, qu'on pourra peut-être redéfinir un petit peu ce que c'est.
3: Alors, EMDR, ce sont les initiales de Eyes Movement Desensitization and Reprocessing, qui est un outil qui
0: permet... Le belge parlera toujours mieux anglais que nous.
3: Qui permet de gérer les syndromes de stress post-traumatique, majoritairement. Et on travaille avec des mouvements des yeux qui se font de gauche à droite. C'est indolore et extrêmement efficace. Parfois, on travaille des tapotes
0: on
3: aussi.
0: On en a beaucoup entendu parler au moment, effectivement, des attentats en France, que ce soit sur Nice ou sur le Bataclan.
3: C'est ça.
0: Ce sont des thérapies qui ont été utilisées pour les... Pour les victimes, voilà. J'espère plus jamais, d'ailleurs. Excusez-moi d'avoir lâché ça, mais bientôt le 13 novembre, on en reparlera. Isabelle Boy, vous avez quelques décennies d'expérience.
3: Une trentaine d'années, oui.
0: Vous avez été formée en Belgique, justement?
3: J'ai été formée en Belgique, oui. Alors, j'ai fait
0: plus... Est-ce que la Belgique est plus ouverte à ce genre de thérapie que la France? Votre expérience, est-ce qu'on peut comparer?
3: Alors, elle était certainement, elle était plus ouverte avant la France. Maintenant, je pense que la France est mise à niveau, on va dire à ce niveau-là, que les gens sont de plus en plus ouverts. C'est-à-dire qu'ici, dans le Sud, c'est une terre de tradition, donc peut-être que les gens ont plus difficile à sortir de ce qu'ils connaissent. Mais maintenant, il y a de plus en plus de gens qui sont ouverts à ça, et aussi les hommes. Avant, les hommes, pas du tout, ni en Belgique d'ailleurs. Et maintenant, de plus en plus, les hommes s'ouvrent à ce genre de thérapie aussi.
0: En tout cas, je vous remercie d'avoir déplacé les rendez-vous de ce matin pour venir à la radio.
3: C'est un grand plaisir.
0: Je ne sais pas pour vos patients s'ils sont contents, mais en tout cas, ils vous ont entendu à la radio. On leur fait un petit coucou. Merci d'être passée par ici, Isabelle Boy. Vous êtes thérapeute animée, et je pense que nous allons vous réentendre sur d'autres sujets.
3: Ce sera avec grande joie pour moi aussi.
0: Belle journée. Je vais quand même annoncer de quoi on va parler demain, si vous voulez bien, autre sujet. Demain, c'est le 2 septembre. Le 1er septembre, la rentrée scolaire, mais aussi la parution de quelques articles qui vont concerner nos retraités. On change des choses, les amis. Donc, on reparlera de la retraite demain. Alors, si vous avez des questions, justement, si vous préparez votre retraite, surtout là, il faudra absolument poser la question sur le WhatsApp en vocal ou en direct à partir de 9h. J'aurai les personnes adéquates et compétentes de la CARSAT, cette caisse qui gère votre retraite, votre deuxième partie de vie, on va dire. Donc, demain, ils seront en studio. Donc, n'hésitez surtout pas. La musique avant les infos. Alors là encore, ces grands souvenirs et frissons partout. PhD.

0: cette voix incroyable, 1982. Parce que tout le monde l'a chanté, on se dit c'était hier. Ben voilà, ça trahit votre âge, c'est comme ça. PhD, au revoir. Bonjour Alex Monfort.
1: Bonjour, comment ça va Marie-Ève? Bien?
0: Ça va très bien. Demain, on parle des retraites. Non mais je tiens, j'insiste parce que vraiment, tout le monde est en train de monter son petit dossier. J'en connais.
1: Ah oui, tout à fait.
0: J'en connais. Si le dossier est déjà parti trop tard, vous avez un interlocuteur. S'il n'est pas encore monté, demain, je vous attends à 9h. On en reparle.
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1: Mardi 1er septembre, ici, Gare Lozère. Il est 10h. Les infos, Quentin Pérez de Tudela. Bonjour Quentin.
3: Bonjour Alex, bonjour à tous. Comment va-t-elle pouvoir s'appliquer dans les lycées? Je n'ai pas la réponse. Les mots de Sophie Pantel sur l'antenne d'ICI Gare Lozère ce matin au sujet de l'interdiction du téléphone portable dans l'enceinte des lycées. Mesure qui doit être mise en place aujourd'hui. Mais il faut du personnel pour la faire respecter. C'est en tout cas ce que va plaider la députée de Lozère devant Emmanuel Macron qui effectue aujourd'hui son premier déplacement dans le département. Il est attendu à 11h30 au lycée Chaptal à Mende, où il doit rencontrer notamment des élus, mais aussi des élèves de seconde. Un peu plus de 110 000 élèves, justement, font leur rentrée aujourd'hui dans les établissements publics du Gard. 520 000 au total, tout secteur et tout niveau confondu, dans l'académie de Montpellier. Un questionnaire leur sera distribué cette année pour identifier de potentielles victimes de violences sexuelles. De la grande section à la terminale, les résultats risquent d'être sismiques, met en garde Édouard Geffray, le ministre de l'Éducation, qui accompagne d'ailleurs en Lozère Emmanuel Macron. Le SDIS du Gard doit porter plainte après avoir été victime d'une cyberattaque. Les hackers ont piraté les prénoms, les noms et les procédures de changement des mots de passe de ces 3000 agents. Des pompiers professionnels, des volontaires et des employés de bureau sont concernés. Les SDIS de 4 autres départements dans les Bouches-du-Rhône ont également été visés. Un commando toujours en fuite après l'agression d'un couple dimanche dernier dans un quartier résidentiel à Alès. Deux suspects armés et cagoulés ont été séquestrés. Ont séquestré ces jeunes parents chez eux avec leur bébé âgé de 15 mois avant de prendre la fuite, mais ils n'ont rien volé. L'enquête a été confiée au DECOS de Nîmes, l'ex-police judiciaire. La vente de places séparées dans les arènes de Nîmes a débuté hier au guichet de la rue de la Violette et c'est du lundi au vendredi de 9h30 à 18h et de 9h30 à 12h30 le samedi. C'est pour la feria des Vendanges, évidemment, où le Noviero Victor remplacera le Nîmois Clovis qui doit être opéré du genou. Et puis en tennis, Benjamin Bonzi va disputer aujourd'hui son premier match à l'US Open. Le Gardois affronte le Slovaque Alex Molkan pour tenter de se qualifier pour le second tour du dernier tournoi du Grand Chelem de l'année. C'est ce qu'ont fait 3 Français hier. Diane Paris chez les filles, Adrian Manarino et Quentin Ali chez les garçons.
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3: J'ai l'impression que le vent s'est levé.
1: Hein?
3: Mais très légèrement, à Nîmes.
1: Oui, bah effectivement, le vent sera faible aujourd'hui, mon cher Quentin, avec une journée largement ensoleillée. Alors en fin d'après-midi, ceci dit, quelques nuages de Sumène à la Grand-Combe jusqu'au Cévennes, ainsi que sur le nord-est du département, ça c'est pour le Gard. Les températures maxi, 33 degrés à Bagnols-sur-Cèze, 34 au Vigan, 35 à Nîmes et Saint-Ambroise. En Lozère, et bah, ce sera du soleil, hein, comme dans le Gard. Et comme dans le Gard, apparition de quelques nuages en fin de journée, le vent, lui, sera faible. Température maximale 26 degrés à Nasbinal et Sainte-Eulalie, 31 à Mende et à Mérues, jusqu'à 33 degrés cet après-midi du côté de Florac.
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1: Vous procurez l'envie, l'inspiration, vous apportez le sourire chaque matin. Quelques-uns des objectifs de cette nouvelle émission sur ICI Gare Lozère. Ici, ça marche. Un titre résolument positif. Parce qu'axé justement sur les initiatives positives, sur l'action de toutes celles et ceux qui se mobilisent à travers le Gard et la Lozère pour tenter d'améliorer les choses. Alors, c'est un éclairage sur ces acteurs, ces bonnes volontés, comme certains les appellent, et des gens qui se retroussent les manches et qui vont au bout de leurs idées, améliorer le quotidien, innover, proposer, mettre en place. C'est un processus parfois long, énergivore, un mécanisme qui met à rude épreuve le mental. Alors, comment aller au bout de ce processus? Est-ce qu'il y a des moyens, des forces à mobiliser pour concrétiser son projet? C'est aussi le genre de question auquel cette émission tentera de répondre tout au long de la saison 2026-2027. Notre invité de ce mardi 1er septembre s'appelle Élodie Romeux. Elle a créé, au tout début des années 2020, une plateforme de seconde main mode, créateur déco stylé, comme le rappelle son site internet. Élodie est nîmoise, elle est notre invitée ce matin. Bonjour Élodie.
5: Bonjour Stan.
1: Ça va bien?
5: Ça va très bien ce matin, oui.
1: Bon, alors, comment ça se passe? C'est la rentrée aussi pour vous en ce mardi 1er septembre?
5: Ah oui, c'est la rentrée aussi. Et puis, je pense, oui, c'est la rentrée, surtout quand on parle de vêtements.
1: Eh oui, bien évidemment, ça fait aussi partie des achats de la rentrée. Élodie Romeux, créatrice du concept Éveil Éco Anime, c'est une boutique en ligne mode et déco éco-responsable. Vous pouvez interagir, je vous le rappelle, avec nous pendant toute l'émission. Vous nous ajoutez à vos contacts sur WhatsApp 04 66 21 36 37.
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1: Actu locale, musique et bonne humeur de circonstance dans l'émission des initiatives positives. Ici ça marche, qui démarre avec un trio, Frédéric Goldman Jones.

0: Une ode à la musique anglo-saxonne, celle qui a bouleversé la jeunesse du trio Fredericks Goldman Jones, 1, 2, 3, 90.
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0: Elle s'appelle Élodie Romeux, elle est nîmoise et elle a créé au début des années 2020 Eveilleco. C'est une boutique en ligne de seconde main, des vêtements, des objets de déco. Élodie, est-ce que vous pourriez déjà nous apporter quelques précisions sur le nom de votre création? Ça m'a frappé. La boutique en ligne s'appelle Eveilleco, Eveyeko.
3: Oui, alors pour la petite histoire, Eveilleco en fait, donc moi à l'époque je vivais à Montréal, j'en reparlerai peut-être plus tard, et donc j'étais dans un parc de Montréal, dans mon quartier avec ma sœur qui vivait là à cette époque, et on avait envie de travailler sur un projet éco-responsable, un projet à côté de notre job, et puis on commençait par le brainstorming, à se dire ok, c'est toujours la question qu'on se pose au départ, c'est quel est le nom quoi. Et donc on est parti en brainstorm avec plein de mots, etc. Et donc il y avait éveil, il y avait écologie, il y avait plein de choses. Et de là, on a embriqué un peu Eveilleco et on s'est rendu compte même plus tard que c'était, ça voulait dire dans un dialecte africain, collaborer, partager.
0: Ah oui ?
3: Donc, ouais, bien sûr. Ça fait une connotance quand on le voit comme ça, ça peut paraître un peu suédois. Il y a plusieurs personnes qui me disaient ça. Il y a beaucoup de personnes qui le lisent un peu comme Eve.
0: Exact.
3: Eye aussi, les yeux en anglais. Et au final, non, Eveilleco, voilà. C'est parti d'un parc à Montréal, en fait.
0: Incroyable. Bon, alors, elle est née quand exactement cette boutique en ligne?
3: Alors, cette boutique en ligne, à l'époque, c'était une boutique physique. Elle est née en juillet 2020 exactement, donc à Nîmes. Mais le process, je l'avais évidemment depuis quelques temps. Et donc, en juillet 2020, on a lancé ça. J'ai eu une opportunité. Un ami m'a proposé de partager un local qui est juste derrière ici. D'ailleurs, rue Jean Reboul, pour les personnes qui connaissent Nîmes. Et donc, on a pu partager ce local et ça a tout démarré ici.
0: Bon, alors, qu'est-ce qu'on peut trouver dans votre boutique en ligne?
3: Alors, sur le site, sur la plateforme, on peut découvrir essentiellement des vêtements déjà, beaucoup de vêtements, que ce soit des vêtements femmes. Ensuite, on peut avoir des vêtements hommes, mais pas forcément genrés. On les genre plutôt mixtes, même si des coupes, c'est des coupes qui vont correspondre à tout le monde, parce qu'avec le temps, avec la boutique physique que j'ai eue pendant 4 ans, on s'est rendu compte que malheureusement, le marché de hommes en vintage, c'était un peu plus compliqué, en tout cas dans l'échange de vêtements. Les hommes avaient moins ce réflexe de venir échanger des vêtements. Donc on a préféré vraiment se concentrer sur les vêtements femmes. Et puis on peut avoir des vêtements aussi de créateurs, parce que j'ai rencontré énormément de créateurs et de créatrices nîmoises locales du sud, où on va essayer de mettre de l'avant leurs pièces qui sont issues de l'upcycling. Donc l'upcycling, c'est récupérer des vêtements pour en faire une nouvelle collection et des nouveaux vêtements. Des vêtements d'ailleurs qui sont issus des vêtements qu'on ne sélectionne pas.
0: Alors, comment ça marche ?
3: Alors, comment ça fonctionne ? C'est très simple, on va sur www.eveilleco.com. On se crée un profil utilisateur, comme toute plateforme. Et ensuite, on va regarder un petit peu le guide de sélection. Et on va regarder qu'est-ce qu'on peut trouver dans son dressing. Donc, il faut savoir qu'on porte que 10% en général. Je sais peut-être qu'il y a des gens à l'antenne qui vont se dire « Mais pas du tout, moi je porte tous mes vêtements !» Eh ben, j'aimerais vérifier tout ça, mais normalement, on porte environ 10-15% de son dressing. On met souvent les mêmes pièces qui nous vont, où on se sent bien avec. Et puis après, il y a les pièces qu'on veut pas donner, vendre, parce que c'est des pièces auxquelles on est attaché, parce qu'on nous les a offertes, etc., etc. Et donc, il y a que ce 10%, mais sinon, il y a plein de vêtements qui dorment dans nos placards et qui s'abîment. Même des vêtements de qualité qui s'abîment avec l'usure. Alors ça serait très dommage parce que ça pourrait intéresser pas mal d'autres dressings. Et donc l'idée, c'est qu'on vous regardez sur le guide de sélection. Hein. Qu'est-ce que vous ne portez plus de votre dressing? Vous faites un petit tri. Vous nous envoyez 10 pièces maximum dans un premier colis que vous avez chez vous, comme Vinted. Vous allez nous envoyer 10 pièces. Nous, on les sélectionne dans notre local stock à Nîmes. Et de là, on va vérifier s'ils sont en très bon état. Évidemment, il n'y a pas de taches, pas d'usure, etc. Parce que l'idée, c'est que vous, si vous avez envie de retrouver des belles pièces, c'est qu'il faut nous envoyer des belles pièces. Donc, admettons, on dit, OK, il y a 8 pièces sur 10 qui sont sélectionnées. Donc, on vous remet sur votre espace personnel 8 crédits. Avec ces 8 crédits, vous allez pouvoir, en retour, choisir ce que vous voulez sur la boutique. Il n'y a pas, c'est du 1 pour 1. Que ce soit un jean d'une grande marque ou un top d'une autre marque, c'est égal à un crédit. On a créé une monnaie virtuelle qui est unique.
0: Elle a un nom, cette monnaie virtuelle, ou pas du tout?
3: Des crédits.
0: Des crédits.
3: Et ensuite, on va s'acquitter si on parle un petit peu après entrepreneuriat, on va s'acquitter d'un abonnement qu'on paye au mois et qui est de 29 euros par mois.
0: D'accord.
3: Voilà.
0: Donc, c'est vraiment un système d'échange de vêtements.
3: Oui, après, effectivement, on peut, avant de partir dans l'échange, on peut aussi, j'ai des clients qui juste achètent. Donc en direct, comme un e-commerce classique, ils vont acheter un top. Bon, le top a un prix affiché. Quand vous arrivez sur le site, en fait, vous le voyez, il va y avoir, admettons, un jean à 35 euros. Et il y aura écrit à côté, 0 euros, 0 pour les membres. Donc du coup, voilà, c'est un crédit.
0: Élodie Romeu, créatrice du concept Éveilléco, c'est une boutique en ligne de seconde main. Élodie est l'invitée d'Ici ça marche, l'émission des initiatives positives sur Ici Garlozère. Réagissez via WhatsApp 04 66 21 36 37. On écoute le duo Marc Lavoine, Patrick Fiori.

0: Ici Garloser, un duo inédit dévoilé début juillet, Marc Lavoine, Patrick Fury, occupé. Élodie Romeu, créatrice du concept Éveil Éco-Anime, c'est une boutique en ligne de seconde main, mode et déco éco-responsable. Dans un tout petit instant, Élodie va vous parler de son parcours. 04 66 21 36 37 via WhatsApp pour réagir.
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0: Ici ça marche. C'est l'un des nouveaux rendez-vous de votre rentrée sur Ici Garloser, l'émission des initiatives positives. L'émission dans laquelle vous allez faire la connaissance de celles et ceux qui se mobilisent pour dynamiser le Gard et la Lozère. Des gens forcément positifs qui croient en l'action. Et oui, c'est le cas de notre invitée de ce mardi 1er septembre, Élodie Romeu, créatrice du concept Éveil Éco. C'est une boutique en ligne de seconde main. Élodie, qu'est-ce que vous faisiez avant de lancer votre projet ?
11: Avant de lancer ce projet Éveil Éco, j'ai vécu 15 ans à l'étranger. Donc comme vous le disiez juste avant, voilà, je suis née à Nîmes et puis j'ai fait mes études un petit peu dans le sud. Et de là, j'ai toujours eu envie de partir vivre à l'étranger. Non pas parce que la France ne me convenait pas, mais parce que j'avais envie de découvrir autre chose. Et donc je suis partie vivre en Australie, à Barcelone, au Mexique et 7 ans à Montréal. Et donc j'ai travaillé toute ma, on va dire... Voilà, mes études et mon travail ont été la communication digitale. Donc j'ai travaillé en agence de publicité à Montréal, et puis voilà pour plein de d'organismes et d'agences différentes, mais très dans le digital, ce qui m'a finalement énormément servi dans le se lancer dans l'entrepreneuriat.
0: Eh oui, forcément. Alors comment on passe de l'idée à sa concrétisation ?
11: Alors, il y a un petit laps de temps quand même entre cette idée finalement qui, comme je vous disais aussi, comme je vous ai raconté tout à l'heure, on était dans un parc avec ma sœur. L'idée, c'était de faire des ateliers éco-responsables. Là, on s'est confronté rapidement à des incubateurs à Montréal, un incubateur HEC. Donc, incubateur, c'est porter des startups, des jeunes projets. Et puis, tout de suite, on nous a dit non, mais vraiment, votre projet là d'atelier éco-responsable, aucun intérêt, ça rapporte pas d'argent, etc. Donc nous on était vraiment avec des lubies je pense et des rêves un peu dans nos têtes. Et finalement quand je suis revenue à Nîmes en 2020, c'était déjà avec cette idée de lancer, ça avait mûri. Et puis j'ai surtout fait une rencontre d'une amie à Montréal qui a créé le Schwab Club, donc qui est vraiment de l'échange de vêtements. Et de comment on passe de cette idée à la concrétisation, franchement, en toute honnêteté, il ne faut pas se poser trop de questions. Il ne faut pas lancer des énormes études de marché, réfléchir pendant 10 ans sur son projet. Il faut juste actionner des choses à une petite échelle, avec juste l'échantillon qu'on approche de nous, c'est-à-dire votre entourage, les amis de vos amis. On se sert de ce noyau-là pour lancer et tester son idée. C'est vraiment le conseil que je porterai à toute personne qui veut se lancer dans... En tout cas, en plus, l'entrepreneuriat, économie sociale et solidaire, celui dont je fais partie.
0: Alors, c'est quoi la principale difficulté que vous ayez surmontée pour concrétiser ce projet ?
11: Ah bah beaucoup, hein. Beaucoup, beaucoup, beaucoup.
0: La liste est longue.
11: La liste est longue, il y en a énormément. Il y en a énormément, c'est le... C'est se confronter déjà, peut-être oui, à des premières personnes qui ne comprennent pas. Quel est l'intérêt de l'échange de vêtements ? Donc c'est un peu informer, éduquer autour de ça. Je rappelle, je l'ai créé en juillet 2020. La seconde main s'est démocratisée grâce à Vinted en 2020. Donc on était vraiment en même temps.
0: Pile poil.
11: Sauf que nous, c'était de l'échange de vêtements. C'était vraiment
0: un
11: je pense
0: concept,
11: que j'étais
0: ouais.
11: encore à des années-lumière. Je crois qu'aujourd'hui, c'est quelque chose qui peut beaucoup plus... rentrer dans les mœurs, mais voilà, se confronter déjà à ça, se confronter à trouver des lieux, des locaux. J'ai eu un premier local rue Jean Reboul, après on a dû partir très rapidement. Je suis arrivée au vaisseau 3008 pour celles et ceux qui connaissent le tiers lieu à Nîmes qui, bon voilà, il a duré qu'un temps, donc il a fallu partir. Il faut attirer des gens, faut créer une communauté. En fait, c'est beaucoup de positif, mais c'est aussi beaucoup d'obstacles et d'embûches.
0: Élodie Romeu, créatrice du concept Éveil Éco à Nîmes, une boutique en ligne, mode et éco-responsable. Ici ça marche, l'émission des initiatives positives sur Ici Garloser, c'est jusqu'à 11h 04 66 21 36 37 via WhatsApp pour réagir. Premier doublon de l'émission, Philippe Laville après Thelma Houston.

Mais This Way, hymne disco sorti fin 76, chanson reprise entre autres par les Communards, bien sûr, de Timmy Somerville dans les années 80. Élodie Romeux, créatrice du concept Éveil Éco, boutique en ligne de seconde main, est l'invitée d'Ici Ça Marche, l'émission des initiatives positives. Ici Garlozère, c'est jusqu'à 11h et tout de suite, souvenir.

0: Gare Lozère, il tape sur des bambous, tube de l'été 82 en France. Philippe Laville.
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0: À vos côtés sur les routes de l'agglo nîmoise. Il est 10h32, il y a du monde actuellement sur le boulevard Pasteur Marc Bogner au niveau de la jonction avec le début de la route de Montpellier. Des ralentissements au niveau du rond-point, hein, tout simplement, juste avant l'entrée de l'autoroute. Ralentissement au sud aussi sur la D42 du côté de Caissargues. Ça va un petit peu mieux sur la D135 entre Rodillan et Marguerite. Il y avait quelques ralentissements, il y a un petit quart d'heure environ. Là, ça va mieux, ça commence à se fluidifier. Il y a toujours du monde en revanche sur la ligne D au niveau de la jonction avec le Leclerc, les travaux bien sûr depuis quelques jours. Et puis côté N106 en direction d'Alès, tout va bien, c'est fluide. Idem sur la N86 au départ de la rue Vincent Faïta si vous partez du côté du ZES, là aussi c'est fluide, ça va.
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0: Dynamiser un territoire, celui du Gard, de la Lozère, mener à bien une action qui le plus souvent bénéficie au plus grand nombre. Dans cette émission, Ici ça marche, on va s'intéresser aux initiatives de nos invités, mais aussi à leur personnalité, aux facteurs qui les ont conduits à s'engager, à entreprendre. Élodie Romeu a créé une boutique en ligne de seconde main qui s'appelle Éveilleco. Elle est avec nous jusqu'à 11h. Élodie, ça va? Vous passez un bon moment?
3: Très bien.
0: Bon, qu'est-ce que vous avez envie de dire à tous ceux qui ont une idée, qui nous écoutent en ce moment, mais qui peinent à concrétiser leur projet?
3: Alors déjà, la question à se poser, c'est pourquoi ils peinent. Mais je pense, comme je l'ai dit un peu tout à l'heure, il ne faut pas se poser trop de questions. Ne regardez pas trop ce que les autres font sur Instagram et TikTok. Il faut se concentrer un petit peu sur son idée, en parler bien sûr un tout petit peu autour de soi. Si on veut prendre des conseils, eh bien pourquoi pas essayer d'aller être incubé. Moi, j'ai été incubée au Bikino Up à Nîmes. Il y a aussi la CCI, 5 jours pour entreprendre. En fait, il faut essayer de se mettre dans un réseau quand même de professionnels et d'entrepreneurs parce que c'est des personnes qui vont vous comprendre. Mais surtout, ne passez pas trop de temps à créer des études de marché, etc. C'est pas ça qui va faire que vous allez lancer votre business. Il faut le tester. Voilà, c'est juste ça que
0: vous aviez envie de dire ici.
3: Exactement.
0: Ici, ça marche, l'émission des initiatives positives. Vous pouvez interagir avec nous, je le rappelle, via WhatsApp. Vous nous ajoutez à vos contacts 04 66 21 36 37. Élodie Romeu, créatrice de la boutique en ligne Éveilleco, est notre invitée jusqu'à 11h.

0: Chic, Carlos Herzaz, 2010, son premier énorme succès, Je veux. Et forcément, quand on veut entreprendre, il faut être volontaire. Vous êtes d'accord, Élodie?
1: Tout à fait, c'est une des premières qualités.
0: Alors, quelles sont, d'après vous, les autres qualités qu'il faut avoir pour concrétiser un projet,
1: Il faut avoir une vision. Non, alors pas forcément, comme j'explique, une vision très très très claire, parce que ça va beaucoup changer, hein. C'est des montagnes russes et il faut pas s'accrocher à son idée, elle est là dès le départ. Mais il faut avoir cette vision quand même, une vision des valeurs, parce que si on veut embarquer une communauté, il faut avoir des valeurs communes et il va falloir bien les communiquer, ces valeurs. Donc ça, c'est hyper important, une vision des valeurs et aussi... être un petit peu ce côté aventurier. Aventurier, ne pas trop avoir peur et ne pas trop se poser de questions, je pense. Et surtout aussi, autre chose, j'allais oublier, l'organisation.
0: Ah oui.
1: Hyper important. Si on n'est pas organisé dans son travail, dans son quotidien, on file au burn-out direct.
0: Très rapidement, ouais. Élodie Romeu, créatrice du concept Éveil Éco Anime, c'est une boutique en ligne mode et déco éco-responsable basée sur l'échange. Ici ça marche, l'émission des initiatives positives, c'est jusqu'à 11h, 04 66 21 36 37 via WhatsApp pour réagir.
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0: Ici ça marche, l'un des nouveaux rendez-vous de votre rentrée sur Ici Garloser, l'émission des initiatives positives, on le disait, l'émission dans laquelle vous ferez connaissance avec celles et ceux qui se mobilisent pour dynamiser le Gard et la Lozère. Des gens forcément positifs qui croient en l'action, on le disait aussi tout à l'heure. C'est le cas de notre invitée Élodie Romeu, créatrice du concept Éveil Éco Anime. C'est une boutique en ligne mode et déco responsable. Ici ça marche et ça marche aussi ailleurs. Un constat ce matin, alors même si elle coûte un petit peu moins cher cette année, d'après le panier ici. L'achat des fournitures scolaires reste un passage obligé pour tous les parents, enfin presque tous, puisqu'une commune a décidé cette année encore d'offrir les fournitures aux élèves. Robin Bernot avec Julien Prouvoyeur.
4: Les fournitures scolaires. Évidemment, lorsque l'on est enfant, on veut ce qui est à la mode, et ce qui est à la mode, ça coûte cher.
5: En fait, avant, vraiment,

0: Ma mère, elle avait pas les moyens et forcément, quand elle m'achetait pas ce que je voulais, j'en voulais un peu.
1: Sauf que derrière, pour les parents, c'est un véritable budget. Juste à côté de Valenciennes, dans le Nord, je vous présente la commune de Denain, historiquement ancrée à gauche et dirigée depuis 2008 par des maires issus de l'enseignement. Denain offre pour la 10e année consécutive les fournitures scolaires à tous les enfants de la ville scolarisés du CP au CM2. Notre reporter Julien Prouvoyeur a assisté à cette distribution et en a profité pour discuter avec Anthony Bovin, directeur du pôle éducation et vice sportif de la commune.
2: Le premier jour de l'année, l'ensemble des enfants arrive avec le kit, donc ça permet vraiment de travailler dès 8h30, j'ai envie de dire, et puis de démarrer dans de bonnes conditions.
1: Sur place, il y a Sarah, par exemple, elle est venue récupérer un kit pour sa fille qui rentre en CM1. Alors qu'est-ce qu'on a dans ce kit ?
3: Il y a des fournitures, des stylos, des feutres, des crayons de couleur, le nécessaire pour eux, quoi. Donc là, ça nous aide vraiment beaucoup pour les enfants, quoi.
1: Ici, dans le Nord, cette distribution gratuite de fournitures, ça marche. Mais alors vous, qu'en pensez-vous ?
0: Je pense que c'est bien, surtout pour ceux qui sont dans le besoin.
1: Abigail a 20 ans, elle est étudiante et cette période d'achat des fournitures, ça lui rappelle forcément quelques souvenirs.
0: Quand j'étais enfant, j'aimais beaucoup les fournitures chères. Et ma mère, elle me disait non, ça coûte trop cher. Oui, voilà.
1: La voix que vous entendez juste derrière Abigail, c'est Perle. Elle a 19 ans et elle aussi est étudiante.
4: Nous, on prenait souvent de la sous-marque, en fait.
1: Sauf que lorsque l'on est ado, on a forcément envie d'avoir ce qui est le plus tendance. Et ça, les marques, elles l'ont bien compris.
4: Vu que les gens, ils voient qu'on a des plus beaux trucs, on est un peu plus, pas valorisés, mais en mode, les gens, ils sont là en mode, oh, t'as des trop beaux stylos parce qu'on t'a emprunté et tout.
1: Alors, avec cette distribution, la ville de Denain permet à tous les élèves d'avoir le même matériel et de démarrer l'année sur les mêmes bases.
4: Ce que la ville a proposé, je trouve que c'est bien parce qu'ils ont tous les mêmes fournitures.
1: Une distribution de 1800 kits qui a tout de même un coût. L'an dernier, cette opération a représenté une dépense de 18 000 euros inscrite au budget de la ville.
5: Élodie, qu'est-ce que vous pensez de cette initiative ?
6: Alors déjà, d'un point de vue économique, bien sûr, c'est top, mais j'irais même au-delà de l'économie, c'est de mettre un peu tous les jeunes au même niveau. Dans la classe, parce qu'on peut déjà le voir, il y en a certains, ça peut déjà... Les catégories sociales se classifient très rapidement au collège, avec les marques, etc. Et je trouve que ce petit détail de la trousse ou des fournitures, ça met tout le monde un peu sur le même piédestal pour commencer sa rentrée, donc c'est très bien.
5: Élodie Romeux, créatrice du concept Éveil Éco à Nîmes, une boutique en ligne mode et déco éco-responsable. Elle est l'invitée d'Ici ça marche, l'émission des initiatives positives sur Ici Garlozère. Alors dans quelques minutes, Élodie vous donnera son coup de cœur, l'initiative positive qu'elle a envie de mettre en lumière. Juste après, Lionel Richie.

0: Gerloser, Lionel Richie, 86. Elodie Romeux, créatrice du concept Éveil Éco Anime. C'est une boutique en ligne mode et déco responsable. Ici, ça marche. L'émission des initiatives positives sur Ici Gerloser, c'est jusqu'à 11h.
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0: Elodie Romeux, créatrice du concept Éveil Éco. C'est une boutique en ligne de seconde main. Elle est l'invitée d'Ici ça marche, l'émission des initiatives positives sur Ici Gare-Lozère. Vous pouvez réagir, interagir avec nous. Hein. On le rappelle, WhatsApp 04 66 21 36 37. Elodie, c'est votre coup de cœur là, hein, maintenant. L'initiative positive que vous avez envie de mettre en lumière, c'est laquelle ?
9: Alors cette initiative, elle est également limoise et c'est à Table Joséphine qui a été fondée l'année dernière, il y a même quelques mois, par Jessica Delors, limoise également. À Table Joséphine, qu'est-ce que c'est en quelques mots ? En fait, on connaît Uber Eats, ok, tout le monde connaît Uber Eats quand on est pressé, etc. Mais c'est souvent de la malbouffe entre guillemets. À Table Joséphine promet en fait de vous livrer chez vous. Donc à Nîmes et 20-30 kilomètres autour de Nîmes, des repas sains, équilibrés et pour toute la famille, tout simplement.
0: C'est génial.
9: Avec des produits locaux.
0: Avec des produits locaux. À Table Joséphine, très bonne initiative. Elodie Romeux, créatrice d'Éveil Éco, boutique en ligne de seconde main, et l'invitée d'Ici ça marche, l'émission des initiatives positives. La suite, juste après Charlotte Cardin.

0: ici Garloser, tant pis pour elle, Charlotte Cardin.
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0: Eh oui, toutes vos solutions sont sur Ici Garloser. J'ai du mal à le dire parce que je regarde le timing, il est 52. Élodie Romeux a créé une boutique en ligne de seconde main qui s'appelle Éveil Éco. Elle est l'invitée d'Ici Ça Marche, l'émission des initiatives positives sur Ici Garloser. Alors, Élodie, dernière partie de l'émission, est-ce que on peut réellement réussir un projet seul ou est-ce que les autres sont indispensables à un moment donné ?
3: Les autres sont forcément indispensables. On ne peut pas réussir tout seul. C'est pas possible.
0: Ça, c'est vraiment votre constat d'entrepreneur, avec un E, bien évidemment. Mmh. Est-ce que d'après vous, ce que vous avez fait, hein, est-ce qu'une action locale, une petite action locale, ou voilà, quelle que soit sa grandeur, son importance, entre guillemets, est-ce qu'elle peut changer les choses à grande échelle ?
3: Oui. Juste de mon niveau avec Éveil Éco, donc ça va faire donc maintenant presque 6 ans hein, que tout ça a été mis en place. On a quand même pu sauver des millions de litres d'eau. Donc rien que ça à notre échelle, je trouve que c'est quand même pas rien.
0: Oui, parce qu'effectivement, pour fabriquer des vêtements, l'eau est indispensable.
3: Exactement, c'est le coton, c'est l'eau, ou alors du pétrole pour les matières plus polluantes, on va dire. Mais voilà, c'est rien que de ce constat-là, c'est déjà énorme. Et puis, ce qu'on a pu réaliser, c'est peut-être convertir des personnes qui n'auraient pas été habituées à la seconde main, leur donner au moins le goût et l'envie de s'habiller autrement.
0: Alors, dernière question. Si vous aviez un conseil à donner à quelqu'un qui nous écoute, qui a une idée, quelle que soit d'ailleurs la thématique, hein, qui a une idée mais qui n'ose pas se lancer, qu'est-ce que vous lui diriez ?
3: Fais-le.
0: Just do it, comme dirait l'autre.
3: Exactement, ouais. Juste fais-le.
0: Ouais, ça c'est important.
3: C'est tout,
0: justement, de concrétiser.
3: En réalité, juste on le fait, on ne se pose pas trop de questions. Il n'y a pas d'intérêt, vraiment. Il faut tester. On teste. Ouais. Et ensuite, après avoir testé, qu'est-ce qu'on fait ? On regarde, on analyse et on ajuste. Et c'est comme ça qu'on évolue dans son business, dans l'entrepreneuriat.
0: Mmh. Alors vous, personnellement, l'axe de développement d'Éveil Éco, ce sera quoi ?
3: L'axe de développement, eh bien, retrouver peut-être un local physique à Nîmes, avoir plusieurs personnes. D'ailleurs, je cherche des associés. Si des personnes nous écoutent et des personnes qui voudraient s'associer à ce concept, je suis ouverte à toute discussion, donc n'hésitez pas à m'écrire, mais sur Instagram, Éveil Éco. Mais sinon, je pense que non, que ça continue à exister parce que j'y crois à 3000%.
0: Merci Élodie. Merci à vous. Élodie Romeux, créatrice d'Éveil Éco, boutique en ligne de seconde main. Vous retrouverez toutes les infos sur le site, bien évidemment, éveilleco.com. Éveil Éco en un seul mot avec un K. La brandade arrive. L'énigme qui fait marcher vos neurones depuis dimanche. Le marbre antique accueillit sa reine. Sous les regards de pierre et de poussière, un astre du grand écran foula la terre. Son passage, furtif comme un songe d'or, laissa dans les vieilles pierres un décor. Vos suggestions au 04 66 21 36 37. Réfléchissez pendant Billy Joel.

0: Cigale, Ozer, Billy Joel, Honesty, le single est sorti au printemps 79. Les infos.
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0: Mardi 1er septembre, ici Gare Lozère, il est 11h. Les infos. Xavier Ponroy, bonjour Xavier.
2: Bonjour à tous.
0: Emmanuel Macron est attendu en Lozère ce matin.
2: Le chef de l'État doit rencontrer des élèves de seconde du lycée Chaptal à Mende dans une demi-heure avant de déjeuner avec eux autour de l'une des nouveautés de cette rentrée, l'interdiction du téléphone portable dans les lycées. Le président est accompagné du ministre de l'Éducation nationale. Pas de rencontre en revanche avec les syndicats qui ne l'ont pas souhaité. Ils sont réunis depuis une heure devant l'entrée de l'établissement. C'est la première visite d'Emmanuel Macron en Lozère depuis son élection en 2017. Rentrée agitée à Manduel ce matin, une quarantaine de parents d'élèves sont mobilisés devant l'école maternelle Françoise Dolto. Ils protestent contre l'arrivée d'une nouvelle directrice et enseignante suspectée de faits de maltraitance sur des enfants dans son ancien établissement. Elle a déjà été sanctionnée mais a fait appel, ce qui suspend une éventuelle nouvelle condamnation. Ailleurs, c'est aussi jour de rentrée. Une grande partie des quelques 110 000 gardois scolarisés dans le public retrouvent le chemin de l'école aujourd'hui. Pour certains lycéens et collégiens, la rentrée aura lieu en revanche demain, une journée de vacances en rab. L'enquête se poursuit à Alès pour retrouver la trace de ces cambrioleurs qui ont ligoté un couple chez eux devant leur bébé. Ils ont pénétré dans le logement dimanche armés, cagoulés, mais ont fui en voyant la police arriver. L'enquête est menée par le Décos de Nîmes, c'est la nouvelle appellation de la police judiciaire. Le S10 du Gard va déposer plainte après la cyberattaque qui a visé des pompiers. Un hacker a dérobé ces derniers jours des données sur les services informatiques internes, des noms, prénoms, procédures de récupération de mots de passe. Cela concerne tous les agents du SDIS gardois, des pompiers professionnels aux volontaires, en passant par les administratifs, soit un peu plus de 3000 personnes. Les services de secours, en revanche, continuent de fonctionner normalement. Les pompiers de 4 autres départements, dont les Bouches-du-Rhône, ont été visés par le même type d'attaque ces dernières semaines. Du changement sur l'un des cartels de la prochaine feria des Vendanges à Nîmes, celui du samedi matin, le Noviro Victor, originaire des Saintes-Maries-de-la-Mer, remplace le Nîmois Clovis, touché au genou, qui est contraint de mettre fin à sa saison. La billetterie physique d'ailleurs pour la feria du 18 au 20 septembre a ouvert hier, c'est au guichet de la rue de la Violette, à côté des arènes. La billetterie en ligne elle aussi continue.
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2: Bon, au moins, la rentrée se fait sous le soleil.
0: Oui, alors ça, c'est important de le souligner, Xavier. La journée largement ensoleillée en ce mardi 1er septembre. Fin d'après-midi, ceci dit, quelques nuages de Sumène à la Grand-Combe jusqu'aux Cévennes, ainsi que dans le nord-est du Gard. Le vent, lui, sera généralement faible dans l'ensemble. Température maxi 33 à Bagnols-sur-Cèze, 34 au Vigan, 35 à Nîmes et Saint-Ambroise. En Lozère, du soleil, comme dans le Gard. Et comme dans le Gard, apparition de quelques nuages en fin de journée. Le vent sera faible. Température maxi 26 à Nasbinal et Sainte-Eulalie, 31 à Mende et Méruet, jusqu'à 33 degrés cet après-midi du côté de Florac.
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0: C'est un site historique d'exception. Un site unique dans le Gard à découvrir en famille, l'abbaye de Saint-Romand à Beaucaire, l'unique abbaye entièrement troglodyte d'Europe occidentale, creusée à même la roche par des ermites, puis des moines bénédictins à une époque antérieure au 9e siècle, vous vous rendez compte?
2: Ça fait un moment, c'était pas avant-hier.
0: C'est magnifique, d'autant qu'elle offre un témoignage rare de la vie monastique médiévale, couplé à un panorama exceptionnel sur le Rhône et les Alpilles.
2: Ouais, c'est joli, on voit loin, ouais.
0: Oui,
2: c'est beau. Et en plus, avec une journée comme ça, c'est...
0: On voit le stade Vélodrome.
2: Presque.
0: Bon, allez, c'est tout simplement magique. Un site d'exception à découvrir en famille si vous parvenez à découvrir l'énigme suivante. Le marbre antique accueillit sa reine. Sous les regards de pierre et de poussière, un astre du grand écran foula la terre. Son passage, furtif comme un songe d'or, laissa dans les vieilles pierres un décor. Toutes vos suggestions... 04 66 21 36 37 pour accompagner votre réflexion. Un petit Madonna.

0: Merci Girls Are Into the Groove. 85, la BO du film Recherche Suzanne désespérément. C'est Madonna, bien sûr.
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0: 04 66 21 36 37. Le marbre antique accueillit sa reine sous les regards de pierre et de poussière. Un astre du grand écran foula la terre. Son passage, furtif comme un songe d'or, laissa dans les vieilles pierres un décor. Vous jouez pour un passe-famille à l'abbaye de Saint-Romand à Beaucaire. L'unique abbaye entièrement troglodyte d'Europe occidentale. 4 entrées pour vous. Christine de Moissac, vallée française, en
3: bonjour,
0: ligne avec nous.
3: Alex.
0: Ça va bien?
3: Oui, bien, bien.
0: Oh. Alors, dites-moi ce à quoi vous avez pensé.
3: Bernadette Lafont.
0: Bon, bah, effectivement, un astre du grand écran foule à la terre, forcément, ça vous fait penser à Bernadette Lafont.
3: Ouais, elle est limoise et je crois qu'elle a déclaré son amour, elle a trouvé son amour dans les arènes.
0: Uh-huh.
3: Et sa carrière a explosé en star.
0: Eh oui, effectivement. Le raisonnement est bon, la logique est bonne, puisque je le rappelle, hier, on avait laissé quelques indices en route, à savoir, bon, bah, star du cinéma, bien évidemment, liée à Nîmes et aux arènes. Donc, vous étiez, on va dire, sur la bonne voie, Christine. C'est pas tout à fait la réponse qu'on attendait, mais je salue l'effort, bien évidemment.
3: À moins que ce soit Pauline Lafont.
0: Bon, toujours est-il, Christine, que vous pouvez nous rappeler, bien évidemment, 04 66 21 36 37. Vous pouvez nous rappeler dès demain.
3: D'accord, on va réfléchir un peu plus.
0: On vous prendra avec plaisir au téléphone, en ligne bien évidemment. Donc les indices, les arènes, Nîmes, star de ciné. Je récapitule, le marbre antique accueillit sa reine. Sous les regards de pierre et de poussière, un astre du grand écran foula la terre. Son passage, furtif comme un songe d'or, laissa dans les vieilles pierres un décor. Merci beaucoup, Christine, d'avoir joué avec nous.
3: Ah ben avec plaisir. Bonne journée à tout le monde.
0: Bonne journée et à demain, on l'espère. Claudine de Saint-Sébastien-des-Grefeuilles. Bonjour Claudine, comment allez-vous?
4: Bonjour, comment vous allez?
0: Oh, c'est magnifique par chez vous.
4: Oui, c'est joli et tout. Justement, que je pense à Lionel Astier.
0: Oui.
4: Qui raconte l'histoire au musée du désert. L'Assemblée des 340 ans de révocation de l'édit de Nantes. Donc, je pensais à cela. Parce qu'il foule la terre, mais il repart aussi vite. Donc, je pensais à lui.
0: Franchement, c'est vraiment pas mal du tout. C'est assez troublant que vous nous appeliez ce matin, puisque j'ai reçu un habitant de Saint-Sébastien-des-Grefeuilles ce matin pour nous parler d'un éco-trail, l'école trail du patrimoine. Bah oui.
4: Voilà, vous avez reçu qui?
0: Ah, Eddie. Monsieur Eddy.
4: Ah, Eddy, d'accord. Mon Dieu, oui, d'accord. Ben oui, on le connaît très bien. C'est un ami à mes enfants, donc voilà.
0: C'est un passionné, hein?
4: Ah, énormément, oui.
0: Bon, et d'ailleurs, ce fameux trail du patrimoine, on va en parler dans Ça bouge. Vous savez, c'est le podcast sport d'ici Garloser.
4: Hein? Oui, mais je vous écoute tout le temps. Mais ce matin, j'étais prise, donc j'ai pas entendu Eddy. Je le regrette parce qu'il est très, très, très bien.
0: Ah, il est passionnant. Passionnant et passionné. Et ce sera dans Sa bouche, donc la chronique sport, le podcast sport sur ICI Garloser d'ici quelques jours. Donc vous n'avez rien raté pour l'instant, Claudine.
4: Oui.
0: Bon, alors, on va s'intéresser à votre réponse. Donc vous nous dites musée du désert. Lionel Astier, lié donc au musée du désert. Alors ce n'est pas Lionel.
4: Ah, d'accord.
0: On adore d'ailleurs, il est vraiment sympa.
4: Ah, très très gentil, oui.
0: Bon, ce n'est pas Lionel Astier, mais Claudine, surtout, vous n'hésitez pas, vous nous rappelez quand vous le voulez. Vous savez que la brandade, c'est du lundi au vendredi, de 11h à midi. Et bien évidemment, on attend toutes les suggestions.
4: D'accord, je vous remercie beaucoup.
0: C'est nous qui vous remercions.
4: Une bonne journée, hein.
0: Une très bonne journée, Claudine. Magnifique, Saint-Sébastien-des-Grefeuilles. Merci à vous. Merci pour votre fidélité à ICI Gare-Lozère. Bon, alors, je récapitule. Le marbre antique accueillit sa reine. Sous les regards de pierre et de poussière, un astre du grand écran foula la terre. Son passage, furtif comme un songe d'or, laissa dans les vieilles pierres un décor. 04 66 21 36 37 pour accompagner votre réflexion. Un petit Renault.
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0: 04 66 21 36 37. Vous jouez avec nous pour un passe-famille à l'abbaye de Saint-Romain. C'est à Beaucaire. L'unique abbaye entièrement troglodyte d'Europe occidentale. C'est absolument magnifique. 4 entrées pour vous si vous parvenez à résoudre l'énigme suivante. Le marbre antique accueillit sa reine. Sous les regards de pierre et de poussière, un astre du grand écran foula la terre. Son passage, furtif comme un songe d'or, laissa dans les vieilles pierres un décor. 04 66 21 36 37. On écoute Zazie.

0: Ici Galoser, peu importe, c'est le nouveau single de Zaggy, de Zazie, qui va sortir un nouvel album d'ici quelques semaines, bien évidemment.
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0: Non mais Zaggy, n'importe quoi. Zazie, bien sûr. Bon allez, 04 66 21 36 37, on attend toutes vos suggestions pour résoudre l'énigme suivante. Le marbre antique accueillit sa reine. Sous les regards de pierre et de poussière, un astre du grand écran foula la terre. Son passage, furtif comme un songe d'or, laissa dans les vieilles pierres un décor. 04 66 21 36 37. On a donné trois indices depuis hier. Nîmes, Arènes et Star de Ciné. 04 66 21 36 37. Vous jouez pour un passe-famille à l'abbaye de Saint-Romans. C'est à Beaucaire. Vous nous appelez maintenant. On compte sur vous. On écoute Sting.

0: Sigurd Loser, il est passé par les arènes, lui aussi, comme la star de ciné. Objet de notre énigme du jour, je vous la rappelle, hein, important. Le marbre antique accueillit sa reine. Sous les regards de pierre et de poussière, un astre du grand écran foula la terre. Son passage, furtif comme un songe d'or, laissa dans les vieilles pierres un décor. 04 66 21 36 37. Vous nous appelez maintenant, vous jouez pour un passe-famille à l'abbaye de Saint-Romain à Beaucaire.
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0: À vos côtés, sur les routes de l'Avenue Nîmoise, 11h28. Toujours du monde actuellement sur le boulevard Pasteur Marc Bogner, dans les deux sens. Hein, quand vous vous dirigez via la N106 sur Alès, il y a du monde. Idem, quand vous voulez prendre l'autoroute, l'entrée à 9 à 54. Au niveau du rond-point, ça coince légèrement sur le Pasteur Marc Bogner. Toujours sur la ligne D, des ralentissements liés aux travaux, la jonction avec le Leclerc. Partout ailleurs, c'est fluide et ça, c'est la bonne nouvelle. 11h29, on vous souhaite du courage et de la patience si vous êtes pris dans les bouchons du pasteur Marc Bogner.
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0: Ici Gare Lozère, 04 66 21 36 37. Le marbre antique accueillit sa reine. Sous les regards de pierre et de poussière, un astre du grand écran foula la terre. Son passage, furtif comme un songe d'or, laissa dans les vieilles pierres un décor. 04 66 21 36 37. Vous nous appelez maintenant. Vous jouez pour un passe-famille à l'abbaye de Saint-Romain à Beaucaire. On écoute Richard Cotiente.

0: Edgar Lozé, un standard de la variété française. Richard Cociente, le coup de soleil 1980.
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0: Passe famille pour l'abbaye de Saint-Romand à Beaucaire. 04 66 21 36 37. Le marbre antique accueillit sa reine. Sous les regards de pierre et de poussière, un astre du grand écran foula la terre. Son passage, furtif comme un songe d'or, laissa dans les vieilles pierres un décor. 04 66 21 36 37. On est avec Martine de Cardé. Bonjour Martine.
3: Bonjour Alex.
0: Ça va bien ?
3: Ça va bien et vous-même ?
0: Eh ben, sous le soleil ?
3: Ah oui, ça c'est vrai.
0: Ça fait du bien, hein ?
3: Oui, c'est vrai, mais un peu de fraîcheur serait bien aussi.
0: Ah oui, oui, oui, ça je vous l'accorde aisément, Martine. Bien évidemment que le petit coup de fraîcheur, on l'attend. Bon, Richard Cociente, lui, c'était le coup de soleil. Mais nous, c'est le petit coup de fraîcheur. Martine, votre suggestion ?
3: Yves Mourouzi.
0: Expliquez-nous pourquoi, Martine.
3: Eh bien, je sais qu'il s'est marié à Nîmes.
0: Oui.
3: Et pas dans la feria des Vendanges.
0: Oui.
3: Et bon, et qu'il aime Nîmes, je sais. Bon, mais ça avait fait quand même pas mal de...
0: Donc, le marbre antique accueillit sa reine. Pour vous, c'est la reine d'Yves Mourouzi, la reine de l'époque.
3: Oui.
0: D'accord. Sous les regards de pierre et de poussière, un astre du grand écran foula la terre, effectivement. À son passage, furtif comme un songe d'or, le mariage, laissa dans les vieilles pierres un décor. Assez intéressant, Martine. Alors, c'est pas la bonne réponse, mais j'avoue que là,

0: Merci, merci Martine. Bernard de Cardet, lui aussi comme Martine.
1: Oui, bonjour.
0: Ça va bien ?
1: Ma foi.
2: Bon.
0: Alors,
1: comme un vieux. Comme un vieux.
0: Bah, Bernard, enfin, et vous avez quel âge ?
1: Ah, je vais pas vous le dire.
0: Ah.
1: J'ai 94 ans.
0: Vous avez 94 ans.
1: Eh oui, puis j'écoute la brandade des Eurones.
0: Écoutez, je vous en félicite, 94
1: alors,
0: ans.
1: Un film que j'ai vu il y a très très longtemps, et je pense à Tyrone Power.
0: Alors, expliquez-nous votre raisonnement, Bernard.
1: Eh bien, il a fait un film qui était Arène sanglante.
0: D'accord.
1: Alors, est-ce que ce film a été tourné à Nîmes ? Ça, j'en sais rien. Mais je me rappelle de ce film. Il y a peut-être 70 ans ou je sais pas.
0: D'accord, c'était dans les années 50.
1: Ah oui, Tyrone Power.
0: Bah alors là, écoutez...
1: Est-ce que la fille qui chante La Felicità en Italie, là, est-ce sa fille ? Je sais pas.
0: Alors là...
1: Romina Power.
0: Moi, je vous avoue... Ah oui, mais oui, effectivement...
1: Elle lui ressemble pourtant, vous savez, elle lui ressemble craché.
0: Albano, Romina Power. Mais oui, Bernard. Mais c'est bien parce que là, vous faites des liens et des liants. Et ça, c'est important pour cette énigme. Alors.
1: Mais je vous dis, je ne sais pas si ce film était tourné aux Arènes de Nîmes, je ne sais pas. Ça m'avait marqué ce film, Arènes sanglantes, oui.
0: Ah bah écoutez, je peux vous dire qu'en tout cas, votre raisonnement tient la route, puisque...
1: Et la fille qui joue avec lui, je me rappelle plus de son nom. Une grande vedette de l'époque.
0: D'accord. Bah, Bernard, je vous félicite pour le raisonnement. Vous apportez votre pierre à l'édifice, vous aussi, hein, puisque vous avez prononcé le mot arène. Et le mot arène est très important pour cette énigme.
1: Ça m'a fait quelque chose. Arène sanglante...
0: Ouais, Bernard, mais je vous félicite pour votre raisonnement, votre façon de penser. Bernard, merci, c'est pas la bonne réponse.
1: Pour mon âge.
0: Ah bah, et 94 ans, Bernard de Cardet. Alors là, je peux vous assurer que franchement, je vous félicite, Bernard. Et vous nous rappelez demain. Hein.
1: Ça m'étonnerait, je sais pas. Non, j'ai plus d'autres. Non, je sais pas d'autres choses. Non, je sais pas. Non.
0: Ah, je donnerai un petit indice tout à l'heure.
1: Ah bon.
0: Restez avec nous jusqu'à la fin, Bernard, bien évidemment.
1: D'accord, quatrième indice. Bonne journée,
0: Bernard. 94 ans, Bernard. Martine de Collias. Bonjour, Martine.
3: Oui, bonjour.
0: Alors, votre suggestion.
3: Je pense à Nîmes-Maignot 2.
0: Alors, Martine, là encore, effectivement, les arènes sont importantes. La tauromachie est importante aussi dans cette énigme. Ça, c'est du coup le quatrième indice que je donne, tauromachie. C'est pas la bonne réponse, Martine. C'est pas la bonne réponse, mais je vous félicite d'avoir... exactement ce que je viens de dire à Gérard, vous pouvez nous rappeler dès demain. Bien évidemment.
3: Voilà. Hein ? Je vais chercher.
0: Bon, Martine de Collias. Merci. Magnifique Collias, d'ailleurs, on n'en parle pas souvent. Ah ouais, franchement, vous êtes bien là-bas.
3: C'est réputé, Collias.
0: Ah, c'est beau, magnifique.
3: Oui. Ah ouais.
0: Martine, voilà, merci. Merci à vous, on vous souhaite une bonne journée.
3: Bonne journée.
0: Bonne journée à vous. On rappelle l'énigme pour tous nos auditeurs. Le marbre antique accueillit sa reine. Sous les regards de pierre et de poussière, un astre du grand écran foula la terre. Son passage, furtif comme un songe d'or, laissa dans les vieilles pierres un décor. Passe-famille, abbaye de Saint-Romand à Beaucaire. 4 entrées pour vous. 04 66 21 36 37. On écoute une nouveauté. Jack et Carla.

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0: Le marbre antique accueillit sa reine. Sous les regards de pierre et de poussière, un astre du grand écran foula la terre. Son passage, furtif comme un songe d'or, laissa dans les vieilles pierres un décor. 04 66 21 36 37, vous jouez pour un passe-famille à l'abbaye de Saint-Romand à Beaucaire. On a Denis de Nîmes en ligne avec nous. Je le disais tout à l'heure, Nîmes est un indice. Bonjour Denis.
3: Bonjour à toute l'équipe de ici dans l'Auvergne. Voilà. Justement, on parle beaucoup de Nîmes, bon, à Feria, bon, des arènes, mais un grand peintre, c'est Picasso, qui venait souvent voir les corridors à Nîmes.
0: Alors, effectivement, Picasso a fait partie de ces grandes personnalités à fouler le sol nîmois. C'est pas la bonne réponse, Denis. Ceci dit, vous savez qu'il y avait aussi Hemingway qui venait souvent à Nîmes.
3: Pardon, j'ai pensé à lui aussi.
0: Eh oui.
3: Et... à lui, alors, entre Hemingway ou bien Picasso. Mais Hemingway, c'était plus bonheur, quoi. Enfin, voilà.
0: Eh oui, et vous savez que Ernest Hemingway est lui aussi lié à cette énigme.
3: Voilà, exactement.
0: Bon, Denis.
3: Oui, aussi à Hemingway.
0: Vous êtes de quel côté sur Nîmes?
3: Eh bien, du. Route de Beaucaire, du Masverdier.
0: D'accord.
3: Ah oui, c'est Nîmois, quoi.
0: Bon, et j'espère que vous êtes un supporter du Nîmes Olympique.
3: Ah, mais bien sûr. Ah oui, Nîmes Olympique, c'est un patrimoine de Nîmois, quoi.
0: Ils vont monter cette année, vous allez voir.
3: J'espère bien.
0: Voilà. Bon, Denis, on vous remercie.
3: Bonne journée à toute l'équipe de ici Carl Loser.
0: Merci beaucoup, Denis.
3: Allez, à bientôt.
0: À très bientôt, merci pour votre fidélité. Violette de Gennérargues, bonjour Violette.
4: Oui, bonjour.
0: Comment allez-vous?
4: Ça va.
0: Bon, alors Violette, votre réponse?
4: Yves Mourouzi,
0: on l'a eu tout à l'heure, Yves Mourouzi. Ah là là. Bon, et ceci dit, c'est pas mal, ce que je disais, j'imagine que vous avez pensé au mariage, notamment
4: oui,
0: d'Yves Mourouzi.
4: Et oui,
0: le marbre antique accueillit sa reine, la reine d'Yves Mourouzi en l'occurrence.
4: Bon, tant pis.
0: Violette, vous rejouez avec nous demain, je vais vous avoir en ligne.
4: D'accord.
0: Bon,
4: allez,
0: merci. Merci pour votre fidélité à ICI Carl Loser. On a une Nîmoise, Jacqueline, avec nous. Bonjour Jacqueline.
5: Oui, bonjour.
0: Le marbre antique accueillit sa reine. Sous les regards de pierre et de poussière, un astre du grand écran foula la terre. Son passage, furtif comme un songe d'or, laissa dans les vieilles pierres un décor. Jacqueline, c'est à vous.
5: Oui, alors moi je pensais à Ava Gardner pour un film dans lequel elle jouait Arène sanglante. Voilà.
0: Jacqueline, oui. Bravo. Vous avez trouvé la réponse à cette énigme et je peux vous assurer que tout à l'heure, Arène sanglante, un candidat a proposé le titre du film. Il nous a dit que le titre du film, mais il était pas loin, c'était Gérard, 94 ans Gérard. Ouais. Il se souvenait de ce film.
5: Voilà.
0: Alors on va la décortiquer ensemble, cette énigme. Le marbre antique accueillit sa reine. Un astre du grand écran foula la terre. Bon, c'est effectivement Ava Gardner, l'une des plus grandes icônes de l'âge d'or hollywoodien. Mmh. Sous les regards de pierre et de lumière. Alors ça, c'est une allusion à la situation géographique de l'hôtel Imperator.
5: Ah, ça.
0: Eh oui, parce qu'elle venait à l'Imperator. D'ailleurs, son passage furtif comme un songe d'or, c'est une allusion à ses passages furtifs, puisqu'elle voyait en secret son amant, le matador espagnol Luis Miguel Dominguín. Et oui, et pour échapper au paparazzi, en fait, elle s'échappait en passant par les cuisines de l'impérator. Et justement, l'hôtel impérator, il y a une trace de ce passage furtif, comme on l'appelle.
5: Oui.
0: C'est-à-dire, laissa dans les vieilles pierres un décor, tout simplement parce que le logement privatif de 100 mètres carrés, c'est-à-dire la suite, maison Ava Gardner, existe toujours à l'impérator.
5: Oui, alors je connais pas tout. D'accord, là j'ai appris quelque chose quand même. Je connais pas je ne connaissais pas l'ensemble de tous les détails que vous venez d'énumérer, mais voilà.
0: Bon.
5: Et puis surtout, voyez-vous, moi, la première phrase de l'énigme, accueilla sa reine, donc en aucun cas ce ne pouvait être quelqu'un du sexe masculin, parmi toutes les propositions qui ont été faites.
0: Ah, ceci dit, le mariage d'Yves Mourouzi, enfin Yves Mourouzi en l'occurrence, c'est pas mal, parce que là, le marbre accueilli sa reine, c'était la reine d'Yves Mourouzi, et moi je trouve que c'était bien vu.
5: Mais Yves Mourouzi n'était pas une star de cinéma.
0: C'est vrai, effectivement, ça c'était le petit indice supplémentaire qui fait que, ouais, tout à fait, vous avez parfaitement répondu en tout cas à l'énigme, résolu l'énigme, Jacqueline. Merci pour votre fidélité à Ici Garlozère, et vous repartez quand même avec un passe-famille pour l'abbaye troglodyte de Beaucaire, l'abbaye Saint-Romand.
5: Donc il faut venir à la radio.
0: On va vous expliquer tous les détails d'ici quelques petites secondes. Restez en ligne avec nous. Bravo, Jacqueline.
5: Merci.
0: Bon, allez, nouvelle énigme, et vous allez nous donner votre réponse, tiens, en direct pendant que on vous tient. Alors, j'ai gravé un seul mot dans la pierre, un mot devenu un cri. Qui suis-je ? J'ai gravé un seul mot dans la pierre, un mot devenu un cri. Qui suis-je ? D'après vous, Jacqueline ?
5: Alors, est-ce que l'on doit tenir compte du département de la Lozère et du Gard et
0: Ah, tout à fait, c'est toujours local.
5: Toujours, c'est toujours localisé, oui. Ah, pour l'instant, je n'ai pas de réponse, je dois réfléchir.
0: Merci en tout cas, Jacqueline. Bravo, vous avez résolu l'énigme du jour. Merci pour votre fidélité à Ici Garlozère. Et restez en ligne avec nous, on va vous expliquer le process. Nouvelle énigme. J'ai gravé un seul mot dans la pierre, un mot devenu un cri. Qui suis-je ? Réfléchissez pendant John Lennon.

0: 11h53, ça fait du bien d'écouter cette chanson Imagine, John Lennon.
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9: J'ai gravé un mot dans la pierre, un mot devenu un cri. Qui suis-je ? Vos suggestions au 04 66 21 36 37, c'est pour demain, bien évidemment. Juste avant les infos, un petit dernier brillant pour vous.

0: Merci, Garloser. Suzette, d'aller brillant.
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0: Mardi 1er septembre, ici Gare Lozère, il est midi. Les infos. Xavier Ponroy, bonjour Xavier.
2: Bonjour Alex, bonjour à tous.
0: L'actualité ce midi, ce sont des larmes ou des sourires devant les écoles.
2: Larmes de ceux qui ne veulent pas retourner en classe, sourire de ceux heureux de retrouver leurs petits copains et copines. Moment toujours particulier qu'une rentrée. Antoine Niffaut était devant l'école d'Aubé, reportage.
3: Des cartables rouges, bleus, jaunes, 160 élèves devant ces grilles. Certains ont le sourire en attendant un moment.
4: La récré, parce qu'on joue.
3: Quand d'autres sourcils français regrettent déjà les grasses matinées.
4: C'est mieux les vacances, l'école c'est ennuyant.
3: À côté dans la foule, Elio, 5 ans et demi, entre en CP, cherche son camarade.
4: Moi j'aime bien cette école là-bas parce que quand on fait des bains, il y a mon copain Naël qui vient.
5: Mais t'avais manqué pendant les vacances ?
4: Je m'avais beaucoup manqué.
3: Les retrouvailles, Léa, elle, lunettes au bout du nez, est presque collée aux grilles.
6: Chez quelle maîtresse je suis ?
5: Comment t'es chez qui comme maîtresse ?
6: Madame Cartwright, c'était notre maîtresse en CP.
5: Et là t'es en quelle classe ?
6: CE2.
5: Et elle t'avait manqué ?
6: Oui.
7: On reprend la routine, on va dire, après les vacances.
3: Son papa, Philippe.
7: On reprend les bonnes habitudes, les horaires et après l'organisation. Ouais.
3: Qui a la gorge serrée quand il lui dit à ce soir.
7: Un peu stressé pour eux aussi, ouais, de savoir comment ça se passe. Ouais. On prend leur stress aussi, ouais.
3: À côté, les bras croisés, Laetitia Fleuret est enseignante. Elle le dit, cette journée doit servir de mise au point.
8: On définit ensemble ce qu'on doit faire, ce qu'on ne doit pas faire, là où on peut pousser un petit peu les limites. Voilà, on crée avec eux, comme ça ils savent où est-ce qu'on peut aller ensemble.
3: Et pour la récré, un banc tout neuf attend les élèves. Il y est écrit le banc de l'amitié.
2: En reportage, Antoine Niffaut à l'école élémentaire d'Aubé, dont c'était d'ailleurs la toute première rentrée après de gros travaux, notamment sur la régulation des températures en classe. Dossier complet à retrouver sur ce sujet sur le site et l'appli ici Gare-Lozère. À Manduel, la rentrée là a été plus agitée ce matin devant la maternelle Françoise Dolto. Une quarantaine de parents d'élèves se sont mobilisés pour protester contre l'arrivée d'une nouvelle directrice et enseignante suspectée de mauvais traitements contre des enfants dans son ancien établissement. Elle a déjà été sanctionnée administrativement, mais a fait appel. Une pétition pour demander son départ a recueilli 350 signatures déjà.
0: En Lozère, des lycéens ont découvert un camarade un peu particulier.
2: Un certain Emmanuel Macron, le président de la République, était au lycée Chaptal à Mende ce midi. Il rencontre des élèves de seconde, doit déjeuner à la cantine. Déplacement sur le thème évidemment de la rentrée, en particulier sur l'interdiction du portable au lycée. En revanche, pas d'échange avec les syndicats enseignants qui manifestent en ce moment devant l'établissement. Pour Hervé Fumel, professeur d'histoire géo au lycée Chaptal et secrétaire départemental de la FSU, la venue d'Emmanuel Macron en Lozère est inutile.
9: Cette visite n'a strictement aucun intérêt. Il n'a plus de programme politique éducatif puisqu'il ne sera plus aux manettes dans quelques mois. Et puis, ben voilà, il vient annoncer en grande pompe l'interdiction des téléphones portables au lycée, en se moquant complètement du travail réalisé depuis plusieurs années dans plusieurs lycées publics du département pour essayer de réguler cette utilisation du téléphone portable. Et on le sait, la programmation de la visite est faite qu'il ne va pas vouloir rencontrer grand monde, si ce n'est quelques élèves, en particulier des secondes qui arriveront le matin même dans le lycée, qui ne connaîtront rien du lycée, rien de la vie au lycée. Donc pourquoi autant d'argent public dépensé pour ça ? Donc fondamentalement et politiquement parlant, cette visite n'a strictement aucun intérêt.
2: Défiance des syndicats donc. Les élus en revanche veulent profiter de la présence d'Emmanuel Macron en Lozère. Le président du conseil départemental Laurentio indique avoir obtenu un entretien privé avec lui pour évoquer notamment la question de la ressource en eau, des déserts médicaux et la présence d'un hélicoptère de la sécurité civile dans le département. Un changement à noter pour l'un des cartels de la feria des Vendanges prévu du 18 au 20 septembre. Le Noviro Nîmois Clovis doit renoncer, touché au genou. Il est donc remplacé par Victor, originaire des Sainte-Marie-de-la-Mer pour la noviette du samedi matin. En tennis, lui espère bien répondre présent dans l'arène de Flushing Meadows à New York. Le Nîmois Benjamin Bonzi entre en lice ce soir à l'US Open, tournoi du Grand Chelem. Le 97e joueur mondial affronte le 86e, un Slovaque, Alex Molkan. Et puis, le tirage au sort vient d'avoir lieu du hand cette fois. L'USAM Nîmes se déplacera à Sarrebourg en Alsace pour le deuxième tour de la Coupe de France. Ce sera le 30 septembre.
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2: Le temps de cette rentrée, au moins, c'est du soleil.
0: C'est du soleil, c'est exactement ça. Hein. Alors, quelques petits nuages en fin d'après-midi de Sumène à la Grand-Combe jusqu'aux Cévennes ainsi que dans le nord-est du département, ça c'est pour le Gard. Les températures maxi, 34 au Vigan, 35 à Nîmes et Saint-Ambroise. En Lozère, ce sera du soleil, hein, comme dans le Gard tout au long de la journée. Quelques nuages, ceci dit, en fin de journée. Le vent, lui, sera faible. Température maxi 31 à Mende et Méruet jusqu'à 33 degrés. Du côté de Florac cet après-midi, la suite est Nora Malagré.
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11: Bonjour à tous, que je suis heureuse d'être sur votre radio Ici. Comment ça va tout le monde? Je salue d'ailleurs chaleureusement toutes les locales d'ici, partout en France, qui font un boulot fabuleux. Gros bisous, oui, je me permets. Bienvenue dans votre nouveau rendez-vous Ici. On parle bon plan, vie quotidienne, arnaque à éviter, santé, animaux. Nous sommes là pour vous rendre service parce qu'on vous doit bien ça. C'est le titre de ce nouveau rendez-vous quotidien sur votre radio Ici. Nous sommes ensemble jusqu'à 13h. Moi, je suis Nora Malagré et voici la joyeuse bande qui m'accompagne. Aude Razo, madame anti-arnaque, coucou Aude.
13: Bonjour Nora et coucou tout le monde.
11: Valère Coréard et ses bons plans conso. Bonjour Valère.
14: Salut Nora, bonjour à toutes et tous.
11: Elsa Wolinski et ses petites astuces au quotidien. Coucou ma chère Elsa.
15: Bonjour à tout le monde.
11: Et alors, je ne vous le cache pas, mon préféré. Pierre Fabin, le retour de notre vétérinaire que vous connaissez très bien sur votre radio Ici. Bienvenue Pierre.
16: Merci, bonjour à tous.
11: Parce que oui, je vous l'ai dit, on parle aussi animaux parce qu'on sait que c'est aussi votre préoccupation. Alors aujourd'hui, on va vous parler, gros dossier, on va vous parler piratage. Quand les escrocs piquent nos données. Vous voulez nous en toucher deux mots? Eh bien, appelez-nous ou laissez-nous un message vocal sur notre WhatsApp. C'est gratuit, hein, je le précise, au 0810 055 056. Nous sommes là pour vous, on vous doit bien ça. Posez-nous vos questions, comme l'a d'ailleurs fait Katel aujourd'hui.
17: Bonjour Enora, bonjour à tous. Je cherche un bon plan pour acheter un PC à ma mère.
11: Ah.
17: Si vous avez ça pour moi, je suis preneuse. Merci beaucoup.
11: Ah bah moi aussi, je suis preneuse. Moi Valère, aussi. Ça c'est une question pour vous, Valère.
14: Oui, on peut trouver ça autour de 150-200 euros, c'est faisable.
11: Ah bon? Ah oui, avec Elsa Wolinski, nous sommes toutes oui. Et le meilleur, voilà, que je garde pour la fin. Sachez-le, tout au long de l'année, je vais booster votre pouvoir d'achat. 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On vous doit bien ça, bienvenue sur votre radio Ici. Il est midi 7 et je vous l'ai dit, aujourd'hui, gros dossier piratage ou quand les escrocs piquent nos données. Moi, ça me fait extrêmement peur et c'est Aude Razo, madame anti-arnaque, qui va nous en parler avec sérieux et audace. Je sais pas trop, j'ai envie de dire ça.
13: Et on va essayer de rassurer aussi un petit peu, même si je suis d'accord avec vous, c'est quand même assez effrayant.
11: Ouais.
13: D'ailleurs, j'ai une pensée là ce matin pour les profs et pour les enfants qui ont fait leur rentrée là ce matin.
11: Bonne rentrée
13: scolaire
11: à tous et toutes. On pense effectivement énormément aux professeurs, aux pions, à tout ce personnel dans l'éducation à qui on doit tant.
13: Et vous savez que l'éducation nationale a été victime de piratage, puisqu'on parle de piratage, tout à fait, ça a été annoncé cet été, victime d'une cyberattaque.
11: Mais oui, c'est vrai.
13: Effectivement.
11: Sûr, vous vous en souvenez,
13: ça, ça a pas mal perturbé la rentrée, là, par endroit. Les derniers jours ont été un peu compliqués.
11: Ils ont piraté quoi, les données des enfants?
13: Ils ont piraté les données des enfants, des profs, etc. Et pire que ça, il y a eu des problèmes d'emploi du temps, des problèmes d'affectation.
11: D'accord.
13: Donc on espère, on croise les doigts, que c'est rentré dans l'ordre
11: à temps. Ils sont partout.
13: J'ai envie de commencer par un petit tour de table. J'ai envie de faire un petit exercice. Est-ce que autour de cette table, il y en a qui ont déjà reçu un mail, alors des impôts, d'une enseigne ou autre, qui vous dit « Oups, désolé, on a été victime d'une cyberattaque, vos données ont fuité ».
15: Oui, oui, moi j'ai eu.
13: C'était quoi?
11: Vous avez vu Elsa Wolinski?
15: On m'a dit, alors je ne sais plus quelle était l'enseigne, mais j'ai eu ça.
11: Valère,
14: ouais, moi aussi, ça m'est arrivé avec la salle de sport. Ils m'ont dit, on a piqué vos données. Mais j'ai pas eu de nouvelles. J'ai trouvé d'ailleurs, c'est un peu abusé.
11: Ouais.
14: Parce que non seulement ils sont nuls, ils sont piqués leurs données, mais en plus, c'est les miennes. Et enfin, je sais pas la suite.
11: Ouais.
13: Et moi, j'ai eu Intermarché cet été. Ça m'a pas fait plaisir du tout non plus. Intermarché m'a écrit, j'ai une carte fidélité Intermarché.
11: Ouais.
13: Et donc, on m'a dit, bon bah voilà, on a été piraté, donc votre nom, prénom, votre adresse postale, votre téléphone, bah voilà, est entre les mains des escrocs, donc il faut faire attention. Ces mails, on les a beaucoup reçus, ouais, et on va les recevoir beaucoup.
11: Mais
13: parce
11: pourquoi
13: que
11: on va les recevoir beaucoup?
13: Parce qu'il y en a beaucoup aujourd'hui des piratages, on ouais. en parle tout le temps. Franchement, il n'y a pas une semaine où on n'annonce pas un piratage de données de quelque chose.
11: Bien sûr.
15: Mais est-ce que c'est des vrais mails? Enfin, je veux dire, est-ce qu'on les prend au sérieux, ces mails?
16: Oui, Pierre Fabin. J'ai peur que ça soit du phishing. C'est-à-dire
15: oui, c'est
16: qu'on m'envoie un faux mail pour
11: Pierre
16: récupérer
11: Fabin, qu'est-ce que c'est que du phishing? Pardonnez-moi.
16: Il y a un faux mail qui va nous pousser à faire des actions sur Internet. Sous une,
13: et ça,
16: sous
13: c'est
16: une
13: la
16: fausse enseigne.
13: Conséquence du piratage. Attention, voilà. C'est pas tout à fait la même chose. Okay. Là, je vous parle d'un vrai mail, okay, d'une vraie enseigne qui vous dit que vous avez été victime d'une fuite
11: d'accord,
13: de données.
11: Ils vous préviennent.
13: Ils vous préviennent en vous disant, attention, on a été piraté, donc vos données sont entre les mains des escrocs. Donc, je vais bien expliquer parce que je vois bien effectivement parfois, j'ai beaucoup d'auditeurs qui me disent, mais j'y comprends rien, ouais, c'est très
11: absolument
13: compliqué, voilà. Piratage, fuite de données. Une cyberattaque, c'est donc quand un pirate informatique s'introduit dans un système, un site, une plateforme, et que, là, dans le cas qui nous préoccupe aujourd'hui, il pique les informations qu'il trouve dessus. C'est vraiment de ça dont on parle quand on parle de fuite de données. Ce sont des données qui fuitent, et généralement, ce sont nos données, puisque c'est nous qui sommes inscrits sur ces sites. Voilà, donc je vous donne un exemple. Piratage du fisc, vous avez subi ça cet été, c'était vraiment, retentissant.
11: Oui, oui.
13: Le fisc piraté, donc le pirate est reparti sous le bras avec les données fiscales de 700 000 particuliers et professionnels, peut-être des gens qui nous écoutent, qui en ont été victimes, et ça, ça fait pas plaisir du tout. La conséquence, je peux vous donner un exemple de conséquence du piratage du fisc. Une image que je trouve assez parlante, c'est qu'en fait, quand vos données fuitent comme ça, d'une manière générale, que ce soit le fisc ou la salle de sport, Valère, en fait, vous avez une cible dans le dos. Petit exemple, on a les avis de taxes foncières qui arrivent en ce moment pour les proprios. Mettons que je suis l'escroc qui a récupéré vos données fiscales, Enora, grâce au piratage du fisc. Je peux vous envoyer un faux avis de taxes foncières, ultra crédible. Bonjour Enora, vous qui habitez telle commune avec le numéro, l'identifiant fiscal numéro tant. Merci de cliquer ici pour payer votre taxe foncière. Hop, vous payez et c'est l'escroc. Et c'est pour ça qu'on parle de phishing. Merci Pierre, d'accord, c'est exactement ça. C'est l'escroc qui se met votre taxe foncière dans la poche.
11: Alors, on va donner des solutions sur ce sujet. On va même recevoir un ancien hacker repenti qui est devenu expert en cybercriminalité. Il s'appelle Marwan Warab. Il est avec nous dans un instant, juste après Daniel Balavoine. Dieu que c'est beau. On vous doit bien ça sur la radio, ici. À tout de suite.

0: c'est beau, Daniel Balavoine sur votre radio, ici.
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0: Midi 15, de retour dans votre nouveau rendez-vous quotidien, on vous doit bien ça. Et nous sommes au cœur d'un énorme dossier sur le piratage, quand les escrocs piquent nos données. Et c'est Aude Razo, notre damoiselle anti-arna, qui nous faisait un petit brief là-dessus et qui était en train de nous parler juste avant de faux mails qu'on recevait, de faux taxes, avis de taxes foncières. Ça fait partie des piratages. Alors du coup, ma question, comment on reconnaît un vrai avis de taxes foncières pour ne pas plonger dans l'arnaque?
3: Effectivement, à faire un petit point, puisque les avis de taxes foncières, ça ne vous a pas échappé, arrivent en ce moment. Déjà, donc, vous allez recevoir un petit mail, impots.gouv.fr, vous connaissez bien l'adresse, etc. Un vrai mail des impôts, et Nora, il ne vous demande rien, en fait. Un vrai mail des impôts ne vous demande jamais rien. Il vous dit juste, votre avis de taxes foncières est disponible. Vous pouvez le consulter sur impots.gouv.fr.
0: D'accord.
3: Par contre, si c'est écrit, cliquez ici pour payer, cliquez ici pour remplir ce formulaire, là, vous arrêtez tout. C'est pas un vrai mail des impôts. Donc là, c'est tout bête. Comme ça, vous allez très bien reconnaître le vrai avis de taxes foncières du faux. Et donc, si vous cliquez malheureusement sur le faux, vous allez atterrir sur un site qui ressemble au site des impôts, qui n'est pas le site des impôts, qui va vous demander votre numéro de carte bleue pour payer cette fausse taxe foncière. Ne donnez jamais non plus de coordonnées comme ça, de carte bleue aux impôts, en fait. Ils ne vous
0: demanderont jamais.
3: Dernière petite astuce, coup d'œil à l'adresse mail qui vous écrit quand les impôts vous écrivent.
0: Très bien.
3: Ça doit toujours se terminer par dgfip.finance.gouv.fr. Toujours, dgfip.finance.gouv.fr. Si c'est pas ça, c'est pas les impôts.
0: D'autres astuces pour se sortir comme ça du piratage qui vont nous être données par un expert, un ancien hacker repenti qui est aujourd'hui donc expert en cybercriminalité. Nous accueillons Marwan Ouara. Bonjour Marwan, merci d'être là.
4: Bonjour Enora, merci pour votre accueil.
0: Merci beaucoup pour votre expertise. Alors là, qui mieux que vous, pardonnez-moi, pour nous alerter, pour nous aider. Aude Razo, qui vous connaît bien, qui a même lu votre ouvrage. Hein. Vous avez écrit un livre, me semble-t-il.
3: Qui s'appelle Hacker.
4: Tout à fait.
0: Hacker aux éditions, pardon.
4: Hacker aux éditions.
0: First, absolument. Aude Razo, il est à vous.
3: Marwan Ouara. C'est vrai que Marwan Ouara, bon, on parlait de ces piratages qui sont absolument effrayants et on se sent très impuissant, puisqu'en fait, nos données fuite un peu partout et que c'est pas trop de notre fait, même pas du tout. Est-ce que nous, à notre échelle, c'est ce que je voulais vous demander, on peut faire quelque chose, nous, pour éviter ça?
4: Eh ben malheureusement, on peut pas faire grand-chose lorsqu'il s'agit de fuites de données étatiques comme celle des impôts ou alors du cadastre qui ont fuité récemment ou du SIA par exemple. Mais lorsqu'il s'agit de tiers privés comme des magasins, comme on a eu des fuites de données sur Free, Boulanger, Darty, là on peut être tenté de plus souvent mentir dans les données qu'on leur renseigne afin de se protéger en cas de fuite de données.
3: On peut faire on peut mentir même pour s'inscrire pour une carte de fidélité ou autre?
4: On a complètement le droit de le faire, évidemment. Maintenant, il faut comprendre une chose, c'est que si vous mentez aux impôts, vous allez avoir de gros problèmes. C'est ça. On ne peut pas mentir à des services étatiques. Et il est bien là le problème, c'est que lorsque ce sont des services étatiques qui se font cyberattaquer, le seul moyen de se protéger contre ça, c'est de s'éduquer. Vraiment, de se protéger soi-même en passant par avant tout l'apprentissage des us et coutumes des arnaqueurs et des cyberdélinquants. Et en se protégeant, comme le disait Aude Razo juste avant, en ne cliquant pas sur des demandes de paiement faites par mail, en vérifiant toujours le nom de domaine de l'adresse mail.
0: Je suis la première à foncer, tête baissée.
5: Juste une question.
0: Alors Valère Correa a une question pour vous.
5: On disait tout à l'heure que ça nous était arrivé là, que nos données étaient volées, mais on ne peut pas engager la responsabilité de la plateforme en question. Je ne sais pas, moi je trouve ça quand même hallucinant.
4: Depuis la fuite de données justement qui a touché les impôts, un certain collectif de citoyens a décidé de se retourner contre l'État directement. Donc il est possible, il y a des recours qui existent justement pour se retourner contre les tiers qui sont victimes de cyberattaques, pour leur reprocher entre autres leur négligence de cybersécurité. Mais il est complètement possible de le faire, évidemment.
3: D'accord. Et ça apporte quoi, juste très brièvement?
4: Comment, pardon?
3: Ça nous apporte quoi? On va, je sais pas, gagner de l'argent? On va avoir une compensation?
4: Alors, c'est une procédure collective. Peut-être que les gens vont gagner de l'argent. On ne sait pas du tout à l'avance ce que les gens peuvent espérer de ce type de procédure. Mais potentiellement, le nombre de victimes est tellement nombreux qu'il n'y aura pas forcément d'indemnisation des victimes systématiques.
0: Très bien. Une question d'Elsa Wolinski?
6: Oui, Marwan. Alors, je sais que vous êtes un repenti, mais je me demandais quand même, ça rapporte combien un hacker sans cœur?
4: Hacker sans cœur, c'est très bien tourné. Très,
0: c'est très bien tourné, alors, elle est si polie.
4: Alors, un hacker sans cœur, honnêtement, ça peut... Par exemple, on va reprendre l'exemple de la fuite de données des impôts.
0: Ouais.
4: Le groupe de cyberattaquants qui a fait fuiter cette base de données revendait la base de données des impôts, donc c'était 0 byte qui les ont cyberattaqués.
0: Ouais.
4: Ils les revendaient 3000 euros. Il faut savoir que des données, c'est une valeur qui peut être copiée, collée à l'infini.
0: Oui,
4: c'est-à-dire que c'est 3000 euros fois un potentiel infini.
6: Mais alors donc vous, par exemple, vous avez pu gagner jusqu'à combien?
0: Qu'elle est curieuse.
4: Alors moi, j'étais un bien piètre cyberdélinquant, mais en tant qu'escroc, il m'est déjà arrivé de gagner jusqu'à 100 000 euros. Mais oui, c'est vraiment des choses.
0: C'est quand même pas un métier d'avenir. Hein. On ne vous le recommande
4: pas. C'est pas un métier d'avenir du tout.
0: Ouais, non.
4: Les problèmes que j'ai eu derrière m'ont premièrement fait tout perdre,
0: ouais,
4: et voire plus.
0: C'est bien pour ça que vous êtes repenti. Aude Raso.
4: Totalement.
3: Marwan Ouara, vous parliez d'éduquer, qu'on s'éduque nous les uns les autres. Comment on fait pour s'éduquer? Peut-être les gens se posent la question. Comment moi je fais pour, à part m'écouter moi, Aude Raso, tous les jours, qui parle d'arnaque à longueur de journée. Il y a des choses qui existent autour de nous où on peut s'inscrire quelque part, peut-être pour s'éduquer?
4: Alors, il y a des organismes justement qui font de la formation, de la prévention contre la fraude. Il existe énormément de formats et de contenus sur Internet également qui peuvent servir à sensibiliser les plus vulnérables. Donc, lorsqu'on est par exemple trentenaire ou alors qu'on a la vingtaine et qu'on est complètement au courant du climat dans lequel on vit, qui est complètement incertain pour nos seniors et nos personnes vulnérables sur le net, il est vraiment d'usage de pouvoir prévenir autour de nous,
0: ouais,
4: et faire de la prévention de nous-mêmes pour pouvoir justement éduquer les personnes les plus vulnérables à ce type de fléau.
0: Eh ben, je vous remercie infiniment, Marwan, de votre témoignage, de votre aide précieuse. Je rappelle votre livre « Hacker » chez First. Je vous le recommande chaudement. Merci beaucoup, cher Marwan. On va se retrouver dans un instant. Réagissez, hein, appelez-nous, c'est gratuit sur notre WhatsApp 0810 055 056. On vous doit bien ça. C'est votre nouveau rendez-vous sur votre radio ici. Bruno Mars, On My Soul.

0: On My Soul, Bruno Mars sur votre radio, ici. Très bizarre ce que je viens de faire.
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0: On vous doit bien ça. C'est votre nouveau rendez-vous quotidien sur votre radio. Ici avec ma voix, parfois, qui fait des siennes. Et pourquoi pas. On est très, très heureux de vous accueillir. Et n'hésitez pas à réagir. On me dit au standard qu'il y a énormément d'appels au sujet de ce gros dossier sur le piratage, sur les hackers qui piratent nos données. Réagissez avec nous. Envoyez-nous aussi des messages vocaux. Vous pouvez le faire. C'est gratuit sur notre WhatsApp au 0810 055 056. Et nous accueillons une auditrice. Elle s'appelle Fernande. Bonjour Fernande.
2: Bonjour Enora, bonjour à toutes et à tous.
0: Nous sommes ravis de vous accueillir, vous appelez de Saint-Louis, je crois, du Haut-Rhin, c'est ça?
2: Oui, du Haut-Rhin, oui, exactement.
0: On embrasse très fort ici, Alsace, qu'on adore. Alors Fernande, qu'est-ce qui vous est arrivé? Une histoire de fou, j'ai l'impression.
2: Oui, effectivement, et assez troublant en fait.
0: Ouais, dites-nous.
2: Donc, comme des milliers de personnes ont franchi donc actuellement les portiques des péages.
0: Ouais.
2: Donc,
0: on parle piratage encore, hein, je rappelle à nos auditeurs, c'est encore une histoire de piratage, racontez-nous. Donc,
2: oui,
0: vous avez franchi le portique du péage, et donc?
2: Oui, et donc nous avons fait l'aller-retour Mulhouse-Besançon. Mm-hmm. Évidemment, nous avons payé au portique, hein, comme
0: sûr,
2: tout le monde.
0: Bien sûr.
2: Donc, un bon mois plus tard, mon mari reçoit un premier SMS avec son nom. Exact, la marque, le type et la plaque d'immatriculation de notre véhicule qui a passé au péage. Mmh. Avec rappel Vinci impayé de 6,71 €, et un règlement requis le lendemain, faute de quoi des pénalités seraient applicables et un lien, évidemment, pour cliquer et payer. Ce que nous avons évidemment pas fait.
0: Bah bravo.
2: Et donc,
0: moi je l'aurais fait. Je vous cache pas, oui. Fernande, je pense que je serais tombée dans le panneau. Bravo.
2: Oui. Donc deuxième SMS le lendemain,
0: oui,
2: avec son nom, les coordonnées exactes de notre second véhicule,
0: oui,
2: marque, ah, type, plaque d'immatriculation. Hein.
0: La bonne. La bonne plaque. Oui, c'est ça.
2: Ah oui. Deux fois la bonne, la première et la deuxième.
0: De deux véhicules différents, avec... en plus, dis donc, le gars était méga renseigné. Mais c'est fou, non?
3: Alors,
2: oui.
0: Oui,
2: et donc, un deuxième impayé de 6,76 €.
0: Rebelote.
2: Ce véhicule n'a jamais passé au péage. Hein. Donc, je vous rassure, on n'a jamais été à Besançon avec ce dernier.
0: Oui, oui, donc c'est pour ça que vous n'êtes pas tombé dans le panneau, comme j'ai dit. Parce que là, vous êtes dit, il y a un loup.
2: Oui, effectivement, mais même le premier, hein, puisqu'on avait payé. Donc, et les deux fois, donc un lien où il fallait cliquer,
0: oui,
2: donc, pour payer.
0: Alors, qu'est-ce que c'est que cette histoire, Aude? Qu'est-ce que c'est que cette histoire?
3: Déjà, Fernande, bravo de ne pas avoir payé, parce que ces faux textos de péage, il y en a plein qui l'ont reçu et qui sont tombés dans le panneau, comme vous dites, Enora. Et ce qui est intéressant dans ce que raconte Fernande, c'est qu'effectivement, c'est cette plaque d'immatriculation que l'escroc connaissait, les
0: comment
3: deux plaques d'immatriculation. Eh bien, on revient à notre sujet cyberattaque et piratage.
0: Ouais.
3: Ça veut dire qu'un jour, Fernande a peut-être, je sais pas, fait un contrôle technique. Et donc, du coup, elle a laissé ses données,
0: d'accord,
3: à l'entreprise, au garage, qui va faire le contrôle technique.
0: C'est un loulou malveillant qui
3: se fait pirater et il récupère les plaques d'immatriculation des gens qui étaient clients de cette entreprise. Là, on est vraiment là-dedans. Et ça veut dire qu'en fait, à chaque fois finalement qu'on a une tentative d'arnaque, souvent l'origine, c'est un piratage.
0: Mais
3: c'est
0: si
3: nos données
0: plonge,
3: qui ont fuité quelque part.
0: Et si on plonge, là, on se retourne contre qui?
3: Ah ben, ça va être compliqué de retourner.
0: Voilà,
3: je vous dis tout
0: ça,
3: de suite. Et même, vous aurez du mal à vous faire rembourser, parce qu'on va dire que c'est de votre faute. Hein,
4: mais on peut quand même voir avec la banque. Hein, il y a des assurances, renseignez-vous quand même. Ça peut arriver qu'on vous couvre.
3: Et attention, parce que la banque traîne des pieds maintenant pour rembourser beaucoup.
0: Hein. Valère, je voudrais juste un petit mail que vous avez quand même pour nous aider également à un autre bon plan.
4: Oui, c'est un site internet. cybermalveillance.gouv.fr. Des infos, mais aussi de l'assistance H24 avec des gendarmes et des policiers qui peuvent vous aider si vous pensez avoir été victime.
0: Merci beaucoup. Vous avez des problèmes, on vous le dit, on a des solutions parce qu'on vous doit bien ça, votre nouveau rendez-vous, pardon, sur votre radio ici. 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Et nous avons, je crois, une gagnante. Allô, Nathalie?
5: Allô, bonjour.
0: Bonjour, Nathalie. Nathalie. Oh, quelle voix joviale. Comment allez-vous, très chère Nathalie?
1: Ici Nord, moi, Ici Nord, j'adore. Je suis une fidèle auditrice d'Ici Nord. Alors, je fais un bonjour à Pascal Toth, Zep et toute l'équipe d'Ici Nord.
0: Eh bien, vous faites bien parce qu'on les embrasse très, très fort aussi. On les adore. Vous êtes manager en poissonnerie. Également. Vous avez 3 grands-enfants. Et je pense que les 200 euros vont vous aider. C'est gagné.
1: Bravo. Merci. Et vous savez,
0: Oui, Nathalie, on vous écoute.
1: Merci. En plus, en ce moment, en période de braderie, vous voyez, la moule de bouchon, c'est la moule qu'il vous faut.
0: C'est vrai que c'est la braderie de Lille en ce moment. Oh, vous allez bien vous régaler.
1: Oui, c'est la braderie. Moi, je suis une manager poisson, donc je vends des moules, du poisson. Je suis passionnée par mon poisson, bien sûr.
0: Eh bien, c'est super. On vous embrasse très fort, très chère Nathalie. Vous voyez, c'est très simple. Vous vous inscrivez sur la plateforme ici.fr et vous repartez avec 200 euros de pouvoir d'achat. Mais pour l'heure, retrouvez toutes les infos locales de votre région. À tout de suite sur votre radio ici.
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0: 33 sur votre radio ici, bienvenue, nous sommes au cœur de votre nouveau rendez-vous. Ici, nous parlons bons plans, vie quotidienne, arnaques à éviter. On parle aussi des animaux avec notre vétérinaire Pierre Fabin qui est arrivé dans la bande aujourd'hui. Cette émission s'appelle On vous doit bien ça. Il y a également Aude Razo, Valère Coréard et notre rayon soleil Elsa Wolanski qui va nous dire comment faire face à ce qu'on appelle les brouteurs. Alors déjà, qu'est-ce que c'est? Je vous pose la question, chère Elsa. Vous
3: on
0: allez y répondre, exactement. Oui. Et puis Pierre Fabin, eh bien, vous nous donnerez des astuces sur la rentrée de nos animaux.
24: Effectivement, on parle tous de notre rentrée à nous, mais peu de celle de nos animaux.
0: Exactement, mais pour l'heure, c'est notre Valère qui répond au vocal de notre auditrice Catel qui nous a posé une question tout à l'heure au 0810 055 056. C'est le numéro de notre WhatsApp. C'est gratuit, on l'écoute, Catel.
25: Bonjour Enora, bonjour à tous. Je cherche un bon plan pour acheter un PC à ma mère. Vraiment un petit ordi, pas trop cher, parce qu'elle n'en fera pas un usage professionnel. Si vous avez ça pour moi, je suis preneuse. Merci beaucoup.
0: Alors sachez déjà qu'Athel, j'ai beaucoup d'affection pour elle parce qu'elle est bretonne. Et je le suis aussi, elle nous a laissé un message de Lorient et j'embrasse très très fort. Ici, Braise Isel. Je viendrai vous faire un petit coucou d'ailleurs là-bas, les copains de Bretagne. Alors Valère, oui. Un ordi pas cher.
15: Parce que nous aussi,
0: parce
15: on
0: que
15: veut
0: nous,
15: savoir.
0: Ça, voilà, ce qui est moins extrêmement...
1: Attendez, déjà on va répondre à Catel et après je réponds à vous. Bon, si j'ai bien compris, la maman de Catel n'a pas d'ordinateur, ouais, donc on part du fait. Principe qu'il n'y en a pas. Mm-hmm. En ce moment, c'est la rentrée, il y a beaucoup de promos de rentrée. Donc si on veut se diriger vers du neuf, ce qui n'est pas forcément mon premier conseil, mais disons-le, ça existe.
0: Okay.
1: Là, il y a pas mal de stocks et il y a de bonnes affaires. Il faut comparer dans les grandes enseignes, la grande distribution. Je ferme cette parenthèse et je vous emmène tout de suite sur l'occasion parce que c'est évidemment là qu'on va trouver les meilleurs prix. Mm-hmm. Il ne faut pas confondre occasion et reconditionné d'abord. Occasion, je vais par exemple sur Le Bon Coin et j'achète à un particulier un ordinateur.
0: Très bien.
1: Reconditionné, c'est un professionnel qui a remis en état un ordinateur d'occasion, mais qui garantit qu'il est en bon état.
0: Pas mal ça.
1: Pas là, ah, oui.
15: C'est mieux.
1: C'est beaucoup mieux.
2: Mais c'est pas le même prix, j'imagine.
1: Ah, ouais. Alors ça, c'est effectivement pas le même prix, vous avez raison, mais c'est pas le même service. C'est-à-dire que vous allez avoir un ordinateur qui est garanti 12 mois, qui a été revu au niveau de la batterie, au niveau des composants et qui fonctionne. Mmh. À ce sujet, j'ai une petite pépite pour vous.
0: Oula.
1: Ça vient des ateliers du bocage.
0: J'adore quand
1: c'est une association d'insertion qui fait aussi du travail pour des personnes en situation de handicap. C'est une asso, c'est vraiment top. Là, en ce moment, par exemple, j'ai trouvé à 239 € livré en 3 jours chez vous, un ordinateur Dell, 256 Go de stockage, je pense que ça peut très bien aller, 239 €. C'est juste que cet ordinateur, on revient aux fruits et légumes, il est moche. Qu'est-ce que ça veut dire? Ça veut dire qu'il est un petit peu abîmé, la peinture est un petit peu écaillée, il y a peut-être une touche qui est un peu effacée, mais il marche nickel. Il est garanti 12 mois, il est livré chez vous en 3 jours.
0: Parfait.
1: Et ça s'appelle les K-Bossés. Un K et Bossés, B-O-2-S-E-S.
0: Ah, voilà, bons plans.
1: Ça, c'est un bon plan.
0: De papa pas mal. Valère Correa.
2: Ce qui est génial, c'est vraiment la garantie dans ce cas.
0: On vous doit bien ça. Et ce qui est génial, effectivement, c'est la garantie sur ces ordinateurs, Pierre Farbin.
2: Parce qu'en fait, sur un particulier, on ne sera jamais sûr de ce qu'on va avoir, alors que là, il y a une garantie 12 mois.
1: Et n'oubliez pas qu'elle bonus, réparation, pardon, juste un instant là-dessus, ça existe, 50 € pour faire réparer votre ordinateur, la batterie, l'écran, ça marche et peut-être que vous pouvez simplement garder votre ancien.
0: Merci beaucoup, on vous dit bien ça sur votre radio. Ici, on écoute Alain Souchon, pardon, j'ai 10 ans et juste après on va parler brouteurs, animaux et leur rentrée. Oh, il s'en passe des choses.

0: J'ai 10 ans, Alain Souchon sur votre radio, ici, on vous doit bien ça, c'est votre nouveau rendez-vous.
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0: 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Il est midi 39, on est toujours en direct et on est ensemble jusqu'à 13h. Vous êtes ici, chez vous, ce nouveau rendez-vous quotidien est là pour vous rendre service car on vous doit bien ça. Il faut que je vous dise quelque chose hier, parce que dans un instant, Elsa va nous parler des brouteurs. Hein, c'est une nouvelle forme aussi de piratage amoureuse, va-t-on dire. Après, nous aurons Pierre Fabin qui nous parlera de la rentrée de nos animaux. Mais avant, hier, il s'est passé quelque chose de fou. Elsa Wolinski, notre madame astuce au quotidien, nous parlait des réunions parents-prof et comme quoi c'était un bon plan pour faire des rencontres amoureuses. Écoutez ce qui s'est passé hier.
2: C'est le seul endroit où tu peux parler de tes enfants sans crainte et repartir avec un numéro de téléphone pour un date.
3: Ça peut changer,
2: c'est honteux. Devant un professeur de philo, tout peut arriver.
0: Et décidément, nous sommes déjà très écoutés puisque Madame Wolinski a reçu sur ses réseaux sociaux un message de qui ?
2: D'un petit professeur de maths. Mais t'es professeur de maths de mes deux filles.
0: Qui a écouté notre émission et qui vous a dit un coucou, me voilà.
2: Oui, enfin qui m'a fait un petit message très gentil en me disant que j'avais été toujours effectivement assez séduisante à chaque rencontre.
0: Est-ce qu'il est joli garçon ce monsieur professeur de maths ?
2: Il est joli garçon, effectivement.
0: Suite au prochain numéro.
2: Il est très jeune.
0: Une love story à suivre tout au long de cette saison dans On vous doit bien ça.
2: En tout cas, j'avais raison, vous voyez, dates à l'école.
0: Voilà, par contre, alors, il y a des choses un peu moins glorieuses, des dates qu'on vous promet qui n'en sont pas. C'est ce qu'on appelle les brouteurs. Vous allez nous en dire un mot, Elsa Wolinski.
2: Mais oui, tout à fait, parce qu'on parlait d'arnaque tout à l'heure. Moi aussi, je me suis fait avoir en amour. Et oui. Non, mais parce qu'en vrai, j'en ai marre quand même d'être toujours la célibataire de service de 52 ans, ouais. Même ici, à la radio. Alors, on m'a dit, mets-toi sur les sites de rencontres.
0: Ouais.
2: Alors, j'y vais, évidemment.
0: Gaiement.
2: Et puis là, gaiement, bien sûr. Et là, je tombe sur un cardiologue. C'est pas exactement mon fantasme. Moi, c'est plutôt les philosophes. Mais bon, vas-y. Il est très beau. Il vit à Rome. Mmh. Il m'écrit tout le temps. Mmh. Il me dit tout de suite tout ce que j'ai envie d'entendre. Je tombe littéralement dans le vortex de la séduction. Parce que vous savez, Valère, ça va très vite avec moi.
0: Un regard. Et hop, Valère est son voisin de table. C'est pour ça qu'elle le regarde souvent et elle lui parle souvent.
2: Il m'annonce qu'il va venir. Là, tout d'un coup, il me dit, je viens.
0: Wow.
2: Sauf que là, il me dit, mais j'ai un problème, j'ai besoin d'argent pour le billet.
4: Un cardiologue, enfin.
2: Non, mais évidemment.
0: Un cardiologue a besoin d'argent, déjà, il y a un loup.
2: Non, mais il y a un gros loup. Non, mais ça va pas. J'en parle à une amie qui me dit, ah bah oui, tu t'es fait avoir.

0: c'est un brouteur. Moi, eh ben, je suis un peu naïve, excusez-moi. Je dis, quoi ? Qu'est-ce que ça veut dire, un brouteur ? Aude, je vous pose la question, qu'est-ce que c'est ?
1: C'est quoi ?
2: Brouteur, bah, c'est un arnaqueur amoureux, on peut dire arnaqueur, C-O-E-U-R peut-être, ouais. À la fin. Bah, c'est quelqu'un qui fait semblant d'être amoureux de vous pour siphonner votre compte en banque.
1: Tout ça me rappelle cette histoire, vous savez, de cette dame qui était amoureuse de Brad Pitt. Brad Pitt avec l'accent allemand, pourquoi ? Je ne sais pas, pardonnez-moi. Non, non, mais c'est vrai.
0: Elle a donné plein d'argent.
2: 800 000 euros, oui, elle a donné au fond. Oui,
1: ça, on en avait parlé très longuement l'année dernière. Vous avez failli être Madame Brad Pitt.
0: Oui, c'est ça. Et ben non. Alors, et je vais vous dire, maintenant je me dis, non seulement il faut que je trouve un homme, mais maintenant il faut aussi que je vérifie qu'il existe. Non mais je vous assure. Alors la prochaine fois qu'un beau cardiologue m'écrit visio, pièce d'identité, carte professionnelle, et s'il est vraiment cardiologue, électrocardiogramme, parce que quitte à tomber amoureuse d'un cardiologue à Rome, j'aimerais bien au moins qu'il ait un cœur, qu'il sache où il est. Alors moi j'avais quand même une petite question, Aude, comment on fait ? Est-ce qu'on se dit, ben non, fini, on va plus sur les sites, ou est-ce que vous nous avez des tips ?
2: Mais non, Aude Razo, Madame Antiarnaque. Faut pas renoncer.
1: Ah, jamais en amour.
2: Quand il y a une arnaque, il y a aussi une solution. J'ai deux conseils de base, mais qui sont vraiment très simples. Vous pouvez discuter avec ce cardiologue, Elsa, jusqu'à un certain point, et c'est ce que vous avez fait. Dès qu'il est question d'argent, c'est terminé.
1: Déjà, on prend la porte et on s'en va.
2: C'est ça le critère. J'ai beaucoup d'auditeurs qui m'écrivent, qui me disent, mais j'ai un doute. J'ai un doute sur cette personne. En fait, dès qu'il est question d'argent, c'est terminé. Avant, à la limite, faites ce que vous voulez. Le problème, c'est que, bon, après, vous pouvez vous attacher à cette personne et lui donner de l'argent. Donc, attention.
1: Non, voilà.
2: Très lucide. Et puis, dernier conseil, jamais de photos intimes, comme ça, à envoyer, parce que des fois, ils demandent des photos intimes.
0: Non, je n'envoie pas de photos intimes.
2: Et après, ça peut servir à du chantage. Non, mais alors, c'est important parce
3: j'ai
2: que
3: des
2: certains.
3: Alors, Pierre de Fabin. Chat, moi, de la part de
1: C'était de qui d'Elsa
3: de Elsa, chat, pardon. Elsa m'a envoyé des photos de chat.
0: Est-ce que c'est des photos Oui, enfin, des photos de chat, ça va, quand même.
1: Oui, ça va.
0: Ça, calmons-nous.
1: Mais en tout cas, donc, pas de photos intimes. Ah oui, ça paraît assez évident.
2: Oui,
1: mais ça l'est pas tant que ça.
2: Et puis, dernier tip, si vous voulez, demander un appel vidéo, mais là, maintenant, tout de suite. Immédiatement. Parce que là, alors, on peut faire un faux appel vidéo avec l'intelligence artificielle. Mmh. Aujourd'hui, il peut se transformer en Brad Pitt et faire un appel vidéo avec vous. Demandez un appel vidéo immédiat. Et s'il dit non, déjà, c'est suspect quand même. Hein.
1: Ouais. Oh, quel plaisir, ces réseaux. Moi, je suis très à l'ancienne. Bonne année 1950. J'ai rencontré les gens en vrai. Faire des dîners aux chandelles, qu'on me compte fleurette et qu'on m'ouvre la porte de la voiture. Pardon.
0: Et ben, c'est pas comme ça que je vais me trouver un mec. Hein.
1: Allez, dans un instant, on va parler avec Pierre Fabin, notre vétérinaire de la rentrée de nos animaux. On vous donnera aussi 200 euros parce que je booste tout au long de l'année votre pouvoir d'achat. Mais pour l'heure, la merveilleuse voix de Juliette Armanet, le dernier jour du disco, c'est sur votre radio ici.

0: lasse pas de ce titre. Juliette Armanet, le dernier jour du disco sur votre radio ici. Bienvenue dans On vous doit bien ça.
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0: Midi 47 sur votre radio, ici. On passe un très très bon moment en votre compagnie. On espère que l'émission vous plaît. N'hésitez pas à la commenter, à nous soumettre des sujets. Appelez-nous, laissez-nous un message vocal sur notre WhatsApp. C'est gratuit, c'est au 0810 055 056. Dans un instant, on vous donne 200 euros parce que toute l'année, tous les jours, je vais booster votre pouvoir d'achat. Mais pour l'heure, notre grand vétérinaire Pierre Fabin va nous parler de la rentrée de nos animaux.
3: Et oui, parce que depuis des jours, on parle de notre propre rentrée, de à quel point c'est dur pour notre rythme, du réveil qui pique le matin. Mais est-ce que vous avez pensé à vos animaux ce matin en claquant la porte?
0: Non, parce si que... je rigole.
3: Oui, mais est-ce que vous avez pensé qu'ils pouvaient souffrir de ça? Parce qu'en fait, il y a une forme d'anxiété qui existe. Mm-hmm. Ça s'appelle l'anxiété de séparation. Alors concrètement, comment ça se manifeste? C'est votre chien qui d'habitude est très gentil, ne fait pas de bêtises, commence à en faire un petit peu. Il va détruire un oreiller, il va éventuellement être malpropre, aboyer un petit peu quand vous n'êtes pas là. Votre chat qui va devenir très collant ou bien carrément distant ou malpropre, faire des petits pipis à côté de la litière. Ça peut durer 2-3 jours, mais ça peut aussi durer 2-3 semaines, voire un mois. Mais attention, ça dépend forcément aussi de comment vous les avez fait garder pendant les vacances.
0: Ah bon,
3: parce que quand on a un chat qui reste à la maison et qui a un cat-sitter qui passe une fois par jour, donc il voit une personne.
0: Je dois vous avouer qu'il est en train de regarder Elsa Wolinski à ce moment précis, qui a fait appel à un cat-sitter cet été.
3: Un cat-sitter qui venait 2 heures par jour
0: qui
3: pour
0: venait,
3: le coup.
0: Effectivement. Parce qu'Elsa Wolinski, vous avez 3 chats.
4: J'ai 3 chats.
0: J'ai deux, j'ai fait la même chose.
4: Voilà.
0: Ça, c'est pas bien, monsieur Pierre Fabin.
3: C'est génial, mais justement, la rentrée va être vue comme quelque chose de positif, souvent, sauf pour les chats d'autres qui font un petit peu la gueule, je crois. Les chats d'Elsa, pardon, qui font un petit peu la gueule. Mais en général, le retour de l'humain, c'est un retour à la normale, il y a des habitudes qui reviennent. Mais c'est pour le chien qui est venu avec nous en vacances. Celui qu'on a emmené au camping, qui était H24 avec nous, qui était avec les enfants, qui a fait tous les apéros, qui a reçu les morceaux de saucisses qui sont tombés du barbecue. Et il prend un mur de solitude en pleine face,
0: oui,
3: ce chien-là. Et d'ailleurs, il y a l'effet inverse aussi qui peut se produire, parce qu'il y a des chiens qu'on a trop sollicités pendant les vacances.
0: Ouais.
3: C'est-à-dire qu'ils avaient les enfants dans les pattes, il y a les amis qui passaient, il y avait la chaleur cet été, c'était dur pour eux. Mais eux, ils vont se dire justement, merci, vous en allez, le canap, il est enfin à moi. Donc on peut vraiment avoir ces deux opposés qui existent.
0: D'accord.
3: Mais là, concrètement, on est rentré aujourd'hui.
0: Alors oui, comment?
3: On n'a rien préparé. Parce que ça peut se préparer, la rentrée avec son animal, mais là, on est rentré. Qu'est-ce qu'on peut faire, justement? Et bien justement, déjà, vous allez adapter les promenades. Vous passez pas de 3 heures de rando par jour à 5 minutes de promenade.
0: Ah oui, d'un coup.
3: Voilà, d'un seul coup. Votre chien ne va pas comprendre. Vous augmentez un peu la taille des promenades. Le docteur Kirzek nous l'a dit hier. On se lève 15 minutes plus tôt. On part avec son chien et on lâche le téléphone. Soyez avec votre chien pendant la promenade. Apprenez-lui des nouveaux tours. Changez d'itinéraire pour qu'il découvre des nouvelles odeurs. C'est hyper important pour lui. Les chiens vivent dans un monde d'odeurs. Vous pouvez aussi fatiguer leur cerveau au moment du départ avec la nourriture. Ce que vous allez faire,
0: je fais la même chose avec mon mari. Pardon.
3: Alors, je ne sais pas comment vous lui fatiguez le cerveau, mais pour vos chats ou vos chiens, vous prenez la gamelle, vous sortez la gamelle, vous oubliez la gamelle et vous mettez des croquettes partout dans l'appartement, sous le tapis, dans la cuisine, dans la salle de bain. En fait, toute la journée, vos animaux vont aller chercher la nourriture, ils vont renifler.
0: Attendez, on peut faire ça avec les chats aussi ou pas?
3: Oui, avec les chats, bien sûr, c'est génial.
0: On leur met des croquettes partout aussi?
3: Un peu partout dans l'appartement et ça va les obliger à être actifs la journée et ils vont moins s'ennuyer pendant la journée.
0: Et, ouais, d'accord.
3: Et voilà.
0: J'ai 1000 questions, pardon.
3: Voilà.
0: Non mais parce que moi mon chat il hurle maintenant la nuit comme il faisait pas ça avant les vacances.
3: Justement le fait de le stimuler la journée, qu'il ait quelque chose à faire pendant la journée, va faire qu'il va être occupé.
0: Mais comment je fais pour l'occuper? Je suis pas là la journée. Mais
3: justement
0: travail,
3: avec les croquettes, on va les mettre un peu partout dans l'appartement.
0: Oh,
3: il va les manger à gauche, à droite.
0: C'est le fort boyard.
3: Voilà, c'est le fort boyard des croquettes.
0: C'est
3: exactement.
0: Ça. Le cache-cache.
3: Exactement.
0: Mais c'est pas mal.
3: Voilà. Et on dédramatise aussi le départ, c'est-à-dire ne faites pas des adieux à vos chiens avant de partir. Vous oubliez le tu vas me manquer mon bébé, papa reviens vite. Quand vous partez, c'est comme si vous alliez sortir les poubelles. Vous l'ignorez 10 à 15 minutes avant. Et le plus dur, c'est de l'ignorer aussi à votre retour. Pendant 10 à 15 minutes, on ne fait pas la fête. On y va après, une fois que tout le monde s'est calmé.
0: Merci Pierre Fabin. C'est très très gentil. C'est très gentil. Bah oui, c'est normal. En même temps, il est là pour ça. Quelle gourde. On va se retrouver dans un instant et on va booster votre pouvoir d'achat. 200 euros à dépenser dans une grande enseigne pour faire vos courses. Ça part là maintenant, tout de suite.
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0: Retour dans On vous doit bien ça sur votre radio. Ici, Pierre Fabin, notre vétérinaire, nous disait très sagement comment gérer la rentrée de nos animaux. Ça a beaucoup réagi au 0810 055 056. C'est notre WhatsApp gratuit. Mireille est avec nous.
8: Oui.
0: Elle réagit aussi. Bonjour Mireille, bienvenue.
8: Bonjour et merci pour votre bonne ambiance.
0: Oh, c'est gentil Mireille. C'est super, vous nous appelez des Landes, hein, je crois.
8: C'est ça.
0: En Nouvelle-Aquitaine, on salue la Nouvelle-Aquitaine. Alors, vous aviez une petite question pour notre cher vétérinaire Pierre Fabin.
8: Oui, est-ce qu'on peut donner des huiles essentielles ou de l'homéopathie pour les puces ou les tiques des chats?
3: Alors, c'est une très bonne question et on voit justement beaucoup de produits sous forme d'huiles essentielles qui sont vendues. Alors, le premier point, c'est qu'il faut savoir qu'il n'y a pas d'efficacité prouvée. Et tout au mieux, ces produits seraient répulsifs, c'est-à-dire qu'ils vont chasser certaines puces, mais pas toutes, et qu'elles vont quand même pouvoir s'installer. Et du coup, le plus important pour moi, c'est quand même de prévoir ça avec votre vétérinaire par rapport au risque de votre animal. Est-ce qu'il sort? Est-ce qu'il sort pas? Et de prévoir ça comme ça. Et il faut savoir quand même qu'avec les huiles essentielles, il y a un risque de toxicité. Si le chat lèche les huiles essentielles, il peut s'intoxiquer gravement. Donc c'est quelque chose que je recommande pas trop, les huiles essentielles. Mais voilà, vous pouvez adapter peut-être le traitement de vos animaux avec votre vétérinaire pour prévoir un bon plan de prévention.
0: Parce que vous aviez essayé, Mireille, déjà, sur votre animal?
8: Non, je fais avec le vétérinaire. Voilà. Je voulais savoir s'il y avait une odeur particulière et qu'il pouvait...
3: Non, alors, ils n'aiment pas trop ça, les huiles essentielles en général, hein, parce que vraiment, c'est une odeur qui est très forte, c'est très concentré. Et du coup, le dosage pour l'animal, il est toujours dur à avoir. Et vraiment, c'est votre vétérinaire qui vous fera le meilleur plan de prévention.
0: Bah, évidemment, quand même. Il faut profiter de la vie des professionnels. Merci beaucoup, chère Mireille.
8: Merci.
0: On vous embrasse très très fort. Faites comme Mireille, vous avez un problème, une question, une envie, des sujets à nous soumettre. 0810 055 056, c'est notre numéro WhatsApp et c'est gratuit dans votre nouveau rendez-vous. On vous doit bien ça sur votre radio ici. Ah, que je suis contente, parce que là, je vais donner un petit peu des sous. Je vais booster votre pouvoir d'achat tout au long de l'année, tous les jours. C'est 200 euros pour vous, tout de suite, à dépenser dans une grande enseigne pour faire vos courses. Et nous accueillons un gagnant. Comment s'appelle-t-il? Oh, c'est Steven. C'est Steven qui est là avec nous. Bonjour, Steven.
9: Bonjour, Enora. Bonjour, tout le monde.
0: Bonjour. Ah, oh là là, je vois, et ça me réjouit à nouveau, que vous êtes de la région du Morbihan. Décidément.
9: Eh oui.
0: Beaucoup de Bretons ce matin.
9: Moi, je suis au coin, en fait, entre le Morbihan, la Côte d'Armor et les Îles-et-Vilaines.
0: Vous êtes au cœur de l'action. Et on embrasse très, très fort ici, Armorique. Alors, qu'est-ce que vous faites dans la vie, cher Steven?
9: Eh ben, je suis chef de cuisine depuis une paire d'années. Maintenant, j'ai mon entreprise de cuisine végétale gastronomique.
0: D'accord.
9: Pour faire partager, en fait, j'ai pu travailler dans de nombreux palaces en tant que sous-chef et j'ai été chef étoilé dans mon passé aussi.
0: Waouh. Ça, c'est un beau métier.
9: J'ai voulu faire partager, en fait, tout ce qui n'était pas accessible à tout le monde, en fait, et ben, le faire maintenant pour Donc j'ai un food truck où je propose
0: moult créations. Voilà. Vous parcourez toute la Bretagne, je vois, avec ce camion. C'est ça?
9: Exactement, exactement. On a une petite caravane de 72, donc super old school, qu'on a fait peindre par une artiste en dessous de Saint-Malo.
0: D'accord.
9: Voilà, et je suis d'autant plus fier d'aujourd'hui de mon parcours parce que je fais partie des TOC françaises.
0: Ah bon, on a une star avec nous dans On vous doit bien ça, dis donc.
9: Une association de gastronomes, de chefs étoilés, d'anciens chefs étoilés, d'amoureux de la cuisine et du patrimoine français. Et donc je suis encore plus fier parce que je suis le seul chef de cuisine de France hémophile. Qui a une particularité, c'est que j'ai le sang plus liquide que tout le monde.
0: D'accord.
9: Mais avec l'envie et la persévérance, on arrive toujours à atteindre ses rêves.
0: Malgré tout ça, exactement, vous avez atteint votre rêve. Et un autre rêve, un petit rêve, mais qu'on exauce pour vous, c'est les 200 euros.
9: Bravo,
0: c'est
9: heureux, merci beaucoup.
0: On est très heureux de vous les donner. On vous embrasse très très fort, cher Steven.
9: Je vous remercie, Edora, et au plaisir de vous rencontrer un jour ou l'autre, et à vous l'équipe aussi.
0: Kenavo, comme on dit chez moi. J'en profite. 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On va se retrouver demain. Ça passe à une vitesse folle. Je suis très très heureuse de démarrer cette saison avec vous dans ce nouveau rendez-vous quotidien. On vous doit bien ça sur votre radio ici. Merci Aude Razo. Merci Pierre Fabin. Merci Elsa Wolinski. Merci Valère Coréard pour tous vos beaux plans, bons plans. J'arrive pas, hein, à la fin de l'émission, c'est comme ça. Et on accueille Marine Logénie au sommaire.
10: Oui, je vous entends, formidable.
0: Coucou Marine,
10: ça
0: au sommaire du journal des régions aujourd'hui, Marine.
10: Eh bien, écoutez, la rentrée, évidemment, mais on ira dans les Landes et en Gironde où les enfants sont tout de même un peu traumatisés par les incendies cet été.
0: Bien sûr, bien sûr, bien sûr. Pardon, j'ai toussé, j'ai une petite quinte. Eh bien, merci Marine. À demain.
10: À demain.
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0: Il est 13h, merci de nous écouter. Les informations, Marine Logénie.
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0: Marine Logénie.
10: Bonjour à toutes et à tous, bienvenue dans le 13h de nos régions. Ça a été à l'école. Question que tous les parents vont poser à leur progéniture aujourd'hui, ce 1er septembre. 12 millions d'élèves français font leur entrée.
11: C'est mieux les vacances. L'école, c'est ennuyant. Moi, j'aime bien cette école-là parce que quand on fait des bains, il y a mon copain Naël qui vient. Ça m'avait beaucoup manqué. Je sais quelle maîtresse je suis. C'était notre maîtresse en CP.
10: Voilà, parole d'enfant au micro d'Issigar Lozère. Nous irons également dans les Landes et en Gironde pour une rentrée, on l'imagine, très particulière après les méga-feux de cet été. Et puis dans de nombreuses villes, ces distributions de fournitures scolaires gratuites, ici Paris Île-de-France, étaient au plus près des enfants et des parents ce matin. Une rentrée 2026 avec l'élection présidentielle de 2027 en ligne de mire. Le RN propose d'interdire le port du voile. On verra si cela est possible juridiquement. 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Et ces 50 isoloirs répartis partout en France, vous avez la parole, on transmettra aux candidats. Chaque jour de la semaine, dans le 13h de nos régions, on diffusera vos témoignages. Aujourd'hui, Julia, jeune femme qui veut plus d'écologie dans son quotidien. Au programme également du 13h de nos régions, arrêt de travail, retraite, prix du gaz. On revient sur tout ce qui change en ce 1er septembre. Et on terminera par une très belle histoire d'amitié, signée ici Ferry. C'est l'heure de la première pause déjeuner à peu près à la cantine ou au self dans les écoles, collèges et lycées. Les élèves ont retrouvé ce matin le chemin des classes après un été marqué par les incendies, je vous le disais, qui ont ravagé nos forêts. C'est tout naturellement que le 13h de nos régions part dans les Landes aujourd'hui pour cette rentrée pas comme les autres à Biscarrosse où les flammes ont détruit 3600 hectares, 200 maisons dont celle de deux pères de famille que Lou Bourdi a rencontrées.
12: Ici, il n'y a plus rien.
13: De la maison de Mathieu, il ne reste effectivement plus rien. Un tas de ruines, cette odeur de brûlé et quelques morceaux de sa
12: vie. Ça, c'est des assiettes. On voit quelques tasses qui ont pu survivre. Ça, c'est des collègues qui m'avaient offert...
13: Une tasse avec marqué « Tu es un collègue extra ».
12: Voilà, exactement. Il ne reste pas grand-chose.
13: Ce père de famille garde le sourire, mais c'est pour le moral de ses deux enfants qu'il est inquiet.
12: Et on a pleuré. Hein. Moi, je ne voulais pas que mes enfants me voient pleurer, donc j'ai séché. Et après, j'ai dû l'annoncer à mon fils. Mon fils, c'était le plus dur. Et il m'a demandé, mais tout a brûlé? Je lui ai dit oui. Et brûlé aussi. Et j'ai dit oui. Il m'a demandé où est-ce que je vais dormir.
13: Dans une maison qu'ils ont trouvée en urgence, 3 jours seulement avant la rentrée. Pareil pour ce voisin qui a tout perdu.
14: Les chambres des enfants, tout s'est écroulé.
13: Lui aussi a hâte que ses enfants reprennent l'école pour retrouver un semblant de vie normale.
15: On a beaucoup aussi pleuré au début. Le pire, c'est quand nos enfants nous demandent de rentrer à la maison. Alors là, c'est déchirant. J'ai des enfants très casaniers en plus, donc ils adoraient leur maison, ils adoraient leur environnement. Mais ça, c'est vrai que c'est compliqué. Donc retrouver leurs amis effectivement à l'école, retrouver effectivement cette normalité, je pense que ça va leur faire du bien aussi de revoir tous leurs copains, de retrouver ce semblant de normalité, quoi.
13: Et puis il le dit, ça leur laissera le temps surtout de s'occuper des papiers à envoyer aux assurances.
10: Reportage signé Lou Bourdi, ici Gironde, tout près de là. Donc en Gironde, là aussi, il a fallu trouver les mots, rassurer, expliquer après les incendies qui ont ravagé 42 000 hectares et après des évacuations massives. Invité du Trésor de nos régions aujourd'hui, Laure de Marne. Bonjour.
16: Bonjour.
10: Vous êtes professeur des écoles à Bordeaux. Votre classe fait l'objet d'un très beau documentaire disponible sur la plateforme France Télé, L'école dehors, notre meilleure année. Car vous avez décidé, Laure, avec vos élèves, de faire cours en extérieur dans un parc un jour par semaine. On y reviendra. Mais d'abord, une réaction au sujet qu'on vient d'entendre. Est-ce que vous, ce matin, vous avez dû aussi trouver les mots pour expliquer aux enfants? Est-ce qu'ils vous ont parlé de ces incendies?
16: Forcément, parce que nos élèves à Bordeaux, c'est des enfants qui sont souvent amenés à bouger vers le bassin, vers l'océan. Donc, on l'a abordé, puisqu'une rentrée, ce moment de retrouvailles nous permet souvent de nous raconter un peu. Donc, effectivement, c'est sorti parce qu'un enfant a été évacué avec sa famille. Ils ont vu les paysages, les forêts dévastées, donc ils sont touchés. Après, c'est un moment de rentrée. C'est un moment de rentrée où il y a quand même un beau mélange émotionnel. Et c'est aussi un moment qui est souvent très joyeux, les retrouvailles. Ce moment-là, c'est un moment de mélange. Mais après, c'est sans doute quelque chose, les ressentis des enfants, ils sortent, ils reviennent un peu... Quand on s'y attend pas toujours, et je pense que ça reviendra certainement, et peut-être notamment quand on sera sous les arbres en école dehors.
10: Vous avez préparé cette prise de parole, on l'imagine, ce matin. Vous leur avez dit quoi exactement pour revenir sur cet épisode? Oui, pour revenir sur cet épisode d'incendie.
16: J'ai pas préparé de leur en parler.
10: Ouais.
16: En fait,
10: c'est venu naturellement.
16: C'est venu naturellement, et parce qu'on se demande toujours comment on va et comment se sont passées les vacances quand on se retrouve en septembre. Ouais. Moi je cherche pas. Je sais que quand ils ont besoin d'en parler, il y a un moment ou un autre où ça revient. Là, c'est un peu venu, mais je sais que ça va revenir et que c'est une chance justement de pouvoir vivre une année avec eux, de pouvoir pratiquer l'école dehors avec eux, parce que forcément la nature, les arbres, la forêt. On va en parler beaucoup et on va y aller beaucoup. Et c'est ce qui va aussi permettre justement de revenir sur toutes les marques de souffrance de la nature. Mm-hmm. Les canicules, les incendies, ce qu'ils ont vécu.
10: Cette nature.
16: Ça revient.
10: Oui, cette nature si proche, elle s'intègre donc à votre quotidien en classe, avec un jour d'école par semaine dehors. C'est ça. Comment vous avez eu cette idée, Laure de Marne?
16: Alors c'est loin d'être mon idée.
10: Vous êtes inspirée.
16: Une idée qui... Oui, complètement. Hein. En France, on commence. Il y a un élan vraiment des enseignants pour cette pédagogie du dehors, mais c'est une pédagogie qui existe depuis très longtemps, notamment dans les pays scandinaves, au Canada. Mm-hmm. L'idée finalement d'aller faire classe en plein air, dehors, avec les enfants, c'est pas du tout une idée nouvelle. Freinet, grand pédagogue français, l'a pratiqué aussi le siècle dernier. Du coup, moi, ce qui m'a permis de me lancer, c'est les écrits de Christelle Ferjou, qui est conseillère pédagogique en France et qui a beaucoup écrit là-dessus, qui elle, s'est lancée, qui a été pionnière en France. Pour,
10: et ce qu'il faut dire, c'est que
16: j'ai suivi.
10: Vous allez donc dans un parc tous les vendredis. Quand on regarde le documentaire, on voit qu'il y a une certaine réticence des parents, mais finalement, on fait exactement les mêmes matières qu'à l'intérieur. Il n'y aura pas de retard de prix dans les programmes.
16: Oui, exactement. C'est d'ailleurs ce qui est extrêmement intéressant, de se rendre compte qu'il n'y a rien qu'on ne puisse faire dehors. Mm-hmm. Et que par contre, être dehors répond vraiment aux besoins fondamentaux de l'enfant. Mais effectivement, on fait beaucoup de maths, beaucoup d'écriture, de lecture, de français. C'est à la fois, ça peut être à la fois une dictée en mouvement, et puis ça peut être aussi effectivement observer la nature, mais c'est pas du tout que de l'observation environnementale, et c'est absolument, on peut réviser les tables de
10: multiplication. Oui, on voit que vous apprenez
16: en courant.
10: Vous apprenez les mathématiques avec des petits branchages, des feuilles, des cailloux.
16: Voilà.
10: Et on voit également que les enfants s'ouvrent. Je pense au petit César qui est assez renfermé à la fin de ce documentaire. On voit que ça lui a fait du bien. Un autre qui parvient à se canaliser, à mieux apprendre dehors. Vous avez vu vraiment des changements sur les élèves?
16: Mais au-delà de ce qu'on peut imaginer au départ quand on se lance, c'est très très beau. Cette pédagogie, elle permet vraiment aux élèves de se révéler. Mmh. Et d'une part parce que dehors ils sont en mouvement et ça correspond vraiment à l'enfant d'être en mouvement. On apprend mieux quand on bouge et puis respire et puis ils sont ensemble. Il y a beaucoup de joie dans cette pratique et du coup ils apprennent énormément et effectivement on sent que ça leur fait un bien fou. Mmh. Autant à eux qu'à nous, je pense que le besoin de nature, le besoin de mouvement correspond à tout le monde. Et forcément, du coup, l'enfant qui apprend, il apprend avec dehors, il peut apprendre avec tout son corps, avec tous ses sens.
10: Ouais.
16: Il est dans du concret et du coup, bien sûr, il apprend et on les voit évoluer, on les voit s'épanouir et on les voit tisser d'autres liens entre eux, avec l'enseignant aussi, et bien sûr avec les apprentissages et puis avec la nature.
10: Évidemment, avec la nature.
16: Au fil du temps qui est très, très sensible, très profond, les enfants, ils sont prêts à se connecter rapidement à la nature, ils sont proches d'elle
10: Et c'est beau à voir, en tout cas.
16: C'est très beau
10: dans le film. C'est très beau à voir.
16: L'origine a très bien rendu. On voit bien que plus l'enfant bouge, plus il se sent bien, plus il comprend son environnement, plus il l'aime. Puis il est prêt à le protéger plus tard.
10: Merci beaucoup, en tout cas, Laure Desmarnes, hein, de nous avoir accordé quelques minutes dans votre journée de rentrée. Vraiment, je conseille le visionnage de ce beau documentaire. La réalisatrice Blandine Armand a posé ses caméras dans votre classe. L'école dehors, notre meilleure année, est disponible sur la plateforme de France Télé. Nouveaux stylos, nouveaux cahiers, nouveaux classeurs. C'est le moment aussi pour les enfants de sortir leur fourniture scolaire et certaines villes ont organisé des distributions gratuites. Marseille, Lille, Mantes-la-Jolie, Metz ou encore Paris où le maire Emmanuel Grégoire participait donc à une distribution dans une école du 10e arrondissement. Nicolas Joly, vous avez suivi les petits CP parisiens pour leur premier matin à l'école des grands.
17: Cartable tout neuf sur le dos, les jeunes élèves passent la grille de l'école avec leurs parents et sont accueillis par le maire de Paris.
18: Il a la classe.
19: Papa,
18: ça va être bien, ça va bien se passer, tu vois.
17: Après la distribution de fournitures scolaires, c'est l'heure de rentrer en classe.
20: On n'utilise pas la trousse. Elle regarde. J'ai un effaceur et un stylo. Donc moi, j'ai une trousse Mario avec un effaceur et un stylo.
17: Difficile pour Lise de dire au revoir à sa petite.
21: C'est mon deuxième enfant, donc c'est ma deuxième rentrée en CP. Mais oui, ça fait toujours quelque chose, quoi. On ne rentre plus dans les écoles quand on est un parent d'élémentaire. On la laisse dans le grand bain, quoi.
17: Elle la regarde encore un peu derrière la vitre avant de partir.
21: Un peu, ouais, je l'espionnais par la fenêtre pour voir comment ça allait, quoi. Si elle n'était pas triste, si elle n'avait pas peur. Mais franchement, je pense que ça va bien se passer.
17: Ouais, confiante pour la suite.
21: Ouais, trop.
17: Et pour que la rentrée soit plus douce, les élèves de CE1 ont préparé une petite chanson pour leurs nouveaux camarades.
10: Ça reste dans la tête, hein. On le sait, hein, parents qui nous écoutez, vous avez l'habitude. Nicolas Joly, ici Paris, Île-de-France. On souhaite une bonne rentrée en musique à tous les enfants et à leurs parents. en ce jour de rentrée scolaire. Donc la campagne présidentielle n'est jamais bien loin. Exemple, avec le Rassemblement National et son idée de référendum sur l'interdiction du port du voile. Si elle est élue l'an prochain, Marine Le Pen promet de consulter les Français sur une grande loi de lutte contre les idéologies islamistes. Qu'en pensent les principales concernées? Marc Bertrand, vous avez interrogé des femmes qui portent le voile à la sortie du centre commercial des Ulysses en région parisienne.
4: Kadi a vu sur TikTok cette idée de référendum. Elle pose ses sacs de course pour me tendre un bout de son voile qui lui tombe sur l'épaule.
19: Ça fait de mal à personne, c'est un bout de tissu comme un autre quoi.
4: La jeune musulmane de 20 ans se dit sous le choc.
19: Ah, je comprends pas, les voiles intégrales ils sont déjà interdits. Le voile normal, je vois pas en quoi ça blesse. À partir du moment où on est adulte, je vois pas pourquoi on devrait contrôler ce qu'on devrait porter. C'est une atteinte à la liberté.
4: Dans la galerie, Malika, une maman de 56 ans, laisse éclater sa colère.
22: C'est pas Marine Le Pen qui va m'empêcher de porter le foulard. On va pas se laisser faire.
4: Elle fait ses courses de rentrée avec ses deux filles.
23: Je comprends pas, à l'époque, les nonnes, par exemple, ou les chrétiens, ils parfois portaient le voile. Il y a des grand-mères encore à la campagne qui portent le voile.
22: Pourquoi, le fichu, ça s'appelle.
23: Pourquoi
22: le
23: ça dérangerait voilà. C'est comme si on pourrait sanctionner les gens qui portent des
22: kippas, des croix. Ça veut dire que notre religion, ça la dérange. Ils la supportent pas.
4: Le voile qu'on remarque le plus ici, c'est le long foulard blanc de Sœur Anne, une religieuse protestante. Elle aussi se sent concernée.
24: Dans la pensée de Madame Le Pen, elle ne nous vise pas forcément, mais ce serait inéquitable de ne pas aller jusqu'au bout. C'est-à-dire, si les musulmanes sont concernées, il n'y a pas de raison que les chrétiennes, les juives ne le soient pas.
4: On joue sur les peurs, dit la religieuse. Elle préférerait entendre le RN sur le pouvoir d'achat ou bien sur les impôts.
10: Reportage signé Marc Bertrand. Si le but du Rassemblement National était de faire parler, en tout cas c'est réussi. Mais cette mesure est-elle applicable? Pour nous répondre, Benjamin Morel est avec nous. Bonjour.
25: Bonjour.
10: Merci d'être là. Vous êtes constitutionnaliste, politologue. La question, elle est toute simple, Benjamin Morel. Est-il possible d'interdire purement et simplement le voile?
25: Ah, constitutionnellement, c'est très compliqué. Pour une raison simple, c'est que aujourd'hui, en l'état actuel du droit, ça serait soit interdire à tout à chacun de porter un signe religieux, et donc ça touche très très largement, en effet, pas seulement les musulmans, mais également les catholiques et les juifs et les autres religions. Et donc dans ce cadre-là, ça traiterait comme une atteinte disproportionnée à la liberté de culte, et ou de l'autre côté, il faudrait interdire de se couvrir les cheveux, ce qui conduirait à interdire également les bonnets, etc.
10: Oui.
25: Ce qui apparaîtrait comme pour le coup très très disproportionné, surtout qu'on ne verrait pas exactement quelle serait la raison de découvrir les cheveux. Donc aujourd'hui, à ce stade-là, constitutionnellement, ça paraît compliqué, mais le RN a une réponse à ça.
10: C'est le référendum.
25: En faisant un référendum, eh bien, à ce moment-là, le Conseil constitutionnel ne contrôlerait pas la loi. Ce qui n'est pas tout à fait évident du point de vue de la jurisprudence, hein, c'est ce qu'on essaie à faire de Gaulle en 1962 et en 1969. Et depuis, la jurisprudence a quelque peu évolué, et donc il n'est pas sûr qu'un tel référendum soit également possible.
10: Alors qu'est-ce que ça veut dire, Benjamin Morel, vous qui êtes aussi politologue? C'est de l'affichage, on a l'habitude que le Rassemblement National sorte la question du voile dès qu'une élection se rapproche.
25: Il y a une forme de cohérence au RN, étant donné que cette disposition est dans le programme de Marine Le Pen depuis déjà très longtemps, depuis quatre élections. De l'autre côté, on a une disposition, on a une mesure qui permet, qui plus est au Rassemblement National, de faire de la mobilisation électorale, d'expliquer qu'aujourd'hui, dans le paysage politique, il reste le parti qui s'oppose à l'immigration. Enfin, dernier point, cette question du référendum que j'évoquais, que je disais ambigu, pour des raisons jurisprudentielles qui sont un peu complexes, il faut bien comprendre que si le RN arrive au pouvoir, une partie de son programme dépendra de l'application de cette possibilité de faire des référendums et de passer outre le Conseil constitutionnel. En annonçant la chose dès maintenant, le RN tente, de gagner ce bras de fer en amont. Du principe que si Marine Le Pen était élue, d'une certaine façon, il pourra dire que les Français vont donner quitus pour gagner ce bras de fer.
10: Merci beaucoup Benjamin Morel, politologue, constitutionnaliste, de nous avoir éclairé sur cette question dans le 13h de nos régions. La CGT lance un appel à la grève des agents de la fonction publique le 29 septembre prochain. Sophie Binet dénonce la décision du gouvernement et le refus de celui-ci début juillet de toute hausse généralisée des salaires des fonctionnaires. Et puis, on a appris hier soir la mort d'Édouard Balladur. Pour beaucoup d'entre vous, c'était la fameuse phrase « Je vous demande de vous arrêter », son duel avec Jacques Chirac ou encore sa marionnette des Guignols.
3: Tiens, au fait, Édouard, c'est quoi, toi, ton idée à toi de plan secret, là, pour le boulot de dans deux ans?
5: Je ne vois pas de quoi vous parlez.
3: Mon Dieu, dis-le que tu vas te présenter, dis-le!
5: Laissez-moi, j'ai du travail.
3: Oh, non. Écoute, moi je dis mon plan secret, alors toi tu dis le tien. Sinon, c'est pas du jeu, hein?
5: J'ai du travail.
10: Pour François Bayrou, en revanche, Édouard Balladur, c'est bien plus que ça. L'ancien Premier ministre et ministre de l'Éducation nationale de son gouvernement entre 93 et 95 salue aujourd'hui un homme d'État.
6: Édouard Balladur, c'était le sens de l'État, l'amour de l'État et la connaissance de l'État. Édouard Balladur avait une vision de long terme sur la France. Il était un homme d'État en cela que sa vision était de long terme pour le pays.
10: François Bayrou sur donc Édouard Balladur qui nous a quitté hier à l'âge de 97 ans.
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10: 13h18. En 2028, vous montrez peut-être dans un train siglé Velvet. La compagnie concurrente de la SNCF vient d'obtenir sa licence. On vous présente également dans les minutes à venir de nouvelles cartes Météo France. On ira dans un isoloir de l'opération Dites-le ici pour écouter Julia qui a des choses à dire aux candidats. Et puis on fera connaissance avec deux amis Berrichon qui se sont rencontrés un jour de rentrée scolaire il y a exactement 80 ans. D'abord, un coup d'œil sur ce qui change en ce 1er septembre. Beaucoup de choses. Alors, Marie Boéda est avec nous pour nous aider à faire le tri et tout nous expliquer. Bonjour Marie.
7: Bonjour.
10: On commence par les arrêts de travail qui sont désormais plafonnés.
7: Oui, alors qu'avant, il n'y avait aucune durée maximale fixée. Maintenant, ce ne sera pas plus de 31 jours d'arrêt pour une première prescription. Pas plus de 62 en cas de prolongation, avec toujours des dérogations possibles au cas par cas. Changement aussi en cas de rupture conventionnelle. L'allocation chômage sera réduite à 15 mois au lieu de 18 pour les moins de 55 ans. Et pour les plus de 55 ans, elle baisse à un peu plus de 20 mois. Enfin, pour les grandes entreprises, les artisans, les facturations électroniques deviennent obligatoires. Elles devront désormais être émises par une plateforme agréée par l'État. Objectif, simplifier la gestion et lutter contre la fraude à la TVA.
10: Du nouveau aussi pour les retraites des parents, Marie.
7: Oui, surtout des mères. Au lieu d'être calculé sur les 25 premières années, le montant de la pension des parents sera calculé sur les 24 meilleures années pour un enfant et les 23 meilleures à partir de deux enfants.
10: Et sur le pouvoir d'achat, mauvaise nouvelle pour celles et ceux qui se chauffent et qui cuisinent au gaz.
7: Oui, à prévoir une hausse de 5,6% sur la facture, une augmentation liée à la crise au Moyen-Orient. Ça peut représenter une centaine d'euros en plus sur l'année.
10: Merci Marie Boéda. Si vous n'avez pas eu le temps de tout noter, hein, parce qu'il y en a des choses qui changent aujourd'hui, vous avez tout résumé sur notre site ici.fr pour vous aider donc à y voir plus clair. Du changement aussi à venir, je vous le disais, quand vous allez prendre le train avec une nouvelle étape symbolique et importante franchie par Velvet, l'entreprise future concurrente annoncée de la SNCF a obtenu sa licence d'exploitation sur le réseau ferroviaire français. Son objectif, faire circuler donc des TGV sur l'axe Atlantique et desservir Bordeaux depuis Paris à partir de 2028, c'est demain, puis Nantes, Angers et Rennes l'année suivante. Mais il lui reste encore des validations à obtenir, Raphaël Ebenstein.
8: La licence obtenue par Velvet devra maintenant s'accompagner d'un certificat de sécurité unique délivré par l'établissement public de sécurité ferroviaire, sésame indispensable pour pouvoir faire rouler des trains sur le réseau français. Mais elle peut d'ores et déjà réserver ce qu'on appelle des sillons, des créneaux horaires de passage sur la ligne à grande vitesse Paris-Bordeaux à partir de 2028, où elle concurrencera directement les TGV Inouï et les Ouigo de la SNCF. La compagnie ambitionne de se lancer l'année suivante vers Angers, Nantes et Rennes, des destinations qu'elle juge à fort potentiel, et proposer à terme 10 millions de places par an à bord de ces rames fabriquées par Alstom. Velvet a choisi le même modèle que le nouveau TGV de la SNCF. La première rame, couleur vert foncé rose lilas, a déjà été dévoilée en grande pompe en avril dernier.
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10: Habituez-vous bien à ce jingle, car on va l'entendre tous les jours de la semaine dans le 13h de nos régions. Tous les jours, donc jusqu'à l'élection présidentielle, on vous donne la parole, on vous écoute grâce à l'opération exceptionnelle de votre radio. Dites-le ici, 50 isoloirs déployés progressivement dans les villes et villages de France. Je vous le rappelle, à l'intérieur, 5 questions qui vous sont posées. On vous demande ce qui vous rend optimiste, notamment quel monde souhaitez-vous pour vos enfants et les générations futures? Quel message avez-vous pour le ou la future présidente de la République? Et ce matin, ce jour de rentrée, on pense forcément aux générations futures. Julia est entrée dans l'isoloir ici, place de la République à Paris. Et la jeune femme fait part de ses envies pour l'avenir. Elle souhaite plus de place pour l'écologie.
1: Pour le futur, j'espère que nos enfants auront justement un monde où on aura pris beaucoup plus conscience que les enjeux environnementaux ne peuvent pas être mis de côté, que ce soit pour des raisons économiques, de santé ou autres, et que ce sera vraiment des sujets plus mis en avant, où il y aura beaucoup plus de budget développé, ainsi que sur l'éducation et la santé. Si je devais faire passer un message au futur président ou présidente de la République, ça serait tout simplement de proposer un programme réaliste avec des enjeux, comme je l'ai déjà dit, qui j'espère intègrent les problématiques environnementales, et réalistes, et surtout applicable, que ce ne soit pas juste des promesses dites en l'air et que pour une fois derrière il y ait des vraies actions. Et voilà, savoir où sont les priorités dans notre société et peut-être en revoir certaines à la hausse, notamment la santé et l'éducation.
10: Voilà, Julia qui s'est exprimée dans un isoloir aux couleurs de votre radio ici à Paris, place de la République. Julia, une jeune femme aussi optimiste pour le futur, persuadée que c'est par l'entraide que beaucoup de choses positives doivent sortir, c'est ce qu'elle nous dit. Dites-le ici, c'est la grande opération de votre radio à l'approche de la présidentielle. Témoignage à retrouver sur ici.fr. Une urgence écologique qui trouve une traduction directe sur les cartes Météo France. Julia nous en parlait de cette urgence écologique météo. L'organisme propose désormais sur son site des cartes de vigilance plus précises que celles qu'on connaît déjà. Si la France est frappée par une nouvelle tempête dans les prochaines semaines, eh bien Météo France pourra mieux l'anticiper. Colline Mollard, on peut retrouver sur ces cartes des distinctions de zones au sein même d'un département.
9: Oui, ces nouvelles cartes gardent les couleurs habituelles, rouge, orange, jaune et vert. Mais les zones de vigilance sont désormais représentées par des taches, délimitées par un dégradé de couleurs pour passer d'une vigilance à l'autre. Dans un seul département, il peut donc y avoir plusieurs niveaux de vigilance. Ce nouveau dispositif s'applique uniquement à 4 phénomènes. Vent, orage, pluie, inondation et neige verglas. Il ne sera pas systématique, précise bien Météo France. Tout dépend du type de phénomène et de sa précision. Cela permettra de mieux anticiper les tempêtes, les orages sur les reliefs par exemple, et les vents régionaux comme le Mistral et la Tramontane dans le sud de la France. On connaissait déjà ce dispositif depuis quelques années pour les risques d'avalanches et de vagues submersion, avec des découpages spécifiques sur les littoraux et les massifs montagneux. À noter que la vigilance canicule n'est pas concernée, mais Météo France indique y travailler en vue de l'été prochain.
10: Et vous pouvez retrouver toutes ces précisions et voir des exemples de cartes sur notre site ici.fr. C'est une page du tennis français qui se tourne. Gaël Monfils, 311e joueur mondial, participe à New York à son dernier grand chelem. Il prend sa retraite à la fin de la saison. Au-delà de l'émotion que peut susciter cette dernière apparition au plus haut niveau, ce match du premier tour aura une saveur particulière, car pour Gaël Monfils, ce 1er septembre n'est pas un jour comme un autre. Fabrice Abgral.
11: C'est aujourd'hui sur le court Louis Armstrong, le Central Bis, à 19h, heure locale, devant 10 000 spectateurs, que Gaël Monfils fêtera ses 40 ans. C'était pour lui un rêve, les organisateurs de l'US Open l'ont concrétisé. En fait, ils lui ont fait un cadeau, celui de lui accorder une invitation pour participer à son 71e et dernier grand chelem, car son modeste classement ne lui permettait pas d'intégrer le tableau principal. Mais Monfils aux États-Unis, c'est plus qu'une simple place dans la hiérarchie. C'est un personnage hors norme, attachant, toujours souriant, que les Américains adorent. Ils sont fascinés par ce Français désarmant, captivé par ce showman, au tennis aussi imprévisible que spectaculaire. Mais surtout, depuis ses débuts en 2005, Gaël Monfils a su établir une vraie connexion avec New York et son public.
12: C'est comme ma deuxième maison vraiment ici. Le public américain me va bien. Les gens sont incroyables ici. Il y a beaucoup d'amour. Je les aime énormément. Je pense qu'ils m'aiment beaucoup. Donc il y a quelque chose de magique qui se passe. Les gens sont derrière moi vraiment et ça se ressent.
11: Alors ce soir, comme d'habitude sur le court, Gaël Monfils va tenter de se faire plaisir grandir, essayer aussi de le prolonger, mais surtout en donner au public. Quel que soit le résultat, il recevra une ovation et sortira du cours sous les applaudissements des spectateurs reconnaissants et admiratifs.
10: Fabrice Abgral, en foot, c'est la dernière ligne droite pour les clubs français. Ils ont jusqu'à 20h pour vendre ou acheter des joueurs. Fin du mercato ce soir. On a commencé ce journal, ce 13h de nos régions avec la rentrée des classes aujourd'hui. Je vous propose, pour terminer cette histoire extraordinaire, de Josette et Françoise, deux super mamies du Berry, amies pour la vie. Ce jour de rentrée marque le 81e anniversaire de leur amitié. Elles se sont connues un jour de rentrée scolaire, donc en 1946 à Vatan, et elles ne se sont jamais perdues de vue depuis. Une amitié en béton à l'épreuve du temps. Et tout a commencé un jour de rentrée des classes, donc Alexandre Motto a assisté à une de leurs conversations téléphoniques.
13: La rentrée des classes 1946 est une rencontre inoubliable, ou presque. Josette à Châteauroux, en ligne avec son amie Françoise à Orléans.
14: Ça fera 81 ans le 1er octobre. On s'est connus à la rentrée.
15: La mémoire n'est pas partagée, hein. Je m'en souviens pas du tout.
14: Oui, moi je m'en souviens.
15: Raconte-moi.
14: On était des petites filles bien coiffées, avec nos petites nattes dans le dos. On avait 10 ans.
15: La rentrée était le 1er octobre.
14: Oui, madame.
15: On a été très amies tout de suite.
13: Une amitié naissante et grainée en souvenirs joyeux.
15: On était l'une à côté de l'autre, tu te rappelles on était l'une à côté.
14: Non, pas au début. J'étais à côté de Carmen Briand, moi. Puis après, on a changé de place. On s'est retrouvés ensemble. On faisait le chemin de l'école ensemble aussi. Puis moi, j'allais te raccompagner jusque chez toi, puis je redescendais après.
13: Ouais. Des temps d'insouciance, les premières notes et les premiers prix aussi.
14: Avec le cahier de notes, prix d'honneur. Prix d'excellence, c'était Denise Bisson qui le récupérait. Elle travaillait mieux que nous encore.
15: Ah bon, tu en es sûre?
14: Oh oui.
15: Ça me revient, oui. Oui, elle travaillait très très bien.
14: Ah oui.
13: Et puis la vie a fait le reste, malgré la distance et les obligations, les deux amis se sont toujours retrouvés depuis cette rentrée. Et cette exceptionnelle amitié.
15: Je te fais des gros bisous, ma chérie.
14: Voilà, moi aussi, je te fais des gros bisous.
10: On vous embrasse également. Reportage Alexandre Motto. Ici Berry, c'est la fin du 13h de nos régions. Vous retrouvez l'émission en replay sur ici1.fr. L'après-midi se poursuit en musique.
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Bonjour, c'est ici vos chansons préférées, mais pas seulement. Toute l'après-midi à passer ensemble, voilà une bonne idée. C'est la rentrée, j'espère qu'elle se passe bien pour vous. On a plein de bons moments à partager. Et le portrait de David, peintre à Uzès, c'est après Florent Pagny, le braquage des sentiments.

0: Le grand Johnny Hallyday avec Sia Lozère, je te promets. Les gens d'ici, parfois on les a poussés hors de notre gare et de notre Lozère, mais ils y reviennent toujours au final. C'est le cas de votre invité série de ce matin, un artiste peintre d'Uzès. Vous nous faites un petit aperçu de ses œuvres ?
1: Des tableaux qui ont du peps, des couleurs qui détonnent, de l'orange, du jaune qui dégouline de partout, la façon Andy Warhol.

0: sur des magnifiques portraits. Et ben c'est ça, l'œuvre de David Jamin dans sa galerie à Uzès, née à Nîmes, les couleurs, la chaleur. Pour un peintre du Gard, vous me direz, quoi de plus normal? Et pourtant, les aléas de la vie en avaient décidé autrement pour David.
1: J'ai passé une partie de ma vie dans le nord de la France. J'ai grandi à Nîmes. Je suis né à Nîmes. On est parti de la région. J'avais une dizaine d'années parce que mes parents ont été mutés dans le Pas-de-Calais, tout simplement. Et donc, j'ai suivi mes parents, évidemment. Et tout a commencé un peu là-bas. C'est-à-dire que ma carrière de peintre a commencé là-bas.
0: Et donc, forcément, un peintre qui débute dans le nord Pas-de-Calais, à 1000 km de Nîmes, avec un ciel gris quasiment tous les jours, la palette de couleurs n'est pas la même. Et au-delà de ça, David, parlons de votre enfance. Comment un enfant de 10 ans vit ce choc brutal d'un déménagement du Gard au Nord-Pas-de-Calais?
1: C'est une révolution. C'est une révolution totale. C'est-à-dire qu'on passe d'un ciel bleu quasiment permanent à un ciel gris quasiment permanent. J'avais toujours au fond de moi cette envie de revenir pour justement cette sensation de chaleur, les parfums du thym sauvage dans la garrigue. Ça, ça a pas de prix. Ça, c'est vraiment quelque chose que j'avais en moi, que j'avais, qui me manquait beaucoup. Et donc, j'ai su tout de suite que ma place n'était pas là. C'était très provisoire. Mais c'est vrai que le choc a été un peu brutal.
0: Et on peut le comprendre, hein, surtout pour un petit enfant. 30 ans après, l'enfant est devenu grand, s'est marié, a fondé une famille et a décidé de revenir dans le Gard à Uzès avec l'accord de madame. Et là alors, est-ce que le grand enfant qu'est le peintre n'a pas eu aussi quelques petits soucis d'acclimatation?
1: J'avais l'impression de plus savoir peindre en fait. J'avais l'impression que comme un pianiste dont le piano est désaccordé. C'est-à-dire que les couleurs avec la lumière naturelle vibrent très différemment. Donc il fallait que je réapprenne à manier les couleurs avec la lumière fabuleuse qui est ici tous les jours.
0: Et alors c'était comment ça? C'était stimulant? C'était déroutant? Comment vous l'avez vécu?
1: Déroutant et stimulant. Voilà, c'était une nouvelle page qui s'ouvrait à moi. J'avoue que j'étais vraiment dérouté parce que je m'attendais pas du tout à ça. Je pensais qu'il y avait une stabilité malgré tout dans la perception des couleurs, et pas du tout. Et il m'a fallu une quinzaine de jours à peu près pour vraiment pouvoir caler un petit peu ma palette, accorder ma palette avec les éléments de l'extérieur.
0: Ouais, une vie faite de chamboulements au final pour David Jamin, de renaissance aussi avec tous ces changements. Alors quoi de plus logique pour ce peintre qu'une thématique bien définie?
1: La maternité, en fait, le triomphe de la vie. La femme donne la vie. J'ai eu une enfance un petit peu difficile. Je vais pas l'expliquer là, mais j'ai un rapport avec ma mère très particulier. Donc les maternités, effectivement, viennent beaucoup dans ma peinture.
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0: Your Eyes avec ici Gare Lozère. Merci de votre fidélité avant les infos de 14h. On écoute Alex Warren, Ordinary, et Bernard Lavillier, La Salsa. À tout de suite.
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2: Alors que plus de 11 millions d'élèves ont repris le chemin de l'école aujourd'hui, la CGT appelle à une grande grève dans la fonction publique, une journée de mobilisation prévue le 29 septembre prochain. La secrétaire générale du syndicat, Sophie Binet, veut s'opposer au budget du gouvernement qu'elle juge régressif. Fin juillet, Bercy avait refusé toute augmentation généralisée des salaires des fonctionnaires. Il voulait partir dans la simplicité. Édouard Balladur a expressément demandé qu'il n'y ait pas d'hommage public ou d'éloge funèbre, d'après un de ses proches interrogés par France Inter. L'ancien Premier ministre est décédé hier à l'âge de 97 ans. Un registre de condoléances est ouvert à Paris à la mairie du 15e, qui était son fief électoral. Un navire chasseur de mines de la Marine nationale va tenter de localiser l'épave du chalutier breton parti de Saint-Brieuc dans les Côtes d'Armor la semaine dernière. Samedi, le navire a émis un signal de détresse au large des côtes anglaises. Deux marins à son bord sont toujours portés disparus. Après l'italien Trenitalia, l'espagnol Renfe et le britannique Virgin, un nouveau concurrent à la SNCF arrive sur le marché ferroviaire. Le français Velvet obtient le droit de faire rouler ses trains à partir de 2028 sur quatre destinations de l'ouest de la France, Bordeaux, Nantes, Angers et Rennes. Et puis dans une demi-heure, Sophie Adenau retourne dans le vide spatial. Troisième sortie hors de la Station Spatiale Internationale en 15 jours. L'astronaute française sera à la tête de cette mission avec sa collègue américaine Jessica Meir. Le binôme 100% féminin va remplacer un outil de navigation et réaliser plusieurs opérations de maintenance.
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1: C'est pour l'info, rendez-vous dans une heure. Côté météo, grand soleil avec quelques nuages en fin d'après-midi. Pour ce jour de rentrée, le soleil domine largement de Sumène à la Grand-Combe en passant par Bagnols-sur-Cèze et même à Nîmes. Oui, même chose sur la Lozère, sans partage du Gévaudan à la Margeride. La nuit prochaine, quelques nuages vont circuler ici ou là dans le ciel. Et puis pour les températures de cette fin d'après-midi, 34 à Nîmes, 35 même à Alès, 33 degrés à Mende.
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0: Ici, vos chansons préférées, Shawn Mendes et Camila Cabello, Señorita, avec ici Gare Loser. Demain, 8h20, Sylvestre vous offre un cadeau utile pour la rentrée Superfuté, un coffret de 200 questions à partir de 7 ans, édition Hugo Jeunesse, pour apprendre en s'amusant. Retour à la musique française maintenant avec 3 titres français, Michel Polnareff, Aurilla et Pierre Bachelet. C'est dans quelques secondes.
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0: Pierre Bachelet, elle est d'ailleurs avec ICI Gare à Lozère. Et maintenant une minute d'idées pratiques, c'est votre ICI Express.
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2: ICI Express, c'est deux rendez-vous bien différents qui vous attendent dans le Gard et en Lozère, entre foire populaire à Beaucaire et anniversaire des pompiers à Chanac. À Beaucaire, la grande foire de la rentrée s'installe dimanche de 10h à 20h, une foire héritée des anciennes foires de la Madeleine, avec de nombreux exposants, artisanat, brocante et surtout plus de 15 000 visiteurs attendus pour déambuler dans les étals au milieu des rues de Beaucaire. L'entrée est libre en plus. Et puis direction la Lozère et Chanac, où les sapeurs-pompiers ouvrent les portes de leur caserne pour une journée un peu particulière. Samedi, à partir de 14h, le centre de secours de Chanac célèbre ses 30 ans dans le quartier du Moulin Grand. Démonstration de secourisme, utilisation des extincteurs, parcours sportif, prévention routière, bien sûr, et la visite des véhicules, plus des jeux pour les enfants sont au programme. Deux idées sorties bien différentes, deux ambiances, et tout ça dans un seul et unique ICI Express.
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0: Parmi vos chansons préférées, il y a bien sûr The Cranberries Zombie avec Cigar Loser. L'après-midi avance entre musique, bonne humeur et info, installé tranquillement. Juste après Rose Laurence, Benjamin Biolay et U2, il sera 15h et l'heure de l'info. A tout de suite.
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2: Après l'éducation nationale et le fisc, c'est au tour des pompiers d'être victimes d'une cyberattaque cet été. Les pompiers du Gard et de la Moselle ont porté plainte. Ceux du Bas-Rhin annoncent saisir la CNIL, le gendarme français du numérique. Dans le Gard, plus de 3000 agents sont concernés, des pompiers professionnels et volontaires. Des investigations sont en cours pour comprendre la cause de cette attaque. Deux morts, un blessé grave au large de Saint-Cyprien dans les Pyrénées-Orientales. L'accident s'est produit en fin de matinée. Il participait à une activité nautique au cours de laquelle une bouée est tractée par un bateau à moteur. On ne connaît pas encore les circonstances exactes du drame. Dans les Ardennes, un trentenaire et sa compagne mis en examen pour le meurtre d'un homme de 47 ans la semaine dernière à Charleville-Mézières. Ils sont accusés d'avoir commis de très graves violences sexuelles et des mutilations, d'après le parquet de Reims. Des faits qui ont eu lieu sur fond de consommation massive d'alcool et de stupéfiants. Conséquence de la sécheresse cet été, le reblochon, le Cantal et la fourme d'Ambert bénéficient d'un assouplissement temporaire de leurs règles de production AOP. D'autres fromages, le Comté, le Beaufort et l'Abondant, ont aussi profité des mêmes assouplissements il y a une semaine. Et puis une page du tennis français se tourne ce soir. Gaël Monfils, 311e mondial, participe à son dernier grand chelem à l'US Open de New York. Et ce premier match a une saveur particulière. Il fête aujourd'hui ses 40 ans. Gaël Monfils qui doit prendre sa retraite à la fin de la saison.
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1: C'est pour l'info, rendez-vous dans une heure. Côté météo, grand soleil avec quelques nuages en fin d'après-midi. Pour ce jour de rentrée, le soleil domine largement de Sumène à la Grand-Combe en passant par Bagnols-sur-Cèze et même à Nîmes. Oui, même chose sur la Lozère, sans partage du Gévaudan à la Margeride. La nuit prochaine, quelques nuages vont circuler ici ou là dans le ciel. Et puis pour les températures de cette fin d'après-midi, 34 à Nîmes, 35 même à Alès, 33 degrés à Mende.
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0: Dancing in the Dark avec ici Gare Lozère. Le train à vapeur des Cévennes fête ses 40 ans les 12 et 13 septembre. Ça sera la vapeur en folie. Un week-end très festif, on en reparlera. Céline Dion, Zao de Sagazan et Renaud. Dans un instant, trois titres français à la suite.
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0: Ici Gare Lozère, c'est la musique avec Renaud Miss Maggie. C'est aussi des tas d'infos sympas comme dans les Ici Express.
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2: Ici Express entre Gare et Lozère. Ce week-end, on file du côté de Saint-Étienne, Vallée Française, et puis à Calvisson, entre associations et plantes sauvages. À Saint-Étienne, Vallée Française, la mairie organise un forum des associations. C'est ce samedi de 14h à 17h à la salle polyvalente. Ça vaut le coup d'en parler, hein. Sport, culture, loisirs, solidarité. Toutes les associations du village seront représentées. L'occasion de découvrir tout ce qui se fait sur place, d'échanger directement avec des bénévoles et pourquoi pas sans engagés pour la rentrée. L'occasion pour nous aussi de saluer les bénévoles. Autre ambiance, mais toujours samedi, direction Calvisson, avec une balade botanique. Rendez-vous dès 10h30 et jusqu'à 12h30 au jardin de Bizac. C'est 5 rue de la Liberté, dans le hameau de Bizac, durant 2h. Durant 2h, vous partirez à la découverte des plantes sauvages, comestibles et médicinales. Une sortie à taille humaine, accessible à tous. Deux rendez-vous, deux bons plans qui vous feront du bien après cette rentrée.
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0: Le blues du businessman Claude Dubois avec ici Gare Lezer. 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La musique nous attend avec Étienne Dao, Charlotte Cardin et Niagara. À tout de suite.
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2: Jour de rentrée aujourd'hui et les 11 millions et demi d'écoliers, collégiens et lycéens ont retrouvé les bancs de l'école. Une rentrée synonyme de nouveauté comme l'interdiction du portable au lycée. Les élèves de la grande section de maternelle à la terminale devront remplir un questionnaire sur le harcèlement scolaire comme chaque année, mais cette fois avec l'ajout de questions sur les violences sexistes et sexuelles. Toutes les nouveautés de la rentrée sont à retrouver sur l'application ici. Ce soir, un hommage sera rendu à Caroline Grandjean à Paris, un an après le suicide de cette directrice d'école du Cantal, victime d'un harcèlement homophobe. Le rassemblement à l'appel de l'association Stop Homophobie se tiendra devant le mémorial LGBT du jardin du port de l'Arsenal dans le 12e arrondissement de Paris. Deux cas de légionellose identifiés en Haute-Saône, près de Vesoul, dont un mortel. La deuxième personne concernée est hospitalisée, indique l'Agence régionale de santé de Bourgogne-Franche-Comté. La source de contamination n'a pas encore été établie. Après l'italien Trenitalia, l'espagnol Renfe et le britannique Virgin, un nouveau concurrent à la SNCF arrive sur le marché ferroviaire. Le français Velvet obtient le droit de faire rouler ses trains à partir de 2028 sur quatre destinations de l'ouest de la France, Bordeaux, Nantes, Angers et Rennes. Depuis un peu plus d'une heure, Sophie Adenau est dans l'espace, troisième sortie hors de la Station Spatiale Internationale en 15 jours. En binôme avec sa collègue américaine Jessica Meir, les deux astronautes doivent remplacer un outil de navigation. Une mission que vous pouvez suivre en direct sur ici.fr.
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4: C'est pour l'info, rendez-vous dans une heure. Côté météo, grand soleil avec quelques nuages en fin d'après-midi. Pour ce jour de rentrée, le soleil domine largement de Sumène à la Grand Combe en passant par Bagnols-sur-Cèze et même à Nîmes. Oui, même chose sur la Lozère, sans partage du Gévaudan à la Margeride. La nuit prochaine, quelques nuages vont circuler ici ou là dans le ciel. Et puis pour les températures de cette fin d'après-midi, 34 à Nîmes, 35 même à Alès, 33 degrés à Mende.
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0: Le prochain rêve avec ici Garlozère, Grand Corps Malade et Stilto. Il est l'heure de Nature en tête, votre chronique 100% nature avec la faune et la flore du Gard et de la Lozère. Et cet après-midi, je vous raconte une histoire pas banale. Un matin, vous vous levez et tombez nez à nez avec un serpent dans votre cuisine. Quels sont les bons réflexes à avoir? Pour y répondre, nous recevons Florian Laurence. Vous travaillez au Seine Occitanie, le conservatoire d'espaces naturels. Alors d'abord, il faut savoir que tous les serpents sont protégés par la loi. Qu'est-ce que cela veut dire concrètement?
1: Donc la protection, ça prend en compte l'individu, bien sûr. Donc on n'a pas le droit de les tuer ou de les déranger. Mais ça prend aussi en compte leur habitat. On n'a pas le droit de détruire ou d'altérer leur habitat.
0: Qu'est-ce que les serpents vont apprécier comme habitat?
1: Alors, les serpents, souvent, aiment bien les endroits où ils vont pouvoir se chauffer. Donc, typiquement, si vous avez des haies, si vous avez des tas de pierres, ou si vous avez n'importe quoi, en fait, qui va permettre à un serpent de se cacher un petit peu tout en chauffant, eh bien, ça va plutôt être favorable pour eux.
0: Parlons de cette situation où on a un serpent qui est rentré dans la maison. Déjà, qu'est-ce qu'il va rechercher dans la maison? De la fraîcheur, j'imagine, l'été?
1: Oui, c'est ça. Alors, en fait, ça va dépendre de la saison. En fin printemps, début été, surtout sous nos latitudes, ils vont plutôt aller chercher la fraîcheur, donc rentrer sous les période de forte chaleur, de canicule, se mettre à l'abri, puisque du coup, ça va être dangereux pour eux. Ils peuvent surchauffer. Donc derrière, ils vont avoir besoin de thermoréguler et ils vont avoir besoin de ce petit moment de fraîcheur.
0: Et alors, quand on a un serpent chez soi, quoi faire?
1: Il y a pas mal de dispositifs qui existent, SOS Serpent. Donc là, ça permet en fait de contacter un organisme, souvent bénévole, qui vont pouvoir vous donner des conseils sur savoir comment réagir. Il y en a un typiquement dans le Gard, SOS Serpent 30. Donc nous, on intervient rarement en direct. Ça dépend seulement si c'est des espèces plutôt venimeuses. Mais souvent, l'idée est surtout d'expliquer le contexte, expliquer, présenter l'espèce et aussi essayer de trouver une solution pour que les personnes soit cohabitent avec les individus, si par exemple les serpents sont dans le jardin, soit essayer qu'ils puissent les faire sortir soit par eux-mêmes, soit souvent le serpent partant dans un coin de la cuisine ou autre, attendre en ouvrant par exemple une fenêtre ou une porte et le serpent partira sans doute de lui-même. En général, c'est ce qui arrive. Et du coup, pour cohabiter, le mieux, c'est tout simplement de garder un petit bout de son jardin qui va être assez naturel, parce que c'est ce qu'ils vont chercher. Et après, derrière, rester à distance, les observer, pas les déranger, et surtout pas les tuer, que comme on disait tout à l'heure, ce sont des espèces protégées. Garder cette idée de tolérance envers les différentes espèces qu'on peut avoir dans son jardin. Et puis après, s'il y a une problématique d'un individu qui rentre dans la maison, comme dit tout à l'heure, on peut toujours trouver des solutions.
0: Apprendre à cohabiter avec les serpents et plus globalement avec le sauvage, ce sera le mot de la fin. Merci Florian.
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0: Tina Turner, c'est avec ici Gare Lozère. Pour la suite, ici Express pour ne rien manquer du Gard et de la Lozère. Et puis trois chansons françaises à la suite, ça vous dit? Eddie Mitchell, Jennifer et Pascal Obispo. À tout de suite.
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1: Pascal Obispo, Lucie, avec ici Gare Lozère. Et pour ne rien manquer dans notre région, dans le Gard et la Lozère, il y a les Ici Express.
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3: Ici Express, deux rendez-vous pour profiter de la rentrée dans le Gard avec une soirée musicale dans un site exceptionnel et une première fête des associations qui veut réunir tout un village. Samedi, c'est la fête du Vallon à Cernac. On vous donne rendez-vous dès 19h dans les carrières romaines de l'aqueduc de Nîmes. Et oui, l'association Le Vallon des Scones à Cantarelle avec le Pont du Gard et Paloma met en lumière les fronts de taille et c'est absolument magnifique. Au programme de cette soirée gratuite, dégustation et bon moment. À partir de 19h, il y aura la fanfare aux les mains, elle donnera le ton. Et puis il y aura la paella, le bar à huîtres, un food truck. Pas de réservation, hein, pour sa soirée, on vient tranquille. Autre ambiance avec une première fête des associations vendredi à Val-à-Brix. Rendez-vous sur la place de l'église dès 16h30 et jusqu'à 19h30 pour découvrir les associations du village et participer aux initiations proposées. Deux idées et deux sorties pour ce début du mois de septembre, le tout dans un seul Ici Express.
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0: Julien Lib, autrement, avec ici Gare Lozère. On en parle beaucoup en ce moment, le stress parental de la rentrée scolaire est-il rationnel? Quand on est parent d'élèves, le jour de la rentrée scolaire est toujours synonyme de stress. Et dans l'humour en tube, Fred Ballard a voulu savoir comment se manifestait ce stress post-traumatique chez des adultes normalement constitués.
1: Les enfants sortent à 16h30, les parents sont là depuis 16h05.
2: On ne sait pas trop pourquoi, mais en général, les parents posent une journée entière de RTT pour apporter leur enfant en offrande à l'éducation nationale à 8h30 le matin. Mais que font-ils après? Ils essayent de trouver le fameux protège-cahier rose qui manque sur la liste. Et il est vite 16h05.
1: Et de 16h05 à 16h30, ils stressent comme si c'était pas normal que les portes s'ouvrent pas, alors qu'ils savent que c'est à 16h30 que ça doit s'ouvrir. J'ai jamais compris ce délire. T'as que des parents fébriles devant l'école. Je sens pas trop, là, je sais pas ce qui se passe. Là, mais putain, mais s'imagine quoi, les parents, qu'il y a un panneau qui va descendre, il y aura écrit annulé ou je sais pas quoi.
2: Alors ça, c'est une très bonne vanne, ceci dit. Merci Gad Elmaleh, mais non, ça n'arrivera pas. L'éducation nationale n'est pas maso. Elle restitue toujours les enfants à leurs parents en fin de journée pour qu'ils puissent leur raconter l'horreur de cette journée.
3: Et c'est aussi ce fameux jour de la rentrée où les profs passent la journée à te dire deux phrases. Et homme, ceci là, c'est fini les vacances. Et, ah bah, tu commences bien l'année, toi.
4: On vous l'a déjà dit, hein. Bande de dernier de la classe, donc.
2: Ah oui, comme Ahmed Silla, on est assez nombreux à se souvenir de ces petites phrases assassines qui nous hantent parfois encore. Alors pour transformer tous les stress de la rentrée en bonnes tranches de rigolade, sortez vos cahiers de texte et ouvrez les vannes, ça ira mieux demain.
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0: avec ici Gare Lozère. Dans une dizaine de minutes, l'après-midi se poursuit avec Le Drive et Thierry Garcia. Les deux minutes pour convaincre, l'actu télé est plein de surprises. Et juste avant l'info, Boulevard Désert avec Carbone et Donna Lewis. Passez une belle après-midi avec nous.
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1: 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Bon après-midi, il est 17h. C'est le point sur l'info. Xavier Ponroy, bonsoir.
2: Bonsoir à tous.
1: L'immense soulagement d'une famille à Nîmes.
2: Après 6 jours d'inquiétude, de nombreuses recherches, leur père a finalement été retrouvé vivant. Aujourd'hui, il était porté disparu depuis mercredi dernier. L'homme âgé de 72 ans est atteint de la maladie d'Alzheimer. Il a été retrouvé, a priori, non loin de chez lui, affaibli, puis transporté vers le CHU. Loin de ce petit miracle, à Vergès, c'est un canular de mauvais goût qui a eu lieu en fin de matinée. Les gendarmes ont été prévenus par un appel anonyme qu'une personne avait tiré des coups de feu et était retranchée chez elle près d'une école maternelle. Les militaires sont arrivés sur place accompagnés de la police municipale et des pompiers, mais tout cela était du vent, une mauvaise blague qui a le don d'énerver la maire Pascale Fortuna-Deschamps. On l'entendra dans le journal de 18h, c'est à lire aussi sur le site et l'appli ici Gare Lozère. En Lozère, l'événement de cette rentrée, c'est la présence aujourd'hui du président de la République. Emmanuel Macron était ce matin avec des élèves de seconde du lycée Chaptal à Mende pour échanger avec eux, notamment sur l'interdiction des téléphones portables applicables dans les lycées cette année. Les portables vous enlèvent de l'attention et la capacité d'être les uns avec les autres, justifie le chef de l'État auprès des jeunes lausériens. Pas forcément convaincu, on y reviendra là aussi à 18h. À Manduel, la rentrée a été marquée par une mobilisation des parents d'élèves. Une quarantaine était réunie ce matin devant l'école maternelle Françoise Dolto pour protester contre l'arrivée de la nouvelle directrice, suspectée de faits de maltraitance dans son ancien établissement à Nîmes. Mobilisation gagnante dans l'urgence. L'inspection de l'académie a mis d'office la directrice, qui est aussi enseignante, en congé, le temps de trouver une solution. Et puis c'était journée de tirage au sort pour le sport gardois aujourd'hui. En foot, pour le 3e tour de la Coupe de France, Alès ira à Aigues-Mortes. L'OAC joue une division au-dessus. Beaucaire ira à Canet-en-Roussillon face à l'AS Canet. Là, il y a 2 divisions d'écart. À noter aussi un derby, le Gros du Roi et Margues. Les matchs auront lieu le week-end du samedi 12 et dimanche 13 septembre. Et puis en hand, l'USAM masculin connaît aussi son adversaire, cette fois pour le 2e tour de la Coupe de France. Ce sera contre une équipe de D2 Sarrebourg. Et là, ce sera le 30 septembre.
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2: Bon, c'était la rentrée aujourd'hui. Ouais. Ça fait mal, une rentrée, c'est jamais très agréable. Sauf si on retrouve les petits copains, mais au moins.
1: Mais ça va passer.
2: Oui, déjà, ça fait mal, mais ça va passer. Mais au moins, il faisait beau. C'est déjà ça. Et voilà. Ça va continuer.
1: On avait un beau soleil qui a bien résisté. Un soleil largement installé sur le Gard et sur la Lozère avec des nuages qui vont toutefois commencer à se dessiner là, dans la soirée. Du coup, sur Sumène, sur la Grande Combe, sur les Cévennes, sur le Gévaudan, la Margeride. Bref, pas grand chose, hein. C'est juste pour faire joli. La nuit prochaine s'annonce claire et bien étonnante. Et puis des températures encore bien agréables avant les devoirs. 34 degrés à Nîmes, 35 à Alès, 33 à Mende et 29 degrés au Gros du Roi. Et demain, ce sera aussi soleil et chaleur.
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0: de Mylène Farmer. Bon, ça va, aujourd'hui, vous avez retrouvé le chemin des écoles, tout ça. Hier, vous avez déjà retrouvé le chemin du bureau, de l'atelier. Tant mieux, on vous a bien accompagné. Sympa la soirée.
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0: Et oui, parce que la rentrée, c'est pas que des cartables et des cahiers neufs. Ici, on remet tout en mouvement, on remet tout à l'heure aussi. À 17h10, vous apprendrez comment devenir majorette. Et on essaiera de vous convaincre de devenir majorette en 2 minutes chrono. C'est notre nouveau rendez-vous. Corinne, qui est coach de l'étoile de Pont-Saint-Esprit, nous dira tout. Et puis à 17h35, Émilie Mazoyer nous rendra visite. Elle nous glisse tout ce qu'il faut savoir sur l'actu musicale. Ce sera son décibel. Enfin, 17h45, je vous ferai gagner des invites sympas pour explorer les entrailles de la terre et la grotte de la Cocalière à Coury avec une question toute simple. Oui, mais vraiment toute simple, hein, ouais, je vous le dis. Vous restez avec nous, ça commence tout de suite et ça commence avec Teddy Swims. La voix de ce nouveau rocker, Mr. Know It All.

0: Une vraie nouvelle personnalité. Teddy Swims, deux minutes, pas une de plus pour vous convaincre de venir à un événement. Notre invité qu'on va retrouver d'ici quelques instants, effectivement, 120 secondes pour vous donner envie de découvrir ce qu'il fait, de participer ou bien d'aller sur place. Ben là, ça va être un petit peu les deux puisque on va partir direction Pont-Saint-Esprit dans le Gard pour découvrir une activité qui pourrait intéresser celles et ceux qui aiment la musique, le spectacle et le travail en groupe. Il s'agit d'un stage pour devenir majorette. Et la présentation sera faite par notre invitée, Corinne, qui est avec nous. Bonjour Corinne.
1: Bonjour.
0: Alors Corinne, vous êtes là pour nous parler de ce qui va se dérouler à Pont-Saint-Esprit. On en parlera d'ici quelques instants. Vous êtes surtout la présidente de l'Étoile Spiripontaine. Vous avez vous-même été majorette, vous avez remporté plusieurs prix et aujourd'hui vous êtes coach. Alors Corinne, vous êtes la personne la mieux placée. Vous avez deux minutes pour nous convaincre de venir majorette. Top chrono Corinne.
1: Alors, donc, nous sommes une association donc créée depuis 1958, donc il y a vraiment bien longtemps. Donc, du coup, on peut dire qu'on est aguerri. On accueille les garçons et les filles à partir de 6 ans et on a également pas mal d'adultes. Donc, c'est une association très familiale où il y a beaucoup d'entraide entre les plus avancés et ceux qui débutent. Et vraiment, on a des filles, leurs mamans et des fois même leurs mamies qui sont avec nous. Donc, c'est vraiment bon enfant et dans une ambiance très festive.
0: Alors, le côté majorette, Corinne.
1: Oui. Alors, le côté majorette, donc c'est de la danse ou de la gymnastique avec un accessoire. Donc, ça peut être bâton, pompon, chapeau, ruban ou tout autre accessoire qui nous vient à l'idée. On essaye un petit peu d'innover et de trouver des choses un petit peu sympathiques. Donc, des chorégraphies qui se font sur des musiques très modernes, parce que c'est quand même ce qui plaît aux jeunes, très entraînantes pour mettre aussi un petit peu l'ambiance avec le public. Et voilà, nous participons à tout un tas de manifestations, donc on peut animer des défilés, des marchés de Noël, on organise un gala en fin d'année, et on fait partie d'une fédération qui s'appelle l'Amicale des Fanfares et Majorettes de France, donc qui permet de valider le niveau, puisque qui dit majorette dit bâton avec un niveau, donc ça va du premier au sixième bâton, et dès qu'un adhérent est prêt, on organise un stage, un passage de bâton en l'occurrence.
0: Attention, il vous reste 15 secondes. Oui.
1: Et donc, à la suite de ça, l'adhérent est reçu dans la plupart des cas. Si on le présente, c'est que c'est bon. Et après, diplôme, médaille et.
0: Stop! Et voilà. Terminé. Bon, écoutez, très bien. Vous êtes vraiment bien, bien, bien débrouillé. Vous m'avez donné envie de devenir majorette. Ou en tout cas, de venir assister au stage que vous organisez. J'en profite d'ailleurs pour vous poser la question. Corinne, les majorettes hommes, ça existe. C'est rare, mais ça existe.
1: Bien sûr. Donc, on dit un major.
0: Un major, à ce moment-là. Je ne savais pas.
1: Donc, l'année dernière, nous avions un major. Et là, pour la rentrée, on a déjà des pré-inscriptions. Et nous aurons 4 garçons cette année.
0: Ah, ben voilà, ça augmente. Donc, si on veut découvrir tout ça, il y a des stages qui sont organisés pour devenir majorette, je vous le disais. Rendez-vous donc au forum des associations, d'une part au Club au Nord à Pont-Saint-Esprit.
1: Au Club Mozart.
0: Mozart, pardon.
1: Exactement. Ouais, c'est... Club au Nord, c'est un... Mozart, pardon.
0: D'accord, c'est un vignoble, c'est pour ça que je m'étais trompé. Et donc 9 et 16 septembre pour les stages. Corinne, si on veut se renseigner, vous donnez votre numéro de téléphone facilement?
1: Ah oui, bah il apparaît sur toutes nos publications, donc il n'y a aucun souci.
0: Exactement.
1: On peut le donner à l'antenne.
0: 06 44 83 04 77. Et vous pouvez tout suivre sur le Facebook, très bien documenté, celui de l'Étoile Spiripontaine. Sur Facebook, ils sont sur tous les réseaux. Corinne, merci d'avoir été avec nous. Bonne soirée et à très très bientôt.
1: Beaucoup.
0: Moi je veux des photos.
1: On vous accueille sans problème.
0: C'est sympa. À très très vite Corinne. Vous aussi, vous voulez devenir... Oulala, on a devant la radio des tas de légionnaires qui arrivent. Je crois que demain, il va y avoir un événement, un défilé. Xavier nous a dit qu'on vous en parlerait demain dans nos différents journaux, dans nos différents événements. Vous voulez aussi passer aux deux minutes pour convaincre ? N'hésitez pas, passez-nous un petit coup de fil.

0: Bent nous la joue douceur. 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

0: Mel Brooks, it's good to be the king. Ici Gare Lozère, tiens, si on circulait un petit peu.
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0: C'est l'heure de pointe à Nîmes, ça se ressent hein, d'ailleurs, le secteur le plus chargé c'est évidemment le centre-ville et surtout l'avenue Kennedy et le CHU à Nîmes. Autre point à surveiller, le secteur de Caissargues au sud sur la départementale 135, chargé en direction de la 54. Bonne nouvelle en revanche sur les axes de contournement, la 9, ça reste fluide. Privilégiez les petites routes, évitez le centre-ville, sinon vous risquez d'être bloqué. Sinon, bonne route et n'hésitez surtout pas à nous passer un coup de fil si ça coince. 04 66 21 36 37.
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0: Dans un instant, ce sera Décibel avec Émilie Mazoyer. Pour l'instant, c'est De Palmas, Tombée.

0: Ouais, c'est ça, même pas peur. De Palmas, tombé. L'actu musicale, c'est le rendez-vous pour découvrir les artistes et les nouvelles qui vous font vibrer chaque jour. Au programme aujourd'hui, Barry Gibb, Angèle, Shakira et autres Santa, quatre artistes, quatre actualités à découvrir. Émilie Mazoyer, vous nous dites nous. Salut Émilie!
1: Salut tout le monde! Émilie au rapport pour votre dose quotidienne d'actualité musicale. C'est l'anniversaire d'une voix unique au monde.

La voix de Fossé des Bee Gees, l'Himalaya des chanteurs de karaoké du monde entier, c'est celle de Barry Gibb, 80 ans aujourd'hui. Happy birthday! Eh, pas mal! Le troisième album d'Angèle, Instinct, arrive dans 45 jours.

Vous connaissez déjà ce tube What You Want en duo avec le groupe électro-français Justice. Il y a aussi Une seule vie, jolie chanson qui vient de sortir vendredi dernier. Et pour la suite, Angèle vous donne rendez-vous le 16 octobre. Instinct, ce troisième album, plus adulte forcément, elle a maintenant 30 ans, a été fabriqué en partie à New York et marque les déjà 10 ans de carrière de l'artiste belge la plus populaire de la planète. Le 10 août dernier, un séisme meurtrier a frappé la Colombie, pays de la chanteuse Shakira, qui n'a pas tardé à se rendre sur place pour proposer son aide.

Dans la ville de Quibdo, une des plus touchées par le tremblement de terre, Shakira s'est inquiétée de la reconstruction des écoles et des universités. Chaque jour où un enfant ne va pas à l'école est un jour où son avenir est compromis, a-t-elle déclaré, avant d'annoncer des dons financiers importants de la FIFA, elle qui chante l'hymne de la Coupe du Monde, ça lui va bien, et de Live Nation, la société qui organise les tournées de Shakira. Santa a partagé sur les réseaux des images de la fête organisée par son équipe pour célébrer Recommence-moi. Album de l'année aux Victoires de la Musique 2025, désormais triple disque de platine. Et puis la tournée à guichet fermé qui a réuni plus de 500 000 spectateurs. Le film du concert de Santa, enregistré à Bruxelles, a été diffusé à la télé. Il est toujours disponible gratuitement quand vous voulez sur l'appli TF1+. Et puis si vous avez envie de voir Santa jouer la babysitter chef de chœur, The Voice Kids sur TF1 aussi. C'est reparti tous les samedis et elle est dans le jury.

rien que pour ça, ça vaut le coup de regarder. Émilie Mazoyer qui revient une heure plus tôt d'ailleurs cette année. Rendez-vous tout à l'heure à 19h avec une première invitée. Ce sera Hélène Ségara qui fête ses 30 ans de carrière avec un tout nouvel album. Émilie, n'oubliez pas, hein, c'est 19h, plus 20h. La musique, c'est Dracula. Et dans un instant, on joue. J'ai des invités pour aller vous mettre au frais. Rejoindre Dracula, justement, ce sera le passe-à-mille pour la grotte de la Cocalière. A tout de suite.

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0: Et sont aussi des cadeaux pour vous. Oui, on vous gâte chaque soir avec un passe-famille pour la grotte de la Cocalière. Elle est située à Coury, entre le Gard et l'Ardèche. Bon, c'est l'une des grottes les plus vivantes, les plus belles de France, évidemment. Elle date de 35 millions d'années. On l'appelle aussi la grotte au diamant parce qu'il y a tellement de cristaux qui scintillent de tous les côtés. Bref, vous l'avez peut-être visité déjà, cette grotte. Eh ben, vous repartirez la visiter en famille. Deux adultes, deux enfants, avec tout ce qu'il faut de stalactites, de stalagmites, et surtout une température constante. D'ailleurs, quelle est la température dans cette grotte? Comme chaque jour, hein, pour gagner les invites, il y a une question, mais vraiment toute simple et toute facile pour vous. La température est-elle donc de 14 ou de 34 degrés? Imaginez la température dans une grotte. Est-ce qu'il fait donc 14 ou 34 degrés? Vous voulez vous mettre le passe

0: Inoubliable, un téléphone, un autre monde. Question pour gagner le pass famille pour la grotte de la Cocalière. Deux adultes, deux enfants. La question est toute simple. Quelle est la température dans cette grotte? 14 ou 34 degrés. Émilie, bonjour.
1: Bonjour Thierry.
0: Bonjour, vous êtes à Nîmes. Comment s'est passée la journée, Émilie? C'est une journée importante?
1: Alors, journée rentrée du CM2 pour le petit et de la cinquième demain pour le grand.
0: Très bien. Oh, j'ai oublié de vous demander la réponse, elle était tellement compliquée. Quelle est la température de la grotte à la Cocalière? 14 ou 34 degrés?
1: Pour prendre une petite laine, il fait 14.
0: Exactement, c'est beaucoup mieux que 34, qui était souvent la température à l'extérieur. Donc oui, alors vous m'avez dit, rentrer aujourd'hui, rentrer demain. Ouais. Est-ce que le premier ou la première est déjà revenu? Comment ça s'est passé?
1: Ah, il est revenu, ouais. Il est tombé dans la cour, il s'est arraché les genoux et les mains, donc tout va bien, on est en pleine forme pour démarrer la rentrée.
0: D'accord, bon, espérons que ce soit plus calme demain, d'accord?
1: Oui.
0: Et vous, dans tout ça, Émilie, comment ça se passe?
1: Ben, ça se passe, le travail à côté. Hein. Les courses, la rentrée, la course folle de la rentrée.
0: Exactement, on aura l'occasion de vous en reparler.

0: parler effectivement de ces courses et de ces bonnes affaires que l'on cherche tous et toutes. Émilie, félicitations, vous repartez donc avec le pass ami pour la grotte de la Cocalière. Je vous dis à très bientôt et amusez-vous bien.
1: Merci beaucoup, merci.
0: Après les Pet Shop Boys, on parlera route, puis il sera temps aussi de retrouver les infos, il sera 18h.

0: ouais, ce soir encore, on vous a sorti le grand jeu.
1: Pet Shop Boys, ils se signent. Tiens, un petit message qui nous vient de WhatsApp, précisément. Mon petit loup a fait une bonne rentrée à la maternelle Marie Curie à Alès. Il me tarde de le retrouver. C'est Mamie Yo-Yo qui nous a laissé le message. N'hésitez pas à nous laisser plein de petits messages comme ça, hein, sur le 04 66 21 36 37 et le WhatsApp du Cigar Lozère.
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1: On aime se laisser prendre dans les filets de Marion Lisa. Et ce petit pêcheur, bon, vous l'avez reconnu, hein, effectivement, la base, c'est Me Gustas Tu, ce fameux tube de Manu Chao, il y a quelques années. Et le morceau raconte l'histoire de ce petit pêcheur heureux de travailler tout tranquillement avec sa famille. Vous avez passé de bonnes vacances tout au long de cet été. Vous avez bien voyagé. Ce qui a été super, c'est que vous nous avez envoyé des tas de photos sur vos lieux de vacances, que ce soit dans le Gard ou à l'autre bout du monde. Et on a tout gardé. Et le week-end, avec Olivier De Vic, on récompense les plus belles photos. Soyez là et continuez à nous envoyer toutes ces photos, que ce soit sur Facebook ou bien encore sur le nouveau WhatsApp d'ici Gardozère au 04 66 21 36 37. Vous n'hésitez surtout pas à nous raconter aussi comment s'est passée cette rentrée avec les petits ou les grands. Ça, ce sera pour demain. Et puis, on continuera les semaines qui suivent. Les rencontres aussi avec les collègues. Ça, c'est sympa.
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1: Ici Gard Lozère, bonne fin de journée. Il est 18h. L'actu, Xavier Ponroy, la rentrée a été spéciale pour les lycéens lozériens ce matin.
3: Projetez-vous, vous n'êtes plus en vacances, vous rentrez en seconde, vous arrivez au lycée, vous découvrez vos camarades et on vous rajoute un président de la République dans les pattes. C'est ce qui s'est passé aujourd'hui au lycée Chaptal de Mende. Emmanuel Macron est allé rencontrer des élèves, notamment pour parler avec eux de la principale nouveauté de cette rentrée, l'interdiction des portables au lycée. Des adolescents lozériens qui étaient, disons, moyennement convaincus par un président qui, lui, faisait son ultime rentrée comme chef de l'État, Paul Barcelone.
4: Et sa rentrée, Emmanuel Macron l'a faite ici, en Lozère, l'un des trois derniers départements où il n'avait encore jamais mis les pieds.
5: Bonne rentrée à tous et à toutes d'abord.
4: Mais rentrée particulière, téléphone interdit pour les 450 élèves qui doivent déposer leur portable dans des petites pochettes installées derrière les portes dans chaque classe. Et la mesure ne fait pas vraiment l'unanimité.
6: Comme l'infantilisation qu'on peut ressentir face à cette interdiction, le lycée est censé nous préparer à la vie d'adulte, mais finalement on nous remet des interdits.
7: L'utilisation du téléphone est encore très utile pour certaines choses, dont le partage de connexion avec les ordinateurs pour faire des recherches.
5: On n'a pas dit, vous n'avez pas le droit d'avoir un téléphone au lycée. Moi j'ai vu ces scènes-là, où on a des cours parfois de récré, où tout le monde est comme ça. Alors ça existe dans la vie adulte, c'est pas le meilleur usage.
4: Alors théorie par l'exemple pour Emmanuel Macron.
5: Moi quand je fais des réunions par exemple à l'Elysée maintenant, je demande aux gens de déposer leur portable avant.
4: Téléphone interdit donc, mais pas les réseaux sociaux pour les moins de 15 ans puisqu'une partie de la loi a été censurée cet été par le Conseil constitutionnel. Le président continue de se justifier.
5: Ça crée des troubles de l'attention, même chute de la lecture. Même parfois regarder des films longs parce qu'on s'est habitué à scroller sur des TikTok et compagnie. Là, donc au bout de 20 secondes on en a ras-le-bol, il faut passer un... Il faut être excité par un autre contenu. Donc on va devoir retravailler ce texte. Mais l'objectif pour nous est très important.
4: Au passage, Emmanuel Macron rappelle que l'idée est toujours de voir aboutir ce chantier d'ici au printemps prochain, avant donc qu'il ne quitte le pouvoir.
3: Et Paul Barcelone, Amende, des élus lozériens ont aussi rencontré Emmanuel Macron aujourd'hui pour parler de sujets locaux, notamment la question d'un hélicoptère de la sécurité civile en Lozère. C'est le cas du président du conseil départemental, Laurent Ciot. Il sera notre invité demain matin dans la matinale d'ici Gare Lozère à 8h moins le quart. Rentrée présidentielle à Amende, rentrée agité à Manduel. Une quarantaine de parents d'élèves se sont réunis devant l'école maternelle Françoise Dolto ce matin pour s'opposer à l'arrivée d'une nouvelle directrice qui doit aussi être enseignante, suspectée de faits de maltraitance sur des enfants dans son ancien établissement à Nîmes. Maud est la présidente de l'association des parents d'élèves de l'école.
8: On ne veut pas que nos enfants, si les faits sont avérés, subissent la même chose que d'autres enfants malheureusement subissent. On veut prévenir et anticiper puisqu'on voit bien aujourd'hui qu'en France, il y a beaucoup d'actes qui sont faits avec les affaires dont on entend parler aux infos en général sur les affaires du scolaire et du périscolaire. Qu'en fait, on attend que les enfants soient en danger pour agir. On veut que à faire appliquer le principe de précaution et que nos enfants soient protégés et qu'ils puissent aller à l'école comme tous les enfants. Jusqu'à présent, cette école était une superbe école. On est très contents et on a toujours été très reconnaissants du corps enseignant des écoles de Manduel. On veut que ça continue.
3: Est-ce la mobilisation des parents d'élèves? En tout cas, l'inspection académique a mis d'office la directrice en congé le temps de trouver une solution à Manduel. Ils ont rendez-vous demain, ces parents d'élèves, avec le maire et le DAZN dans l'après-midi. Eux ont prévu de manifester demain matin sur un rond-point devant le lycée Aubrac à Sommières. Des parents d'élèves en colère, à nouveau cette fois, contre la fermeture d'une classe de première qui surcharge les autres classes, selon eux, et a même forcé certains à s'inscrire ailleurs. Le rendez-vous est donné à 8h. Moment de stupeur à Vergèze aujourd'hui, tout un secteur bouclé en fin de matinée avec gendarmes, policiers municipaux et pompiers sur place près du parc du Cottage et d'une école. Les forces de l'ordre avaient reçu un appel signalant des tirs depuis un appartement avec une personne retranchée chez elle. Un gros dispositif déployé pour au final un canular. Blague de très mauvais goût, cela a créé de l'inquiétude et gaspillé du temps et de l'énergie pour rien, regrette la maire de Vergèze, Pascal Fortuna Deschamps.
9: La gendarmerie est intervenue, la police municipale, les pompiers, enfin tout le système a été mis en place, bien sûr, pour vérifier. A priori, il avait été informé que quelqu'un était retranché dans un appartement avec un fusil et que des coups de feu avaient été entendus. Donc, après avoir fait un plan où on a évidemment empêché les gens de passer, où on a sécurisé tout le périmètre, enfin beaucoup d'émotions, il s'est avéré que c'était une fake news, un canular de fort mauvais goût. Donc, si j'ose dire, plus de peur que de mal, bien sûr. Et une enquête est en cours quand même pour identifier les auteurs de ces coups de fil et puis pouvoir les punir, bien évidemment.
3: La colère de Pascal Fortuna Deschamps, maire de Vergèze, après ce canular qui a mobilisé les forces de l'ordre et les secours. Tous les détails à retrouver sur le site et l'appli Cigare-Lozère. Là, c'est un vrai petit miracle. L'homme porté disparu depuis 6 jours à Nîmes a été retrouvé vivant. Âgé de 72 ans, touché par la maladie d'Alzheimer, il était recherché partout par sa famille et a finalement été découvert à quelques centaines de mètres de chez lui dans un fossé après une chute qui l'a visiblement empêché de se relever. Il était très affaibli. Il a passé 6 jours sans boire ni manger. Il a pu être hospitalisé dans l'après-midi au CHU à Nîmes. Et puis les tribulations d'un Nîmois aux États-Unis. Benjamin Bonzi entre en lice à New York pour l'US Open, tournoi de tennis du Grand Chelem. Match ce soir, a priori à partir de 21h. Le 97e joueur mondial affronte le 86e, le Slovaque Alex Molcan.
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3: Qui a dit qu'on était en septembre?
1: Je sais pas. Pas moi en tout cas. Parce qu'on a une belle soirée avec un ciel étoilé ce soir. On va chercher. Bref, cette fin d'après-midi va se passer sous la chaleur. On va bien en profiter du côté de Bagnoles, de Pont-Saint-Esprit. En revanche, on pourra avoir quelques nuages fins du côté des Cévennes, du côté du Gévaudan, de la Margerie, de la Lozère, mais sans aucune pluie, malheureusement. La nuit prochaine, on attend des étoiles. La journée de demain est annoncée belle et chaude. Alors pour les températures, cet après-midi, 34 degrés à Nîmes, on aura 36. On nous annonce un réchauffement
3: d'ici la fin de la semaine,
1: donc ça risque de regrimper un petit peu. 36 degrés à Alès, on aura 37 demain après-midi. On a eu 29 degrés au Gros-du-Roi, on aura quelque chose comme 29 degrés demain au Gros-du-Roi. Et puis, en vous levant, vous aurez 21 degrés à Nîmes et 14 au Vigan. On aura de quoi respirer.
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0: Fool's Garden avec The Dish of the Day, c'est le nom de leur tournée. Oui, parce qu'ils tournent toujours 31 ans après la sortie de ce titre.
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0: Bon, ben là, on va envoyer tout simplement du lourd hein, jusqu'à 19h. À partir de 18h10, on filera au cratère d'Alès, ou juste devant, puisque Vincent Martinez nous donnera une leçon de culbuto, version grand format. Préparez les jambes. 18h35, direction les coulisses de la télé, aux côtés d'un champion olympique venu tout nous raconter. On sera en compagnie de Patrice Gascoigne pour l'animateur, le champion, vous verrez de qui il s'agit. Là aussi, on va envoyer les jambes. Et puis envoyer du lourd également à 18h45 avec Alex Montfort, le volet. Le volet qui fait aussi sa rentrée et son coach aura plein de choses à nous raconter et Alex Montfort aura plein de questions à lui poser.

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1: Estelle, te rencontrer encore tout en douceur pour ce titre de cette jeune chanteuse qui a à peine 23 ans. Dans un instant, promis, on ira faire du culbuto, juste après Marc Lavoine, et c'est la vie. Vous me suivez ?

0: Marc Lavoine, c'est la vie. Bon, pas de Vincent Martinez en vue pour nous parler du Culbuto. Je vous en dis quand même deux mots, hein. Ça va se passer samedi 5 septembre à l'Est, à l'occasion de la présentation de la saison du Cratère. Ça va être un événement très sympa. Ce sera aussi le forum des associations, hein, sur le parking du Gardon, ainsi que la fête du sport. Oui, à l'Est, on cumule tout. Et le public pourra donc à la fois découvrir la nouvelle saison culturelle du Cratère à l'Est, et puis découvrir ce spectacle. Spectacle de 35 minutes. Alors le Culbuto, c'est quoi? C'est une personne qui est perchée sur un mât, et au bas de ce mât, il y a donc une masse en métal tout arrondie. Et la personne se balance dans tous les sens sur ce culbuto, et c'est totalement acrobatique, totalement magique. Donc si vous voulez en savoir un petit peu plus, ben vous allez faire un petit tour sur le site de la compagnie Mauvais Coton, ou bien encore, si vous voulez connaître le programme du Cratère d'Alès, vous attendez un tout petit peu, et vous allez faire un petit tour sur le site officiel. Rendez-vous donc samedi, hein, le Cratère à la Prairie, avec ce spectacle gratuit et de nombreuses autres animations.
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0: Allez, encore un de plus. On My Soul, Bruno Mars, pour faire danser en ce milieu d'après-midi.
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0: Avec le trafic qui n'est pas très trop chargé. Oui, ça va encore. Ça va difficilement, effectivement, entre l'avenue Kennedy et l'entrée de la 54 et la jonction de la 9. Évidemment, là, ça coince, dans les deux sens, s'il vous plaît. Ça coince également en descendant vers les Costières, sur le périphérique. Ça coince au niveau de la traversée de la Coulée Verte, hein, vous le savez, il y a une petite déviation, donc soyez très très prudents. Partout ailleurs, ça va à peu près. 04 66 21 36 37 pour nous dire comment ça se passe chez vous, avec vous, dans votre véhicule.
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0: Oui, il va y avoir la musique avec Sia, avec Laurent Voulzy d'ici quelques instants, et puis les coulisses de la télé. Là, ce sera le grand plongeon avec Léon.

0: Gimme Love, Sia, depuis 2023, ce titre tourne en permanence dans les playlists.
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0: Actu Télé, avec chaque jour un invité pour décrypter les programmes et les personnalités qui font parler aujourd'hui, direction la piscine. Et oui, il est encore temps, avec une compagnie plutôt inattendue, Léon Marchand au cœur d'un documentaire événement, hein, Patrice Gascoigne.
3: Quand on gagne 4 médailles olympiques à 23 ans, on en fait quoi de sa vie? C'est un peu la question fil rouge de ce documentaire sur Léon Marchand, filmé notamment par son papa.
4: Pour moi, c'est beau de le faire avec mon père, quoi. Il puisse me suivre au jour le jour avec sa caméra.
5: Tout le monde te touche, tout le monde te prend en photo. Ça, c'est dur pour une famille parce que t'es resté notre fils. Et le jour où ça va moins bien se passer, tu risques de te faire éclater, quoi.
3: L'harmonie familiale autour de notre star de la natation, c'est l'une des images fortes qui jaillit de Léon au-delà de l'or. À voir ce soir sur France 2. Léon Marchand nous ouvre toutes les portes de sa vie d'athlète, vivant avec une cible d'homme à abattre dans le dos, mais qui nous ouvre aussi sa vie d'homme, une réussite que l'on doit aussi au tandem de réalisateurs. Un jeune talentueux, Sacha Vucinic, et son propre père, Xavier Marchand. Sachant que Léon Marchand est une personne plutôt réservée, est-ce que réaliser ce documentaire intime l'a obligé à se dépasser? On écoute Sacha Vucinic, puis Xavier Marchand.
6: Oh ben, j'ai la sensation que c'est ça que montre le documentaire. On a réussi à avoir cette intimité-là grâce à Xavier. Je pense qu'il a eu un espace pour se raconter comme jamais.
3: Est-ce que Léon Marchand a mis des conditions quand même?
7: Qu'il fasse avec son père.
3: On le sent très heureux de faire ce documentaire avec son papa derrière la caméra. Moi, je veux savoir, et vous, qu'est-ce que ça vous a procuré comme émotion?
7: Énormément d'émotions, de la sincérité, de l'envie de faire découvrir aussi au grand public qui était Léon, qui était mon fils. Ça nous a fait vivre de super moments grâce à ça. Ouais.
3: Xavier, est-ce que finalement, on peut dire des choses à Sacha qu'on ne dirait pas forcément à son père, même dans ce moment de confidence?
7: Oui, c'est sûr, il y a une différence, c'est évident. Et c'est pour ça aussi que c'était intéressant de pouvoir avoir un autre regard.
3: Et en même temps, on entend Léon être touché par le fait de le faire ça avec son papa.
7: Oui, c'est ce qui l'a motivé aussi au départ. Et c'était bien d'ailleurs, parce que c'est vrai que moi je fais ce métier, pas de documentaire, mais je travaille en télé avec des caméras depuis plus de 20 ans. Donc ça tombait bien qu'il ait envie de faire comme ça, de faire dans ce fonctionnement-là.
6: Et je pense qu'au-delà du père, ce qui a aidé Léon, c'est que Xavier est aussi athlète et qui sait de quoi il parle et que la natation, il la connaît. Donc je pense que c'est un appui incroyable pour le doc de pouvoir à la fois sublimer le sport qu'est la natation avec son père et de pouvoir avoir une vision globale et commune de se dire ok, comment on raconte ce sport-là.
3: Sacha Vucinic et Xavier Marchand, réalisateur de Léon au-delà de l'or, à voir ce soir sur France 2. Et on replonge demain pour de nouvelles coulisses télé.
0: Ça tombe bien, puisqu'on replonge, on va partir naviguer avec Christopher Cross et Sailing. Et puis d'ici quelques minutes, on restera en jambes. On parlera volley en compagnie du coach et d'Alex Montfort. Pour le sport, ça bouge. Bonne fin de soirée.

0: se laisse bercer avec Christopher Cross qui vient d'achever d'ailleurs une grande tournée en première partie de Toto. Et oui, ils sont toujours là. Le sport, c'est ça bouge. Et c'est évidemment Alex Montfort et avec le sport dans le Gard et en Lozère. Ce soir, place au volley, le volleyball. Pour nous parler de cette discipline dans son actualité, le coach est avec nous.
1: Salut, c'est Julien Técher, président du volley club Coutage-Vidourle. Et aujourd'hui, on monte au filet.
2: Eh oui, Julien Técher, bien vu, hein, il n'y a pas côté disque, on monte au filet, au volleyball aussi, pour attaquer ou pour défendre, pour se matcher, pour contrer. Le volleyball, un sport créé par un prof, ça va faire plaisir au prof. Prof d'éducation physique de la fameuse Young Men's Christian Association, une ONG à qui l'on doit aussi l'invention du basket, deux sports nés à la toute fin du 19e siècle, YMCA aux États-Unis et VCCV à Kissac.
1: Volley club, c'est évident, et pour le Coutage, c'est le nom des collines qui se trouvent à proximité de la commune de Kissac, et Vidourle, c'est le fleuve qui traverse, pareil, Kissac, qui descend jusqu'à Sommières, etc. Alors, en termes de licenciés, tous les ans, on tourne à peu près à 60-70 adhérents, à savoir qu'on en a à peu près une cinquantaine côté adulte, et une bonne vingtaine, on tourne à peu près autour des 25 pour le côté jeune. Ce qu'on appelle jeune, c'est à partir de 10 ans, et jusqu'à à peu près 15-16 ans, et au-delà de 15-16 ans, c'est les adultes.
2: Le Volley Club Coutage Vidourle, une soixantaine d'adhérents, des enfants, des adultes, tous unis par la passion du volleyball. Le VCCV organise 3 sessions d'entraînement par semaine, les lundis et jeudis, au gymnase de Kissac, un club familial, bien évidemment, du volley pour le plaisir et des compétitions mixtes.
1: On est principalement inscrit sur des équipes en 4-4 mixtes. Et non 6-6 comme on voit traditionnellement à la télé. Et on est inscrit dans le championnat de la FSGT 34. Donc la plupart de nos matchs se font dans le département de l'Hérault. Et après on a eu une équipe, alors jusqu'à l'année dernière elle était en première division, mais hélas elle a été reléguée. Et après on a une équipe en milieu et une équipe en bas de championnat, donc ce qui permet d'avoir un peu tout niveau. Mais en fait le championnat n'est pas réservé au meilleur du club, c'est les gens qui ont envie de s'investir, de participer à des championnats, etc. En fait, ça permet d'avoir un petit goût de compétition, quel que soit le niveau.
2: Volley 4-4, attention, c'est plus physique que le volley tradit, hein, qui oppose 6 joueurs à 6 autres. 4-4, filles-garçons, au niveau départemental, vous l'avez entendu. Le club compte 3 équipes au total et il organise en moyenne 4 tournois par an, avec à chaque fois 2 ingrédients essentiels.

0: Musique tout en douceur, dans une ambiance familiale et bienveillante. Le VCCV vous ouvre ses portes. Cotisation annuelle 70 euros pour les jeunes, 90 pour les adultes. Tous les détails sur Facebook, Club de Volley Quissac. Le VCCV sera présent ce dimanche au Forum des associations Espace Désiré Rousset à Quissac.
1: Eh ben voilà, vous savez tout. Merci Alex. Rendez-vous demain avec un autre club, un autre sport bien sûr. Et entre-temps, rendez-vous sur le site internet d'Ici Garlozère pour le podcast. Vous rentrez à la maison ? Tant mieux. Fredonnez avec nous et fredonnez encore avec Cookie Dingler et Femmes Libérées.

0: Oria, la niçoise qui cartonne, qui a explosé grâce à Danse avec les Stars et sur les réseaux. La musique revient dans quelques instants avec Francis Cabrel.
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Ah ben voilà ce qu'il nous faut pour un jour de rentrée. Francis Cabrel qui nous fait réviser la conjugaison. C'est simple, c'est clair, c'est efficace. Merci Francis. Il y a Franz qui nous a laissé un petit message sur le WhatsApp. Franz qui a passé une très très bonne journée. En plus, il nous a laissé un gros pouce sur le WhatsApp d'ici Garloser. En fait, comme lui, hein, 04 66 21 36 37. Puis ce qui est sympa, c'est qu'aujourd'hui, c'était rentrée, mais demain, c'est déjà mercredi. Dans 5 minutes, il sera l'heure de l'info, juste après USA for Africa, Where the World.

0: Histoire d'une nuit magique, l'enregistrement de ce tube. We are the world, USA for Africa.
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0: Ici, Gare Lozère, il est 19h. Comment s'est passée cette rentrée? On va voir tout de suite cela avec Féline Léonard Duo.
2: On vient de l'apprendre, Patrick Bruel annule sa tournée en France. Plusieurs concerts avaient déjà été annulés, dont un à Paris. Marie Boéda, bonsoir.
3: Bonsoir.
2: Il l'a annoncé via un texte sur les réseaux sociaux.
3: « Je fais le choix de l'apaisement », écrit Patrick Bruel sur son compte Instagram. « Les conditions ne sont plus réunies pour que ces concerts soient des moments de partage et de musique », se justifie le chanteur. Il insiste, cette décision, je la prends librement. La justice ne m'oblige en rien et personne d'autre du reste. Patrick Bruel est évident. Visé par une trentaine de plaintes pour violences sexuelles, mis en examen pour 4 dossiers et placé sous le statut de témoin assisté dans 4 autres affaires. Il devait assurer 35 concerts à partir du mois prochain partout en France pour célébrer les 35 ans de son album « Alors regarde ». Plusieurs maires avaient demandé leur annulation, comme à Dijon ou à Chartres. Une annulation qui ne signifie pas que le chanteur renonce à se défendre. « Je ne suis pas l'homme que certains imaginent », écrit-il encore sur Instagram. « Je me battrai pour que mon innocence soit reconnue. »
2: Les précisions de Marie Boéda. 2 morts, 1 blessé grave au large de Saint-Cyprien dans les Pyrénées-Orientales. L'accident s'est produit en fin de matinée lors d'une activité de bouée tractée en mer par bateau. D'après les premiers éléments, le pilote a été éjecté, il a heurté l'hélice. Le bateau, déséquilibré par les vagues, est devenu incontrôlable et il a percuté les autres passagers sur la bouée. Ils étaient 11,5 millions d'élèves à retrouver les bancs de l'école aujourd'hui. Pas de grosse réforme pour cette rentrée, mais quelques nouveautés comme l'interdiction du portable au lycée. Alors pour ce premier jour, est-ce que cette mesure est bien acceptée? Noémie Bonin, vous avez suivi cette rentrée à Troyes dans l'Aube, au lycée chrétien de Troyes.
4: Oui, la journée est consacrée uniquement à l'accueil des secondes. Principal sujet de préoccupation pour eux, la découverte de leur classe.
5: Moi, nous sommes trois. Bah, on est tous ensemble.
4: Ouais, vous êtes
5: c'est très bien comme ça. C'est magnifique.
4: Chaque élève retrouve ensuite son professeur principal. L'équipe de direction passe dans chaque classe. La proviseure Sophie Imbert-Pion donne le ton.
6: Pour réussir au lycée, il faut travailler. Et encore travailler.
4: L'occasion aussi de rappeler la nouvelle règle cette année, le téléphone portable devient interdit dans les bâtiments du lycée, autorisé dans la cour. Damélia trouve ça plutôt équilibré, même si elle pense à l'usage qu'en avaient certains.
7: En fait, avoir le téléphone portable, pour moi, ça permettait à des élèves, de, quand ils étaient tout seuls, de pouvoir être dans leur bulle, pas se sentir mis à l'écart.
4: L'élève de 15 ans a tout de même un doute sur l'application réelle de la nouvelle règle.
7: Je pense pas que ce sera bien respecté. Des fois, on a toujours envie de tenter l'interdit, prendre le téléphone, une petite photo, tout ça, envoyer des messages. Ça arrive souvent, même au collège.
4: Pour ces élèves de seconde, le changement est donc presque transparent puisqu'ils n'avaient déjà pas le droit à leur téléphone au collège l'an dernier. Ce sera sûrement plus difficile à intégrer pour les premières et terminales qui devront, eux, modifier leurs habitudes.
2: Et pour retrouver toutes les autres nouveautés de cette rentrée, rendez-vous sur ici.fr. Conséquence du scandale des violences dans le périscolaire, la fréquentation des centres de loisirs à Paris a baissé de 12% cet été par rapport à l'an dernier. Un signe, selon le maire de Paris, Emmanuel Grégoire, qu'il y a un sujet de confiance qu'il faut rétablir auprès des parents. Depuis le début de l'année, 132 animateurs parisiens ont été suspendus. Vous connaissez les cartes de vigilance météo, on en a beaucoup vu cet été avec la canicule. Elles vont maintenant changer à partir d'aujourd'hui pour devenir plus précises, avec plus de nuances, des taches délimitées par un dégradé de couleurs au sein d'un même département. Et on va sûrement les voir réapparaître, ces cartes de vigilance, en fin de semaine, alors qu'une nouvelle vague de chaleur arrive en fin de semaine sur le sud du pays. Réponse de François Gourand, prévisionniste à Météo France.
8: Ce que je peux vous confirmer, c'est que de l'air de plus en plus chaud, qui est déjà en train de s'installer sur le sud du pays, va s'accentuer. Cet air de plus en plus chaud va gagner du terrain au cours de la semaine qui vient, jusqu'à ce week-end, donc il va faire de plus en plus chaud. Pour ce qui est d'une vague de chaleur, nous on a quand même des critères assez précis à Météo France. Il faut que la température en moyenne atteigne une certaine valeur en prenant en compte la France entière. Or, là, le nord du pays, a priori, ne serait pas concerné, donc il n'est pas sûr que on dépasse la valeur en question. Pour autant, Il va faire très chaud, on aura peut-être des valeurs caniculaires qui peuvent correspondre, donc la canicule est au niveau départemental, contrairement à la vague de chaleur. Donc là, il est possible qu'on se rapproche, voire qu'on atteigne des seuils de canicule sur certaines régions du sud, entre le sud-ouest et le centre-est du pays, a priori, pour la fin de semaine.
2: Des seuils de canicule avec des pics à 38, voire 40 degrés sont notamment attendus dans le sud du pays. L'Allemagne rend responsable la Russie de l'attaque de drones sur l'aéroport de Leipzig début août. Résultat, les sanctions ne se sont pas faites attendre. Le dernier consulat russe du pays à Bonn va fermer le 18 septembre prochain. Même chose pour un centre culturel russe à Berlin. Et puis en football, il ne reste plus qu'une heure avant la fin du mercato. Le LOSC annonce le départ de l'attaquant Mathias Fernandez-Pardo pour Newcastle en Angleterre. Quant au Mans, il s'offre l'international sénégalais Habib Diallo pour 3 ans.
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0: Une nuit de rentrée très claire et un mercredi très ensoleillé. Ce mardi, c'est bien passé. On a eu du soleil absolument partout. De quoi ramener plein de souvenirs à la maison. Pour demain, c'est quasiment la même chose. Le ciel se voilera du côté du Rhône et des Cévennes. Même chose sur la Lozère, avec un léger voile en fin de journée. Pour les températures de demain, au réveil, on aura 22 degrés à Nîmes, 14 au Vigan. L'après-midi, ça va bien grimper, 36 sur Nîmes, 37 à Alès et une trentaine de degrés à Mende.
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9: Salut à toutes, salut à tous et bienvenue, c'est Décibel en direct jusqu'à 20h. J'espère que la journée a été bonne et que la rentrée n'a pas été trop pénible, les enfants. Et oui, c'est l'avantage d'être une vieille. Moi, la rentrée, ça ne me fait rien. Mais vous, comment ça s'est passé? J'espère vraiment que c'était pas trop compliqué. Et puis, je m'occupe de vos petites oreilles, c'est promis, avec amour et dévouement pour l'heure qui vient. Ce soir, nous célébrerons l'anniversaire de Barry Gibb, la voix de Fossé des Bee Gees, qui fête aujourd'hui ses 80 ans. On va aussi ce soir vous donner des nouvelles de Matmata en mode reprise et même reprise surprise. Et puis notre invité est du soir, Sa Majesté Hélène Ségara, qui célèbre ses 30 ans de carrière. Ah, il y en a eu des tubes, allez au hasard.
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9: Va-t-elle célébrer ses 30 ans de carrière, Hélène Ségara? Eh bien, en partant en tournée, évidemment, très bonne nouvelle. Et puis en sortant un nouvel album disponible depuis vendredi. Il s'appelle Hélène Ségara and Friends. Hélène a eu la bonne idée d'avoir des amis charmants, genre Julien Doré, Garou, Philippe Catherine, Florent Pagny, ou encore le rappeur Dinos et les chanteuses Anne Silla et Joyce Jonathan, ou encore Julie Zenati. Elles sont toutes, ils sont tous avec elle sur cet album Hélène Ségara and Friends. On en parle ce soir avec Hélène Ségara dans Décibel. 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Et allez, on démarre l'émission avec l'actu musique du jour. C'est le grand Stevie Wonder, un des génies musicaux de notre siècle et du précédent, qui sort de sa réserve et qui annonce un nouvel album après plus de 20 ans. Alors, il a sorti quelques chansons ces dernières années, notamment au moment des élections américaines. À chaque fois, il essayait de contrer l'essor politique de Donald Trump. Bon, ça n'a pas fonctionné. Mais en tout cas, Stevie Wonder n'a pas proposé d'album depuis 2005 et il a dit qu'il sortirait l'an prochain un nouveau format Through the Eyes of Wonder, des chansons nouvelles et d'autres composées dans les années 70 au moment où il préparait l'album Songs in the Key of Life. Il y a cette chanson-là par exemple sur Songs in the Key of Life, donc on a hâte de découvrir les chutes de ce studio-là. Ça devait être quelque chose. Voici Sir Duke.

0: cette merveille à une cinquantaine d'années, Sir Duke de Stevie Wonder, qui rend hommage à Duke Ellington, et aussi dans les paroles à Count Basie, Glenn Miller, Louis Armstrong ou encore Ella Fitzgerald. Que du beau monde. Le nouvel album de Stevie Wonder, Through the Eyes of Wonder, sortira en 2027. Et ça, mes enfants, c'est une très bonne nouvelle.
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0: On pouvait pas se priver de la fin, je suis désolée, c'était trop beau. Allez, 19h12 avant l'arrivée de Sa Majesté, Hélène Ségara. Je suis excitée comme une puce. Avant son arrivée, notre petit instant indé, le label La Wash Production, c'est le label du groupe de rock Matmata. Bah oui, ils sont passés en indé parce que là, au moins, ils peuvent faire ce qu'ils veulent. Par exemple, un album de reprise complètement dingue, intitulé Lambardé, où Matmata reprend du Étienne Dao, du Joy Division, Renaud, John Lennon, Louis Chédid, The Cure et même This Is La Peste. Matmata reprend également cette merveilleuse chanson de Johnny Hallyday. Vous la reconnaissez pas encore, mais ça va venir. Pour moi, la vie va commencer.

0: Lambardé, c'est le nom de l'excellent album de reprise de Matmata que je vous recommande. Matmata qui sera ce vendredi au festival du Chant du Gros à Noirmont avec notamment Big Flo et Oli et Hélène Segarra qui est notre invitée ce soir. Elle arrive Hélène, à tout de suite.
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0: Petit extrait de son album Hélène Segarra and Friends. Ici, elle est en duo avec Julien Doré et elle va ce soir tout vous raconter.
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5: Jules Levert, Courant Éclair.

Jules Laverte, originaire des déserts près de La Fécla dans les Bauges en Savoie, sort son premier single, Courant éclair. Étudiant en triple diplôme et sportif de haut niveau, Jules a aussi participé à The Voice Kids il y a quelques années.

0: Merci à 19h. 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
1: Hélène Ségara est en studio. Bonsoir Hélène.
2: Bonsoir, ça va?
1: Ça va et vous?
2: Oui, ça va.
1: Bon anniversaire, 30 ans de carrière.
2: Oui, oui.
1: 30 ans de succès.
2: De haut et de bas aussi, et il faut les assumer, et je les assume volontiers, parce que je pense qu'on peut apprécier les hauts que quand on a touché un peu plus bas.
1: Ceci dit, vous êtes une artiste qui ne se plaint pas, et en lisant le petit texte que vous avez écrit pour accompagner la sortie de cet album anniversaire, Hélène Ségara and Friends, pour la première fois, je vous ai vue, alors pleine de pudeur, hein. C'est l'histoire d'un rêve, dites-vous, auquel j'ai cru sans relâche, durant les moments difficiles que je voulais réaliser pour une date anniversaire, celle de mes 30 ans de carrière. Donc, vous évoquez, vous effleurez des moments difficiles. Il y en a eu beaucoup.
2: Ben, je le fais avec pudeur, c'est vrai. Et d'ailleurs, c'est vrai que mes proches le savent, je ne me plains jamais. C'est pour ça que ça m'agace un peu quand les interviews reviennent là-dessus avec insistance. Ou par exemple, hier, j'ai fait une émission et puis ils ont fait un montage où ils ont gardé que les moments difficiles qu'ils ont essayé d'aborder avec moi.
1: C'est
2: ils ont résumé
1: ça.
2: Le montage qu'à ça. Ouais. Et je me dis, mais pourquoi? Pourquoi moi, mon principe de vie, c'est de dire, ça ne m'empêche pas de sourire. Ouais. Voilà, c'est ça mon principe et je crois que c'est ce que je vais répondre à chaque fois qu'on me pose la question. Oui, il y a eu des moments très difficiles, ça ne m'empêchera pas de sourire et de vous sourire aujourd'hui.
1: Formidable, et de décréter la joie, ça peut se décréter, la
2: oui,
1: joie.
2: Oui, la joie c'est très important dans la vie, mais il faut aller la chercher parfois.
1: Alors là, pour le coup, vous avez des amis qui vous accompagnent sur cette route de la joie. L'album, donc, s'appelle Hélène Ségara and Friends. Il y a 11 duos et un trio. 12 chansons que l'on connaît, évidemment, mais que l'on redécouvre. Elle, tu l'aimes, par exemple, avec Dahlia, que je ne connaissais pas, que je découvre grâce à vous.
2: Qui est connue chez

0: Quel casting génial sur cette chanson Elle, tu l'aimes, qui avait toujours ce petit goût oriental.
1: Oui, c'est ce que je voulais vraiment depuis
0: longtemps. Bien joué,
1: longtemps,
0: c'est magnifique dans cette version-là.
1: La voix, la chaleureuse, la voix orientale très chaleureuse, et à la fois on n'imagine pas que cette femme, on entend cette voix mature et chaleureuse, et pourtant c'est une très jeune femme d'une grande beauté.
0: Ouais.
1: Elle est envoûtante, et j'avais chanté avec elle sur une émission culturelle, j'avais chanté avec elle en Arabie Saoudite, puisque je chante en 10 langues et notamment en arabe, et c'est vrai que j'avais été charmée, envoûtée par sa voix, ses yeux, sa beauté. Et puis on a gardé contact, un contact très tendre, et elle avait envie d'être sur cet album. Et pour moi, j'avais la personne rêvée pour faire enfin ma version orientale.
0: Ah là là, un album, je dois dire, qui respecte la parité. Hein, il y a autant de filles que de garçons avec vous. Mais oui, Hélène, c'est important. Dahlia, donc, que l'on vient d'entendre. Il y a aussi, on vous avait déjà entendu ensemble toutes les deux,
1: oui.
0: Laura Pausini.

0: Hélène Silla aussi. Est-ce à dire, ma chère Hélène, que vous êtes une fille à fille?
1: Je suis très fifi, moi. Je suis une fifi moi-même, mais surtout, je pense que il devrait y avoir la sororité partout. Ouais. Et surtout dans notre métier, parce que c'est un métier qui est merveilleux, où on a beaucoup de chance, et en même temps, où on traverse des longs déserts, où il faut être accompagné. Et puis moi, mais j'ai beaucoup de copines dans ce métier, parce que j'ai jamais eu l'esprit de compétition, bien au contraire, j'ai tendance à m'effacer pour les autres.
0: Alors là, on vous célèbre, et vous n'êtes pas effacée, 30 ans de carrière, de succès, Hélène Segarra, et cette voix absolument sublime que l'on redécouvre sur Vivo Perlei, avec Florent Pagny.
1: Enfin.
0: Oui. Racontez-moi.
1: Oui, mais oui,
0: enfin,
1: ce que je disais en ce moment. Bon, et voilà, je suis dans mon marathon de promotion pour présenter cet album, faire découvrir aux gens comment il est né, le choix des artistes, etc. Mais c'est vrai que Florent, je dis toujours, il venait manger les lasagnes chez moi, mais on n'avait jamais chanté ensemble, quoi. Donc, il y a un moment où faut pas déconner. C'est un type tellement formidable humainement et puis tellement fort vocalement. Et cette chanson, elle est très populaire. Les gens, elle accompagne la vie des gens. Et je crois que pour eux aussi, c'était un rêve d'entendre Florent la chanter.
0: Ah oui, nous on l'avait découverte grâce à vous avec Andrea Bocelli. Et voici donc la version Hélène Segarra and Friends de Vivo Perlei. C'est hyper émouvant de vous entendre tous les deux et de vous imaginer manger des lasagnes aussi.
1: Très excitant ça.
0: Hélène Segarra est l'invitée de Décibels.

0: version Hélène Ségara and Friends en duo avec Florent Pagny. C'est beau. Vous êtes heureuse de ce
1: Oui. On s'est fait plaisir en plus avec un orchestre symphonique c'est un moment. Pour moi, c'est bien d'avoir ce souvenir avec lui. Vraiment, c'est important.
0: Et puis, ça vous rappelle aussi ce moment. Alors, cette chanson, vous l'avez beaucoup chantée pendant votre carrière, mais 96, Je vous aime, adieu, 97, Vive au Perlet, 98, Notre-Dame de Paris, 99, Il y a trop de gens qui t'aiment, 2000, Elle, tu l'aimes. Il y a eu évidemment des succès après, notamment L'amour est un soleil.
1: Mais là, ça a été des années.
0: Mais cet enchaînement-là, finalement, il faut le recul, il faut 30 ans de carrière. Regardez ça.
1: C'est bien ce que tu dis parce que je n'ai eu aucun recul à ce moment-là. Tout a été très vite. Ouais. J'avais le temps de rien. Et puis, on a enchaîné Notre-Dame de Paris. Donc, il s'est passé 5 ans de ma vie où j'ai rien compris à ce qui se passait. Et je pense vraiment que j'ai loupé des tas d'opportunités, que j'ai rien compris à ce qui m'arrivait, même dans le business, etc. Parce que j'avais pas le temps et que j'étais émerveillée par ce qui se passait et à la fois épuisée, hein, il faut le dire quand même. Je dormais à la télé et sur scène, quoi.
0: Alors, il y a sur ce disque des petites sorties de zone de confort que j'ai beaucoup appréciées, des duos inattendus, parce que oui, on vous attend avec Florent Pagny évidemment et on se réjouit quand ça arrive, on vous attendait moins avec Dinos,
1: ah bah oui,
0: qui est rappeur.
1: Et pourtant.

0: c'est le rap en général ou Dinos en particulier que vous aimez?
1: Alors, c'est marrant parce que j'ai rencontré beaucoup de rappeurs depuis le début de ma carrière et beaucoup d'eux adorent la grande variété française, les grandes mélodies. Je connais vachement de rappeurs qui sont des fans de Aznavour, par oui. exemple, de grandes chansons. Après, on a des gens comme IAM que j'ai toujours admiré, Solar qui est un copain, qui est un type génial, absolument génial, avec une plume, voilà. Mais c'est vrai que Dinos, ça a été une de mes belles surprises, une de mes belles rencontres ces dernières années. C'est lui qui m'a contacté parce qu'il voulait faire un projet avec moi, etc. Et puis j'ai rencontré quelqu'un de solaire, de profond, de à la fois costaud et tendre à la fois. Donc c'est vraiment une très jolie rencontre.
2: Et Philippe, Catherine alors?

0: Votre duo avec Philippe Catherine, sans doute un des moments les plus tendres de l'album.
1: Oui, c'est une tendresse. Exactement le mot que j'ai employé quand on a terminé l'enregistrement. Il a chanté cette chanson avec beaucoup de tendresse. En fait, je crois que ceux qui ne connaissent pas Philippe n'imaginent pas à quel point cet homme est fin, délicat. C'est vraiment un petit amour. Il est plein d'amour.
0: Plein de gens l'ont vu peint en bleu, tout nu, au JO.
1: Oui, c'est tout ce qu'on retient. Mais bon, pourtant, il a fait beaucoup de choses. Et c'est un artiste. Il fait des sculptures, il écrit. Et puis, il est original. Et il en a fait sa marque de fabrique. Je crois qu'il se fout des différences. Et ça, c'est vachement bien. Lui, il n'a pas attendu tout ce qui se passe aujourd'hui. Il avait fait une chanson qui s'appelle Juif, Arabe. Et le refrain disait Ensemble. Et je pense que le mec a tout compris. Et il est désolé de tout ce qui s'agite autour de lui. Parce que lui, il est comme ça. Il est sensible. Il est chouette.
0: Et ça fait un casting vraiment inattendu. On a des surprises en écoutant cet album, Hélène Ségara. Il s'appelle Hélène Ségara and Friends.
1: Ça aurait pu s'appeler Hélène Ségara et Copinou, hein, je trouve.
0: Copinou.
1: Franchement, je suis tellement touchée par l'accueil de cet album. C'est-à-dire que ceux qui prennent le temps de l'écouter me laissent des messages, y compris dans le métier, pour me dire leur surprise, qui réalisent le travail accompli, qui réalisent qu'on a quand même réussi à revisiter ces titres de manière différente, avec des artistes inattendus. Et ça a été un gros boulot, mais merci pour l'accueil vraiment, et à la fois du métier et à la fois du public fabuleux.
0: Il est sorti vendredi, l'Olympia à Paris, ça sera le 21 mars. La tournée, est annoncée pour 2027. On n'a pas encore les dates, mais on sait que ça va être grandiose.
1: Ah oui, il va y en avoir un paquet. Ouais. Et puis l'Olympia, il y aura des belles surprises, vraiment.
0: Et puis l'interview des choix cornéliens pour Hélène Ségara, c'est dans une minute, à tout de suite.
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0: Sa Majesté Hélène Ségara est avec nous. Si. J'ai décidé de vous mettre une petite couronne sur la tête. Et puis, je suis pas la seule. Angèle, que nous adorons toutes et tous et qui prépare son retour, elle a bien dit que vous étiez sa chanteuse préférée.
1: Wow, c'est trop mignon.
0: Mais c'était mignon de rencontrer Angèle.
1: Oui. Pardon, je suis en train de faire un post en direct parce que je voulais montrer nos petites images.
0: C'est bien, vous êtes très réseaux sociaux.
1: Non, mais je pense qu'il y a beaucoup de gens qui nous écoutent et que j'embrasse très fort. Angèle et toute la nouvelle génération, comme Clara Luciani, même comme Julien, puisqu'il est plus jeune que moi, ou Dinos, qui a une trentaine d'années, et toute cette nouvelle génération que je rencontre et qui sont dans mes bras comme ça. Et pour moi, c'est ça le plus joli truc de mon métier, c'est le public et ce genre de rencontre.
0: Et ça, on ne peut l'avoir évidemment qu'au bout de 20 ans, 30 ans de carrière.
1: Quand on devient un petit peu, quand on fait partie des meubles, quoi. Le temps qui passe ne fait que me combler, donc
0: on lutte pas,
1: on essaie quand même. Moi, j'aime bien sortir avec mon maquillage et tout ça, hein, parce que j'aime pas trouver une photo où je suis moche, ça c'est sûr, mais on lutte pas contre l'expérience, contre les expériences vécues, contre les moments de vie, etc.
0: Évidemment. Les choix cornéliens pour vous, Hélène Ségara. Attention, c'est parti pour le même nombre de spectateurs, vous qui préparez préparer une tournée. Vous préférez faire un Stade de France ou 40 Olympia ?
1: Alors, la question se pose pas. J'ai toujours fait ça. Je me souviens avoir fait des 15 Olympia d'affilée plutôt que... Parce que, en fait, je vais vous dire pourquoi. Les gens viennent dans mes concerts pour m'écouter, mais je sais pas pourquoi ils veulent aussi me voir. Et par exemple, quand on met des concerts en place, à partir du moment où toutes les places devant moi sont... S'ils pouvaient s'asseoir tous sur les genoux les uns des autres pour être tous devant, ils le feraient. Donc, je préfère avoir des salles un peu plus intimes où les gens, il y a une vraie rencontre, parce que moi aussi j'aime les voir. Mmh. Une grande salle, ils vont me regarder sur un grand écran. Alors ça peut arriver bien sûr, mais je pense qu'on perd un peu d'intimité.
0: Donc 40 Olympia plutôt qu'un Stade de France.
1: Oui, j'aimerais bien en faire 50 même, tiens, voilà, allez.
0: Chanter en français ou en italien ?
1: Chanter dans toutes les langues. Je chante en 10 langues, mais je pense que la musique est un langage universel. La musique n'a pas de frontières et il faut laisser ça comme ça. Il faut arrêter de politiser les artistes. Il faut laisser la musique libre. C'est un message de paix, d'amour. Donc je chante dans toutes les langues où je peux chanter. Le français, bien sûr, c'est le pays où, la France est le pays où je suis née. Donc forcément, et moi, j'adore la littérature, la poésie, donc je trouve qu'on a quand même une langue très riche, pleine de poésie. Mais l'italien est une langue chantante, l'espagnol est une langue passionnée. On va dire que chaque langue apporte quelque chose. L'anglais est peut-être plus phonétique pour un chanteur. Là, dernièrement, je me suis mis à chanter en chinois. C'est intéressant aussi, hein, mais c'est très dur.
0: Si je vous donne une baguette magique, vous faites revenir Whitney Houston ou Aretha Franklin ?
1: Oh waouh, c'est dur, c'est vilain, c'est vilain.
0: Si c'est trop vilain, vous passez.
1: Non, je fais revenir pas que des stars. Je fais revenir. Je fais un petit dîner avec des philosophes, avec des prophètes, avec.
0: Waouh. Mais ouais, sacrée lasagne hein, ce
1: ouais,
0: soir-là.
1: Grosse lasagne. Mais je crois que j'aurais quand même vraiment adoré connaître. Aretha
0: Franklin.
1: Whitney aussi, bien ouais. sûr, mais je pense qu'Aretha, il y a une histoire de vie aussi qui est intéressante.
0: Vous préférez rien manger dans Koh-Lanta ou manger des insectes gluants dans Fort Boyard ?
1: Mais j'ai fait une mission humanitaire au Laos, j'étais dans la jungle et j'ai vu des gens qui becquetaient des petites bébêtes là. Je dois dire que j'ai pas réussi moi perso, j'ai mangé des petites bananes parce que je voyageais à dos d'éléphant et donc j'ai mangé les bananes de mes éléphants. J'ai partagé avec eux. Alors bien sûr que c'est plein de protéines et il paraît même qu'il y a des trucs qui sont pas dégueux et que c'est l'avenir de la protéine, voilà. Mais je suis pas encore prête. Je suis pas encore prête, c'est culturel hein, je pense. Mais non, il y a des Français qui bouffent des escargots, des grenouilles donc pourquoi pas manger des gros vers blancs, mais je vous les laisse pour l'instant.
0: Ça marche.
1: Et allez, des lasagnes au vers blanc, j'en ferai. Ouais.
0: On termine avec le choix le plus difficile, avec deux invités de votre album Hélène Ségara and Friends. Vous préférez être habillée comme Philippe Catherine ou coiffée comme Julien Doré ?
1: Coiffée comme Philippe Catherine, non je plaisante.
0: C'est Philippe, c'est un concept. Oui, c'est ça, il y en a un concept partout, je crois.
1: Je pense que Philippe, il a lâché prise. Mais non, coiffée comme Julien Doré, j'aime bien quand même. Mais Philippe est original dans les fringues. D'ailleurs, le jour où on a enregistré en studio, il était venu avec un petit haut marin rayé, etc., matelot, comme ça. C'était très mignon.
0: Allez, on vous écoute avec Julien Doré. Donc, en attendant que vous fassiez les bouclettes, c'est un très très beau duo. C'est une chanson emblématique de votre répertoire. Il y a trop de gens qui t'aiment. On parlera après de votre relation avec Julien Doré.

0: Hélène Ségara et Julien Doré. Il y a trop de gens qui t'aiment sur l'album sorti vendredi. Hélène Ségara and Friends, un album qui célèbre vos 30 ans de carrière dans la joie, on l'a dit, avec des amis, des copinous que vous aimez. Alors Julien Doré, est-ce qu'il vous a demandé de chanter cette chanson avec vous? Est-ce que vous aviez choisi cette chanson pour lui?
1: On avait déjà fait un projet ensemble. J'avais chanté ça, l'appel que ti amo, sur son album Imposteur.
0: Allez, on a l'extrait. Ça rappelle Katie Amo, c'était la première fois que vous enregistriez ensemble.
1: Ensemble, ouais. Mais on avait déjà fait, je lui avais fait des surprises sur des télés. On avait, parce qu'il a toujours dit dans ses interviews que Trop de gens qui t'aiment était sa Madeleine de Proust, ses souvenirs amoureux de jeunesse, etc. Et ça m'avait beaucoup touchée. Donc un jour, on s'était rencontrés. Je lui avais dit, oh, c'est mignon ce que vous dites. Et donc à chaque fois qu'on m'a appelé pour lui faire une surprise, bah, j'y vais. Et puis quand on a fait ça, l'appelle Katie Amo. Bon, moi, c'est une Madeleine de Proust pour moi aussi, cette chanson de souvenirs italiens quand j'étais enfant. Et je lui avais dit, ben moi, je suis sur un projet, mais je lui ai dit, tu sais, il faudra du temps pour que je lui donne vie, parce que voilà, etc. Et puis, il avait entendu toute mon histoire et il m'avait dit, tu peux compter sur moi, je serai là. Voilà. Et ça, j'oublie jamais, moi. J'oublie jamais les gens qui m'ont fait du bien. Julien, c'est quelqu'un qui se protège beaucoup. Il a bien raison, parce que souvent, notre vie privée est jetée en pâture. Mais c'est quelqu'un qui a de vraies valeurs, de fidélité. Et il reste quelques dates sur son spectacle. Bon, c'est toujours full, mais c'est un très, très beau spectacle. Si, pour ceux qui n'ont pas vu encore les baleines dans les airs, etc. Je crois que c'est un spectacle où il a eu des millions d'idées, où il se passe vraiment des choses. Et même musicalement, c'est très, très bien. Où il se donne à 100% et je crois que où il se connecte à sa maman qui doit être super fière de lui.
0: Ouais. Ah, c'est beau de dire ça. Est-ce que sa scénographie, alors particulièrement spectaculaire, vous a donné à vous des envies, puisque on parle de cette tournée 2027. On sait d'ores et déjà que vous serez à Paris, à l'Olympia, le 21 mars, mais on vous attend évidemment dans d'autres endroits de France. Est-ce que vous avez déjà dans
1: est-ce
0: votre tête une idée
1: si
0: du concert?
1: Une baleine dans les airs,
0: peut-être pas une baleine. Peut-être pas une baleine.
1: Alors bien sûr qu'il y a plein de choses que il a eu plein d'idées ingénieuses et tout est sorti de sa tête. En plus, c'est ça qui est génial. Moi, je dois reconnaître que il y a plein de choses donc que j'aurais envie. Il y a peut-être des choses où je vais être un peu limitée au niveau de ma vision. J'ai moins de liberté quand je suis sur scène qu'avant, avec une vision qui est limitée. Mais ça m'empêchera pas de m'amuser, de chanter. Il va falloir que je me mette à faire des petites chorégraphies. Je sais que Danse avec les Stars veulent que j'aille faire l'émission depuis longtemps. J'attends de m'habituer à mes nouveaux sens et à tout ce que je possède. Mais c'est un vrai challenge et c'est tellement beau de danser. C'est quelque chose. J'aimerais avoir plus d'énergie pour et de repères pour le faire. Quand je suis sur scène, mais en même temps je suis focus sur ma voix et sur mon émotion, donc en fait ça dépend des moments du concert, mais oui, je voudrais faire tout sur scène, je voudrais faire comme Julien, avoir un quad déroulé avec un paysage derrière, j'adorerais faire tout ce qu'il a fait, je voudrais sortir de nulle part en panda, enfin voilà quoi, en croco, enfin.
0: Et bien moi je vous souhaite de danser, de virevolter sur scène l'année prochaine et de bien profiter du succès et du bel accueil, c'est vrai, de cet album Hélène Ségara and Friends. Merci beaucoup
1: d'être venue nous voir. Pour votre accueil.
0: À bientôt.
1: Au revoir, un gros bisou à tous les auditeurs, évidemment.
0: Merci.
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0: Sonia Kada et Baiser Doré, un coup de cœur, ici Drôme Ardèche.
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2: Il est temps de jouer au Blind Test, les amis. Bah oui, on a envie de jouer pour vous offrir l'album d'Hélène Ségara dont nous parlions avec elle à l'instant. Et pour jouer avec nous, il y a Caroline et Gilles. Bonsoir à tous les deux.
3: Bonsoir Émilie, bonsoir Caroline.
2: Coucou.
4: Salut Gilles.
3: Coucou Caroline, ça va?
4: Ça va bien et toi?
3: Ça va, merci.
2: Et là, vous vous dites, c'est drôle, ils se disent bonjour en riant,
3: oui,
2: comme des adolescents, une veille de Saint-Valentin.
3: C'est grâce à vous, Émilie, que j'ai connu Caroline.
2: Mais oui, je sais, vous vous êtes rencontrés en direct dans Décibels. Moi, je trouve ça magnifique. Est-ce que, enfin, vous vous êtes vus dans la vraie vie?
3: Non, avec la canicule de cet été, non, malheureusement. Non, toujours pas.
2: Alors, ça, non. Quand même, la canicule vous a empêché d'avoir un rencard?
3: Eh ouais.
2: Oh, c'est terrible.
4: J'ai poussé la canicule, mais non, on ne s'est pas encore mis.
2: Bon, j'espère que ça ne va pas tarder. En attendant, vous allez pouvoir jouer ensemble. Mais sachez que d'ores et déjà, vous avez gagné chacun un exemplaire de l'album d'Hélène Ségara. Et en plus, il me semble que je la vois là tout de suite dans la régie, en train de signer vos albums, de vous les dédicacer.
3: Ah, mais super, super. Voilà. J'adore en plus dans la France, un incroyable talent.
2: Voilà. Alors, mais c'est vrai qu'on n'a même pas parlé.
3: C'est un plaisir de vous retrouver, Émilie.
2: Oh, merci. Bah, c'est très gentil.
4: Moi aussi.
2: Merci, Gilles et Caroline.
4: Il y a trop de gens qui vous aiment.
2: C'est vrai.
3: C'est pour ça, Caroline, à chaque fois, elle me disait vivement que Caroline, que Émilie revienne. On en pense qu'on pourra jouer ensemble.
4: J'étais trompée.
2: Ah bah voilà, vous jouez ensemble. Le thème de ce soir, c'est l'or, gold en anglais. Ce métal précieux qui fait de jolis bijoux. Je dis rien, hein, pour votre premier encart, pourquoi pas. Caroline, oui, et Gilles, des chansons qui parlent d'or. On cherche le nom de l'interprète de cette chanson. Et à tout moment, évidemment, vous interrompez le jeu pour vous faire une déclaration d'amour en direct. On veut suivre au plus près votre aventure, évidemment. C'est parti, première chanson, dites-moi, qui chante ça?
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3: Gilles.
4: Caroline.
2: Ah, Gilles.
3: Gilles, Céline Dion.
2: Oui, mais Caroline, elle l'a dit avant.
3: Ouais, c'est vrai, le point, il va à Caroline.
2: L'or des hommes, Céline Dion, qui est arrivée en France. Et alors, vous voyez, vous pouvez l'attendre hein, en bas de son hôtel, le Royal Monceau à Paris.
3: Oui, il y en a plein qui font ça. Hein.
2: Tous les jours, elle s'arrête, elle discute. Hier, elle a chanté une chanson, une berceuse. Enfin, elle est très détendue. Elle est vraiment géniale, Céline. Donc voilà, elle est sur place. Et dans 10 jours, ça sera le premier concert. Non, dans 11 jours exactement, le 12 septembre.
4: Gilles 0,
2: 0 pointé, carreau 1. Allez, on continue, toujours en or, un chanteur anglais.
3: Aïe.
2: Aïe, qu'est-ce qu'il y a, Gilles? On est raciste, on n'aime pas les anglais, c'est ça?
3: Non, absolument pas, je parle toujours pas anglais. Hein.
2: Ah. Ok, so this is a singer that used to be in a band called The Police.
4: Police.
2: Ouais, mais lui, comment il s'appelle? Ça rime avec ding. Caro, ça rime avec ding.
4: Sting,
2: Sting, oui.

0: Fields of Gold de Sting. Un point de plus pour Caroline. Ça fait deux.
1: Caroline, ouais.
0: Gilles, rien du tout. Gilles, c'est catastrophique. C'est catastrophique.
1: Catastrophique, ouais.
0: Qu'est-ce qui se passe, Gilles ?
1: Je ne sais pas.
0: Ça fait cancre un peu.
1: On est... Je ne sais pas.
0: Allez, une dernière. On tente un truc. Chanteur français engagé, chanson. Oh, magnifique. Chanteur voyageur, explorateur, aventurier. Son petit nom, c'est Bernard.
1: Ah, Gilles, bah,
0: ouais, Gilles. Ouais. Les mains d'or. Alors Caroline, je t'adore, mais là vraiment, c'est... tu peux pas dire que tu l'as dit avant. On a entendu que Gilles, tu n'as même pas parlé.
2: J'ai dit Lavilliers avant.
0: T'as dit Lavilliers.
1: En plus, il est vers chez moi, Bernard Lavilliers.
0: Bah Saint-Étienne, évidemment. Bah voilà. Bon, mais Gilles, après, tu sais, oui. Si tu veux gagner le cœur de Caroline, t'as intérêt à pas la contrarier et à dire qu'elle a.
1: Ah non, mais non, mais désormais, oui, non, mais si elle veut, elle a le point.
0: Hein. Et bah voilà, 3-0. C'est comme ça qu'on gagne. C'est comme ça qu'on a gagné la Coupe du Monde. Et 1 et 2 et 3-0. On souhaite le meilleur à Gilles et Caroline pour la suite de leurs aventures. On leur envoie évidemment avec plaisir l'album d'Hélène Ségara, Hélène Ségara and Friends, dédicacé. Et je vous propose de découvrir une nouvelle chanson qui parle d'or. D'or et d'étain, c'est la nouvelle chanson de Vianney. Et bah mes amis, cette petite retraite dans sa cabane au fond des bois, ça lui a fait un bien. Je trouve que la prod est géniale, les guitares sont canons. C'est le nouveau Vianney, d'or et d'étain.

0: voilà, c'est comme ça qu'on fait. Bravo Vianney, d'or et d'étain. La tournée de Vianney commencera le 24 mars 2027 à l'Arena de Reims. Grosse tournée, une cinquantaine de dates. La billetterie est ouverte.
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0: Et la chanson anniversaire du jour va vous faire danser, les amis. On va écouter les Bee Gees, puisque c'est l'anniversaire d'une voix unique au monde. La voix de fausset des Bee Gees, l'Himalaya des chanteurs de karaoké. C'est celle de Barry Gibb, 80 ans aujourd'hui. Happy birthday!

0: Mustaine Live des Bee Gees pour souhaiter un joyeux anniversaire à Barry Gibb, 80 ans aujourd'hui. Allez, Décibels, c'est terminé pour ce soir. Je vous présente l'équipe de l'émission. Il y avait à la technique Iki, au standard Alexandra Sackberg, à la réalisation Iris Guitoni et à la programmation des invités et au web Mélodie Chaïb. Demain, que va-t-il se passer dans Décibels? C'est Bilal Hassani qui sera notre invité. Ce sera merveilleux. Ne le ratez pas, ce sera à 19h. Et puis là, c'est Éric Bastien qui arrive avec sa nouvelle émission Il n'y a pas que Paris dans la vie.
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0: Passez une belle soirée, les amis. Je vous embrasse. Il est 20h.
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4: Bonsoir et bonsoir à tous, bienvenue sur Ici. Je vous souhaite une excellente soirée et puis une excellente rentrée aujourd'hui, 1er septembre. Je suis très heureux de vous retrouver. C'est déjà le deuxième numéro de Il n'y a pas que Paris dans la vie. Nouveau rendez-vous sur votre radio chaque soir dès 20h et durant une heure. Ce soir, à nouveau, nous allons ensemble prendre le temps de voyager au cœur de notre beau pays. Une aventure qui va nous conduire en Occitanie avec Benoît Prospero et sa revue des merveilles. Nous irons au pied du Canigou et même dans une forêt se faire de l'argent de poche l'été. De façon originale, c'est possible. Robin Berdeau nous emmènera dans le Nord, à Béthune, pour découvrir une initiative originale. Puis on cuisinera, pour ceux et celles qui ne sont pas encore à table, peut-être au beurre ou même à l'huile, grâce à Ici Orléans et Catherine Kikandon. Mon invité ce soir pour conduire et se balader dans toute la France, c'est un chef d'entreprise, c'est un entrepreneur. Son parcours est extraordinaire et son ambition est vraiment à la hauteur de son talent. C'est un homme médiatique, connu entre autres, je dis bien entre autres, pour avoir lancé il y a maintenant 10 ans la marque C'est qui le patron, reconnu à l'international, s'il vous plaît, par le New York Times, entre autres, récompensé. Il est un des symboles de réussite à la française. Je reçois ce soir Nicolas Chaban. Bonsoir Nicolas Chaban.
5: Bonsoir.
4: Comment ça va?
5: Très bien, très très bien. Merci pour ces mots. On est encore plus collectif que ce que vous avez dit, mais merci pour cette présentation.
4: Je suis ravi de vous accueillir, vous n'êtes pas venu seul. Alors je le dis pour ceux qui verront peut-être les images, mais pour les auditeurs, on va le décrire. Vous êtes venu presque avec votre bébé, j'ai envie de dire, à vos côtés. Vous pouvez nous dire ce qui est juste devant vous?
5: Alors devant moi, effectivement, il y a cette brique de lait qui est née il y a 10 ans. Parce que nous, consommateurs, on a découvert que les producteurs étaient en immense difficulté. Puis on n'a pas juste découvert ça. On a découvert que si on rajoutait 8 centimes sur un litre de lait, leur vie changeait. Ouais. Voilà comment est née, sans agence, sans moyens traditionnels, cette brique de lait, qui est devenue, et c'est pas pour les chiffres, c'est pour le symbole et l'espoir, la brique de lait la plus vendue de France.
4: C'est extraordinaire.
5: Ça, c'est merveilleux. Je pense à chaque fois aux producteurs quand cette phrase résonne.
4: Alors, on parlera beaucoup des producteurs, de ce que vous avez fait pour eux. Vous les aidez au quotidien. Vous les avez même sauvés à plusieurs reprises et encore aujourd'hui avec, je pense, à la période de sécheresse et de canicule qu'on a connue cet été. Mais alors, ce qui nous intéresse aussi ce soir, c'est de découvrir à quoi est dû ce succès, comment il est venu. Et vous connaissez le principe de l'émission. C'est donc une balade, un parcours un peu partout en France. On va survoler cette France. Votre point d'ancrage, minime soit-il au début de votre vie, c'est Moulins.
5: Oui.
4: C'est là où vous êtes né.
5: Un point, un jour, suffit à ce que ce soit un ancrage très fort. C'est là, évidemment, où je suis né, en 1969. Dans des conditions particulières, c'est que on habitait en réalité à Madagascar.
4: Vous avez vécu jusqu'à l'âge de 7 ans à Madagascar après.
5: Et ma mère venait à Moulins, qui est un peu la région natale, quand il y avait des naissances. Et on repartait à Madagascar. Ouais.
4: Papa qui était dans la communication territoriale, maman commerciale dans l'immobilier, un petit peu plus tard dans sa vie. Très vite, vous quittez la France. Vous avez sans doute des souvenirs extraordinaires de Madagascar. L'esprit de l'entrepreneuriat, c'est un peu un esprit de famille. Parce que, racontez-moi cette histoire, qui est Jacques Bruno?
5: Ah oui, Jacques Bruno, alors c'est mon grand-père. Et c'est vrai que j'ai pas tout de suite fait le lien entre ces aventures dans l'agroalimentaire, notamment les fruits et légumes pour essayer d'aider les producteurs. Et puis un journaliste m'a dit un jour, mais votre grand-père a fait toute sa vie dans l'agroalimentaire. Donc il était, lui, parti à Madagascar il y a bien longtemps. Et il le raconte comme ça, parce qu'il était d'une modestie, il était de cette famille des gens plutôt très modérés, qui se mettait pas beaucoup en avant, il n'aurait pas fait autant de communication qu'on a pu en faire. Il a eu cette chance, à un moment donné, d'importer en Europe
6: Le poivre.
5: Le poivre vert.
6: Le poivre vert.
5: Mais ça lui a donné le moyen après de faire bien d'autres choses.
4: Il va développer l'industrie de la pêche et de la crevette, notamment sur l'île de Madagascar, modèle d'inspiration, je l'imagine. Pour vous, vous partez très vite en Ardèche.
5: Oui, on revient en Ardèche.
4: Vous revenez en Ardèche.
5: Parce que le grand-père, du côté de mon père, et puis toute la famille, je sais pas si beaucoup de gens sont comme ça, quand j'arrive en Ardèche, je rentre dans une maison.
4: C'était où?
5: Qui, à Erriac, exactement, qui est un petit hameau de Lussas. Ouais. Il y a le festival du documentaire bien connu maintenant là-bas, mais c'est un tout petit village. Et dans cette maison, 350 ans d'histoire familiale. Et puis, quand on retrace l'histoire, on s'est rendu compte que les Chabannes avaient fait peut-être 25 kilomètres en quelques siècles. Donc, on est vraiment de là-bas, côté paternel.
4: Il y a Montélimar.
5: Montélimar, puisqu'après l'Ardèche, c'est quelques mois à Montélimar.
4: Vous allez vivre à Montélimar ?
5: Ouais, très rapidement, en fait. Je peux même pas vous dire aujourd'hui pourquoi on est passé par Montélimar. Peut-être une question d'école, parce que le village, c'était la toute petite école. À Lussas, il y avait une école primaire. Peut-être que c'était un début de collège à Montélimar. Et ensuite, rapidement, Carpentras, où là, je retrouve la ville où notre grand-père, qui était sous-préfet à Carpentras après la guerre, les résistants étaient un petit peu finalement récompensés par le fait de devenir sous-préfet ou préfet. Et lui avait comme ça eu la sous-préfecture. Enfin, il avait été nommé à Carpentras. Donc c'était sa ville à lui, c'est devenu la nôtre.
4: Il y a des lieux comme ça, un endroit, une image qui vous revient avant Carpentras, du côté peut-être de Montélimar. Vous parliez de l'école, vous vous souvenez d'une rue, d'une ambiance, de quelque chose en particulier, d'un endroit qui vous a marqué.
5: C'est toujours très, très personnel. Mais quand on fait l'exercice, je me rappellerai pas d'une journée entière à ces âges-là. Puis je me rappelle de petits flashs dans les cours, évidemment, de récréation, dans les salles de classe. Si vous avez fait ce voyage incroyable des années après, qui consiste à revenir dans une des salles de classe de votre enfance, je l'ai fait. Et là, je pense qu'on est assez nombreux aussi à l'avoir fait. On découvre que ces robinets qui au début
4: vintage
5: finalement devaient nous obliger à nous mettre sur la pointe d'épée pour arriver à boire sont quasiment à ras du sol. Donc il y a une espèce comme ça de sensation un peu à la Gulliver de retrouver une échelle complètement différente de la nôtre et on se dit j'étais là à l'échelle de mon enfance dans une salle qui me paraissait si grande.
4: Voilà, et ça donc, c'était où du coup?
5: Ça c'était à Carpentras. Où effectivement on a retrouvé ça et puis on est juste repassé à Montélimar.
4: Vous avez des attaches, on découvrira que vous vivez au pied du Mont Ventoux, mais vous repassez de temps en temps à Montélimar ou pas loin?
5: Oui, pour aller en Ardèche, donc ça nous permet de repasser par des endroits et de temps en temps, c'est pas tout le temps, on fait un petit crochet, on arrive devant des maisons, on a avec nos frères et sœurs dans la maison où on a passé vraiment toute notre adolescence. Là, c'est la maison où on se construit en sortant de l'enfance, avant d'aller faire des études, notamment à Paris. On a mis un tout petit mot derrière un petit interphone. On s'est dit un jour, ils vont peut-être le réparer. Ce mot tombera et ils sauront qu'ici, il y avait une famille qui était heureuse.
4: J'ai repéré, du côté de Montélimar, s'il y avait des forêts. J'ai trouvé le bois de Lyon, la forêt de Saou, la forêt de Marsanne ou encore la forêt d'Allan. Je vous parle de forêt, vous me direz dans un instant si c'est un endroit dans lequel vous sentez bien, parce qu'on va retrouver Benoît Prospero pour la Revue des Merveilles. Et aujourd'hui, Benoît nous emmène en Occitanie. On est dans les Pyrénées-Orientales, au pied du Canigou, à Corneilla de Conflans.
7: Une école dans la forêt. Dit comme ça, on se croirait au Pays des Merveilles. Et pourtant, on est bien dans la Revue des Merveilles, avec ici Roussillon et plus précisément en Occitanie, donc dans les Pyrénées-Orientales, au pied du Canigou, à Corneilla de Conflans. Est-ce que vous avez vu le film La Belle Verte de Colline Serrault? C'est dans ce film qu'on peut entendre notamment la fameuse réplique
8: « Quand on a marché 2 heures dans une montagne, on est plus intelligent ».
7: Eh ben oui, et ça, quelque chose me dit qu'Angélique Malot et Magali Panuel l'ont bien compris et elles ont créé l'école La Belle Verte. Et comme l'explique Magali,
9: le cœur du projet, c'était vraiment le lien à la terre. Donc ce qu'on voulait, c'était que les enfants puissent être au quotidien en lien avec la nature, avec les saisons, avec le temps qui passe.
7: Et c'est pour ça qu'elles ont donc créé cette école, qui est une école adaptée au potentiel et à la personnalité de chaque élève. En fait, l'idée de l'approche pédagogique, c'est de s'adapter à l'enfant. Concrètement, ça veut dire que, oui, il y a un socle commun de connaissances et de compétences, maths, français, sciences, etc. Mais ça veut dire aussi que tous les vendredis, donc, c'est l'école dans la forêt.
9: Et c'est parti. Ouais. On a mis les chaussures, on prend les gourdes, le sac à dos, et puis on part à pied pour un petit quart d'heure de marche. Alors, la carriole, elle transporte le matériel pédagogique dont on a besoin, la trousse de secours et le bidon d'eau pour se laver les mains. Là, on est sur l'ancienne route de Fiols, qui est entre Corneilla de Conflans et Fiols. qui est vraiment entouré d'un côté de champs et de l'autre côté de la forêt. Au fond, le Canigou, qui est vraiment pas si loin.
7: Et c'est ainsi que chaque vendredi, hiver comme été, tous les enfants partent passer la journée dans la nature. Et puis, alors il y a aussi les parents qui peuvent, s'ils le souhaitent, participer. Par exemple, une fois c'est une maman qui vient jouer de la harpe, une autre fois c'est un papa qui fait du pain bio qui vient expliquer son métier de boulanger, ou encore un papa spécialiste de la forêt transmet ses connaissances.
6: Donc devant vous, vous avez 10 empreintes d'animaux. Et c'est des empreintes qui sont à taille réelle. C'est-à-dire que si vous vous promenez en forêt et que vous en trouvez, elles seront exactement comme ça.
7: Et oui, ici, la classe a lieu dans l'herbe. On est assis par terre, on est en cercle dans une forêt de chênes. Et excellente nouvelle, si au début, seuls les enfants de maternelle étaient accueillis, aujourd'hui, l'école La Belle Verte accueille désormais les élèves jusqu'au CM2.
10: Peut-être.
6: Donc tu peux regarder les animaux.
10: Non, taille-pattes, 3 cm.
11: Non.
7: Ah, on en rêve, hein. Eh oui, c'est une merveille.
4: Merci, c'est vrai que c'est beau comme tout, Benoît Prospero et les équipes d'ici Roussillon. Nicolas Chapelle, vous auriez aimé aller dans une école comme celle-ci ?
5: Absolument. Et d'ailleurs, ça nous montre à quel point on a quitté un autre monde, quoi. C'était le monde quand même de notre enfance. Et puis ces forêts qui me rappellent quand même, et qui nous rappellent à tous, ce que disait le couple bourguignon, vous savez, sur cette agriculture avec énormément de pesticides, de produits pour essayer de faire grandir des plantes artificiellement. Dans une forêt, qui n'a jamais vu le moindre produit, il y a les arbres les plus puissants et il y a la plus belle des végétations du monde. Voilà les deux images qui me viennent à l'esprit.
4: Nicolas Chaban, votre invité sur ICI ce soir jusqu'à 21h, chef d'entreprise. On lui doit entre autres la marque qui est sous nos yeux avec ce lait qui rémunère au juste prix son producteur. C'est qui le patron ? On continue de se balader partout en France parce qu'il y a encore plein de choses à vous raconter ce soir.
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4: Ouais, et pourtant, c'est l'événement musical de la rentrée. Ce sera à Paris. Céline Dion est en concert dans quelques jours à partir du 12 septembre. Une première série de shows dans la capitale en attendant la suite en mai. L'année prochaine, la voici.

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2: Et soyez les bienvenus sur ICI. Je suis très heureux que vous soyez avec nous. Vous allez peut-être découvrir cette émission pour la première fois. Elle s'appelle « Il n'y a pas que Paris dans la vie ». Et on y répond bien, hein, d'ailleurs, depuis 20h avec notre invité, Nicolas Chaban, entrepreneur, chef d'entreprise. On lui doit la marque C'est qui le patron ? Un soutien essentiel à la protection des producteurs en France. On a parlé, pour ceux qui nous rejoignent, de son enfance à Madagascar, de sa naissance notamment à Moulins, du côté de sa maman, passage très court à Montélimar, les parcours de sa vie continue jusqu'à 21h et nous sommes pour l'heure à Carpentras. Vous y arrivez à quel âge? Vous posez à quel moment? 7, 8, 9 ans, quelque chose comme ça?
3: Ah, écoutez, je pense que c'est à 8 ans, ouais. 8 ans.
2: Ouais. 8 ans, 8 ans. Quelle première image comme ça, si moi je ne connais pas Carpentras, bon, ce qu'il faut, hein. Mais imaginons, première image qui vous vient comme ça.
3: On visite, je crois, en arrivant, parce que c'était un souvenir pour mon père, la sous-préfecture, où lui avait passé son enfance. Oui, était donc mon grand-père.
2: Votre grand-père sous-préfet.
3: Et c'est le premier souvenir comme ça de cette maison un peu hors norme, un peu d'un autre temps. Et puis après, très rapidement, l'école. Le bonheur de se connecter tous les jours à des gens qui viennent, que vous retrouvez, que vous aimez, les copains. Enfin, moi, ça a toujours été des journées qui me passionnaient.
2: Et alors, il y a aussi des odeurs, des senteurs, des saveurs qui reviennent.
3: Ah oui.
2: Il y a ça aussi.
3: Ah bah oui.
2: Est-ce que vous avez le sentiment d'être un peu pagnol quand vous arrivez là-bas, de vous balader dans les allées comme ça?
3: Ben on est, je crois qu'on n'est pas dépaysé parce qu'il fait chaud, comme à Madagascar il faisait très chaud, en Ardèche il faisait chaud, et puis très vite quand on est enfant, on est cette éponge naturelle qui va s'adapter rapidement et qui va aimer d'ailleurs son environnement. Et puis vous avez le phare qui se met au bout comme ça de toutes les journées, de tous les moments où vous sortez de Carpentras, c'est le Mont Ventoux. Et ça, quand on dit que c'est un phare, c'est pas une espèce comme ça de vision un peu de proximité ou chauvine. C'est que c'est vraiment un point de repère. Quand on est de là-bas, on va pas bien si on reste trop longtemps sans voir le Mont Ventoux.
2: Ouais. Vous parliez de l'école, on va aller faire un tour à rue Moricelli. Moricelli, c'est pas
3: ouais,
2: ça comment on
3: prononce. C'est bien dit comme ça.
2: Moricelli. Alors j'ai vérifié, Isidore. Je me suis dit, qui est ce Moricelli? C'est évidemment là que vous êtes à l'école. Il est devenu un riche minotier marseillais. Il a vécu au 19e siècle. Il a fait énormément pour la ville de Carpentras. Et c'est dans cette rue que vous allez à l'école, en fait, Nicolas
3: voilà.
2: Chaban.
3: C'est le centre-ville, là, donc le centre-ville de Carpentras. Et puis un souvenir, je ne sais pas si c'est très glorieux, mais... finalement, on s'est rappelé ça avec j'ai deux frères et une sœur, et on était si proches de l'école qu'on entendait la sonnerie. Il y en avait trois, et donc on essayait de rester le plus longtemps possible dans une nuit qui se prolongeait, et on allait quasiment à la deuxième sonnerie en courant, on dévalait les escaliers, et on était dans cette école. Voilà, donc je me rappelle que vraiment c'était très proche du lieu qui occupait nos journées, l'école primaire et le collège.
2: Qui est monsieur Brenu? Brenu.
3: Ah, Brenu, mais oui, c'est...
2: Faut mettre des accents partout, en fait, tout à l'heure. Je me suis tombé des... Donc, Brenu.
3: Brenu.
2: Qui est ce monsieur Brenu qui vous a marqué?
3: Monsieur Brenu, c'est un professeur d'histoire. Vous savez, je crois qu'on en a tous un ou une.
2: Qui nous a marqué.
3: Dans nos vies, où on se dit, waouh, ce lien, il est pas celui, comme ça, d'arriver, d'écouter quelqu'un qui nous explique des choses qu'on doit essayer d'apprendre et de restituer. Lui, il avait cette magie. Et il nous avait fait faire, une espèce de voyage dans 1968, inoubliable, avec de l'humour, avec quelque chose qui fait que vous avez envie de revenir le lendemain. Et très longtemps après, j'ai reçu un appel qui était très touchant de ce professeur. Et
2: il s'est intéressé à votre parcours.
3: Oui, il s'est intéressé au parcours. Mais c'était étonnant parce que là, vous retrouvez, en étant un adulte lui-même, alors que vous étiez plus un enfant comme ça, avec cette figure un peu magistral, là, du professeur qui vous expliquait des choses. Mais c'était une belle rencontre à l'époque et nos retrouvailles étaient très belles aussi.
2: Quels sont les autres endroits dont vous auriez envie de parler? Parce que vous êtes installé à Carpentras, c'est tout le Vaucluse. Il y a plein de villes magnifiques. Vous avez peut-être envie d'évoquer certains lieux comme ça qui ont pu marquer votre enfance, votre adolescence aussi.
3: Près de Carpentras, il y a tous les villages. Il faut imaginer, je sais pas comment sont les régions de passion de tout le monde, mais vous avez cette ville un peu centrale. Mais après, plus vous allez vers le Mont Ventoux, maintenant j'habite plus au pied du Mont Ventoux, plus vous avez des villages. Et là, quand je travaille à Paris, j'y viens 3 ou 4 jours par semaine, vous mesurez une chance incroyable. Je me rappelle d'un ami parisien qui me dit « Mais tu te rends compte, entre chez toi Et Carpentras, il y a pas un feu rouge et un stop. C'est-à-dire que on est dans quelque chose qui est libéré même de ces petites contraintes, même si elles sont nécessaires, bien sûr. Et puis après, on a la chance d'habiter près d'une rivière. Et quand vous immergez...
2: Ça s'appelle comment cette rivière?
3: C'est l'Ozon, ouais. qui prend sa source pas très loin. Et puis c'est notre région d'enfance, on connaît chaque coin. On accroche chaque moment en passant en voiture et on se rappelle qu'il s'est passé quelque chose. Récemment, Jean-Louis Aubert, leader et créateur du groupe Téléphone,
2: ouais.
3: Je savais pas, je découvre qu'il est sa ville natale, c'est Ville-sur-Ozon, tout à côté. Et donc il raconte que c'est sa première enfance, ses premières émotions, ses premiers moments de guitare, ses premiers endroits, ses premiers lieux. Et je redécouvre à travers lui et cette proximité à ce lieu d'enfance à quel point ces premiers villages, ils nous construisent sans doute jusqu'à nos années futures.
2: Et puis il y a Cavaillon, il y a Apt.
3: On n'allait pas trop à Cavaillon, étonnamment, pas trop à Avignon.
2: Fontaine-de-Vaucluse.
3: À Fontaine-de-Vaucluse, magnifique, mais bien évidemment magnifique endroit. Crillon-le-Bras, pour ceux qui connaissent pas, il y a des lieux magnifiques autour du Vaucluse. Mais le Mont Ventoux, qui est pas le Luberon. Vous avez le Luberon, ouais. qui attire énormément de touristes. Alors je sais pas si ça va faire plaisir à tous les gens de chez moi, parce qu'à la fois il faut que le tourisme vienne essayer d'éclairer, notamment économiquement, des endroits. Et puis moi, je suis dans un petit village où je crois que les gens ne veulent pas trop voir de monde. C'est très
2: étonnant.
3: Comment
2: s'appelle votre petit village?
3: Mormaron. Je vais me faire engueuler par la moitié du village qui va me dire, mais pourquoi tu as dit ça? Et puis, il y a une autre partie du village qui va dire, tu as raison. C'est pas qu'ils veulent pas voir de monde, mais c'est cette espèce de tranquillité. Alors que juste à côté, il y a Bédouin, qui est à 6 kilomètres, ouais. qui est sans doute le village du pied du Mont Ventoux le plus connu et le plus visité.
2: Nicolas Chabanne, avant d'entreprendre et faire tout ce que vous avez fait, on va en parler dans un instant, vous avez fait des petits boulots. Il y a la récolte des cerises, il y a le melon d'été. C'est ça, vous faisiez
3: ça? Le tri du melon. Ouais, c'était on est le Vaucluse, c'est le jardin de la France, même si aujourd'hui on lui conteste un peu ce nom. Il y a tellement de produits, de producteurs, c'est tellement extraordinaire en été. C'est des fruits magnifiques, le melon de Cavaillon, la fraise de Carpentras, la cerise des Monts de Venasque. C'est incroyable d'être entouré de produits comme ça. Et donc on allait travailler pour donner un coup de main, mais j'allais pas que l'été. C'est ce qui sans doute m'a rapproché aussi un peu de la vie des producteurs, c'est que j'allais chez eux, aussi chez les copains le week-end. Les fils de producteurs qui étaient copains de classe, quand j'allais chez eux le week-end, on bossait, surtout eux, mais on bossait.
2: Je vous parle de ça, Nicolas Chabanne, parce que on va parler des petits jobs d'été, ou en tous les cas, la façon dont on peut se faire parfois un petit peu de l'argent de poche en travaillant pendant les vacances. C'est le quotidien de nombreux adolescents, d'étudiants, à la recherche donc d'un job saisonnier. On va aller à Béthune. Vous connaissez Béthune?
3: Pas bien.
2: Pas assez. On est dans le Nord. Le dispositif argent de poche porté par la ville séduit de nombreux jeunes cet été. C'est encore l'été, on va en parler avec Robin Bernot.
4: Très vite, le dispositif a affiché complet.
5: J'ai sauté sur l'occasion.
4: En effet, de nombreux adolescents, à l'image de Mathis, 17 ans, que vous venez d'entendre, ont répondu à l'offre de la ville de Béthune. Cette offre, elle est toute simple. La commune a proposé à des jeunes âgés de 16 à 25 ans de leur verser de l'argent de poche en échange de petits travaux pour la commune. Et lorsque Juliette Penn d'Issinor est allée à leur rencontre, elle est tombée sur Iron, 17 ans.
6: On est en train de faire des soubassements et puis ça se passe bien pour l'instant.
4: Iron, s'il est là, c'est grâce à sa maman et aux réseaux sociaux.
6: C'est ma mère qui a trouvé ça sur Facebook avec l'annonce de la ville de Béthune qui cherchait des jeunes. Donc ma mère m'en a parlé vu que j'ai 17 ans, je viens d'avoir le bac et puis c'est un peu compliqué de trouver un job d'été. J'ai vu parler de ça et puis je me suis dit pourquoi pas.
4: Parmi les activités, il peut y avoir une matinée de nettoyage, du désherbage ou de la peinture. Et en échange, les jeunes sont rémunérés à hauteur de 20 euros. Pour Capucine, 16 ans, c'est l'occasion de mettre de côté.
7: C'est la première fois que je fais une activité l'été. Je me suis dit, pour me lancer, ça peut être bien. En plus, on aide à embellir la ville. Ça va payer mon permis, rembourser un petit peu le code que je viens de passer. Donc voilà, c'est cool.
4: Vous venez de l'entendre, ici ça marche. Mais alors vous, qu'en pensez-vous? Je suis venu vous voir dans la rue et je vous ai montré l'article sur notre site. Je vous ai demandé votre regard sur cette initiative.
8: Allez,
4: on commence par Lucie.
8: À chaud. Je trouve que c'est une bonne initiative pour les jeunes, parce qu'on sait qu'il y a beaucoup de jeunes qui sont en précarité en ce moment.
4: Lily, quant à elle, est un poil plus dubitative.
9: Faut pas oublier que tout ça, c'est du travail. Et du coup, argent de poche, c'est un petit peu minimisant. Après, j'imagine que du coup, ils sont bénévoles, mais c'est sûrement des petits jeunes qui ont besoin vraiment d'argent et qui n'ont pas trouvé de travail pour l'été.
4: D'ailleurs, sur ce dernier point, j'ai rencontré Jazz, qui est complètement d'accord.
10: Ça permet aux jeunes d'avoir un peu d'argent pour financer différents
5: projet.
4: Et vous, tiens, est-ce que vous auriez pu vous inscrire à ce type de dispositif dans votre ville ?
5: Oui, carrément. Je suis issue d'une famille de 5 enfants et mon père était seul à travailler, donc ça aurait pu mettre un peu de beurre dans les épinards.
4: Au total, cette année, dans le Nord, à Béthune, une 60aine de jeunes a bénéficié de ce dispositif.
2: Ici, Nord pour les équipes et Robin Berdeau, Nicolas Chaban, vous écoutiez le reportage. On a parlé un petit peu de ces jobs d'été. Vous, on était sur voilà, plus un engagement qui viendra aussi par la suite de votre vie, la récolte des cerises, le melon, on l'a dit. Vous êtes papa, hein, je crois que vous avez des enfants, ils sont peut-être grands aujourd'hui.
3: 3 enfants.
2: Job d'été, c'est des choses qu'ils ont fait, qu'ils font encore, je ne sais pas quel âge ils ont.
3: Oui, qu'ils ont fait, il y a un camp naturiste pas loin de chez nous.
2: Ah ouais ?
3: Certains, ils font des périodes à la réception. Enfin, je vous dis la première chose qui
2: me vient. Et où ce camp naturiste ?
3: C'est à Bélaisy, énorme camp naturiste européen, c'est un des plus grands d'Europe, ah ouais, à Bédouin. J'ai connu très tôt parce que le professeur de musique que nous avions au collège était un des fondateurs, donc il nous en parlait régulièrement. Alors je sais pas l'endroit que j'ai le plus fréquenté, mais il y a énormément de monde et il y a des jobs d'été.
2: Nicolas Chaban est votre invité ce soir jusqu'à 21h. On va continuer de se balader, on va monter à Paris parce qu'à un moment donné vous êtes arrivé à Paris et notamment à la Sorbonne avec un camarade de fac qu'on connaît tous. Pour le savoir, restez bien avec nous sur ici. J'espère que je vous ai fait un bon teasing là.
3: Oh, magnifique.
2: À tout de suite.
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2: Et un petit peu de musique pour se détendre, 100% nouveauté, c'est signé Marine avec Escroc.

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15: Excellente soirée, merci d'écouter ici. Nicolas Chaban est mon invité ce soir jusqu'à 21h. C'est un chef d'entreprise, on découvre son parcours à travers les lieux qui ont évidemment marqué, inspiré son parcours, façonné son existence. Il est avec nous jusqu'à 21h. On a parlé des petits boulots, Nicolas Chaban. Votre parcours vous pousse à Paris. Vous cherchez un peu en fait, parce que vous savez pas trop, j'imagine, à 17-18 ans, ce que vous voulez faire.
16: Bah, je réussis par miracle à avoir le bac et puis à arriver à la Sorbonne, c'est pareil. Je suis passionné de théâtre, donc j'essaie de faire du théâtre, mais là je découvre que c'est un vrai métier avec un talent.
15: C'est ça que je vous dis que vous cherchez finalement.
16: Ouais, bah, c'est un âge. Alors, ce qui est merveilleux quand on se cherche, c'est que tout est absolument ouvert. Enfin, on a un regard à 360, on se laisse toutes les possibilités. Puis après, quand vous voyez des vrais copains comédiens, vous vous dites, ok, ça, c'est quand même un vrai métier, c'est pas pour moi.
15: Ouais, vous êtes super à l'aise. On voit beaucoup la télévision, on sent qu'il y a, je sais pas si les cours de théâtre, même de moi, ça joue un peu quand même.
16: J'essaie de pas faire un teasing à l'envers, mais on parlera de la personne qui m'a donné ce conseil un jour, qui est un copain qui lui est devenu évidemment tellement célèbre et qui a gardé toute son humanité. On va peut-être vous en parler.
15: Attendez, Nicolas, on va en parler tout de suite. Vous arrivez à Paris, vous êtes à la Sorbonne, vous allez aller à la fac et vous rencontrez Nikos Aliagas.
16: Voilà, Nikos Aliagas. Et c'est vrai qu'au moment où ses aventures deviennent de plus en plus connues, où les journalistes me sollicitent, moi, c'est pas mon histoire de départ. Je fais pas une émission comme je ferais une pièce de théâtre parce que ça parle tellement de la vie de producteur. Il y a des enjeux énormes. Vous êtes dans quelque chose qui doit être absolument vrai. Mais il m'avait dit, parle avec ton cœur. Vaut mieux dire un peu spontanément quelque chose qui peut être pas forcément le mieux choisi, mais dans la vibration de ce que tu vas dire. Ça va s'entendre que tu dis quelque chose qui a du sens pour toi et ça en aura pour les autres. Parle aux gens. Voilà ce que m'avait dit Nikos Aliagas. Parle aux gens, adresse-toi à eux. Ne t'adresse pas à des businessmen.
15: Évidemment, Nico, je sais pas si c'est avec lui, mais alors, on est à la maison de la radio et de la musique. C'est un lieu que vous avez un peu fréquenté plus jeune. Vous avez arpenté les couloirs vides.
16: J'en parlais avec Louise qui prépare cette émission et on s'est rendu compte, vous êtes au 6e étage lorsque vous préparez l'émission. Eh bien, je venais. On était à la Sorbonne avec Nikos, on se rencontre dans la bibliothèque, on a un même sac d'écoliers, ça nous permet de nous adresser la parole, et après on passe vraiment des journées et des soirées ensemble, et le soir, pour financer ses études, il est dans la salle des Telex, c'est au 6e étage, je me rappelle ce numéro d'étage qu'il m'a souvent raconté, je l'avais un peu oublié. Les nouvelles du monde arrivent sur des petits Telex avec des codes de 1 à 5 et on est les premiers petits étudiants à découvrir des nouvelles comme la mort de Yasser Arafat ou des choses absolument incroyables. Lui courait dans le couloir vite jusqu'au rédacteur en disant voilà une info qui doit retenir votre attention.
15: On va le saluer, Nico, ça, parce que c'est resté un copain, hein, je crois, ah, aujourd'hui.
16: Non, c'est plus qu'un copain. Je sais, dans ces cas-là, qu'il ne faut pas verser dans le trop de compliments, ouais, et le pathos. Mais ouais, surexposé comme il l'est, être à ce point, comme ça, dans la, ouais, lumière, avoir cette notoriété aussi grande, et pas avoir écorné un gramme de cet ami qui était le mien il y a 18 ans, avec sa simplicité, ouais, sa loyauté et son humanité. Ouais, c'est un beau parcours de vie.
15: Nicolas Chabanne, vous faites des allers-retours entre Paris, où vous essayez aussi au journalisme, il y a le Figaro, vous faites des piges à 17 euros la pige. Bon, c'est pas votre truc, encore une fois, vous trouvez ça un peu trop parisien, il n'y a pas que Paris dans la vie, comme vous l'avez compris. Vous allez croiser des copains, et à un moment donné, vous allez voir qu'il y a des copains qui jettent un peu des fruits et légumes, qui ont un peu un mauvais aspect. Et vous dites, c'est quand même dommage. Et c'est là que vous avez le déclic, c'était où? Vous vous souvenez du jour où il y a eu ce déclic des gueules cassées que vous avez créé?
16: Absolument, c'était dans le Luberon, hein, juste avant. C'est ce qui m'avait connecté, notamment au distributeur. On avait fait des centres de lavage solidaire pour, ouais, notamment les copains qui étaient en galère juste avant. Mais comme les distributeurs, bah, finalement, on arrivait à leur parler, on découvre qu'ils jettent des fruits ou des légumes, notamment là, c'était des abricots, mais il y en a bien d'autres, pour des mini-défauts d'aspect. Les cahiers des charges, faits toujours par des gens tellement savants qu'ils font des choses que notre bon sens ne ferait pas, décident qu'il faut que ce soit parfaitement rond, que la couleur doit être, ouais, absolument comme celle-là. Et je vois, c'était la famille dans le Luberon Saint-Michel, je vois Thierry Saint-Michel qui jette sous l'établi des abricots parfaitement mûrs et très bons, alors qu'ils auraient, moi, je les aurais pris immédiatement pour les amener chez moi. Et là, c'est sa maman, je crois, qui me dit, s'il y a un seul fruit qui n'est pas parfait dans la palette, on peut avoir un refus de toute la palette. Mmh. Et là, on se dit, si ça devient du gaspillage, alors que c'est parfaitement bon, il faut qu'on les sauve. Voilà comment.
15: C'est comme ça qu'on est les gueules cassées, ouais. Alors, il y a eu le label Le Petit Producteur, ça c'était juste avant. Et puis la marque de l'Équita, on va en dire un mot, qui est arrivée dans votre vie. On est en 2016. Les premières briques de lait, c'est qui le patron, qui sont produites. Il y a un endroit particulier d'ailleurs où elles sont produites. Je crois qu'on est dans la Bresse, on est à Pont-de-Vaux.
16: Ça, c'est le moment où naît effectivement la brique de lait avec les producteurs. Mais la laiterie, qui est importante aussi, elle est à Orléans. Il y a deux lieux, mais il y a cette laiterie qui va accueillir et ramasser le lait. Je me suis remis effectivement tout ça en tête puisque il y a une production qui a décidé de raconter l'histoire dans un long métrage et elle nous a fait repasser par toutes ces étapes. Et c'est vrai qu'il y a une scène dans ce qui deviendra un film, la scène de la mairie de Pont-de-Vaux, c'est absolument incroyable. Il faut imaginer en deux secondes des producteurs, 80 familles, à qui il restait deux mois avant de mettre la clé sous la porte. Chaque matin, quand ils tournaient, ouais, non, le bouton de la machine à faire, 120 euros par jour, perdu. Et quand ils arrivent dans la salle, je me rappelle très bien de ce moment-là, nous on est un peu en retard, il y a le responsable de la laiterie, l'acheteur de Carrefour, Marc Delage, ils arrivent, dernière chance, nous les consommateurs, parce qu'on est consommateurs et toujours aujourd'hui, ouais, on leur dit on va pas vous laisser tomber. Et c'est le moment clé où, alors que Carrefour et la laiterie se demandent combien de litres ils peuvent, ouais, récupérer, ils avaient 26 millions de litres à vendre, Carrefour et la laiterie disent 5 millions peut-être, mais pas plus. Nous, en tant que consommateurs, et merci à eux d'avoir entendu, on leur a dit, vous voyez, si vous prenez pas les 26 millions, ils vont disparaître. Si vous prenez 5 millions, vous allez un petit peu améliorer, mais leur vie ne va pas changer. Nous, consommateurs, si on est sûr que leur vie change, on achètera les 26 millions. Vous vendrez plus facilement les 26 millions de litres si vous les sauvez que 5 millions si vous les aidez un peu. Ils se sont tapés dans la main et c'est qui le patron est né.
15: Nicolas Chabanne, vous recevrez deux fois le prix de l'audace marketing, c'est pas rien, en 2015 pour les gueules cassées, en 2018 pour c'est qui le patron, vous avez les éloges du New York Times, du Guardian, je sais pas comment on réagit à Carpentras quand l'enfant du pays comme ça réussit, vous nous le direz peut-être dans un instant, il y a même l'ONU hein, qui s'est intéressé à vous. Nicolas Chabanne est notre invité, vous êtes gourmand Nicolas
16: Ça se voit, je
15: oui,
16: crois.
15: Oui, non, je suis pas du tout, ben voilà. Je vous parle de ça parce que c'est avec beaucoup de gourmandise qu'on va retrouver Catherine Cricandon et qu'on va parler de cuisine. Parce que pour cuisiner, il y a deux écoles. Tout à l'heure, on était dans l'école de la forêt, là, on est dans l'école de la cuisine. La cuisine au beurre ou la cuisine à l'huile. Fait penser au film avec Fernandel, tourné dans le sud d'ailleurs. Alors Catherine Cricandon, elle, a peut-être une solution à nous proposer aujourd'hui. Écoutez.
11: À Jaune, un petit village de 800 habitants du Loir-et-Cher, il y a une usine qui reçoit 3 tonnes de piments par jour. Mais pourquoi donc ? Eh bien, pour faire des sauces piquantes, pardi. La Maison Martin sort 8000 produits par jour, 600 000 par an, et cela demande un immense investissement de son cofondateur, Jean-Baptiste Martin.
12: Pour ma part, il faut savoir que les deux premières années dans le Loir-et-Cher, je dormais dans l'usine pendant 5 nuits par semaine. Ma famille est du côté de Versailles. En ce moment, c'est plus que 2 nuits par semaine. Voilà, il y a un rapport aussi charnel, en fait, à la fabrique, pas qu'au piment. Donc, on se donne beaucoup. Maintenant, on est hyper heureux et surtout... très heureux en fait d'emmener avec nous toute une équipe, de voir en fait qu'on a des clients aussi qui sont très contents en fait de découvrir que le piment c'est pas juste quelque chose qui brûle, mais quelque chose qui peut avoir un vrai sens gastronomique dans l'assiette. Donc la complétude, si je puis dire ainsi, de tout ça fait que ouais, c'est ultra kiffant.
11: Une équipe d'une quinzaine de personnes trie, lave et équeute à la main les piments. Ceux-ci sont ensuite réduits en purée avant d'être cuisinés seuls ou avec d'autres ingrédients. Il y a actuellement près de 25 références différentes et le mariage des saveurs est parfois étonnant. Framboises, algues, ananas et il y a même des éditions limitées avec du pastis et du vin. Les sauces ou salsa picante sont vendues dans plus de 1500 endroits en France et dans le monde. Pour en arriver là, il faut remonter 15 ans en arrière. Jean-Baptiste est chef cuisinier aux États-Unis. Il travaille avec une brigade composée entièrement de Mexicains qui venaient tous les jours au travail avec des petits piments à grignoter. Jean-Baptiste décide alors de s'intéresser à ce fruit. Oui, c'est un fruit, même si en cuisine on l'utilise comme légume ou condiment. De retour en France, il s'associe à sa femme Anna et son cousin Benjamin et il nous explique pourquoi et comment leur usine est maintenant en centre Val-de-Loire.
12: Alors on arrive ici mais vraiment totalement par hasard. Notre aventure elle a commencé dans notre école de cuisine en fait à Viroflay qui est juste à côté de Versailles. Il y avait une tellement grosse demande en fait qu'il a fallu passer à un stade artisanal mais peut-être un peu plus industrialisé avec quelques machines. Et donc du coup on a cherché en région parisienne, il n'y avait pas chaussures à notre pied et en visant au sud on a trouvé un local en fait du côté de Jaune. C'était un ancien abattoir à volailles qu'on a transformé en paradis du végétal pour sa rédemption. Et là on est arrivé surtout dans un endroit très accueillant avec des gens très accueillants et une région vraiment hyper accueillante à notre écoute.
11: Plus d'infos sur m-martin.fr. Merci à Nathanaël Bruni d'ici Orléans pour cette idée piquante mais qui marche. Ici, ça entreprend Martin Hot Sauce de la maison Martin, des sauces fabriquées et cuisinées dans le Loir-et-Cher.

0: travers la production, entre autres. Nicolas Chaban, votre invité jusqu'à 21h.
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0: Excellente soirée, Lonely, pour se détendre, signé The Police, sur ICI.

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2: Chaque jour, autour d'un invité, je vous invite à découvrir un parcours inspirant avec ce soir un chef d'entreprise venu du Sud, venu d'un peu partout, il l'a dit d'ailleurs tout à l'heure, c'est un peu réducteur d'ailleurs de vous dire qu'il vient du Sud. Nicolas Chaban qui revient sur les lieux qui ont marqué sa vie, qui ont fait qu'il est aujourd'hui à la tête d'une belle histoire collective, familiale aussi, on va en parler. Nicolas, il y a une confrérie, comme il y en a beaucoup hein, partout en France, de la fraise. Alors vous êtes quoi? Comment on dit?
3: Membre de la confrérie.
2: Président non même?
3: Non. Il y a des présidents et des présidentes très actifs. Membres de la confrérie, c'est-à-dire que dans une confrérie, il y a les producteurs. Ils sont très importants pour défendre le fruit la fraise de Carpentras. Mais vous avez aussi des transporteurs, des emballeurs. Et moi, j'avais le rôle du communicant. Voilà comment j'ai intégré cette très belle équipe de la confrérie de la fraise de Carpentras.
2: Je m'éloigne un tout petit peu de quelques kilomètres. On a parlé tout à l'heure un petit peu de quelques villes comme Fontaine de Vaucluse, comme Avignon, plan campagne. Plan de Cuc, vous me voyez arriver où?
3: À Marseille.
2: Des fans de l'OM?
3: Ouais, comme tous les gens. En fait, vous voyez, j'ai une mini... Je renierai jamais cette passion infinie pour ce club merveilleux.
2: Ouais.
3: Mais comme on est une communauté de gens et qu'on dédie toute notre énergie collective aux producteurs... On essaye de pas trop fragmenter et de créer comme ça des gens qui seraient plus pour un club. On ne parle jamais de politique, par exemple, dans Cécile Patron. Ouais. On accepte de parler un peu de foot.
2: Qu'est-ce que ça représente Marseille pour vous? La ville en elle-même, qu'est-ce que vous aimez dans cet endroit?
3: À Marseille, vous avez alors le stade Vélodrome.
2: Hein, bon, d'accord, ça.
3: Et là,
2: c'est le centre-ville, quoi.
3: Oui, c'est le centre du monde, même, on pourrait dire. Le centre
2: du monde, carrément.
3: Non, mais vous avez cet écrin, si vous voulez comprendre, sans qu'il y ait de mots, de récits, par juste une sensation, une impression, ce qu'est cette région et cette ville. Vivez

0: au stade Vélodrome, quelques minutes avant le match et quelques minutes après tout ce qu'est Marseille. Voilà, et c'est autre chose que du foot et des chants. Il y a une âme dans ce lieu et dans cet endroit tellement important pour ceux qui sont issus de cette région, mais aussi pour tous ceux qui ne la connaissaient pas.
1: Pour vous, c'est le lieu des copains ?
0: Ah, ben oui, c'est le lieu des copains parce que avant le match, on arrive, on se parle. On va manger un sandwich, je crois que ça s'appelle le Daïlala. Et puis c'est toujours le même patron, et puis on comprend toujours la même chose, et puis il y a toujours le même nombre de gens, et puis il y a toujours le même timing, et puis il y a une bière qui est bonne comme aucune autre bière, quelques minutes avant le match. Voilà, c'est tout ça autour du match. Ouais. C'est retrouver des amis dans ce qui nous rassemble, cette ville, Marseille.
1: Alors aujourd'hui, on l'a un peu évoqué, vous vivez au pied du Mont Ventoux. Dans un endroit complètement atypique, je vous ai un peu parlé de Pagnol tout à l'heure, j'aurais pu citer Alphonse Daudet, parce que vous vivez dans un ancien moulin.
0: J'ai une chance incroyable, parce que en rencontrant ma femme Martina, j'ai découvert en même temps que tout ce qu'elle est, ce lieu qui était sa maison, un moulin de 1000 ans, au bord d'une rivière, et c'est pour tous ceux qui ont pu venir... un lieu qui dépasse le cadre comme ça de la simple maison, c'est un lieu de vie chargé de 1000 ans de vibrations et de, on se dit à chaque fois, mais qu'est-ce qui s'est passé dans ce lieu? Combien d'histoires se sont nouées, dénouées ici?
1: Alors, pour quelqu'un qui est né à Moulins, vivre dans un ancien moulin, c'est un mauvais jeu de mots, vous avez une vie à rebours, hein.
0: J'avais pas pensé à ça.
1: C'est une vie à rebours.
0: Il reste plus que Don Quichotte et...
1: la boucle est presque bouclée, hein.
0: Ouais, c'est vrai, j'avais pas pensé à ça, effectivement. Bah, oui. Mais je souhaite à tout le monde d'avoir une adéquation entre ce bonheur familial. Bonjour à Martina et puis ce lieu de vie tellement magique.
1: Alors, je vais vous demander, par exemple, si on va à la montagne. Avec vous. On n'a pas beaucoup parlé de la montagne. Vous allez me dire que le Mont Ventoux, c'est montagneux, évidemment, mais où est-ce que je veux dire? Si on se balade en France et que on va faire du ski, déjà, je ne sais pas si vous aimez la neige, mais la montagne, ça vous parle ou pas du tout?
0: C'est très dur pour moi parce que vous allez être déçus et je vais vous parler que du Mont Ventoux, mais nous, c'est le Mont Ventoux. Donc ouais. Après, on s'est retrouvés évidemment dans d'autres destinations parce qu'on suivait des copains. La vallée de Chamonix. Alors, je sais pas si on dit Chamonix ou Chamonix.
1: Ouais, je crois qu'il y a plusieurs écoles, mais.
0: Ouais, je crois qu'il n'y a qu'une façon de le dire, mais j'ai jamais
1: su. Avoria, est-ce qu'on dit Avoria ou Avoriaz?
0: Voilà, ça, c'est évidemment tellement beau et magnifique, mais parce qu'il y a aussi des copains, hein, c'est pas simplement pour le tourisme. Mais le Mont Ventoux, si vous allez là-bas, je vous donne en 30 secondes une raison d'être heureux pour toujours. Vous allez un matin, vous arrêtez à une barrière qui vous empêche en hiver d'aller plus loin, vous regagnez la crête, vous marchez un kilomètre à peine, vous vous calez derrière des buissons et un peu de pierre, et vous attendez le lever de soleil. Et vous ressentirez ce que peu de gens, et finalement tellement de gens sur Terre ont ressenti, ce moment où le jour se lève.
1: Quand vous entendez la plage, la mer, les vagues, on va où ?
0: Madagascar.
1: Il n'y a pas que Paris dans la vie, il y a Madagascar aussi.
0: Ouais, parce que...
1: Dans l'océan Indien. Ouais, je vais vous demander une plage française quand même, après.
0: Alors, pour une plage française...
1: Non, mais allez-y, si vous voulez développer les plages de...
0: Non, mais il y a tellement de belles plages à Madagascar. Mais parlons de la France. Je ne pensais pas tomber aussi amoureux en étant du sud, d'une région autre et tellement différente, mais pas tant que ça, finalement, la Bretagne.
1: Que vous connaissez peu.
0: Voilà, que je... Je connais peu, j'y vais de plus en plus, mais j'ai envie d'y être beaucoup plus souvent. Quelle région extraordinaire, pour des raisons différentes de celles du sud, bien sûr. Mais c'est étonnant parce que c'est une mer dans laquelle on se baigne peu quand on vient du sud. Mais on va donc à la mer en Bretagne, mais on est tout aussi heureux, même sans s'y baigner. Ça veut dire à quel point, vous imaginez, si on se baigne pas dans une région où une mer est présente et qu'on est heureux, c'est qu'il y a de belles choses à côté.
1: Normalement, ça dépend, mais ça peut être à 18, 19, 20. Moi, je me suis baigné dans l'archipel des Glénans à 14. Et c'est vrai que quand je dis aux copains du sud, viens, il rigole.
0: Ah oui,
1: si elle n'est pas à 24, vous n'y allez pas.
0: Alors, je le ferai volontiers pour le bonheur d'être dans cette belle mer. Il y a des plages magnifiques.
1: Mais du coup, la Bretagne, vous avez évoqué. Il y a déjà des endroits que vous connaissez en Bretagne.
0: Oui, parce qu'il y a une magnifique histoire là-bas aussi, liée aux producteurs. C'est Ronan Evin qui est à côté d'Auray, qui est un passionné de bons produits, de bons fruits. Payé au juste prix, lui aussi, ça s'appelle Gustatif et Solidaire, faisons aussi de la pub si vous m'y autorisez à autre chose que c'est qui le patron. Et il défend des variétés qui ont du goût, cueillies à maturité, faites dans les règles de l'art, faites dans un mode de production respectueux des sols. Et donc voilà comment je me suis retrouvé très souvent là-bas, parce que il me racontait comment il était important de protéger les sols pour protéger ces fruits et ces légumes merveilleux qu'on a en France.
1: Notre chef d'entreprise, Nicolas Chaban, votre invité ce soir sur ICI. Nicolas Chaban, encore quelques minutes pour profiter de vous et de cette balade un peu partout en France. On a parlé de plage, on a parlé de montagne, on a parlé de bons produits, vous avez évoqué le fait que vous étiez gourmand, je vais vous poser la question que je pose un peu tous les jours, qui est très dure, est-ce qu'il y a une région particulière où on mange le mieux en France ?
0: Écoutez,
1: et quel plat ? Faites-moi saliver, il est presque 21h.
0: Non, c'est très facile.
1: Pour ceux qui ne sont pas passés à table.
0: Je crois que là, c'est facile de répondre. Je vous renverse la question. Si vous deviez partir au bout
1: je vous donner l'auvergne,
0: sur une autre planète, quel est le seul plat que vous amèneriez ?
1: Oui.
0: Eh bien, évidemment, moi, deux plats me viennent à l'esprit. C'est un résumé qui n'est pas très original, mais c'est... alors, trois plats. Le pâté à la patate, on l'appelle comme ça. Un moulin,
1: bien sûr,
0: un bourbonnais, avec une salade, et seulement avec la sauce faite par ma mère, évidemment, mais une salade capitale. L'adobe ardéchoise, voilà, faite avec ce qu'il faut de pommes, de carottes, presque sucrées, dans un jus absolument unique. Et ensuite, faite par mon cousin Bernard, et ensuite... le roux mazave, c'est beaucoup moins connu, c'est le plat à Madagascar, qui est un plat qui permet de, en une seconde, de se retrouver dans son enfance.
1: Avant de se quitter, 10 ans, bel anniversaire pour C'est qui le patron ? Un film, vous l'avez évoqué, d'autres choses à venir, d'autres projets autour de cette marque.
0: Oui, et je crois que je peux vous annoncer quelque chose qui va beaucoup compter. On a parlé de Nikos Eliagas récemment. Il est venu dans la Bresse par amitié parce qu'il voulait rendre hommage à tous ces gens qui bossent tous les jours, les producteurs, pour nous nourrir. Il a fait des photos extraordinaires. Il y a un grand magazine qui en a publié certaines. Ça a beaucoup fait parler. Et ça va devenir une exposition.
1: Wow.
0: Et je sais pas si je peux le dire. J'ai peut-être, je vais dire un truc un peu rapidement, mais on a un partenaire qui, tout de suite, en ayant vu ces photos, la SNCF, Gare et Connexion, qui nous a dit, on est un lieu, nous, quand on prend un train, on traverse ces paysages. Il n'y aurait pas de tourisme, on ne serait pas la première destination mondiale du tourisme si les producteurs ne façonnaient pas ces paysages. Et donc, dans les grandes gares, et beaucoup de gares en région, on va pouvoir voir le visage de ceux qui nous nourrissent tous les jours à travers ces photos de Nikos Eliagas, et on le remercie pour cette très belle exposition, et on remercie ceux qui accueilleront cette exposition.
1: Un dernier clin d'œil à l'association Solidarité Paysan, je sais que ça vous tient à cœur.
0: Il y a des fois où on sait pas quelle association choisir, il y en a qu'une vraiment à mettre, enfin il y en a plusieurs, mais mettons en avant Solidarité Paysan, des producteurs souvent à la retraite, qui viennent au chevet bénévolement de gens en extrême difficulté, des gens qui sont capables de s'arrêter, voire pire, il faut leur rendre hommage, ils ont besoin de moyens, et ils les utilisent tellement bien.
1: Longue vie à C'est qui le patron et à tous vos beaux projets. J'étais ravi que l'on se balade dans votre vie. C'est pas trop dur de regarder dans le rétro, ça va ?
0: C'est merveilleux. Ça se dit pas normalement dans les émissions, mais quelle belle idée cette émission.
1: Merci.
0: Au-delà du voyage qu'on refait nous-mêmes, vous ponctuez évidemment de moments et de reportages qui étaient passionnants.
1: Merci beaucoup Nicolas Chaban, ça touchera l'équipe que je remercie d'ailleurs, Mathilde Mallet à la réalisation de cette émission, Louise Morin à la préparation. Je souhaite une excellente soirée. On se retrouve avec un autre invité, d'autres chefs d'entreprise dans les prochains jours d'ailleurs, dès demain à partir de 20h. Merci Nicolas encore.
0: Merci.
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1: Non. Il y a Emmanuel Moir avec Beau Malheur.
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1: Passez une excellente soirée dans un instant. Laurent Petit-Guillaume pour les souvenirs des années 80 en musique. Il est 21h.
2: Bonsoir à tous, c'est l'heure de notre petite balade dans les années 80. C'est en musique et en anecdote, et ça commence comme ça.

0: le groupe AA, c'était Take On Me.
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0: 1985, le monde entier découvre ce trio norvégien grâce à ce titre qui devient rapidement numéro un partout, même en France. Une première version était sortie un an plus tôt, sans faire de vagues. Et finalement, c'est en la réenregistrant pour leur premier album qu'ils décidèrent de la proposer en single. Bonne idée, puisqu'accompagnés d'un clip innovateur, ils sont rentrés dans la légende des tubes des années 80. Tout comme Elie Medeiros qui s'apprête à nous faire Bailar Calypso.

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INXS, Never Tear Us Apart. Extrait de l'album Kick, sorti en 1987. Une chanson écrite pour le leader Michael Hutchence. C'est là impossible d'oublier la voix, la chevelure, l'énergie du charismatique chanteur de ce groupe australien. Il a rejoint les étoiles en 97, mais ce tube sorti en 88 reste bien présent dans nos mémoires. Hein. Est-ce que par hasard vous n'auriez pas gardé le 45 tours vinyle de l'époque? C'est presque un collector. Hein. Allez, couvrez-vous, tout de suite. It's Raining Again dans 100% années 80. C'est le groupe Supertramp qui arrive tout de suite. J'espère que vous êtes bilingue, mais je vous fais confiance.

0: Le jour s'est levé, c'était téléphone. Vous écoutez 100% années 80 jusqu'à 22h, votre rendez-vous avec les chansons qui ont marqué votre vie. À l'instant, téléphone. On a tous été un jour fans du plus grand groupe de rock made in France. Dans ces années-là, on a tous regretté la séparation en 86. Le jour s'est levé, d'ailleurs leur dernier single. Eh oui. Allez, on se console dans un instant avec Eurythmics, Here Come the Rain Again.
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0: Claude Barzotti, c'était Madame.
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0: La vie d'un tube est souvent une histoire de hasard et de chance, même si au départ cette chanson du Belge d'origine italienne Claude Barzotti est un petit bijou. Lorsqu'elle sort en 1975, elle ne rencontre pas le public. Au début des années 80, de nouveaux producteurs lui proposent de la réenregistrer et en 82, elle devient son premier succès. Lui aussi, il est italien, c'est le crooner jazzy par excellence, Paolo Conte. Via con me, tout de suite.

La chanson d'Azima, c'était France Gall. Michel Berger compose et écrit cette chanson à partir d'une lettre d'un petit garçon touareg rencontré avec France Gall lors d'un voyage humanitaire au Mali. C'était dans le cadre de l'association Action École. Et bien sûr, le public que nous sommes, on est touché par cette chanson. Elle rencontre un très beau succès. On est en 89. La suite de 100% années 80, c'est avec un groupe allemand qui a choisi son nom en référence au film Alphaville, une étrange aventure de Lemmy Cochin de Jean-Luc Godard. Bah oui, c'est Alphaville. Big in Japan.

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1: Que votre fin de journée soit belle. Si vous restez avec nous, ce sera dans un instant 100% chanson française. Et moi, je vous dis à demain. Vous écoutez ici votre radio, il est 22h.
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3: En 1985, le public français se déhanche sur un hommage vibrant aux légendes du jazz. Duke Ellington, Oscar Peterson, Scott Joplin. Mais derrière ce titre se cache un souvenir de jeunesse beaucoup moins glorieux pour Michel Jonas.
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3: Des années plus tôt, alors qu'il n'est qu'un jeune pianiste inconnu, il descend dans une cave de jazz pour passer une audition. Il veut briller, mais le stress le paralyse. Il joue mal, il se ramasse complètement et ressort de là dépité. Plutôt que d'oublier cette humiliation, Jonas va en faire un tube. Il transforme son bide en une chanson entraînante, pleine d'autodérision et d'amour pour ses maîtres.
4: Un peu parti, un peu naze, je sors de la boîte de jazz, histoire de reprendre un peu le coup de ma vie.
3: La boîte de jazz recevra même une récompense au premier Vecteur de la musique en 1985.
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3: Saviez-vous que Santiano, le plus célèbre chant de marin, était à l'origine une chanson de guerre mexicaine?
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4: C'est un fameux trois-mâts, fin comme un oiseau.
5: Liceo.
3: Santiano était un chantier, un chant de travail né au 19e siècle. La version originale racontait la guerre sanglante entre le Mexique et les États-Unis. Elle rendait hommage au général Santa Anna. C'est en 1961 qu'Hugo Frey redécouvre ce morceau chez des chanteurs américains. Pour en faire un succès populaire, il opère un recyclage historique génial. Il gomme tout l'aspect militaire et transforme le général Santa Anna en un fier trois-mâts lancé sur l'Atlantique.
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3: Adieu les champs de bataille, Hugo Frey a transformé un champ de guerre en une invitation au voyage.
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2: Aujourd'hui, j'ai testé le musée de bonbons Haribo à Uzès. Je vous emmène dans un lieu où le sourire avant même d'avoir commencé la visite. Une sortie gourmande, colorée, joyeuse. Un ami aventurier de Koh-Lanta est venu me rendre visite et on s'est dit, bon, après la survie, les épreuves, la faim, les îles désertes, et si on testait un endroit un peu plus doux et surtout beaucoup plus gourmand ? Dès l'arrivée au musée, on est happé par les couleurs, des bonbons géants, des vitrines pleines de formes et de couleurs, une ambiance ultra joyeuse. Et cette odeur sucrée dans l'air, juste incroyable, impossible de ne pas retomber en enfance. La visite est vraiment ludique et interactive. On avance de salle en salle, on découvre l'histoire Haribo, les premières fabriques, les anciennes machines, les affiches publicitaires vintage.
3: Un bonbon Haribo.
2: Et ça, c'est juste magique. Et là, un moment plus drôle, mon ami, habitué à compter les grains de riz sur l'île déserte, s'amuse à reconnaître les bonbons, les yeux fermés, juste à l'odeur. On touche, on observe, on compare. Chacun défend son bonbon préféré comme un vrai débat sérieux, ou presque. Et puis, on arrive sur le moment préféré de tout le monde. Bien évidemment, la dégustation. Les fraises Tagada, Dragibus, Ourson, Chamallow, Réglisse, les yeux brillent, le sourire s'installe. On goûte, on commente, on rigole et on se replonge dans les souvenirs d'enfance. Ce que j'ai adoré, c'est cette ambiance simple, joyeuse, sans pression.
4: Je vous ai apporté des bonbons.
2: On ressort détendu, plein de bonheur, une bonne humeur, avec la sensation d'avoir fait une vraie pause, avec beaucoup de nostalgie, des bonbons qui nous ont accompagnés depuis plein d'années. Ce n'est pas juste un musée classique, c'est une expérience vivante, pleine de couleurs, de bonne humeur, et ça fait clairement du bien au moral. Le musée de bonbons Haribo se trouve à Uzès, dans le Gard, à environ 30 minutes de Nîmes. Il est ouvert presque toute l'année, du mardi au dimanche. L'entrée est aux alentours de 12 euros pour les adultes et un tarif réduit pour les enfants. C'est une sortie parfaite en famille, entre amis, ou même pour des aventuriers en reconversion gourmande. J'ai testé, j'ai adoré le musée de bonbons Haribo. C'était Béatrice et on se dit à très vite pour une nouvelle chronique pleine de joie, de découvertes et de bonne humeur.
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5: 6h19, c'est votre rendez-vous les gens d'ici. Tous les jours, nous mettons en lumière une personnalité qui fait briller notre région. Elle se confie au micro de Romain Bruno. Et aujourd'hui, sortez vos crayons de couleur à l'honneur. Une personne qui, grâce à son invention, transforme les dessins de vos enfants en véritables dessins animés. Direction le 11e arrondissement pour retrouver Romain Bruno. Romain, vous êtes avec cette créatrice de génie.
6: Eh oui, je suis avec Claire Failly. Elle est artiste et auteure. Claire, bonjour.
7: Bonjour.
6: Vous donnez vie aux dessins des enfants avec cette collection de livres, cahier de dessins animés. On ouvre ce livre, qu'est-ce qui se passe? Expliquez-nous un petit peu votre idée.
7: Alors c'est magique, ça marche très simplement. C'est un livre à lire et colorier qui se transforme en dessin animé. Je colorie ma page, je la prends en photo à travers l'application Bling Book et instantanément, mon coloriage se transforme en dessin animé qui me raconte une histoire. La page d'après fait la suite du dessin animé et quand on a tout colorié, ça crée un dessin animé complet de 4 minutes pour les petits livres, de 8 minutes pour les grands livres qui raconte une histoire continue.
6: Il y a plein de thèmes.
7: On a plein de thèmes, on a par exemple les sciences avec les dinosaures ou la mer, on en a sur les contes avec les fables de La Fontaine, on en a sur les héros avec le petit prince, le petit Nicolas, les schtroumpfs, etc. Et puis on en a sur les artistes avec Monet, Van Gogh, Picasso et plein d'autres.
6: D'où vous est venue cette magnifique idée de cahier de dessins animés?
7: L'idée de départ, c'était de donner un nouveau souffle au livre sans le remplacer. Et là, on va ramener la force du numérique avec la force du travail de l'auteur et qui rassemble les générations, puisqu'on travaille même avec des EHPAD. On a 300 EHPAD en France qui utilisent nos livres pour faire colorier les grands-parents avec les petits-enfants de passage, tous ensemble y créer des dessins animés.
6: J'ai même entendu dire que ça va encore plus loin que l'animation du dessin, puisque même l'enfant qui colorie peut apparaître au final dans le dessin animé.
7: C'est ça qui est formidable, c'est qu'une fois qu'on a fait son dessin animé, l'enfant peut aussi, avec l'application l'application Bling Book qui est gratuite, faire un selfie et même enregistrer sa voix. Et là, il devient le héros du dessin animé. C'est lui l'acteur. Il va répondre aux questions que ses propres coloriages lui posent. Donc, il écoute l'histoire qu'on lui raconte. Ou bien, en plus, il peut raconter la sienne et jouer tel un acteur.
6: Une idée comme ça, création de ce cahier de dessins animés, c'est forcément récompensé.
7: Alors, nous avons été récompensés par le concours Lépine. On a eu la médaille d'or du concours Lépine en 2018. Donc, merci pour la médaille d'or.
6: Cahier de dessins animés, Blink Book. On avait avec nous Claire Failly. Merci Claire.
7: Merci beaucoup.
6: Maintenant, je vais prendre mes petits crayons de couleur et je vais m'attaquer à créer un dessin animé. Promis, je déborde pas en plus.
7: Ah, si vous débordez, c'est pas grave, puisque la technologie va reconnaître le dessin. Ouais. Et donc, au final, le résultat est très beau, même si l'enfant de 3 ans a gribouillé son dessin.
6: J'ai 40 ans.
7: Ça marche aussi.
5: Merci beaucoup Romain Bruno et merci à votre invité Claire Failly, artiste et auteur des cahiers de dessins animés. Et pour voir ce que ça donne, et c'est vraiment très étonnant, n'hésitez pas à aller retrouver dès maintenant la vidéo étonnante de ce cahier animé filmé par Romain sur nos réseaux sociaux, Instagram et Facebook, ici Paris-Île-de-France. Vous tapez ça dans la barre de recherche et vous allez nous trouver très très vite.
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3: Wikizef, petit guide à l'usage des étrangers du sud du péage d'Arras en vacances dans notre belle région.
8: Nous sommes de retour dans la famille. En ce moment, il fait beau, il fait froid. Ben, on est dans le nord, il y avait un indice. Et en plus, il y a un vent de voleur. C'est une situation que j'aime peu parce qu'en général, quand on dit « oh, il fait froid », on nous répond « ben non, il fait pas froid, c'est le vent qui est froid ». Je pourrais la taper la personne qui me dit ça. Parce que la conséquence directe du vent froid, c'est qu'il fait froid. Du coup, avance et ferme votre gif. Donc, je résume. Il fait froid, mais il fait beau. Il y a quelqu'un qui a allumé la lumière et d'un coup, vous voyez votre cousine enlever son manteau, tirer sur son col et pousser un soupir. Je sais pas ce que j'ai étouffe d'un coup. Et son mari de répondre. Qu'est-ce que t'as tes vapeurs de belle-mère? Ne paniquez pas. Wikizef est là pour vous aider.
9: Je vous comprends, ça surprend. Bon, ce n'est pas très 21e siècle comme expression. Mais c'est celle qu'utilisait ma grand-mère quand elle avait une bouffée de chaleur. Ou quand elle remarquait que quelqu'un avait anormalement chaud. Cocteau, tête rouge, t'as des vapeurs de belle-mère ou quoi ?
7: Définition.
9: Les vapeurs de belle-mère sont originellement les bouffées de chaleur dont souffre la majorité de la gente féminine lors du dérèglement hormonal conséquent de l'arrivée de la ménopause. Quand je parle des filles et de leurs soucis, en général, je préfère partir dans le médical à parler de temps qui court, c'est plus sûr. Et puis c'est imagé, parce que dans l'esprit de ma grand-mère, que je rappelle est enterrée au cimetière de l'Est depuis les années 80, je replace dans le contexte. Hein. La ménopause atteignait essentiellement les belles-mères. Ou si vous préférez, si t'es belle-mère, t'es forcément ménopausée. Et je tiens à préciser qu'elle disait ça aussi aux hommes. Mais quand est-ce que ça peut vous arriver d'avoir des vapeurs de belle-mère, par exemple ?
7: Exemple.
9: En écoutant le discours de Vladimir Poutine, en s'apercevant que son match Tinder, ben, c'est sa sœur, avec leur nouvelle mode de pas mettre la photo en plus. Et alternative à vapeur de belle-mère, il y a j'ai chaud, je crois que je viens de buer.

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1: Et ça marche très bien de scroller sur les réseaux sociaux. Oh, regarde comme il est mignon. Bon, d'accord, ça c'est mon problème. Mais ça a du bon parfois parce que j'ai découvert un compte Instagram qui va vous être utile et qui marche très bien, c'est Sortir à Laval.
2: Aujourd'hui, déjà, je suis suivie par plus de 7300 personnes. Donc en un an et demi, honnêtement, je m'y attendais pas du tout.
1: Vous l'avez compris, c'est la créatrice du compte Instagram, Elena Viera-Granger.
2: Et l'idée, donc, c'est de mettre en avant des commerçants, des créateurs, des événements, des activités.
1: Via des vidéos et des posts événements comme celui-ci, par exemple.
3: J'ai une super nouvelle pour toi. Une nouvelle adresse gourmande vient d'ouvrir ses portes. Un nouveau lieu qui va te faire voyager avec sa déco sur le thème de l'univers, mais aussi son offre.
1: Ça marche tellement bien que
2: j'ai pas mal de demandes aussi de créateurs, de personnes qui aimeraient être mises en avant, donc de plus en plus chaque mois.
1: Moi, par exemple, j'aimerais bien me lancer dans les chansons pour enfants. Ce rêve bleu. Non ? Bon, d'accord. Et sinon, pourquoi avoir lancé Sortir à Laval ?
2: Je suis une amoureuse de Laval et de la Mayenne. Et en fait, je voulais montrer qu'à Laval et en Mayenne, on ne s'ennuie pas. Bah, il faut venir à Laval, qu'on connaisse ou non. Et même que les Lavallois et Mayennais ont plein de choses à faire près de chez eux.
1: Et ça marche bien parce qu'Elena, elle est dans la com. Donc, elle connaît bien les stratégies qui fonctionnent. Déjà, de centraliser les infos, mais d'une manière précise.
2: Et surtout sur les réseaux sociaux qui se consomment rapidement. On le voit aujourd'hui, bah, la société consomme de plus en plus de contenu sur les réseaux sociaux qui doit être en plus de plus en plus court pour capter l'attention, etc. En même temps qu'on consomme de ces contenus de ses amis sur Instagram, et bien en même temps, on peut s'informer sur Laval. En tout cas, sur Instagram, ça manquait.
1: La plus-value, c'est le côté intergénérationnel.
2: J'essaie vraiment de toucher tout le monde, que ce soit des familles, des jeunes, des personnes plus âgées. Donc vraiment, bah, par exemple, dans les programmes du week-end que je fais toutes les semaines, donc c'est un poste qui recense toutes les activités du week-end, et bien j'essaie vraiment de mettre autant de la culture, enfin, du théâtre, de la musique, des sorties en famille, des choses un peu plus de niche, mais que vraiment tout le monde puisse s'y retrouver.
1: La couleur rose.
2: De base, je suis repartie du logo de la ville, en fait, qui est un peu rose-violet. Du coup, pour avoir une cohérence sur le compte, en effet, que ce soit aussi beau visuellement quand on va sur le compte et qu'on retrouve aussi facilement, parce que sur chaque poste, du coup, il y a le titre, toujours avec de l'écrit pour donner les informations.
1: Et aujourd'hui, Elena, elle fourmille d'idées. Son compte Instagram est un début pour d'autres projets. Elle aimerait, par exemple, organiser des événements, toujours dans le but de mettre en valeur le savoir-faire mayennais. Alors, vous l'avez compris, le compte Insta sort à Laval, ça marche.
4: Avoir une belle voix, c'est un vrai sujet.
1: Oh pardon, ça c'est encore mon téléphone, je suis désolée. Promis, je le range. Dans une seconde.
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5: Voilà, les cartes postales, les tickets de concert. C'est ma chambre d'étudiant, ça.
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5: Donc, je m'appelle Jean-Paul Pécréau, j'habite Saint-Cyr-sur-Loire, j'ai 71 ans. Au début des années 2000, j'avais déjà accumulé énormément de documents sur Otis Reading et j'ai eu l'envie de me lancer dans la création d'un site internet, otisreading.fr.
7: Jean-Paul, comptable de formation, m'accueille partout. Des CD, des albums, des cartes postales liées à Otis Reading.
5: Ça, c'est une affiche que j'ai trouvée à San Francisco lorsqu'Otis Reading a fait un concert en décembre 66 au Fillmore Auditorium. J'ai fait mes petits pèlerinages comme ça aux États-Unis pour retrouver, même je suis allé à Sausalito près de San Francisco où Otis Reading a composé son tube posthume, hein, The Duke of the Bay par exemple. Voilà.
7: Vous avez un petit tourne-disque ?
5: Bien sûr, j'ai une platine. Allons-y, on va mettre du Otis Reading, bien sûr.
7: Ah bah
5: je sais
7: oui.
5: Recevoir. 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
2: you. Ça met une ambiance là d'un coup.
5: Oui, je vais pas vous inviter à danser.
2: Non, mais c'est rigolo.
5: Ça à l'époque, oui, c'est un slow qui nous a beaucoup servi dans notre jeunesse, sur les pistes de danse.
7: Là, vous entendez cette voix. Ça vous fait quoi encore aujourd'hui?
5: Eh bien, ça me donne des frissons. En fait, j'ai découvert Otis Reading, j'avais 11-12 ans. Et c'est ma sœur, à Noël 66, qui m'a offert un 45 tours, 4 titres. Mais ça a été voilà, un choc, une révélation. Et après, quelques années plus tard, En 1969,
4: les cinémas studio à Tours
5: ont diffusé un film dont le titre est Mon Tour est pop. Et là, j'ai eu la révélation en voyant Otis Redding sur scène, hein, en grand écran. À 13 ans, habitant Tours, j'avais pas l'autorisation d'aller à l'Olympia à Paris. J'étais trop jeune. J'ai collectionné les revues anglaises, américaines, beaucoup de 45 tours du monde entier, de pays improbables, 45 tours algériens ou de Madagascar, vous voyez, ou même iranien.
7: Un grand fan d'un collectionneur, Jean-Paul est devenu, grâce à son site, le spécialiste mondial d'Otis Redding.
5: J'ai créé mon site il y a 20 ans et petit à petit j'ai accumulé énormément de documents. Là, vous voyez qu'une infime partie de ma collection, mais il y en a partout dans tous les coins.
7: Documentaire, réédition de disques, anniversaire de la mort du chanteur, c'est notre tourangeau Jean-Paul qui est appelé partout dans le monde par les médias et par la famille d'Otis elle-même.
5: Le producteur anglais de la BBC avait fait un reportage aux États-Unis dans la famille. La famille avait dit allez voir Jean-Paul Pécréau en France, c'est lui qui a le plus de documents. Voilà. Il n'est pas à Memphis, il est à Saint-Cyr-sur-Loire, le musée.
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8: Le vin, ça prend du temps. 18 mois en général en Bourgogne avant d'être mis en bouteille. En ce moment, le millésime 2024 finit son élevage en fût comme à Beaune chez Philippe Pacalé. C'est dans le calme de ses caves qu'il nous raconte les notes aromatiques de son Gevrey 2024.
9: Puis on a changé de cave, on est plutôt sur du 2024, c'est ça ?
10: On est sur des 2024 rouges.
9: Attendez, vous voulez que je prenne votre micro ? C'est peut-être plus pratique. Hop, voilà. Donc là, vous avez ouvert le tonneau. Vous plongez la
10: pipette. Et on se retrouve avec un misime classique, c'est pour ça qu'on voit une belle robe rubis. Gevrey Village, c'est quatre parcelles différentes. Gevrey, c'est toujours beaucoup de fruits. Hein. Ça fait un vin assez gourmand et toujours beaucoup de structure. Il y a les deux. Si on prend 10 personnes, toujours 7 qui l'apprécient. On va les soutirer pour les mettre en bouteille l'année prochaine.
9: Quand vous dites préparer, ça veut dire que...
10: On a mis un bouchon.
9: Ça, hein. Donc là, c'est le bouchon qui est à l'intérieur du...
10: Voilà, après on met le robinet.
9: D'accord.
10: Parce qu'on n'utilise pas de pompe, on fait par gravité. Ça évite d'aspirer le vin, c'est moins stressant.
9: C'est plus doux.
10: Voilà.
9: Ah, on peut stresser des vins.
10: Ouais, c'est de la matière vivante. Hein. C'est comme nous, ça évolue. C'est un peu à l'image de l'homme, le vin. C'est un produit culturel. Il y a beaucoup de points communs.
9: Donc il faut lui apporter beaucoup de douceur. Ouais.
10: Même si la forme du vin, là, c'est le tonneau après la bouteille. Nous, on a un squelette, c'est différent. Mais c'est une construction différente.
9: Oui, mais nous, on se trimballe avec le même squelette toute la vie.
10: Voilà.
9: Et eux, ils changent de squelette quand même.
10: Mais on ne grandit plus à partir de 21 ans, normalement.
9: Non.
10: Alors que les vins, dès qu'on les a mis en bouteille, ils grandissent, mais différemment, parce qu'ils sont aussi coincés dans cette bouteille.
9: C'est pour ça qu'on a cette forme de tonneau, finalement, parce qu'on aurait pu mettre ça dans des cubes, finalement.
10: Enfin... C'est un œuf coupé au debout. L'œuf sous la terre, la gestation, enfin, il y a toujours une jolie philosophie avec tout ça, mais c'est... Hein, il y a un sédiment qui se forme au fond du tonneau, qui s'appelle l'ali, donc quand vous remuez le tonneau, ben, ça remélange, ça dynamise, quoi. C'est un peu comme un bébé avec son placenta, quoi. C'est... Il y a une naissance et ça protège le vin, donc ça dure un certain temps, c'est pour ça qu'on doit soutirer. J'ai un rôle protecteur et nourricier, c'est bien fait quand même.
8: Philippe Pacalé à Beaune est le papa de 50 000 bébés quand même, bouteilles par an, c'est pas rien et ça fait partie de la fierté de notre région.
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1: Les petits bonheurs, généralement, ce sont des sourires qui se récoltent tous les jours au hasard des rencontres. Il suffit d'un micro ici, de ne surtout pas prendre de rendez-vous et de ne pas se présenter. Ça marche très bien à Megève, par exemple. Nous sommes donc en Haute-Savoie, sur les hauteurs de Megève, au Mont d'Arbois, pendant que des chevaux sont en train de monter dans une bétaillère.
2: Bonjour.
1: Matin de bonne heure, venez vous occuper des bêtes.
2: C'est ça, on vient les mettre au chaud, ouais.
1: Ah, c'est-à-dire que là, ils quittent la montagne?
2: Ouais, ce coup-ci, ouais, c'est bon. Ce coup-ci, on va les ramener, on va les mettre en pension pour cet hiver, ouais. Ils ont passé tout l'été en montagne, donc ce coup-ci, ça y est. Ils vont aller se mettre au chaud pour l'hiver.
1: Ah oui, ils font toute la saison,
2: là,
1: ici?
2: Ouais, ceux-là, ils font toute la saison ici. Il y en a qui sont là pour la monte, il y en a qui sont là pour l'attelage, et puis vu que nous, on est élevage, il y en a, ils sont juste là pour grandir.
1: Vous, c'est pas juste un loisir, c'est votre métier?
2: Ouais, moi, c'est mon métier, ouais. Je suis cocher palefrenier. Ouais.
1: Quand vous dites pour l'attelage, c'est les calèches qu'on peut voir à Megève, par exemple?
2: Exactement, c'est ça.
1: Donc, les chevaux, quand ils sont pas attelés, on les voit ici, sur les hauteurs de Megève?
2: Ouais, c'est ça. Nous, on en a à l'Alpette, comme là en face, en haut de la côte 2000. On en a aussi au Mont d'Arbois, là, juste derrière. Et puis, après, au fur et à mesure de la saison, on les fait descendre petit à petit. Puis là, ils atteignent leur point le plus bas sur Megève. Puis après, on les change de département et puis voilà.
1: Donc là, ils montent dans le bus?
2: C'est ça, ouais. Ils montent dans le bus. Là, je vais en mettre 4. Là, après, j'ai mon patron qui va arriver. Il va prendre le reste. Et puis après, on va prendre un camion et une remorque. Puis on y charge tout dedans. Puis lui, il part cet après-midi.
1: Et là, ils partent où, hein, en résidence d'hiver?
2: Ils partent dans l'Allier, ceux-là. Ils partent dans l'Allier. Ils ont des gros champs de plusieurs hectares où c'est qu'ils ont du foin, des abris pour eux, de l'eau à volonté. Et puis voilà.
1: L'Allier, donc en Auvergne, si je ne m'abuse, il fait pas beaucoup plus chaud qu'ici l'hiver.
2: Non, il fait pas beaucoup plus chaud, mais par contre, ils auront plus d'herbe qu'ici, on va dire. Ils auront moins de neige, ils auront un peu plus de foin, un peu plus d'eau, parce que nous, ici, c'est qu'on est tout de suite dans la neige, et puis nous, on n'a pas assez de foin pour tous les nourrir l'hiver, donc on préfère les mettre en pension. C'est beaucoup plus agréable pour eux. Puis pour nous, l'hiver, on a déjà bien assez de boulot comme ça, donc au moins, ils sont un peu tranquilles aussi de leur côté.
1: Alors justement, vous faites quoi l'hiver si vous avez plus de chevaux?
2: Alors, c'est pas qu'on en a plus, c'est qu'on en a moins. Toute la partie élevage, en fait, part tout en pension, et en fait, l'hiver, nous, on fait énormément de calèches sur Megève. On a des grosses calèches qui montent jusqu'à 12 personnes. C'est qu'on fait les fondus en calèche en soirée ou le midi, et on fait juste des balades en calèche.
1: Bon, vous, j'imagine que le cheval, c'est une passion, on fait pas ce métier-là par hasard.
2: Mon grand-père était déjà éleveur de chevaux. Là, maintenant, je bosse chez un ami de mon grand-père. Puis voilà, après, on fait ça par passion. De toute façon, c'est pas par l'argent qu'on va le faire, hein, comme dans tout métier agricole.
1: Même à Megève.
2: Même à Megève, l'agricole, ça reste l'agricole, à Megève ou pas.
1: Je peux vous demander votre prénom?
2: Moi, c'est Mathieu, moi.
1: Et c'est quoi le dernier petit bonheur de Mathieu, s'il vous plaît?
2: Mon dernier petit bonheur, c'est d'avoir fait un galop sur les crêtes de la côte 2000 en plein été avec le soleil couchant. Et ça, je pense que je m'en souviendrai jusqu'à ma mort.
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3: En 2012, cela fait 2 ans que Georges, on va l'appeler Georges aujourd'hui, a ouvert un gîte à Néfiès, à côté de Pézenas. Il est anglais et ce jour-là, il attend qu'un de ses hôtes revienne au gîte. C'est un concitoyen, un anglais aussi, comme lui. Il s'appelle Marc-Anthony McGovern, il a la cinquantaine sympathiquement rougeaude et il a payé son séjour en cash quelques semaines avant, à la fin du mois de février. Sauf que Marc ne revient pas. C'est les gendarmes qui arrivent. Marc-Anthony McGovern a été arrêté juste avant avenue de la gare. C'est un fugitif et ça fait 6 ans que Interpol le cherche. Avant d'atterrir dans le gîte de Néfiès, il a vécu en Espagne, il a séjourné à Marseillan. Il a été condamné en 2008 par un juge de Canterbury pour avoir mené une escroquerie à la TVA pour un montant total de 7 millions de livres, c'est-à-dire à l'époque 8,5 millions d'euros. Marc-Anthony McGovern a alors envoyé une lettre au juge en lui disant que la perspective de la prison était bouleversante et le terrifiait, et il s'est tiré. D'autant plus qu'il savait de quoi il parlait, puisqu'en fait, une dizaine d'années auparavant, il avait déjà mené une affaire de fraude, il avait déjà été découvert, et il avait déjà pris la tangente, en Belgique cette fois-là. Il avait été arrêté en 2001, extradé en Angleterre et condamné en 2002. En 2012, donc, Marc-Anthony McGovern est arrêté le 28 mars à Néfiès, écroué à Villeneuve-les-Maglones, et le 16 avril, la police britannique vient le chercher à l'aéroport de Toulouse. Il est incarcéré ensuite à Gatwick. Et puis bon, plus de nouvelles pendant quelques années. Tout est tranquille, on n'a plus de nouvelles de Marc-Anthony McGovern. Jusqu'en 2020. Une entreprise, la Westway Holdings Limited, domiciliée en Estonie, a reçu 26 millions de livres de la part d'investisseurs pour les placer dans l'immobilier. Cette entreprise est placée en liquidation en 2021. Et le propriétaire de ce fonds d'investissement, c'est un dénommé Anthony Marx. Hein, vous noterez que c'est quand même assez proche de Marc-Anthony. Anthony Marx donc a caché le fait qu'il avait déjà été condamné pour escroquerie, ce qui est un problème bien sûr pour gérer un fonds d'investissement. Au-delà du fait qu'il ait menti sur son pédigré, il a aussi tapé dans la caisse allègrement. On estime qu'il a dépensé au moins 1,2 million de livres pour des dépenses personnelles. Alors florilège, je vous fais la petite liste. Il a bien sûr acheté et loué des biens immobiliers au Royaume-Uni et en Espagne. Il a aussi dépensé 53 000 livres pour des Rolex. Il a utilisé 121 000 livres pour aller à Dubaï et en Estonie en jet privé. Il a acheté des parts dans l'entreprise d'un de ses proches pour la modique somme de 30 000 livres. 22 000 livres pour faire installer une salle de cinéma dans un logement privé. 215 000 livres pour acheter des places de foot. On est sur un gros fan de foot. 20 000 livres de shopping dans des boutiques de luxe. Et puis 450 000 livres pour spéculer à la bourse. Je ne sais pas si notre ami Georges, qui a un gîte à Nefiès, écoute ici Héros. Mais si par hasard, il n'avait pas eu de nouvelles de son hôte sympa, mais recherché par Interpol, c'est maintenant chose faite.
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5: Vous écoutez Quand je creuse par le groupe Volcaillou.
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5: Volcaillou, un duo formé par Simon et Timothée. Originaires du Sud Ardèche, ils se rencontrent à l'âge de 12 ans au conservatoire et commencent à écrire et composer pendant leurs années lycée.
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5: Aujourd'hui, le duo est un ovni, un alliage entre musique électronique et chanson française.
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0: You avec Quand je creuse, un coup de cœur ici de Rome Ardèche.
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2: Voici Pauline Guillouche, hépato-gastro-entérologue à Nantes. C'est un médecin très suivi sur les réseaux sociaux. Elle y partage sa passion pour la médecine avec l'envie de la rendre simple, claire et accessible à tous. Mais comment devient-on hépato-gastro-entérologue ?
3: Dès la quatrième année de médecine, quand on passe en stage en fait pendant nos études, moi j'ai été happée par le service de gastro-entérologie du CHU de Nantes, où j'ai fait toutes mes études et mon internat et mon clinica et quelques années de praticien hospitalier. Et c'est une rencontre avec les médecins, avec les seniors, avec nos mentors en fait. Et là, je me suis dit, ok, c'est vraiment cette spécialité que je veux faire.
2: Qu'est-ce que vous aimez le plus dans votre métier aujourd'hui, Pauline ?
3: Les rencontres avec les gens, le fait de les suivre. Comme je suis installée en libéral, je peux voir les patients des années et des années après. Donc en fait, je suis leur évolution. Je suis leur vieillissement aussi. Je suis leur petit parcours de vie, leurs accidents de vie parfois. Et ça, c'est en dehors, évidemment, de la consultation et de ce qui les amène. Mais c'est ça qui rend la relation hyper intéressante entre le patient et le praticien. Moi, je ne serais pas la même sans toutes les rencontres que j'ai faites depuis le début de ma carrière. J'ai toujours des histoires qui m'ont marquée, qui m'ont inspirée. Et bien sûr que c'est ces rencontres qui, aujourd'hui, font que j'ai envie de continuer ce métier.
2: Vous êtes présente sur les réseaux sociaux, Pauline, pour vulgariser un peu la médecine. Vous avez plus de 200 000 followers, donc 200 000 personnes qui vous suivent sur les réseaux sociaux. Ça veut dire que même les médecins doivent s'y mettre ?
3: Tous les médecins doivent s'y mettre pour contrer les fausses informations en santé, ça c'est clair et net. Donc oui, j'encourage chaque confrère et chaque consoeur à s'y mettre. C'est passionnant, c'est un autre terrain de jeu, on va dire, un autre terrain d'exploration que sont les réseaux sociaux.
2: Vous êtes surprise justement de l'intérêt qu'on porte à toutes les vidéos que vous pouvez publier, à tout ce que vous pouvez dire sur les réseaux sociaux ?
3: En ce qui concerne ma spécialité, je vois que le ventre effectivement intéresse les gens, probablement les angoisses. Donc ils sont allés chercher l'information ailleurs que sur mes vidéos. Et puis ils ont plein d'idées qui sont fausses. Et l'idée, c'est de se dire, revenez vers peut-être la parole du professionnel de santé. Donc j'essaye de les rattraper et peut-être de contrer effectivement ce qu'ils ont vu. Parce que ce qu'on sait, c'est que l'information fausse, elle diffuse de façon virale par rapport à une information vraie qui a beaucoup plus de mal à circuler. Donc c'est pour ça qu'il faut qu'on soit nombreux à porter cette parole.
2: Qu'est-ce qui vous rend le plus fière aujourd'hui, Pauline ?
3: Waouh, c'est mes enfants, en fait. Et si on en revient sur le métier, c'est de pouvoir accompagner les gens dans la durée. Ça, c'est vraiment une grande fierté.
2: Avec Pauline Guillouche, la médecine sort des cabinets pour aller à la rencontre du public. Une approche pédagogique et humaine qui permet à chacun de mieux comprendre et de se réapproprier sa santé.

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1: Quand il y a des prédateurs, bah mais sa tête dans le sable, au moins ils disent que c'est un pot avec des roses qui dépassent.
2: Pourquoi l'autruche met de temps en temps sa tête dans le sable?
3: Pour peut-être manger les bêtes dans le sable.
4: Pour manger ce qui est dans le sable, pour tout simplement voir ce qu'il y a dans le sable.
1: Pour dormir.
2: Si elle veut voir ce qu'il y a dans le sable et qu'elle met sa tête dans le sable, elle voit plus rien.
4: Bah, peut-être qu'elle résiste au sable.
2: Ou alors elle a une frontale.
4: Je pense pas.
5: C'est peut-être pour manger ce qu'il y a dans le sable, mais plus profondément avec sa bouche.
1: Quand il y a des prédateurs, bah, met sa tête dans le sable. Au moins, ils disent que c'est un pot avec des roses qui dépassent.
6: Oh, les jolies fleurs!
5: Comme ça, elle voit pas ce qui se passe autour et elle a plus peur.
2: Qu'est-ce que vous faites si quelqu'un vous court après?
5: Courir. Dire à quelqu'un qu'on a besoin d'aide.
2: Tu vas pas mettre ta tête dans le sable?
5: Bah non, sinon il peut nous attraper facilement.
1: Ou alors sinon il met un coup de poing dans la figure, au moins bah c'est lui qui a la tête dans le sable et nous on s'en va.
2: Mais pour l'autruche alors elle?
4: Pour l'autruche c'est facile, elle court plus vite que nous.
2: Et vous savez comment on fait des petits autruches?
5: Une fois qu'ils sont dans l'œuf, bah ils cassent la coquille, ils sortent.
2: Donc c'est avec des œufs?
5: Bah oui.
2: Vous avez déjà vu un œuf d'autruche?
4: J'ai cru en voir un en vidéo, mais non. Il est comme les œufs normaux, mais quand même un peu plus gros.
7: Oh, plus ils sont gros, plus les œufs.
5: Bah, l'œuf, j'en ai déjà vu, mais pas en vrai. L'œuf, il est gros comme ça.
2: Il est en effet très gros. Comment est-ce qu'on peut avoir une poêle suffisamment grande pour faire un œuf au plat d'autruche?
5: Tu fabriques soit une grande poêle ou...
6: Non, pas la poêle à frire!
5: Soit... T'essayes de trouver une grande poêle et bah, comme ça, c'est bien. On en a des poêles grandes, mais ça suffit une poêle comme ça suffit.
4: Ou alors, on le fait tout simplement pas cuire, on les laisse vivre.
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8: Bonjour, Serge Papagali.
9: Monsieur Thomas, bonjour. Et Dauphinois, bien le bonjour également.
8: Le Dauphiné Tour aujourd'hui, où partons-nous?
9: Ouh là là, alors aujourd'hui, attention, un village isérois dont nous n'avons jamais parlé.
8: Jamais?
9: Eh non. Ce qui me permet d'ailleurs de vous lancer un défi, mon cher Thomas,
8: bien sûr.
9: Celui de le petit défi habituel, celui de trouver le nom de ses habitants. Alors, vous êtes prêts?
8: Je suis prêt.
9: C'est parti. Partons à Anoisin-Châtelain.
8: Les Anoisoins et les Anoisiennes.
9: C'est ça. Foutez-vous bien de la gueule, les habitants.
8: Mais non, on les aime en plus, ils nous écoutent.
9: Les habitants de cette belle localité dauphinoise se nomment donc les Nuisantins.
8: Oh.
9: Alors, mystère.
8: Ah, oui.
9: Mystère total.
8: Parce qu'il fait nuit?
9: Ah, je sais pas, peut-être tu fais nuit sans arrêt. Quelle nuisance se cache derrière ce nom étrange. J'ai cherché.
8: Oui.
9: Vous le savez, chers Dauphinois, à quel point depuis plus de 25 ans maintenant, je cherche pour vous toutes et vous tous, bien sûr, je cherche quelques bêtises à raconter sur notre belle région. Mais là, je sèche comme une noix au séchoir.
8: Oh.
9: C'est dur à dire, je sèche comme une noix au séchoir, allez-y.
8: Je sèche comme une noix au séchoir.
9: Vous êtes professionnel, vous êtes
8: Dauphinois,
9: jeune,
8: c'est pour
9: vous
8: ça.
9: Êtes dynamique, vous êtes sportif, vous êtes bassie, vous êtes une bête en fait. Bon, voilà. À Grenoble, vive les Grenoblois, à Saint-Marcel, les Saint-Marcelinois, à Visil, les Visilois, à Châtes, les Châtois, mais à Noisin, Châtelain, non, les Nuisantins. Bon. Alors par quel mystérieux parcours sont-ils passés ces pauvres habitants pour que leur nom ne puisse pas permettre de reconnaître leur lieu d'habitation, leur village, leur refuge? Bon, quel plaisantin a-t-il inventé de Nuisantin? Que celles et ceux qui le savent écrivent donc à ici Isère. Messieurs Thomas Bortolato et Serge Papagallo. Voilà. Deux Rital, d'accord,
8: oui.
9: Mais qui s'intéressent ardemment à ces sournoises questions dauphinoises. Alors vous allez me dire, mais comment tu les aurais appelés, toi qui fais le malin, les habitants de Danoisin, Châtelain?
8: C'est vrai?
9: Bah oui.
8: Comment vous les auriez appelés,
9: mais
8: vous, Serge?
9: Laissez-moi deux secondes, pas plus de deux secondes, ça va. Les Anoisins, les Châtoisins, les Châtanois, vous voyez, c'est pourtant facile d'avoir un nom qui rappelle un peu l'endroit, non de gueule. Bon, les Châtanois, ça peut prêter à confusion.
8: Avec chat.
9: Chat et puis noir. Ouais, et les
8: oui.
9: Châtanois, puis ça peut même être carrément scabreux. Alors, on va dire les châtanoisins, et on n'en parle plus. Allez, qu'est-ce qu'on dit? On dit merci, Papa Gali. C'est comme ça. Il suffit de faire un léger effort d'imagination, ce qui n'a pas dû être le cas des grandes feignasses qui ont trouvé Nuisantin. Vous allez me dire aussi qu'il y a aujourd'hui des sujets plus graves dans le monde, peut-être.
8: Oui.
9: Je n'en suis pas sûr, vous savez. Ah, non. En tout cas, monsieur Thomas et moi-même, embrassons bien fort Anoisin Châtelain.
8: Bien
9: on
8: sûr.
9: On n'est pas des cœurs même.
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10: Bonjour à tous, je suis frère Jean-Michel, je suis au monastère de l'abbaye de Belloc, j'ai 69 ans.
11: Ben bonjour, alors vous nous recevez dans un endroit qui est important dans le monastère, pour vous on est dans la bibliothèque.
10: La bibliothèque c'est un lieu important, les moines sont obligés de lire tous les jours.
11: Dans quel rayon vous allez le plus souvent vous?
10: Surtout dans le rayon de la Bible, un petit peu la philosophie.
11: Et donc Jean-Michel, on fait un peu le sérieux frère Jean-Michel, mais moi je vois des astérix là-dessous là, il n'y a pas que de la philo.
10: Ah non, il y a effectivement Astérix, c'est de l'art. Hein.
11: Ben voyons. Vous avez été prêtre pendant longtemps. Qu'est-ce que vous gardez comme souvenir de votre vie de prêtre qui a duré 40 ans quand même en Creuse?
10: J'ai fait beaucoup d'enquêtes rurales.
11: Quoi, des enquêtes rurales?
10: Alors, j'ai travaillé, si vous voulez, je vais dans une commune, par exemple. Eh bien, je vais rencontrer toutes les personnes qui sont des personnes de ressources, c'est-à-dire au niveau de, je dirais, de l'organisation de la cité. Bon, je vais visiter les familles, les agriculteurs. Alors, quelquefois, ça fait bizarre parce que, bon, moi, je fais des enquêtes rurales pour connaître un peu le pays. Mais les gens, à l'époque, hein, quand ils me voyaient

0: la relation principale, c'est la relation de l'intériorité, c'est-à-dire de l'écoute, de porter les personnes. Bon, c'est une question de foi, bien sûr, dans la prière, c'est-à-dire la méditation. Et du coup, on se sent beaucoup plus proche des personnes, beaucoup plus en résonance avec elles, et sans doute aussi avec une capacité d'énergie, d'encouragement. Voilà. Et de ce fait-là, beaucoup de personnes pensent aussi à moi, et donc on se communique énormément. Je n'ai plus de nouvelles relations. Par contre, j'approfondis toutes mes anciennes relations, et chacun se retrouve. Enfin, voilà, c'est très mystérieux. Hein. Je ne savais pas que ça allait se passer comme ça, mais de fait, il y a une grande intimité qui s'est créée entre toutes ces personnes.
1: Dernière question. Vous, est-ce que en 40 ans de prêtrise, vous l'avez vu changer, cette société ?
0: Ça n'a rien à voir. 40 ans, quand je pense, c'est les premiers temps que j'étais dans la Creuse, et aujourd'hui, ça n'a absolument rien à voir, vraiment, vraiment. Par contre, ce que je constate, si vous voulez, c'est que les gens sont très soucieux de beaucoup de choses. Mais aussi, je crois qu'on est dans une société qui n'aide pas à pacifier les relations. Beaucoup de personnes insatisfaites, voilà. C'est ça qui est un petit peu difficile, je crois.
1: C'est le vivre ensemble qui va apprendre. Ce que vous faites ici, vivre ensemble, vous êtes combien dans la communauté ?
0: Alors, nous sommes 11 frères. Il y a aussi la communauté des sœurs, elles sont 8. Oui, on apprend, ben justement, on prend beaucoup sur soi. On est comme dans une famille, hein, ouais, c'est ça. En prenant sur soi, on apprend beaucoup sur les autres. On comprend que c'est ce chemin-là qui peut produire vraiment du vrai bonheur.
1: Merci beaucoup, frère Jean-Michel.
0: Merci à vous.

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0: orientaliste et d'une bibliothécaire des lycées Jeannot-Écurie de Sens. Chaque année, de novembre à avril, des centaines de jeunes découvrent des mangas sélectionnés avec soin. L'an dernier, 160 établissements y ont participé, et pas seulement dans Lyon. Sayonara organise aussi de multiples rendez-vous tout au long de l'année autour de la culture et des arts japonais. Cette fascination des jeunes pour la culture du pays du soleil levant ne date pas d'hier. Commencé dans les années 80 à la télé avec Récréa 2 et le Club Dorothée, le Capitaine Flamme et Albator ou Goldorak ont marqué toute une génération.
1: Père, Actarus, ils attaquent en force avec un antirac. Il faut que tu ailles aider Alcor. Bon, je vais y aller.
0: Et puis, les consoles Super Nintendo et Sega ont débarqué. Des consoles avec des personnages cultes comme Sonic et Mario. Dans les années 90 et 2000, Pokémon, Dragon Ball Z et Naruto ont pris le relais, renforçant l'attrait des enfants et des ados pour le Japon. Aujourd'hui, l'influence japonaise s'étend au cinéma, à la BD et même à la musique. Oshii en est l'exemple parfait.

0: ou prix littéraire. Les jeunes découvrent des mangas plus originaux ou exigeants que ceux qu'ils lisent d'habitude. Ça stimule leur curiosité, aiguise leur sens critique et leur apprend à varier les plaisirs tout en alimentant leur rêve de Japon.
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2: Bonjour Médéric Esquesserus.
3: Bonjour Philippe, bonjour à tous.
2: Notre linguiste marseillais. Vous m'inquiétez, Médéric, vous avez un drôle de regard inquisiteur ce matin. Là.
3: Inquisiteur?
2: Ouais, un petit peu, oui.
3: Mais confesseur peut-être.
2: Ah.
3: Je vais commencer par une question. Êtes-vous capable de résister à la tentation? Est-ce que vous êtes capable de résister à, je sais pas moi, un bon aioli provençal?
2: Ah, c'est difficile.
3: L'aioli complet, hein.
2: Ouais.
3: Avec tous les légumes, la morue, et gradaille dans la sauce. Moi non, j'avoue. Est-ce que vous êtes capable de résister à une daube qui a mijoté pendant des heures et qui embaume la maison?
2: Ah, c'est compliqué.
3: À un morceau de gâteau des rois aux fruits confits bien pégueux.
2: Ouais.
3: Êtes-vous capable de résister? Ça, je sais que non. À un chichi fraîchi, tout chaud et bien sucré. Et voilà. Alors, je parle que des désirs gustatifs, que du plaisir de la chair. Car je pourrais aussi vous poser des questions sur les plaisirs de la chair et vous interroger sur votre capacité à résister à la tentation. Mais ce n'est pas mon rôle. Je ne suis ni confiseur, ni confesseur. En revanche, certains en entendent de belles. La semaine dernière, plusieurs temps forts religieux ont commencé, le ramadan pour les musulmans, mais aussi le carême pour les chrétiens. C'est dans ce cadre que l'on m'a envoyé un lien vers le podcast Carême dans la ville, réalisé par des dominicains, avec l'épisode du 22 février, au titre forcément alléchant, Confession marseillaise. Et je n'ai pas résisté à la tentation, j'ai écouté. Et vous aussi, vous allez écouter. C'est le frère Clément Binachon, du couvent de Saint-Lazare à Marseille, qui parle. Et voilà cette drôle de confession marseillaise, avec l'accent, ou pas.
4: Confession marseillaise. Après avoir jeûné 40 jours et 40 nuits, Jésus eut faim. Matthieu, chapitre 1, verset 2. Marseille, il y a quelques années, dans un confessionnal. Bénissez-moi mon père parce que j'ai péché. Je dois vous confesser, mon père, que j'ai peur que d'avoir été infidèle. C'était la semaine passée. Je prenais mon café tranquille à mon poste habituel en terrasse au-dessus de la plage des Catalans. Et là, il y a une petite que le bon Dieu avait drôlement bien proportionné, qui a eu la mauvaise idée que d'aller piquer une tête là, sous mes yeux. Eh bien, je ne vous cache pas que ce spectacle m'a un peu émotionné. Et c'est ça que je voudrais confesser. Vous me pardonnerez cet exemple pagnolesque, mais il me semble éclairer une confusion courante.
3: Ah, la petite des Catalans. Alors voilà, oui, je vous résume l'essentiel de cet épisode. Ce n'est pas un péché que d'éprouver la tentation, le désir, l'envie, tant que vous n'y succombez pas. Bon, on en parle de l'accent. On sent que frère Binachon essaie d'imiter l'accent marseillais, mais sans se lâcher totalement. Ça donne l'accent, avouons-le, très bizarre, hein, une imitation pas trop réussie, mais il faut savoir faire preuve de clémence, et donc on pardonne volontiers à frère Clément Binachon. Vous remarquerez qu'il est resté sobre. Hein. Il aurait pu se laisser aller à répéter ce que l'on peut entendre, hein. Souvent de très mauvais goût, voire très sexiste. Hein. Ça peut aller de « Oh, vé la petite comme elle est charmante, Fada !» à « Ting comme elle est bonasse !» en passant par « Oh, elle est bien tankée, celle-là hein. !» Voire, en mode chanson, hein, « Il y a une petite, la belle de mai, coquin de sort, qu'elle me plaît !» Ou « Il y a une petite au catalan, hein, vous pouvez faire ça aussi. » Et ça peut marcher dans plein de sens. Hein. Des filles qui parlent de mecs, des mecs qui parlent de mecs, des filles qui parlent de filles, chacun s'y retrouvera.
2: Mm-hmm.
3: Merci à Sophie pour l'envoi de ce podcast et le bonjour à toutes les femmes folles à la messe, comme le disait Rabelais. Bon carême à toutes et tous, Ramadan Mabrouk si c'est le cas, et méfie à la tentation,
2: ouais.
3: Espenché. Oui, pécho, c'est péché.
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